0: Pareil.
1: Dans le 11e, pas très loin. Ouais. Toi, vers la République. Je suis un mec de la République, comme on dit.
0: Ouais. À quoi ressemble ton enfance? Qu'est-ce qu'ils faisaient tes parents? T'étais...
1: Alors, mon père était tailleur pour hommes, sur mesure. Ouais. Et ma mère faisait les retouches dans l'arrière-boutique.
0: Comme les parents de Nikos Aliagas. Le papa de Nikos était aussi tailleur.
1: Ah bah, alors, la même chose.
0: Ouais, alors, voilà. Tu grandis dans plutôt dans le 11e arrondissement, du coup?
1: Ah oui, oui.
0: Carrément. Hein.
1: Oui, oui, je suis né dans le 19e, mais j'ai tout de suite habité le 11e.
0: D'accord.
1: Et voilà, j'ai grandi dans le 11e, dans deux rues différentes.
0: Quel souvenir tu peux donner le nom des rues, hein, ça peut parler à des gens. Hein.
1: Bien sûr, j'ai vécu au 24 rue Saint-Ambroise, Paris 11e, en face d'une église. Bon, ce qui pour un juif ashkénaze déjà, bon, tu vois ce que je veux dire.
0: Ouais.
1: Et après, donc, j'ai déménagé 6 rue de Guéry, aussi dans le 11e, toujours en face d'une église, s'appelait l'église Saint-Joseph. Mais tout près de la rue du Faubourg du Temple et tout près du Gibus, là où j'ai vu mes premiers concerts de rock'n'roll.
0: Ah non, mais rien n'est au hasard avec toi. Hein.
1: Rien.
0: Alors, cette enfance à Paris, ok, mais alors il n'y a pas que Paris dans la vie, parce que tu vas aussi un petit peu te déplacer et bouger avec ta famille.
1: Oui.
0: Et je sais que tu avais des vacances du côté des Sables d'Olonne.
1: Absolument, mes parents louaient une maison pendant 5-6 ans, 7 ans, même aux Sables d'Olonne. En Vendée.
0: Voilà. Alors, c'est paradoxal parce que quand t'allais au bord de la plage, toi, t'aimais pas particulièrement l'eau.
1: Bah déjà, tout petit, j'aime toujours pas, mais j'aimais pas. Non, j'aimais pas l'eau, j'aimais pas trop la plage, le sable.
0: Toi qui as pris des seaux d'eau après la télévision.
1: Bah, justement. Tu regardais le jeu de l'ABC ou le Jacques Issou?
0: Évidemment, Jacques, je suis né dans les années 80. Donc,
1: oui, c'est vrai.
0: Mais pourquoi t'aimais pas l'eau? Aujourd'hui, t'en es où avec l'eau?
1: J'y vais, quand je suis à la boule, j'y vais rarement, quoi. Tu vois, je préfère la regarder dans un bar, tu vois, comme ça, sur la plage, que nager. Mais je sais nager, pourtant. Hein. Le seul truc qui me faisait venir sur la plage au Sable d'Olonne, c'est que quand mon père me proposait de jouer au football.
0: Alors,
1: parce que j'adorais le football.
0: Parce que justement, la carte postale qui nous vient dès à présent, et on reparlera de la boule tout à l'heure, les Sables d'Olonne, c'est toi en train de jouer au foot avec tes cousins et avec ton papa.
1: Oui, absolument, c'est ça. J'ai gardé cette image, j'avais 8, 9 ans, 10 ans.
0: Qu'est-ce que tu gardes comme souvenir des Sables d'Olonne? Qu'est-ce que, je sais pas, il y a une plage qui t'a marqué, une rue, un endroit, une odeur?
1: Non, un endroit chez Pierrot. J'aimais bien chez Pierrot. Mon père m'achetait des sucettes.
0: C'est un confiseur.
1: Mais pas des sucettes à l'année. Hein.
0: Non,
1: oui,
0: bah non.
1: C'est un confiseur. Oui, oui, oui. Et alors, j'y suis retourné.
0: Ah oui?
1: Oui, je suis passé il y a 7 ans et chez Pierrot, ça existe toujours. Et ça m'a fait un petit truc.
0: Mais justement, je te demande, quel lieu tu entretiens avec peut-être ces rues dans le 11e arrondissement ou avec justement les Sables d'Olonne où tu allais? Tu y retournes régulièrement? Tu y repenses souvent?
1: Oui, je suis retourné une fois à rue de Guéry et ça m'a fait un petit truc de revoir l'appartement de mes parents, tout ça, où j'ai vécu pendant, on va dire, 12 ans quand même.
0: Parce que nous, on est nostalgiques de toi et du club d'eau.
1: Oui.
0: Toi, est-ce que t'es nostalgique là? C'est ce que
1: oui,
0: tu dis
1: complètement,
0: finalement.
1: Complètement.
0: Tu es aussi.
1: Bien sûr, je le suis.
0: Bon, puisque tu me parles de Pierrot le confiseur, c'est quoi les spécialités vendéennes? Tu peux pas me dire qu'il mangeait pas de la brioche quand t'étais gamin?
1: Bah oui, il y a de la brioche, bien sûr.
0: Ouais.
1: Bah, bien sûr.
0: La Vendée, t'as eu l'occasion de t'y balader, d'y passer du temps, mais il y a aussi un autre endroit important qui compte pour toi, c'est les colonies de vacances.
1: Ah oui. Alors là, oui, ça compte vraiment à plein de niveaux. C'était donc à Verberie dans l'Oise. Et c'était une colonie de vacances juive, parce que j'étais dans un mouvement juif, mais enfin un mouvement, ça s'appelait le Noir Kadima, jeunesse en avant, mais enfin ça avait pas de, on était ni de gauche ni de droite ni bon voilà. Et moi j'étais un enfant quand même qui était dans les jupes de ma mère, tu vois, ma mère était très avec moi, je suis fils unique, tu vois, donc j'étais très. Et c'est grâce à Verberie, donc j'y suis allé, j'avais 12 ans, où tout a changé.
0: C'est-à-dire
1: où je suis devenu, tu vois, un peu insupportable.
0: Ce qui est fou, c'est que tu rencontres un garçon qui s'appelle Richard Gotener.
1: Et oui, qui a le même âge que moi, on a exactement un mois de différence.
0: Ouais.
1: Et je l'ai rencontré là-bas, il avait donc 12 ans, et là, tout a commencé pour nous deux.
0: Ouais, mais on a des dossiers, il paraît que tu mettais de la menthe à l'eau dans les lits, que tu jouais avec du dentifrice.
1: Mais oui, je mettais du dentifrice, on est partis intimes.
0: Mais t'es fou.
1: Il y avait un dortoir, c'était pas mixte. Enfin, c'était mixte, mais les garçons avec les garçons, les filles avec les filles. On attendait aussi que nos copains dorment pour leur mettre du sirop de menthe.
0: Oui, c'est ce que je te dis.
1: Sirop de menthe dans les draps, on faisait des lits en portefeuille. Enfin, tout, quoi. Tout ce qui était possible.
0: Et qu'est-ce que vous faisiez dans l'Oise? Vous vous baladiez? Vous avez découvert un peu les territoires, là-bas?
1: Non, pas du tout. C'est un château. Tu vois, c'est château. Moi, je jouais au foot parce que j'adorais le foot. Et le reste du temps, oui, on se baladait. Bien sûr qu'on se baladait, on sortait un peu de Verberie, oui.
0: Ce lieu, il n'est pas anodin, parce qu'on en parle comme ça, on plaisante avec Richard Gotener, que tu as connu là-bas, mais c'est aussi un lieu où tu te lances dans cette fibre artistique. C'est là que ça commence à arriver.
1: Oui, c'est un peu là, vers 15 ans, on écrivait des sketchs. Mais t'écris à 15 ans, quand t'écris des sketchs, bon, on se prenait pour Poiret Serrault, parce que nos idoles, c'était Poiret Serrault.
0: Ouais.
1: Mais bon, on s'est vite rendu compte qu'on était ni Poiret, ni Serrault, si tu veux. On faisait des sketchs, tu vois, le vendredi soir pour Shabbat, pour les colons, quoi,
0: qui étaient là.
1: Mais ça marchait parce qu'ils nous connaissaient. Alors, on s'est appelé un problème. Ah, t'as vu, on est drôle et tout. Enfin, qu'on peut l'âge bête, toi, 15 ans. Et à 19 ans, on s'est dit, 3 ans plus tard, parce qu'on se voyait toujours, mais on n'était plus en colonie de vacances, hein, à 19 ans. On s'est dit, tiens, on va faire un cabaret, on va essayer de faire un cabaret.
0: L'échelle de Jacob.
1: Mais dis donc, mais attends, mais c'est incroyable, toi.
0: C'est à Paris, ça.
2: C'est oui, toujours à Paris, je ne sais pas si ce lieu existe encore.
1: Oui, celui-là existe.
0: Vous n'avez pas eu de succès non plus, à ce moment-là.
1: Non, alors le mec nous dit, attendez... Mais je me souviens, c'était en première partie Thierry Leluron, qui était déjà un peu connu à l'époque. Et il nous dit, bah, je vous allais passer comme ça. On lui dit, son livre, vous n'êtes pas payé. Ben, nous, on était contents, tu vois. Et on commence à faire des trucs, deux, trois sketchs. Les mecs mangeaient, les mecs buvaient, personne ne rigolait. Donc à la fin... À la fin, on s'est dit, bon, on va arrêter là, on va tenter notre chance chacun de notre côté, puis ça nous a pas trop mal réussi.
0: Voilà. Les débuts de Jackie, on a encore plein de choses à se raconter, on a encore croisé plein de lieux. Je te propose d'aller faire un tour au cœur de la nature avec Benoît Prospero. On va prendre le temps d'observer aujourd'hui une sorte de petit animal qui gagne à être connu.
3: Une sorte de petit crapaud léopard qui caquette comme une poule. Allez, on va prendre le temps de contempler le monde vivant. Et pourquoi pas, tiens, cet amphibien symbole de la biodiversité méditerranéenne. Avec ici Gare Lozère, on vous présente le pélobate cultripède. Et avant de voir ce qu'il a de plus que les autres, on va le décrire, cet amphibien. Alors déjà physiquement, voici Juliette G. du Seine-Occitanie, conservatoire d'espaces naturels. Alors, il ressemble à quoi, le pélobate cultripède?
4: Il ressemble à un crapaud, fait maximum 10 cm. Et il a la peau totalement lisse, donc pas de verrues comme le crapaud. Et il a un pattern, il fait un peu léopard, ça fait pas des taches mais ça fait des grosses taches.
3: Bon, donc une sorte de crapaud léopard, et il a une autre particularité physique, à savoir ses yeux.
4: Ce qui le rend un peu assez unique, c'est ses yeux qui sont assez globuleux au sommet de sa tête, donc il a une carrure un peu spéciale, il est assez drôle comme amphibien.
3: Donc, le pélobate cultripède, c'est une sorte de crapaud de 7 à 10 cm qui ressemble à un léopard avec des yeux globuleux, ce qui est déjà assez original, mais ce qui le rend encore plus unique, c'est son chant.
4: Il y a certains qui disent que son chant ressemble un peu à un caquettement de poule.
3: Un chant qui rappelle celui de la poule qui caquette. Vous voulez écouter ? Alors, c'est vrai qu'un crapaud léopard qui chante comme une poule, c'est déjà original. Mais c'est pas fini.
4: C'est un des seuls amphibiens, enfin en tout cas de France méditerranéenne, qui chante sous l'eau.
3: Et oui, parce que habituellement, vous prendrez le temps d'observer quand un amphibien, une grenouille ou un crapaud par exemple, chante, il est hors de l'eau. Ce que sait aussi faire le pélobate cultripède. Et à ce moment-là, autre particularité, suivant s'il chante sous l'eau ou à l'extérieur de l'eau, eh bien il ne chante pas de la même façon. Et c'est pas fini.
4: Le pélobate cultripède, en fait, si on regarde un peu l'étymologie du sens, ça veut dire qu'il possède des couteaux. Ou ce qu'on appelle des couteaux, c'est des parties de ses pattes arrière qui lui permettent en fait d'avoir une partie un peu plus dure qui lui permettent de facilement s'enfoncer dans le sol et assez rapidement pour se cacher, pour passer l'hiver, l'été ou les différents éléments.
3: Bon bref, je crois qu'on peut le dire, le pélobate cultripède est une merveille. Et en parlant de merveille, petit rappel, la planète des amphibiens, c'est-à-dire là où ils vivent, c'est les zones humides, mares, étangs, ruisseaux, etc., à préserver donc. Merci Juliette G. du Seine-Occitanie, conservatoire d'espaces naturels, et merci ici Gare Lozère.
0: Merci à Benoît Prospero, restez bien avec nous sur ici, il n'y a pas que Paris dans la vie. Jackie, tu restes avec nous?
1: Bien sûr.
0: Jackie, vous avez reconnu sa voix, Jackie du Club d'eau, mais si ce n'était que ça, allez découvrir son parcours impressionnant dans les toutes prochaines minutes. On va quitter l'échelle de Jacob et les débuts avec Gauthier quand t'as 19-20 ans.
1: Oui.
0: Pour quitter complètement la France, n'en dis pas plus, c'est à suivre sur ici.

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2: Avec Jackie, notre invité aujourd'hui, il est né à Paris dans le 19e arrondissement, mais il va grandir du côté de Saint-Ambroise dans le 11e arrondissement, animateur de télé, de radio, formé, ne l'oublions pas, à l'école supérieure de journalisme à Paris, un amoureux de foot, on l'a évoqué tout à l'heure. C'est un parcours, c'est un destin à travers les régions, avec un ancrage très fort qu'il nous raconte ce soir. Évoqué tout à l'heure le foot, Jackie, c'est vrai que tu as été au Racing Club de Paris?
3: Absolument, je jouais ailier droit au Racing Club de Paris, j'ai même été ramasseur de balles au Parc des Princes.
2: C'est génial ça.
3: Racing Club de Paris, à l'époque, j'ai fait ça de 10 ans à 15 ans.
2: Ouais, donc,
3: après, il y a les filles et le rock'n'roll.
2: Oui, voilà, c'est ça. Parce que là, tu vas sortir un petit peu de l'enfance, te diriger vers l'adolescence. Ouais. Et alors, un autre lieu qui compte, c'est celui-ci. C'est pas Notre-Dame de Paris, ça.
3: Non, je crois pas, non.
2: À 16 ans, si jeune, tu découvres l'Angleterre. Tu parles là parce que tu avais un correspondant, c'est ça?
3: Oui, j'avais un correspondant à l'époque, ça se faisait beaucoup. Je sais pas si ça se fait encore.
2: Bien sûr.
3: Donc moi, je l'invitais chez moi et il m'invitait chez lui, enfin chez ses parents. Parce que lorsqu'on avait, on n'était pas. Oui, oui. Et là, ça, j'ai découvert l'Angleterre, oui. J'ai découvert Londres, j'ai découvert le rock'n'roll.
2: Ah oui, bien sûr.
3: Ah bah voilà. Les Beatles.
2: Qu'est-ce qui me fascine quand tu arrives en Angleterre?
3: Ce qui me fascine, c'est en plus c'était la période du Swinging London, tu vois, dans les rues c'était vraiment bien. Il y avait un quotidien, une vraie énergie. Et mon correspondant a déjà adoré le rock'n'roll. Il m'a dit viens au Marquis, il y a les Beatles. Il me fait. Donc j'ai vu les Beatles, j'avais 17 ans.
2: Alors,
3: j'ai vu les Kings.
2: C'était où le Marquis?
3: Parce que le Marquis, c'est dans le Swinging London, tu vois, c'est à Market Street, c'est une boîte.
2: Ça existe toujours?
3: Je pense, je sais pas, mais enfin moi, c'était là où passaient tous les groupes importants de l'époque.
2: Donc, t'as vu qui? Les Kings?
3: Les Kings, j'ai vu les Beatles, j'ai vu les Animals, j'ai vu les Who, j'ai vu Jimi Hendrix. J'ai tout vu, de toute façon. Après, quand j'étais attaché de presse, j'ai tout vu.
2: Ouais, non, mais c'est quand même. Je rappelle que t'as 16 ans. Quand tu vois 16, les artistes.
3: 17
2: ouais, mais ouais. Tu vois quand tu vois les Beatles à 17 ans, les Kings, enfin, excuse-moi.
3: Ah, mais ça a changé ma vie.
2: J'ai oublié à vous, là.
3: J'ai pas dit c'est ça que je veux faire, mais c'est ça que je veux écouter. Tout.
2: Bon, tu reviens en France, et c'est vrai que tout doucement, les projets vont peut-être se décider. T'es au lycée Voltaire, puisqu'on parlait du
3: lycée Marron. Oui, lycée Voltaire, absolument.
2: Pourquoi tu te conduis vers. Pourquoi tu vas faire une école de journalisme à rue de Rennes?
3: Je sais pas trop quoi faire, j'ai eu mon bac.
2: Ouais, mais il y a
3: je voulais faire un truc dans la musique, mais pas musicien, parce que je suis pas musicien. J'ai dit, tiens, peut-être, j'avais envie d'écrire des trucs, tout ça. Donc j'ai dit, je vais faire l'école de journalisme, je suis assez 3 ans, j'ai eu mon diplôme, mais ça m'a pas servi à grand chose par la suite.
2: Alors, ton premier boulot, vendeur de disques au Lido Music sur les Champs-Élysées.
3: Absolument. Le Lido Music qui n'existe plus maintenant. Oui, je vendais à l'époque, donc il n'y avait pas de CD. Et je vendais des vinyles en import. C'était le seul endroit à Paris et même en France, on peut trouver des vinyles en import.
2: Mais t'as vu à quel point c'est encore à la mode, les vinyles aujourd'hui.
3: Oui, c'est vrai, ça redevient la mode.
2: Donc tu travailles sur les Champs-Élysées à ce moment-là. Oui. Et puis alors, tu te retrouves dans un premier boulot, en 1973, chez Philips Phonogramme, un peu par hasard, parce que tu connaissais la coiffeuse de la femme
3: de Serge Lama.
2: C'est à ça qu'on doit une carrière.
3: Ouais, écoute. Je sais pas quoi, tu la dois, ta carrière, toi, ta petite fête de rencontre.
2: C'était pas le coiffeur, c'était le médecin de quelqu'un d'autre.
3: On est devenu, elle s'appelait donc Daisy Lama. Ouais. Et on est devenu pote, elle était attachée de presse chez Philips. Elle voyait bien, je m'intéressais à la musique et tout. Elle me dit, Jackie, attends, moi j'étais sorti, j'avais fait mon service militaire, enfin, j'avais été pistonné, mais je m'étais fait réformer, donc je suis resté 4 mois, puis je glandais, quoi. Elle me dit, Jackie, si jamais j'entends parler d'un truc, je te rappelle. Un pot incroyable, elle m'a rappelé 4 mois après. Elle m'a dit, viens, il cherche un attaché de presse, pas sûr que ce soit toi parce qu'il voit différentes personnes. Je suis tombé sur Louis Nucera, je sais pas si tu vois qui c'est, qui par la suite était directeur littéraire chez Jean-Claude Lattès, avec qui je suis vraiment devenu ami après. Ouais. Et alors je rentre dans son bureau, puis à l'époque, moi j'avais les cheveux longs, genre Louis XIV, les Creepers, des tours Eiffel partout, des fausses cravates, enfin tu vois, hyper élégant.
2: Très Camden Town, quoi.
3: Ouais. Et je reste dans son bureau et je reste 10 minutes debout. C'est long quand tu cherches un emploi, tu vois. Le mec, il est là, il me dit rien. Donc je m'assois pas, tu vois. Il me dit, asseyez-vous avec la chanson niçoise que je ne sais pas faire. Il m'a posé 2 questions. Il m'a dit, est-ce que vous parlez anglais? Je lui ai dit oui, parce que c'était vrai, je parlais anglais. Ouais. Est-ce que vous connaissez des gens dans le show business? Je dis non. En une seconde, je vais lui dire non parce que c'est vrai. Sinon, il va se renseigner, c'est pas possible. Il me dit, je vous remercie. Au revoir. Je sors de son bureau. Puis je dis à Daisy, il m'a posé 2 questions. Il me dit,
2: c'est mort.
3: Attends. Oui, c'est mort. Ouais. Et l'après-midi, il me rappelle chez moi, parce qu'à l'époque, il n'y avait pas le portail, il me dit, vous commencez quand vous voulez. Et j'ai dit, le lendemain matin, j'étais chez Philips,
2: C'est génial. Alors, tu vas t'occuper de tout le catalogue international. Jackie, il a été attaché de presse des Talking Heads, de Blondie, de Peter Gabriel, de Genesis. Mmh. Ça met au garde à vous. T'as même été l'attaché de presse de.
3: Bob Marley.
2: Est-ce que tu peux me raconter cette partie de foot que tu as organisée pour lui à Paris?
3: Bah oui, parce que Bob Marley, c'est un dingue de football, vraiment un fou furieux. On l'avait mis à l'hôtel Hilton, et à l'époque, à l'avenue de Suffren, à l'époque, à l'hôtel Hilton, il y avait un terrain de foot en bas. Il arrive avec tous ses cuisiniers, tout ça.
2: Il y a toujours, hein.
3: Oui, il y a toujours, d'ailleurs.
2: C'est Samy Antoine.
3: Oui, d'accord, ouais. Et il arrive et tout, c'est d'ailleurs là, la seule fois où il m'a fait goûter de la ganja, j'étais plaqué contre le mur.
2: Tout ça est interdit, bien sûr, pour la santé, vous le savez.
3: Oui, mais bien sûr, non. Non, parce que c'était trop drôle. Jack, Jack, Jack. Et à un moment donné, il approche de la fête, il voit un terrain de foot, il dit, ah, Jackie, enfin, je te dis en français, hein, il parle en anglais. Ouais, ouais. J'aimerais bien faire un match de foot. Le problème, c'est que le match de foot, je pouvais l'organiser que le lendemain, parce qu'après, il partait, si tu veux. Et en 24 heures, j'organise ce match de foot des Wellers contre les...
2: Fou,
3: les journalistes rock, enfin, toi.
2: Il était sympa, Bob Marley?
3: Ah ouais, j'adorais Bob Marley. Fallait pas être pressé, hein. Quand on organisait des interviews, il arrivait avec 3 heures de retard.
2: Évidemment.
3: Bon. Il a fait ce match et ils ont gagné d'ailleurs. Ils étaient tous défoncés, les Wallers, mais ils jouaient super bien.
2: C'est complètement fou. Un lien, un autre endroit avec un lien très fort, avec une rue mythique, c'est la rue de Verneuil. T'arrives chez Gainsbourg.
3: Alors oui, alors Louis Nucera, le fameux Nucera m'a dit, voilà, Gainsbourg cherche un attaché de presse en interne, c'est-à-dire chez Philippe, s'il va en voir plusieurs, vas-y. J'ai dit, mais j'y vais tout seul. Il me dit, bah oui, tu vas tout seul. T'as quel âge? Moi, j'avais 25 ans à l'époque. Et j'arrive, là, j'ouvre la porte et je tombe sur lui. Moi, j'étais déjà fan, toi, j'étais terrorisé.
2: Ouais,
3: quoi.
2: Ouais, ouais.
3: Bonjour.
2: Il a trouvé que t'as une bonne tête.
3: Oui, ça a collé assez facilement, quoi. Mais il est timide. Et puis moi, j'étais tétanisé, donc je parlais pas beaucoup. Lui non plus, il y a eu beaucoup de blancs. Mais enfin, il m'a posé des questions et tout. Et finalement, ça a collé. Il m'a dit, ok, Jackie. Il a appelé Nucera. Il a dit, moi, je prends Jackie. J'aime bien. J'aime bien son allure.
2: Et t'es parti pour 8 ans de collaboration.
3: Ouais,
2: avec
3: ouais.
2: Lui.
3: 8 ans.
2: Tu
3: 8
2: dis
3: ans.
2: Qu'il a appris à te comporter en société.
3: Oui, il m'a changé un peu. Oui, il m'a appris la vie, lui. Enfin, ouais. La sienne, mais j'aimais bien.
2: T'as été où avec lui? Vous avez tourné
3: partout.
2: Un peu dans toute la France, hein. T'as des lieux comme ça qui te reviennent, des endroits?
3: Ouais. Il y a des lieux dont je peux parler, d'autres
2: ouais.
3: Non.
2: Je sais pas, il y a le festival de Mont-Marsan, par exemple, je sais pas, je pense à ça.
3: Ah, le festival de Mont-Marsan, c'était pas avec lui, c'était un festival
2: en 77.
3: Comme, en 77, où ouais. Là j'étais avec Bijou, groupe que j'ai signé moi-même chez Phonogramme.
2: Okay.
3: Mais là où j'avais été à Biarritz avec lui, je me souviens, parce qu'il m'avait demandé de m'occuper de l'album de Catherine Deneuve, qui a fait un album solo qu'il a produit, il a tout écrit, paroles, musique. Et il m'a dit, tu la connais pas? Je dis, bah non. Il m'a dit, allez, viens, hop, je t'emmène à Biarritz, à un super hôtel. L'hôtel est pas là, il arrive, il dit, voilà, j'ai réservé de suite. Je dis, mais oui, pour toi, tu sais même pas ce que c'était, j'ai moi 26 ans. Je me retrouve dans une suite à l'hôtel du Palais, et il me présente Catherine Deneuve, il y avait Adjani qui était là, parce qu'elle vivait avec elle vivait avec Bruno Nuiten, qui était le directeur photo de l'époque, Patrick Dever, enfin, un truc de fou, quoi.
2: Bon, et c'est pas fini, mais c'est tellement inspirant, le parcours de Jackie. Peut-être que vous découvrez plein de choses ce soir, tu restes avec nous, parce que là, on a envie de parler encore pendant des heures. On va aller faire un tour sur la Côte d'Azur, tiens, tu parlais.
3: Ah, bah.
2: Alors là, on était dans le sud-ouest avec Biarritz, mais
3: ouais.
2: Je t'emmène sur la Côte d'Azur pour chouchouter son chien. On peut lui acheter des jeux, mais aussi des friandises. Reportage sur place, Catherine Kikandon nous propose une idée naturelle et locale.
4: À Cannes, sur la Côte d'Azur, nos amis les chiens sont gâtés.
5: Ouh, j'ai un beau chien, j'ai ça. Ouh, j'ai beau ça.
4: Et c'est grâce à Chloé Poupeau qui a créé en 2019 son entreprise de friandises pour chiens, les Délices Canins. Ces produits sont faits avec des légumes, de la farine d'avoine, de la viande label rouge, s'il vous plaît, et le poisson est toujours frais. Ça nous donnerait presque envie de goûter. 100% naturel, 100% local, bio, sans sucre ajouté, ni sel ajouté, sans conservateur et sans additifs, Chloé défend une composition transparente et saine. Toutes les recettes sont validées par une nutritionniste canine et féline. Elle propose actuellement plus de 25 références, aussi bien salées que sucrées, comme agneau ortie, feta thym, saumon origan, beurre de cacahuète, et bien sûr, ses meilleures ventes.
6: Charbon miel qui marche super bien, c'est l'indispensable en fait, c'est souvent les chiens quand ils ont mal au ventre ou les selles liquides, on leur donne ça, ça remplace le médicament ou un Smecta en fait. 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
6: Ça fait un an que je suis à temps plein dans la marque parce qu'avant, je travaillais en CDI dans la restauration. Donc je cumulais les deux. Et là, j'ai eu mon local il y a quelques mois. Donc j'ai un local tout neuf où j'ai fait tous les travaux dedans. J'ai ma cuisine pro avec le coin où je fais les colis. Et je travaille aussi avec des hôtels de luxe à Cannes. Donc je travaille avec 3 hôtels sur Cannes et 1 sur Saint-Tropez.
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6: J'étais dans les escaliers chez mes parents Et je leur ai dit, mais pourquoi je ferais pas des friandises pour chiens? Parce que sur la Côte d'Azur, en fait, il y a personne qui faisait ça. Et ma sœur a adopté un petit spitz qui s'appelle Simba. Directement, quand elle l'a eu, j'ai voulu lui cuisiner des petites friandises maison. J'ai fait goûter, en fait, aux chiens de mes amis. Ils ont adoré, du coup, de fil en aiguille. J'ai pas lâché la marque.
4: 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Merci à Quentin Lacrome d'Ici Azur pour cette idée délicieuse. Ici, ça entreprend dans les Alpes-Maritimes avec les délices canins et des friandises pour chiens qui font du bien.
2: Eh ben merci Catherine Quicandon, t'as des animaux toi Jackie?
3: J'en ai eu un, mais j'ai eu un chien qui est malheureusement décédé et j'en ai plus jamais repris parce que voilà, ça m'a fait trop de peine.
2: Voilà. Jackie est votre invité ce soir depuis 20h, on a découvert son job d'attaché de presse auprès de Gainsbourg, il a découvert les Beatles, les Kings quand il avait 16 ans en Angleterre et je vous ai même pas encore parlé de sa carrière à la télé.
3: Bah alors.
2: Et pourtant l'émission se termine à 21h, j'espère qu'on va y arriver.
3: Il reste quoi là
2: Une vingtaine de minutes.
3: Ah bah ça va.
2: Allez,
3: si tu parles pas, je peux parler tout seul.
2: Allez, si tu veux. Vous écoutez ici, passez une belle soirée. À tout de suite.

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19: Platine 45, Récré à 2, le Club Dorothée, le Jackie Show, pas de pitié pour les croissants, autant d'émissions qui nous ont fait rêver, qui vous parlent. Il est notre invité, Jackie, animateur de télévision hors norme, atypique, mythique, culte pour ceux qui sont nés dans les années 80 et 90. Mais derrière celui que l'on voyait au Club Dorothée avec ses croissants, il y a tout un parcours de vie qu'il nous raconte aujourd'hui. Alors, on a découvert comment t'es arrivé à la musique, oui. Comment tu t'es retrouvé attaché de près chez Philips, puis ouais. Après avec des artistes à l'international, puis ouais. Gainsbourg. La télé, elle arrive à toi, je sais pas si c'est un peu par hasard, mais c'est grâce à Antoine Decaun.
20: Oui, alors j'ai connu Antoine quand j'étais attaché de presse, il animait une émission qui s'appelait Chorus, oui. Tout seul.
19: Il s'ennuyait tout seul.
20: On est devenus potes. Moi, j'allais le voir pour lui proposer mes artistes. Tu vois, il prenait pas. Enfin, le rôle d'attaché de presse. On est devenus potes. Et puis après, on est devenus amis. Puis il m'a dit, mais attends, Jackie, si tu venais avec moi comme ça, ça va me rassurer devant la caméra. Tu viens, mais tu fais que des conneries, tu parles pas. Donc, j'étais à côté de lui. Pendant qu'il était là, face caméra, en disant du bien de Bruce Springsteen, enfin, de toutes ses idoles. Moi, j'étais là, je lui mettais le doigt dans l'oreille, le doigt dans le nez, je faisais des grimaces. Et puis, le duo a fonctionné, parce que c'était un truc de... Le mec, je servais à rien, en fait. Je servais à le rassurer, mais à l'image, les gens rigolaient.
19: C'est surtout
20: que les gens rigolaient en me voyant, parce que jamais ils avaient vu un mec qui parlait pas, déjà, un présentateur muet. J'étais le seul présentateur muet.
19: T'es précurseur, hein, c'est vrai.
20: Ah, personnellement, je suis précurseur, mais plus personne n'a fait.
19: Mais c'est surtout que tu prends un risque, parce que t'es un peu installé comme attaché de presse, tu vas te faire virer.
20: Je me fais virer. Je me fais virer par le directeur général. Oui, je me fais virer par le DG de Phonogramme. Il m'a dit, il m'a vu à Chorus. Après, il m'a vu en Tarzan avec Radio 2. Il m'a dit, hop, je suis acquis de l'heure.
19: Non, mais c'est quand même une prise de risque considérable.
20: Alors que Serge Gainsbourg, il continuait. Moi, j'étais freelance pour Serge Gainsbourg.
19: Ouais. Tu continuais.
20: Oui. Parce que je me suis fait virer et Gainsbourg a dit, ah non, attends, là, je vais aller le voir. Il est allé voir le PDG. Il a dit, bah, là, bah vous virez Jackie, mais maintenant, il me faut un attaché de presse. Et le PDG lui a dit, bah, vous pensez à qui? Bah, Jackie, vous allez prendre en freelance. Et grâce à lui, je me faisais plus de blé quand j'étais freelance quand j'étais salarié.
19: Alors, après Chorus, Jacqueline Joubert, qui est la maman d'Antoine Decaun, oui. Qui est directrice de l'unité jeunesse d'Antenne 2 à l'époque, elle lui propose de remplacer Dorothée, cette fois sur Récréa 2.
20: Pour deux Récréa 2, elle voit donc Chorus, qui est l'émission de son fils, apparemment, m'a trouvé drôle. Ouais. Elle m'appelle, elle m'a dit, enfin puis Antoine m'avait présenté, elle m'a dit, Dorothée part tourner un film, un long métrage, pour deux mercredis, est-ce que tu veux la remplacer? Mais là, j'étais un peu terrorisé parce que j'allais prendre la parole, c'était des sketchs, tu vois, et bon, Dorothée n'était pas là, mais les deux premiers mercredis, j'étais avec Zabou, Brightman, Camus, William Lemergy, enfin bon, je suis resté 10 ans.
19: Alors il y aura les enfants du rock, je survole.
20: Je faisais 3 émissions à l'époque. Récré 2 pour les enfants, les enfants du rock pour les branchés et Platine 45 pour les teenagers.
19: Alors Platine 45, tu reçois tout le monde, de Neuve à Coluche, en passant par Mylène Farmer, dont tu peux te narguer d'avoir des images où vous vous embrassez d'ailleurs à la télé.
20: Non, tu sais, on prépare je voyais mes artistes avant, enfin les invités avant, on écrivait des trucs. Elle m'a dit, on leur a dit, tiens, ce qui est drôle, c'est qu'il y avait 5 plateaux, à chaque plateau, je vais t'embrasser sur le front, sur les joues, comme ça. Ouais, je dis, ok, avec rouge à lèvres bien rouge pour que ça se voit, au dernier plateau, mais c'était pas prêt, me dit Jackie, ce qui serait sympa, c'est que je t'embrasse sur la bouche. Bah, je lui dis, vas-y.
19: Et elle l'a fait.
20: Elle l'a fait. Ça circule partout, tu sais, maintenant.
19: Je sais, on peut le voir. Il y aura Iggy Pop, il y aura Elton John, il y aura Balavoine, il y aura Les Clash, tu recevras les Rita Mitsouko, on pense à Catherine qui nous a quitté il y a pas longtemps. Il y aura Madonna, il y aura donc Les Enfants du Rock aussi, donc avec Philippe Manœuvre. Oui. Et puis, en 1987, c'est la folie qui débute.
20: Ah oui.
19: J'aurais voulu être sur le plateau. Ah, j'étais trop loin du plateau.
20: T'as quel âge en 87?
19: 7 ans.
20: Bah, t'aurais pu venir.
19: C'est vrai. 6 heures d'antenne par jour, les mercredis, le samedi. Non,
20: attends,
19: je
20: rectifie. 6 heures d'antenne de direct le mercredi, 1 heure par jour. Dimanche compris. Et moi, en plus, j'avais le Jackie Show le samedi.
19: Non, bah, c'est de la folie. C'est plus qu'une famille, c'est de l'ordre du sacré, là, tous les matins.
20: On bossait, on tournait jour et demi. Quand je dis jour et nuit, c'est vraiment jour et nuit. Parfois, on dormait sur place. Parce que quand on faisait les directs, après, il fallait tourner papier pour les croissants à 10h du mat, on se couchait à 3h. Je rentrais pas chez moi, je dormais dans ma loge. Quoi.
19: Je reviens au lieu, parce que là, tout ça, on connaît ça de toi, Jackie. Tu as accompagné Dorothée partout. Dans les zéniths, dans les tournées, dans les spectacles.
20: Oui, je faisais une comédie, enfin, plusieurs comédies musicales avec elle, j'étais à côté d'elle sur scène.
19: Tu te souviens d'endroits, de villes comme ça où vous avez fait la fête avec l'équipe, où vous avez des souvenirs marquants
20: particuliers? Oui, je me souviens de Clermont-Ferrand, où c'était vraiment sympa. Ouais. Tu es auvergnat, toi, ça
19: veut dire. Oui, ça tombe bien. Mais qu'est-ce que t'as vécu à Clermont de plus qu'ailleurs?
20: Ben, on est allé dans un resto après, et pourtant, tu sais, on terminait tard, quoi, tu vois. On est arrivé vers 11h30, on est sorti à 5 du mat, quand même. Bien ébréché, bien éméché. C'est la seule fois où Bon, le lendemain, ça a été dur, je te cache pas.
19: Je me souviens de cette émission du lendemain. Alors, dis donc, la boule, on l'a un peu évoqué tout à l'heure.
20: Oui.
19: On parlera de ton attachement à la boule, parce que ça fait 50 ans que tu passes tes vacances là-bas.
20: Toi aussi,
19: non? Mais pas depuis 50 ans.
20: Non,
19: je ne veux pas être insultant, Jackie, mais bon. Ton premier club Dorothée Vacances, en 1988, c'est à la boule.
20: Oui.
19: C'est toi qui as choisi, c'est pas possible, parce que tu passais déjà tes vacances là-bas.
20: Non, c'est pas moi, c'est Jean-Luc Azoulay, le producteur du club Dorothée, c'est vrai. C'était en juillet 88. Et j'ai appris en juillet 88 Oui, et j'ai appris d'ailleurs en juillet 88 que j'étais papa d'une deuxième fille. Ma femme, on a appris qu'elle était enceinte d'un deuxième enfant.
19: Alors, Marie et Juliette.
20: En juillet 88.
19: C'est Marie et Juliette, tes filles.
20: Oui, c'est bien.
19: Elles sont nées dans les années 80, elles ont conscience d'avoir le père qu'elles ont. Elles qui sont nées pile dans la période des années 80.
20: Oui, mais moi, justement, à l'époque, quand je les amenais à l'école, surtout Marie, qui a maintenant, elle est en 84, donc elle a 42 ans, tu vois, elle est dedans. Elle me dit, papa, ça t'ennuie pas, mais je voudrais, parce qu'elle avait pas honte de moi, mais elle voulait pas qu'on me reconnaisse. Là, je voulais continuer à pied, là. Donc, je la déposais vraiment, tu vois, à 20 mètres de l'école. Fallait pas que j'aille devant l'école, quoi. Bien sûr qu'elles en ont conscience.
19: Alors, il y aura la boule. Il y a Nice aussi. T'as des souvenirs de galets à Nice.
20: Oui, ça fait. Je tournais sur la plage et tout. Il n'y avait pas de ça. Il n'y avait que des galets. Et on se faisait tous mal aux pieds. Mais beaucoup, que ce soit Dorothée, Corbière, Yann ou moi, ça saignait de partout. Mais bon, on le faisait quand même.
19: Bon, alors, parle-moi quand même de cette boule. Pourquoi t'es là-bas depuis 50 ans? Il y a une maison de famille, quoi.
20: Non, il y a une maison de famille après, mais je suis allé à la boule parce que j'avais un copain attaché de presse, justement, chez Philips, qui m'a dit, viens, j'ai des copains là-bas, et je suis parti à la boule, et c'est là où j'ai rencontré ma femme.
19: Voilà. Alors, toi, t'es pas team le Pouliguen, t'es team Pornichet, toi.
20: Oui, moi, je suis plus Pornichet. Avenue Mazy, tu vois, le bidule, tu connais.
19: Oui, je connais. Tu peux me décrire un peu ces lieux qui rythment ta vie depuis 50 ans? La carte postale de la boule de Pornichet, c'est quoi?
20: La carte postale, pour moi, c'est le bidule. Et surtout, la crêperie qui s'appelle le Dervin à Bas-sur-Mer, qui font les meilleures crêpes de la Oui, Bat, on prononce Bas, le T ne se prononce pas, Bas-sur-Mer. Okay. Tu connais le Dervin?
19: Oui, il y a des crêpes, il y a des bons fruits de mer aussi.
20: Oui, des fruits de mer, des crêpes, et c'est là, et j'adore cet endroit.
19: Mais vraiment. Tu vois, je te demande une carte postale, tu me décris pas les lieux super de bouffe.
20: Bah oui, parce que je suis très accro à la bouffe.
19: Bah oui, mais parle-moi de cette plus grande baie d'or.
20: Ah oui, j'adore, oui, 9 km, il paraît, c'est ça?
19: Oui, 10.
20: 10. Ouais. J'aime bien la Brière aussi, tu vois, vers Guérande, ça, c'est magnifique, les marais salants, tout ça, j'adore.
19: Guérande, c'est le Croisic?
20: Le Croisic, mais j'adore tout ça. J'aime bien aussi le Pouliguen, c'est sympa. Mais ma préférence va à Pornichet quand même.
19: Saint-Nazaire.
20: Saint-Nazaire aussi, oui.
19: Allez, continuons de nous balader avec Jackie, votre invité. Ici, on s'intéresse à tout ce qui marche. Ça marche ici, qu'en pensez-vous? Et si la prochaine fois que vous allez dans un bar, puisqu'on parlait du Dervin, pour prendre un thé ou un café ou une crêpe ou une glace, si on était servi par des robots?
20: Ah, c'est bien ça.
19: Je ne sais pas. Si vous trouvez ça étrange, c'est en tout cas ce qui se passe depuis quelques jours dans le Vaucluse, Jackie.
20: Oui.
19: Reportage Robin Bernot avec Adèle Bossard.
11: À Avignon, les serveurs d'un bar sont remplacés par des robots.
16: C'est un peu triste de remplacer l'humain par des machines.
11: C'est un nouveau concept importé de Chine qui vient tout juste d'ouvrir. Imaginez à l'intérieur de cette boutique trois grosses machines qui vous servent votre café, votre thé, des glaces grâce à l'intelligence artificielle. C'est une première dans le département du Vaucluse. Notre reporter Adèle Bossard s'est rendue sur place et a rencontré Noémie, la fille du patron qui aide les clients à passer leurs commandes.
16: En fait, tout est robotisé. Par exemple, pour la machine à café, là, regardez, vous avez une machine à café intégrée dans la machine, en fait. Après, le lait aussi, vous avez deux petits frigos, là. C'est pas des produits en poudre ou quoi. Après, comme c'est des machines, des fois, on fait pas trop confiance non plus. Voilà, je comprends totalement.
11: Depuis l'ouverture, il y a quelques jours, le bouche à oreille et les réseaux sociaux ont plutôt bien fonctionné, puisque les curieux se pressent dans la boutique pour observer les robots qui font à peu près tout, à l'image de Malika, plutôt conquise par le concept.
18: Ben, je suis un peu intriguée, parce que c'est vrai que pour nous, c'est une première. Ben oui, mais pourquoi pas, il faut faire travailler un peu tout le monde. Ben moi, ça ne me dérange pas, parce qu'il faut avancer, c'est l'avenir.
11: Alors, à Avignon, ça marche, mais vu d'ici, qu'en pensez-vous ?
21: Moi, je ne trouve pas ça terrible, quoi, en fait.
11: Ouais, Sébastien n'est pas vraiment conquis.
21: Bah, ça enlève de l'emploi, ça enlève le contact aussi humain qu'on peut avoir quand on va dans ce genre de truc. Ouais, ça fait peur, franchement, ça fait peur.
11: Et vous, tiens, est-ce que vous pourriez tenter l'expérience ? Écoutez la réponse de Sébastien.
21: Honnêtement, moi, ça me dit rien. Je préfère le contact avec une personne, se regarder dans les yeux.
22: Est-ce que c'est quelque chose qu'on perd de plus en plus aujourd'hui, le contact avec les autres ?
21: Je pense que oui. Je trouve qu'on est de plus en plus et il y a de moins en moins de contact. C'est le constat que je fais. Les gens, ils sont tous sur leur portable, sur leur machin et personne ne se regarde, personne ne se parle.
11: Ce fameux bar à Avignon a quant à lui déjà prévu de se développer puisque le patron a déjà commandé une nouvelle machine qui rejoindra bientôt la boutique. Tenez-vous prêt, une machine à crêpes entièrement automatique. Je vous sens assez dubitatif.
19: Robin Bernot, merci beaucoup. Jackie est oui. Votre invité d'ici quelques minutes. On parle de bonnes choses. Hein. Voilà, je sais pas, être servi par des robots, c'est un truc qui te plairait, ça?
20: Ah oui, j'en reviens une fois, quoi. Ouais.
19: C'est quoi ta France gastronomique?
20: Ouais, j'en ai beaucoup, moi.
19: Ah oui, mais il y a forcément un plat qui nous emmène quelque part.
20: L'Auvergne.
19: Ah, pourquoi? Parce que là, il y a de la truffade, la Ligue.
20: Oui, la truffade. La Ligue, c'est Aveyronais. Hein.
19: Ça, on se bat tous. Est-ce que c'est Aveyronais? Est-ce que c'est Lozérien?
20: Les tripoux, j'adore.
19: Ouais.
20: J'aime bien tout ce qui est ouvert. Mais j'aime bien plein de bien. J'aime bien l'Alsace aussi. J'aime bien le Sud-Ouest. Enfin, j'aime bien tout, quoi.
19: Ah oui, mais il faudra faire des choix quand même, tu le sais, d'ici cette fin d'émission.
20: Oui, souvent, je ferai un choix.
19: Eh ben, c'est parfait. Jackie est votre invité. On se balade avec lui. On était en train de parler de la Loire-Atlantique.
20: Oui.
19: La Baule, tu considères que c'est la Bretagne ou que c'est la Loire-Atlantique?
20: Oui, bah, Anne-de-Bretagne est née à Nantes. Elle est bretonne, hein, comme son nom l'indique.
19: Exactement, la Bretagne historique. On pourra parler dans un instant de la Normandie, parce que je sais que t'aimes bien la Normandie.
20: Oui.
19: Et que tu trouves ça un peu 50s, quoi, un peu années 50, ça pas trop.
20: Oui, bougé. Oui, un peu vintage, un peu comme moi, oui.
19: Eh ben, continue de tout balader avec le vintage. Jackie, ce soir. Sur ici.

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2: Et se balader à ses côtés, je le disais en début d'émission, dans la rue, la garantie de s'arrêter tous les 2 mètres pour faire des photos, des photos qui font remonter à la génération des enfants. On est dans les années 80 et 90, comme une espèce de Madeleine de Proust télévisuelle, comme ça. Bah oui, c'est un homme emblématique, animateur emblématique du Club Dorothée, de Récréa 2, de Platine 45, de Chorus, avec Antoine Decaune, où il a débuté, des enfants du rock. Jackie est votre invité. Bon, on a parlé de la Baule, on a parlé de la Loire-Atlantique, oui. Un peu de la Bretagne, la Normandie. C'est vrai que Trouville, c'est un endroit que tu connais, par exemple.
3: Oui, oui, oui, j'aime bien Trouville. C'est Antoine Decaune qui m'a fait découvrir Trouville.
2: Ah, c'est vrai qu'il a une maison par là-bas, lui.
3: Oui, face à sa mère, déjà, avait une maison, donc il aime beaucoup. Et j'aime bien Trouville. J'aime pas trop Deauville, parce que c'est trop, un peu trop showbiz.
2: C'est le 21e arrondissement.
3: Ouais, Paris, ouais. Par contre, Trouville, il y a le côté 50s que j'aime bien. Ouais. Ouais. Et j'aime bien aussi les plages du débarquement, tu sais.
2: Alors, Ouistreham,
3: voilà, Ouistreham, tout ça. Voilà, Omaha Beach, tout ça, j'adore. Ah bah tu connais.
2: Un peu, oui, quand même.
3: Ouais, ouais. Oui, j'aime bien le côté, la mer, la campagne, comme ça, je vais me ressourcer.
2: Un rural, là-bas. Toi, en fait, un peu.
3: Un peu quoi?
2: Un rural, un peu.
3: Légèrement, hein. Je suis plus urbain que rural, mais parfois j'en ai besoin.
2: Ouais, mais j'ai l'impression que tu deviens rural qu'urbain. Bon, enfin, je rappelle que t'es né à Paris, hein, t'es un peu un pur parisien. Alors, on a parlé de beaucoup de choses, de ta carrière. C'est vrai que t'as tourné avec Luc Besson?
3: Oui, grâce à Isabelle, à Jenny. Quand j'ai présenté Platine 45 avec elle, elle m'a dit, mais attends, on se voyait de temps en temps, on dînait ensemble. Elle m'a dit, attends, je vais. Elle tournait Subway, elle m'a dit, attends, je vais te trouver un petit rôle. Moi, je m'en fous.
2: Elle a tourné dans Subway.
3: Ah oui, j'ai tourné dans Subway. Ouais. Tu l'as vu, Subway?
2: J'ai vu Subway, mais je me souviens plus de toi.
3: Ah, j'étais c'était un dîner de préfet comme ça. J'avais un costard gris et des lunettes de sécurité sociale.
2: Je vais le revoir ce soir, là.
3: Et elle m'a dit, bah, viens, je vais te présenter à Luc. Mais Luc, je le connaissais parce que.

0: Et quand j'ai appelé, j'ai dit bonjour, c'est une grosse boîte américaine. Il pensait que c'était vraiment une grosse boîte américaine. Oui, j'ai produit Armel sur scène. J'ai produit les premières émissions de Julien Drieu.
1: Bien sûr, oui. Oui, voilà. Petit plat dans les grands, et puis pas cuisiné.
0: Et puis j'ai produit des dessins animés, des séries d'animation pour TF1, pour Canal J à l'époque.
1: Ok. On va parler de ton actualité dans un instant. Je reviens en Auvergne parce que tu l'as un petit peu évoqué. On parle de Richard Gauthener, qui est ton pote d'enfance.
0: Avec il a une maison en Auvergne, dans l'Allier.
1: Il était en colonie de vacances avec toi. Et lui, il s'est installé en Auvergne.
0: Oui, enfin, il y a encore un appart à Paris, mais il a acheté un très beau truc où je vais souvent d'ailleurs. C'est dans l'Allier, oui, dans le Bourbonnais, exactement.
1: Mais oui, exactement.
0: Non, c'est ça.
1: Bah, j'y suis né, moi, dans le Bourbonnais, donc c'est pour ça que je te emmène.
0: Ah oui, c'est vrai, t'as une tranche de Bourbon.
1: Oui, effectivement. Comment tu trouves le Bourbonnais? Alors, on est près de Vichy, Moulins, Montluçon, c'est ça, le Bourbonnais.
0: C'est marrant, Moulins, Vichy, ça va pas ensemble. Hein. Jean Moulin, Vichy, collabo.
1: Ne commence pas. Je sais pas, ça ressemble à quoi pour toi le Bourbonnais, le massif central, l'Auvergne?
0: J'adore l'Auvergne. Je connais plus le Cantal. Ouais. Parce que j'avais un ami malheureusement décédé, là j'y allais très souvent aussi.
1: D'accord.
0: Et moi, j'adore l'Auvergne, les volcans, la verdure.
1: Et tu pourras aller vivre là-bas?
0: Ah non. Je ne crois pas aller. Non, moi je suis très parisien. Moi.
1: Tu l'as dit avec un
0: nom. Non, c'est rock'n'roll, il me faut les néons. Mais j'ai besoin de ça pour me ressourcer. Mais je ne pourrais pas vivre là-bas. Non.
1: Pour te ressourcer, j'ai cru comprendre qu'il y a des lieux que tu aimes bien ou que tu aimerais retourner, comme le Pays Basque.
0: Oui, justement, à Biarritz, où j'y suis allé une seule fois avec Serge Gainsbourg, je ne suis jamais retourné.
1: Et ben pourquoi?
0: Je ne sais pas. J'aimerais bien retourner parce que c'est un endroit que j'ai. Que j'avais bien aimé.
1: Bah oui, Biarritz.
0: Je suis allé une fois à Mont-de-Marsan aussi pour le festival punk.
1: Oui.
0: Voilà, en 77.
1: Biarritz, c'est Espelette, c'est le piment d'Espelette, c'est Guétari à côté.
0: Ah oui, c'est la Piperade,
1: c'est Saint-Jean-de-Luz.
0: Bah oui, j'ai envie d'y retourner, donc je vais y retourner.
1: C'est Saint-Sébastien à côté, c'est la frontière espagnole. Bah si je t'en parle, c'est que je le connais, oui.
0: Menteur.
1: Si, je te jure, si, Saint-Jean-de-Luz, il y a même Louis XIV qui s'est marié dans l'église, qui est absolument sublime. Et le fond de mer est extraordinaire, je connais un restaurant, il y a un très bon foie gras.
0: D'accord.
1: Bref, on en parlera après la fin de l'émission.
0: D'accord.
1: Les Landes.
0: Aussi, c'est pas très loin tout ça.
1: Oui, mais tu connais, t'as déjà étudié.
0: En ce moment, c'est pas... Je me méfie quand même. Incendie, tout ça, je vais attendre un peu, non?
1: Évidemment. Il y a des régions comme ça que tu connais pas du tout. En France,
0: j'en ai fait pas mal grâce aux tournées que je faisais avec Dorothée. Quoi.
1: Non, mais des régions que tu connais vraiment pas, où t'es peut-être arrêté pour un concert, mais où tu dis c'est quand même dommage, je connais pas cet endroit.
0: Alors j'irais bien en Lozère ou en Corrèze. Voilà,
1: c'est t'es pas loin de l'Auvergne pour le coup.
0: Pardon.
1: T'es pas très loin de l'Auvergne.
0: Oui, mais je suis jamais allé en Corrèze. On m'a dit que c'est pas mal.
1: Et la Corse.
0: Alors la Corse, j'y suis allé. Oui, parce que j'ai un ami qui a une maison là-bas, j'y suis allé. Ouais.
1: T'aimes bien?
0: Oui, j'aime bien, sauf les Corses, qui sont un peu spéciaux, quoi.
1: Mais tu dis pas ça, mais c'est fou. Faut pas dire ça, on salue tous les Corses qui nous écoutent.
0: Oui, bonjour les Corses.
1: Bon là, toi t'aimes bien vivre dangereusement, hein.
0: Oui, j'aime bien, je suis assez cash comme mec.
1: Oui, ben ça, effectivement. Et le Sud, la région PACA, il y a des endroits que t'aimes bien, où aller, où t'as gardé de jolis souvenirs.
0: Oui, j'aime bien Cannes, le quartier du Suquet, tu sais, le marché Fortville, tout ça, j'adore. Nice, malgré les galets, j'aime bien aussi. Non, j'aime bien aussi.
1: Vaucluse, le Luberon.
0: Ah oui, bah la Luberon, j'ai loué beaucoup de maisons, moi, dans le Luberon. Oui, j'adore.
1: Pas en vacances, tu
0: la Drôme, j'adore la Drôme.
1: Ah bah voilà.
0: L'Ardèche, je trouve très beau. Tournon, Hermitage. Tournon, j'adore ces endroits-là.
1: Ah, et quand tu pars en vacances aujourd'hui, tu vas où? Si tu vas en France, hein, je parle.
0: Bah souvent à la Baule.
1: Oui, d'accord.
0: Et parfois dans le sud, à Cannes.
1: À Cannes, du côté de Cannes, d'accord. Ouais. Et si tu t'échappes le temps d'un week-end, où tu peux pas aller bien loin? Tu vas quand même à la Baule ou
0: non, du coup... La Baule c'est un peu loin pour un week-end.
1: Ah bah oui.
0: 460 km.
1: Mais en train, 3 heures hein, depuis Paris. Donc,
0: Oui, non, mais je préfère aller plus près. Ça t'ennuie pas?
1: Tu fais ce que tu veux, c'est ta vie, hein, c'est toi. C'est toi qui réponds aux questions. Qui est votre invité ce soir? Et tu vis où aujourd'hui?
0: Je vis, je donne pas mon adresse.
1: Non, tu donnes pas le code non plus, mais.
0: Si, je peux te donner le code si tu veux. Tu veux que je te donne le nom de la ville?
1: Bah oui, enfin, t'es pas obligé, mais c'est pour savoir quel est ton environnement en fait.
0: Je vis à 500 mètres de Paris, et pourquoi je vis à 500 mètres de Paris? Parce que j'ai une maison avec un jardin, mais je vois le panneau Paris dans ma rue, donc ça me rassure.
1: C'est quel département?
0: Le Val-de-Marne.
1: T'es dans le Val-de-Marne.
0: Oui.
1: Tu te balades un peu dans le Val-de-Marne? Oui. L'occasion de, je sais pas, tu peux nous citer des villes que tu apprécies, que t'aimes bien?
0: Oui, Alfortville, Maison Alfort.
1: Oui.
0: J'aime beaucoup. Gentilly.
1: Ben voilà.
0: Voilà. Ivry aussi, il y a des trucs sympas.
1: Ça fait longtemps que t'es là-bas, je crois.
0: Hein, 38 ans.
1: Oui, 38 ans là, 50 ans la Baule. T'es dans quelque chose un peu. T'aimes bien tout ce que tu
0: fais. Je suis un mec d'habitude, ouais.
1: Ben oui. Bon, et la Plaine Saint-Denis, c'est ta deuxième maison. Hein.
0: Ah, bah la Plaine Saint-Denis, j'y vais depuis 87. Donc ça fait.
1: Mais 87, ça fait
0: 39 ans.
1: Oui, ça fait bientôt 40 ans.
0: Ouais.
1: C'est JLA Production, c'est Jean-Luc Alessoulé. Alors en ce moment, tu fais des podcasts, Jackie, qui s'appelle Platine Jackie.
0: Oui.
1: Ça a débuté il y a quelques jours, le 1er octobre. C'est quoi ces podcasts?
0: C'est sur JLA Play et sur YouTube. Bah, ça s'appelle Platine Jackie, donc en référence à Platine 45. Et j'ai des invités en tête à tête, un peu comme toi. Je leur parle un peu de. Bah, je leur parle essentiellement musique. Je leur demande ce qu'ils écoutaient quand ils étaient gamins, ce que les parents leur faisaient écouter.

0: C'est ce qu'ils ont fait écouter leurs enfants, à ses enfants, à leurs enfants, enfin tout ça, quoi. Plus des petites questions à la Jackie.
1: Voilà. Taki, là, prochainement, tu peux nous donner des noms. On découvre tout ça sur YouTube, hein.
0: Oui, oui, il y a Eric Antoine, il y a André Manoukian, il y a, enfin, il y a plein de gens, mais surprise.
1: Et toi, t'écoutes quoi?
0: En ce moment?
1: Ouais.
0: De récent,
1: je pas forcément dans la. Enfin, qu'est-ce que t'écoutes? Voilà. Donc, je vais chez toi.
0: Je te mettrai les Ramones, Libertines. Oh, mais... ouais, j'adore les Ramones. Donc j'étais l'attaché de presse d'ailleurs.
1: Absolument.
0: Libertines, pardon. J'aime beaucoup. Ouais. Springsteen, les Beatles, toujours les Kings. Enfin, tu vois, des trucs vachement récents, quoi.
1: Il y a quand même, sans en citer forcément, des gens dans la nouvelle génération qui t'alertent un peu, tu dis attention talent quand même là.
0: Oui, oui, il y a des Français. C'est Demers, non, il est belge lui, Demers.
1: Pierre Demers,
0: ouais. Ouais, j'aime bien.
1: Il est belge, mais tout à fait.
0: Ouais, bah, j'aime bien.
1: Voilà, un look très anglais, hein, pour le coup, oui. Parfois.
0: Et j'ai découvert une fille qui s'appelait Marguerite, que j'aime bien.
1: Oui, tout à fait, qui était invitée il y a quelques jours de notre radio, qu'on a découvert sur le plateau.
0: J'aime bien ce qu'elle fait.
1: Bon, et cette histoire de manga, là, c'est pour la fin du mois d'octobre.
0: C'est le 30 octobre, au Palais des Congrès,
1: c'est
0: Star Manga.
1: C'est quoi?
0: Je vais présenter une soirée, donc, ça va s'appeler Star Manga, où, avec un orchestre symphonique, quand même, de 60 musiciens sur scène.
1: Que tu diriges.
0: Que je dirige naturellement, car je suis également chef d'orchestre.
1: Il vaut mieux pas,
0: parce que ça va sonner bien faux. Et il y a tous les mecs de l'époque, Bernard Minet, Jean-Paul Césaré, qui vont chanter, Nicky Larson, Bioman, Les Chevaliers Zodiac, Candy, enfin, il y aura tout le monde, quoi.
1: Alors là, pour tous les nostalgiques, effectivement.
0: Ah oui, venez.
1: Candy, Les Chevaliers du Zodiac, là, ça me parle directement.
0: Bioman.
1: Olivier Tom.
0: Jeanne et Serge.
1: Ouais, voilà. Jeanne et Serge. Coup de foudre, match de volleyball, c'est
0: ça. Tu vas venir sur scène chanter, toi, le 30 octobre.
1: Les mystérieuses cités d'or.
0: Bah oui.
1: Oh là là, Pokémon.
0: Bah tout ce qu'on aimait.
1: Tout ce qui est culte.
0: Ouais.
1: Il y aura Noam.
0: Oui.
1: Pour Goldorak.
0: Bah oui, il y aura tout le monde.

0: Maxime Mallet qui est en régie, qui fait partie de la génération Club d'eau, elle est au taquet là.
1: Ouais, au taquet, qui c'est celle-là?
0: Bah, c'est Mathilde Mallet, elle réalise l'émission, mais elle est née dans les années 80 aussi.
1: Oui, hein, bah, donc, elle vient, apparemment elle aime bien Gueule de Rac, non?
0: Et elle vient de la Baule en plus.
1: C'est vrai, elle est bauloise, on en parle après.
0: Exactement. Arnaud Ham, c'est qu'il a 60 ans aujourd'hui quand même. Oui, il avait 10-12 ans à l'époque. Hein.
1: Oui, bah oui, ça change.
0: C'est fou ça. Bon, ça c'est con, on va redonner la date.
1: Le 30 octobre au Palais des Congrès à 20h.
0: Et c'est toi qui présente.
1: Oui, malheureusement.
0: Avec. Non. Et c'est toute l'enfance, voilà, qui va revenir.
1: Oui, je pense que ça va être sympa, ça va être une belle fête.
0: Ouais. Jackie, on va garder un lieu en cette fin d'émission. On s'est bien baladé. Ouais. Mais si, devant la carte de France que tu as en face de toi, un hexagone, il y avait un lieu central qui est celui de ta vie.
1: Oh là là, bah
0: Paris. Que tu choisirais.
1: Ah non, il faut que c'est hors Paris.
0: Ah non, mais tu as le droit de me devoir parler, celui Paris. Pour toi. Est,
1: oui,
0: est
1: mais
0: le
1: c'est
0: lieu
1: Paris.
0: Essentiel de ta vie.
1: C'est Paris, c'est ma ville, j'adore.
0: Merci d'avoir été l'invité de Y a pas que Paris dans la vie.
1: Bah voilà, tu vois, ça porte bien son nom.
0: Sauf que pour Jackie, il y a un peu Paris dans la vie. Ouais. T'as passé un bon moment?
1: Très bien, Eric.
0: Bon, bah tant mieux, on se
1: et
0: voit.
1: Et toi, t'as passé un bon moment?
0: Moi, j'ai passé un super moment comme à chaque fois. On se voit à la boule très vite.
1: On se voit à la boule très vite, et puis tu vas venir dans mon podcast. Si tu veux bien, je t'invite.
0: Avec grand plaisir, si tu veux. Mais oui. Je viendrai surtout le 30 octobre au Palais des Congrès de Paris.
1: Sûr, hein.
0: Bah, évidemment, je viendrai t'applaudir. On viendra tous pour ceux et celles qui ont envie de venir à Paris. Et ça va parler à toute une génération. À très bientôt, Jackie, c'était un bonheur.
1: À bientôt.
0: Et bravo pour ce parcours très inspirant à retrouver dès à présent sur ici.fr. Merci à Mathilde Mallet et à Katharina Dafonseca qui a préparé cette émission. Salut.

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2: Salut à toutes, salut à tous et bienvenue dans Décibel. On est ensemble jusqu'à 20h. Et de la musique, oh oui, il y en aura, il en sera question. Aujourd'hui, c'est l'anniversaire du premier tube de U2. Aujourd'hui aussi, au programme, un blind test pour lequel vous pouvez d'ores et déjà vous inscrire en appelant... Qui donc ? Oumaïma ! Oh, c'est Oumaïma ce soir au 0810 055 056 0810 055 056. Un blind test dont le thème sera le Québec. Pourquoi ? Vous demandez-vous peut-être. Eh bien, pour le plaisir, vous répondrai-je, mais aussi parce que notre invité de ce soir est la statue du commandeur québécois.

idole, Robert Charlebois, ce soir dans Décibels. Ceux qui nous suivent depuis la première saison savent que ce n'est pas la première fois, mais savent aussi qu'il a énormément d'histoires à raconter, énormément de talent, évidemment. 60 ans de carrière, une vingtaine d'albums et puis plusieurs vies, hein, pour cet artiste incroyable qui vient annoncer son retour sur scène en France au mois de mars prochain. Robert Charlebois est l'invité de Décibels. Mais avant... Avant, on vous annonce que tout ce pognon dépensé à louer tous les mois Disney Plus pour que vos enfants regardent en boucle La Petite Sirène, Pocahontas, que ne sais-je, ça va peut-être enfin vous servir à vous aussi, puisqu'à partir de demain, en streaming sur Disney Plus, il y a... Non, pas les Beatles, bah non, c'est Oasis. On s'y tromperait. Don't Look Back in Anger, le documentaire sur la reformation d'Oasis et la réconciliation des frères Gallagher, dès demain sur Disney+.

0: Oasis, Don't Look Back in Anger, la chanson d'il y a 30 ans, et le film documentaire à voir dès demain donc sur Disney+ et sur Hulu. Bon, il était sorti au cinéma, donc je vous cache pas que moi je suis allée voir au Cinoche, et franchement ça vaut le coup, c'est génial de voir les frères Gallagher se réconcilier 16 ans après leur séparation en France, on s'en souvient bien, au festival Rock en Seine. Donc voilà, c'est un très très beau film. Si vous n'avez pas de code Disney+, n'oubliez pas de faire tourner, hein, c'est comme ça qu'on fait, on fait tourner les codes Canal, Disney, Amazon, Netflix, comme ça on peut tous voir un peu tout ce qu'on veut, quoi. Enfin, c'est une bonne méthode, je crois.
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0: Le coup de cœur du jour est signé sur le label Atome. Il s'appelle Johnny Montreuil. Johnny, parce qu'il est fan de Johnny Cash. Et Montreuil, parce qu'il a fixé sa vie de nomade dans une caravane sur un terrain vague à Montreuil, il y a maintenant une vingtaine d'années. Et c'est là qu'il vit et qu'il compose. Donc, depuis le milieu des années 2000, Johnny Montreuil va sortir un quatrième album au printemps prochain. Et on a aujourd'hui la sortie du premier extrait qui s'appelle Les Ascenseurs. Vous allez voir que ce garçon a une super voix, c'est un très bon auteur. Il est rock, oui, mais aussi country, rockab, chanson. Bref, un immense coup de cœur pour Johnny Montreuil et ses ascenseurs.

0: s'appelle Johnny Montreuil. Vous l'avez compris, certains prennent l'ascenseur social, tant mieux pour eux. Ils partent de zéro, mais lui, il dit, moi, je suis parti de moins 30 et je cours dans les escaliers. Il est trop fort, Johnny Montreuil. L'album, c'est au printemps et son prochain concert, c'est en banlieue parisienne, à Saint-Ouen, le 7 novembre prochain. Restez dans le coin, les amis. Décibel revient avec Robert Charlebois.
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1: Et dans Décibels, ça y est, il est arrivé. Le seul, l'unique, la légende, Robert Charlebois, bonsoir.
2: Le lapin bleu en personne, Émilie.
1: Le lapin bleu personne de Émilie Jolie, le lapin bleu. Vous savez, quand j'étais petite, je vous écoutais tout le temps dans Émilie Jolie. Hein.
2: Ben écoutez, la dernière fois que je suis allé en Corse, je sais qu'il y a peut-être des amis qui nous écoutent en Corse.
1: Ouais.
2: Il y a deux belles petites filles de 50 ans qui rentrent dans un bar et qui me disent « Ah, c'est le lapin bleu !»
1: Eh oui, écoutez, souvenez-vous.
2: C'est pour ça que je veux...
3: C'est nous la compagnie des lapins bleus, aux oreilles tendues et aux yeux malicieux.
1: C'est un bon souvenir pour vous.
2: Et c'est pour ça que j'ai demandé de couper la clim, parce que quand on attrape un rhume, on fait achou, achou.
1: Ah, vous le tenez encore bien.
2: Pas mal. Mais ça fait partie des souvenirs. Ben, je sais qu'on a perdu Philippe Châtel.
1: Oui, il y a quelques années, oui.
2: Non, c'était comme l'œuvre de sa vie, puis ça a été repris par d'autres et d'autres, et donc je suis fier d'avoir été le premier lapin bleu.
1: Robert,
2: mais je la fais pas sur scène, par contre.
1: Jamais vous chantez.
2: Mais le lapin bleu, non, pas dans Charlebois-Scope.
1: Je comprends. Alors Charlebois-Scope, il faut expliquer, parce que là, non seulement on est en Charlebois-Scope, mes amis, mais comme nous sommes en 2026 et très bientôt en 2027, nous sommes en Charlebois-Scope 2.0. Là, les gens disent, qu'est-ce que c'est que cette histoire? L'histoire, c'est que vous célébrez comme il se doit vos 60 ans de carrière, Robert, parce que vos premiers albums, c'était au milieu des années 60. Comment faire pour rendre hommage et justice à cet immense répertoire? Et vous vous êtes dit que vous vouliez un spectacle total. Pas juste un concert, voilà. Pas juste un film, non. La totale.
2: Total. Ben, c'est-à-dire que maintenant, tout le monde est un peu cinéaste hein, avec les téléphones.
1: Ouais.
2: Moi, j'ai pas de téléphone, mais tout le monde est au moins photographe. Non,
1: Vous n'avez pas de petits...
2: Non, ça brûle les neurones, puis déjà qu'il m'en reste pas beaucoup. Donc, même si je fais de l'argent un jour, je m'en achèterai pas un. Parce que je veux pas travailler pour Elon Musk et puis je suis libre. Personne sait où je suis, moi.
1: Mais comment on fait pour vous joindre?
2: Ben, ma femme en a deux.
1: Ah, voilà.
2: Oui, j'ai une tablette aussi. Je suis pas un primate quand même.
1: Ouais. Mais donc, vous n'êtes pas esclave du téléphone.
2: Non. Puis parce que, en même temps, je crois à la télépathie, puis ça brouille un peu les ondes, en plus de brûler les neurones. Il ne m'en reste pas trop, non? Donc, je fais attention à ceux qui me restent.
1: Alors, dans ce spectacle total, Robert, en Charlebois-Scope...
2: Ce total, ça dit que je ne serai jamais un réalisateur de cinéma, même si, le cinéma a affaire à moi par l'entremise des écrans qui sont au service du chanteur, de l'artiste ou du sorcier, appelez ça comme vous voulez, mais on ne peut pas. Moi, j'ai découvert ça quand j'étais dans les années psychédéliques à Hollywood en 1967-8. Il y avait des concerts aussi, les nightclubs, ça a toujours existé, mais les jeunes se réunissaient, puis ils se faisaient des light shows, on appelait ça des shows de lumière, puis c'était fait avec n'importe quelle sorte de couleur, de la crème à gâteau écrasée entre deux vitres, puis tout le monde disait, t'as vu les murs bougent, etc. Bon, ben, il y aura beaucoup ça, il y aura beaucoup d'images de cinéma, parce que j'ai quand même fait 7-8 films pour prouver que je ne suis pas un ancien acteur.
1: Vous dites c'est le plus gros show de ma vie.
2: Il faut que ce soit pire que le premier, en fait.
1: Voilà.
2: C'est mes pires succès.
1: 16 et 17 mars prochain à Paris, au Grand Rex. On va continuer à en parler, mais avant de dire aussi qu'il y aura évidemment les tubes incontournables, mais aussi des petites pépites en ce qui concerne les tubes incontournables. Je reviendrai à Montréal. Je pense que vous l'avez entendu 1 million de fois, et nous aussi, Robert, mais pardon. On ne s'en lasse pas. Ah, cette intro, là, c'est magnifique. Robert Charlebois est l'invité de Décibels. Il sera en Charlebois-Scope à Paris les 16 et 17 mars prochains. On continue à en parler dans Décibels. Mais d'abord, on chante.

0: ne s'en lasse jamais de cette chanson. Est-ce que vous vous en lassez, vous, Robert Charlebois? Dites-moi la vérité.
1: Vous savez, honnêtement, non. Parce que l'arrangement est tellement fantastique. Et puis, ça vient d'entrer au patrimoine de l'humanité, comme le Stade olympique de Montréal. Cette chanson-là est née la même année que j'ai eu le bonheur de la chanter devant Nadia Comaneci cette année en plus, qui est venue pour célébrer le 50e anniversaire du Stade de Montréal.
0: Comaneci, pour les enfants, c'était une grande gymnaste.
1: Attendez, c'est arrivé une seule fois dans l'histoire de l'humanité, elle a eu 7 fois des 10 sur 10 comme gymnaste.
0: Ouais, ça n'existe pas normalement.
1: Et c'est une femme exceptionnelle, qui a un charisme fou, qui est simple comme tous les grands. Là. Puis, en tout cas, c'est un grand souvenir pour moi. Et ça, c'est pas des tubes, c'est des standards. Puis comment dire, c'est pas les journaux, les radios, les maisons de disques qui font ça, c'est le public qui s'en empare. Un tube, ça dure un an ou deux, des fois une semaine, deux semaines. Mais ça, quand ça dure 50 ans et plus, ça devient quasiment comme la musique classique, quoi. Ouais. D'après mon petit Robert à moi, en tout cas, c'est...
0: Le petit Robert.
1: Après 50 ans, ça devient le standard, la musique classique. Puis j'en ai quelques-unes, comme Lindbergh ordinaire, Jouer de l'amour. Même Je t'aime comme un fou, ça a bientôt 45 ans. Ça n'a pas tout à fait 50
0: Pas tout à fait 50, mais tout ça, c'est des standards.
1: Mais standard, c'est un cadeau qui est inexplicable. Puis, si je m'en lassais, moi, peut-être que tout le monde s'en lasserait aussi. Mais je la chante, là, parce que des fois, il fait très chaud, puis ça rafraîchit.
0: Les standards que vous allez pouvoir découvrir en Charlebois-Scope, si vous avez la bonne idée de venir au Grand Rex à Paris les 16 et 17 mars prochains, c'est par exemple, il en parlait, le grand Robert Lindbergh.

0: 60 ans de carrière, comment on construit, Robert Charlebois, la liste des chansons d'un spectacle qui donc est une somme, un retour sur toute votre carrière? Comment vous construisez la liste des chansons?
1: C'est comment dire,
0: une fois qu'on a mis les standards.
1: Pour employer un mot latin, c'est un work in progress. Puis quand on commence les répétitions, on se dit. Puis je me souviens qu'un jour, j'étais allé voir Aznavour, puis j'ai dit, hey Charles, la première chanson avec laquelle t'as ouvert, ta nouvelle est bonne. Mais il dit, Robert, elle est pas nouvelle, je l'ai écrite il y a 25-30 ans, mais je la chante jamais. Et il faut aller des fois chercher des petites pépites qu'on oublie, qui s'insère bien dans un show. Si on fait, moi j'ai toute ma période trash punk, funky, assez rock and roll. Et puis après ça, je pense que les gens ont beaucoup envie d'entendre parler de tendresse, d'amitié, d'amour et de paix, parce que on est agressé de toutes parts. La guerre des sexes, les hommes contre les femmes, les politiciens qui parlent juste de guerre ou d'argent. Alors, les gens ont envie d'un peu d'amour puis de tendresse.
0: Et vous, ça vous fait plaisir de leur apporter ça?
1: Ben oui. Faut pas faire trop de balades non plus, parce que les gens aiment ça. Même au Grand Rex, des fois, ça se lève puis ils viennent danser en bas, là, puis ça, c'est fantastique. Pour un musicien, de voir des gens danser sur la musique, là, les gens, ils écoutent ça avec leur dos en même temps qu'avec leurs oreilles, puis ça fait, y a rien de plus stimulant. Les musiciens jouent mieux. Dès qu'il y a 4-5 belles filles qui se lèvent pour danser, whoop, la musique devient comme par hasard meilleure. Puis, c'est la musique live, y a rien de préenregistré, mais des fois, je suis tellement tannant, moi, que je me dis, et si je faisais semblant de chanter, bon, comme la plupart
0: du playback?
1: Non. Mais juste, mettons 30 secondes dans le show, puis devinez où, à la fin, vous gagnez une boîte de savon pour les genoux.
0: Ah ben d'accord. Hein? Pourquoi pas?
1: Et un show gratis pour votre beau-frère. ça serait vicieux de ma part, mais je suis sûr que les gens s'en apercevraient pas.
0: Ah, je sais pas. Si le premier rang, les fans.
1: Oui. Non, mais le premier rang. Mais même Johnny, il prenait quelqu'un qui faisait les notes hautes derrière lui.
0: Son choriste, oui.
1: Et Madonna, quand elle chante, puis qu'elle n'est pas essoufflée, tu sais, bon, ça, c'est gros comme une église catholique, là, mais.
0: J'adore. Robert.
1: Disons que c'est. Faut pas que je m'écoute trop. Une chance que j'ai des bons conseillers.
0: C'est ça. Parce que, la cascade. Robert, en Charlebois-Scope, les 16 et 17 mars prochains à Paris, au Grand Rex, la billetterie est ouverte et ça se remplit très vite. Donc il faut vraiment prendre vos places maintenant. C'est donc un son et lumière, un concert et un écran géant, le bel écran du Grand Rex qui va projeter un film inédit. Et donc, il le dit, Robert Charlebois, ici même. Tout est live et ça va être un grand moment
1: fais des blagues,
0: de musique.
1: Mais en fait, je suis pas prêt encore. Je suis pas assez vieux pour faire du playback.
0: Du playback plus tard.
1: J'aurai 96 comme Hugo Frey. Peut-être là, je ferai des shows en playback.
0: À tout de suite, les amis. Vous écoutez Décibels.

0: Maya, chanteuse originaire de Valence et révélée par la Star Academy 2024. Maya avec Tout ira bien.
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0: Tout ira bien.
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0: Et ce soir, notre invité dans Décibel, c'est Robert Charlebois qui célèbre ses 60 ans de carrière avec Robert en Charleboiscope 2.0 au printemps prochain à Paris, au Grand Rex. On parlait de cinéma forcément.
2: Excusez-moi, on parlait d'Hugo Frey, j'espère que les gens n'ont pas compris que Hugo Frey chantait en playback.
0: Non.
2: Je dis, c'est la chance, vu que c'est admirable, si j'ai la chance de chanter à 96 ans, j'ai dit que peut-être là, j'utiliserai des trucs.
0: Des petites astuces.
2: C'est fantastique. Il est en une forme et il fait encore des tournées. Le plus vieux que j'ai vu dans ma vie, c'était Trenet. Je l'ai vu à 85 ans. Il avait encore toute sa voix. C'était assez prodigieux.
0: Ouais. Mais c'est pas une question pour vous, l'âge. De toute façon, vous êtes un jeune octogénaire.
2: Oui, mais j'ai 4 fois 20 ans. Moi, j'ai pas 80. Mais j'aime mieux dire 4 fois 20 ans. C'est plus élégant. Mais non, mais évidemment que c'est un cadeau extraordinaire de vieillir en santé. Le reste, bon, ben, il y a beaucoup de gens qui ont pas cette chance. Moi, je dois toi la chance.
0: C'est l'heure des choix cornéliens, monsieur Charlebois, il faut choisir.
2: Au secours.
0: On y va. Si vous deviez choisir un seul mode de communication, parler, écrire ou chanter?
2: Ouf, un pouf. je dirais parler, parce que si on a des choses essentielles à dire, on les dit, on n'est pas obligé de mettre un rythme ou un tempo ou de la musique derrière. Mais écrire, c'est lent aussi. C'est long et c'est très, très difficile. Pour moi, c'est la chose la plus difficile au monde.
0: Vous préférez faire 2 heures de sport ou une grasse matinée?
2: Il est difficile, ça. Je pense une grasse matinée, oui. Parce que mon sport, c'est mon spectacle, en fait.
0: C'est vrai. Vous préférez devenir américain, comme le veut Donald Trump, ou devenir prêtre?
2: Nous sommes déjà les Américains, et pour moi, Donald Trump est un intrus, parce que ma famille est en Amérique du Nord depuis 350 ans, la sienne à peine depuis 100 ans. On n'est pas États-Unis, mais on est Américains bien avant lui. L'autre question, c'était quoi? Le choix entre être Américain
0: prêtre.
2: Ou prêtre?
0: Ouais.
2: Ah non, pas prêtre. Le pape a essayé de se marier avec Céline, une chance, ça n'a pas marché. Elle a dit non, sinon, t'imagines le monde, ça a Tour Eiffel, toi.
0: Ça aurait été quelque chose, effectivement.
2: Non, prêtre, je ne suis pas fait pour être prêtre. Je suis, agnostique depuis l'âge de 14 ans et demi, et puis je respecte toute la littérature. J'aime Jésus, surtout ses attachés de presse, là. Et puis, j'ai une littérature fantastique dans la liturgie et tout. Mais non, on va pas s'embarquer là-dedans, ce serait trop long. Et je respecte le merveilleux de tout le monde.
0: On part ce soir, Robert, une semaine au ski ou à la plage?
2: Ou à la plage, oui. Le ski, non, il y a trop de fous en planche qui savent pas tourner. Ils sifflent quand ils sont derrière nous à 80 km/h. Ça me rassure pas du tout.
0: Vous préférez faire une chanson qui fait rire ou qui fait pleurer?
2: Je crois que je suis un heureux mélange des deux. Puis c'est pour ça que j'aime tellement Nino Ferrer. C'est que il y avait le Nino de Mirza, puis de Gaston, puis il y avait le Sud. Et puis le Sud, ça me tire les larmes.
0: C'est très mélancolique.
2: Ouais.
0: Qu'est-ce qui vous met de mauvaise humeur? La pluie, les cons ou les impôts?
2: Les impôts, ça me met de bonne humeur parce que plus j'en paye, mieux ça va pour moi. Et puis la pluie, j'aime tout ce qui est beau, mais trop de pluie, non, ça c'est... Et l'autre, c'était quoi?
0: Les cons.
2: Ah non, les cons, ouais, qui a dit, en Bretagne, il n'y a plus que sur les cons.
0: Oui, c'est vrai.
2: C'est une de mes phrases. Et la seule phrase qui est plus jolie que ça, c'est en Bretagne, il fait beau plusieurs fois par jour. J'adore celle-là aussi.
0: Et allez, on termine. Demain matin, vous vous réveillez avec une nouvelle voix, celle de Garou ou celle de Céline Dion?
2: Il y a de la marge, là.
0: Faut choisir.
2: Me semble que, ouf, pour avoir celle de Céline, il faudrait que je me fasse castrer, donc je vais prendre Garou.
0: On comprend. Robert Charlebois, on continue à parler avec vous de votre nouveau spectacle en Charleboiscope, qui sera à Paris l'année prochaine. Mais avant, on vous écoute, entre 2 juin, celle-là, vous la chanterez ou pas l'année prochaine?
2: Ça se poudrait. Non, parce que c'est moins intéressant depuis que Justin Trudeau a légalisé la marijuana. Puis c'est, ça a servi quand même à... Les jeunes fument moins parce qu'un des grands plaisirs de, du pot qu'on appelait, c'était que c'était interdit.
0: Ah oui, il fallait se cacher.
2: Ben là, c'est comme les films porno. Quand ils ont légalisé en Suède, il n'y avait plus personne pour y aller. Il n'y avait plus de queue. Enfin, une queue dans le sens de fil. Oui.
0: Bien sûr, on a compris. Robert Charlebois est dans Décibels et on ne boude pas.

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0: beauté de Décibel.
1: Oui, oui, ça me fait rire parce que avant Art Carney, Mark Carney, pardon, nous avions Justin Trudeau comme premier ministre du Canada, ouais. Le fils de Pierre-Éliott Trudeau.
0: Le fiancé de Katy Perry.
1: Le fiancé de Katy Perry. Et le fils de Margaret Trudeau aussi. Et Margaret Trudeau qui fait des fois du stand-up comique pour les levées de fonds, pour la charité, okay. Pour les hôpitaux, etc. Puis elle dit, vous savez, j'ai été la femme du premier ministre du Canada, et bien maintenant je suis la maman du premier ministre du Canada. Puis il y en a qui pensent que je suis folle, bien ils ont raison. C'est très difficile, il paraît. Et puis, sa mère, elle fume du pot. Puis peut-être que Justin a légalisé ça, justement, pour ça que ça... Alors, un jour, c'est l'été dernier, il vient voir mon show. J'étais avec Lisa Leblanc, une fille qui chante acadienne. Ma vie, c'est de la merde. Exactement. Et là, on est à l'entraque, puis Justin, il me dit... Hey, ça sent le pot. J'ai dit, Justin, Chris, tu vas pas te plaindre, c'est toi qui as légalisé ça. Puis tout le monde a le droit d'en fumer partout à travers le pays. Ouais. Puis je dis, pourquoi t'amènes pas tes enfants dans, tu sais, c'est une soirée en plein air. Les gens, ils se lancent le frisbee, ils jouent avec les chiens, ils se tirent dans l'herbe, etc. Puis j'ai dit, tu devrais amener tes enfants dans des soirées comme ça, Lisa Leblanc, ça swing, moi ça swing, ils vont pas s'ennuyer. Ouais, je les ai amenés à un pop festival à Ottawa, puis en rentrant sur le terrain, ils ont dit, « Hey, ça sent grand-maman. »
0: Incroyable! On embrasse la famille Trudeau.
1: Incroyable,
0: mais vrai, évidemment. Mais comme toutes vos histoires, Robert Charlebois, parlons un tout petit peu de cinéma, puisque vous qui chantiez que vous étiez un gars ben ordinaire...
2: Je suis un gars ben ordinaire. Des fois, j'ai plus le goût de rien faire.
0: Bah des choses, vous en avez fait beaucoup. Et il y a un film documentaire qui va sortir l'année prochaine et qui s'appelle La vie extraordinaire de Charlebois. C'est un film qui, pour le moment, a été présenté dans des festivals de cinéma. Vous venez d'avoir un prix, deux prix.
1: J'ai eu le coup de cœur d'Angoulême, déjà,
0: ouais.
1: Qui est fantastique. Une seule représentation, mais les gens me demandaient où est-ce qu'on peut le revoir et tout ça. Puis ça riait et ça pleurait. Et cette semaine, j'étais en vacances sur la côte avec des copains et je reçois un téléphone de Montréal mercredi. Je gagne le grand prix de Long Island Music Festival. C'est l'État de New York, évidemment, puis c'est des critiques américains. Il n'y a pas de francophones là-dedans. Ils m'ont donné le grand prix international du meilleur documentaire.
0: Bravo.
1: Musical, ok.
0: Bon. Documentaire musical.
1: Bon, ça, je ok, c'est fantastique. Puis, deux jours après, Hollywood, le Los Angeles qui appelle en disant, on a donné un prix à la vie extraordinaire d'un gars ordinaire, là, pour la meilleure insertion d'une bande dessinée dans un documentaire. Donc, dans la même semaine, j'ai New York et Los Angeles qui me donnent un prix.
0: C'est classe, hein? Donc, effectivement, c'est un docu psychédélique.
1: Oui,
0: parce que...
1: c'est des...
0: Il y a comme ça des insertions d'un dessin animé à l'intérieur d'images,
1: oui,
0: d'archives. Il y a votre voix qui parfois nous aide à faire le lien.
1: Il y a une seule chanson, un bout de chanson en anglais dans tout le film. Ouais. Petroleum, que j'avais fait avec Frank Zappa en 1900 tranquille. Et
0: J'aime bien cette expression, je vais la garder. Quand c'est trop loin, en 1900 tranquille. J'adore. Robert Charlebois, vous êtes trop fort.
1: Non, c'est pas moi, c'est Zappa qui est fort. Mais en tout cas, Petroleum est...
0: Et c'est la seule
1: chanson. Et donc, il n'y avait pas de francophones. C'était un jury complètement américain.
0: Mais c'est que le film est super.
1: Je comprends plus rien, là. Mais on peut dire que c'est. Non, je peux pas, moi. Vu que je suis le sujet du film, en fait. J'ai fait la musique puis le scénario.
0: Ouais.
1: Puis c'est ma vraie vie. Mais. Vu que c'est le sujet, je suis incapable de juger ça.
0: Ok, je vais.
1: Mais quand ça vient de New York ou de Los Angeles dans la même semaine, ben, je me dis, ça doit être pas mal.
0: Et ça vient d'ici aussi, parce que moi je l'ai vu.
1: Vous l'avez vu?
0: Oui, il est formidable ce film. Donc La vie extraordinaire de Charlebois, il sortira en France l'année prochaine. On ne sait pas encore quand, mais je vous donnerai la date de sortie dès qu'elle
1: sera officielle. Je viendrai vous en reparler.
0: Mais oui. Et écoutez un petit extrait, parce qu'il y a des archives incroyables.
3: Un poète, c'est. Ouais, moi je crois beaucoup en la poésie. Je crois que c'est une arme aussi forte que la guerre. puis je crois que ça peut sauver le monde. C'est une des choses qui peut sauver le monde avec la musique. Il faut arrêter de crier dans le vide. Il faut plus perdre de temps. Il faut que chaque mot soit ciselé, que chaque pensée se rende à son but. C'est ça que j'essaye de faire. Moi, j'essaye pas de faire de la musique psychédélique. Dans Lindbergh ou dans n'importe laquelle de mes chansons, tout est ciselé. Il n'y a pas une note de trop. Il y a des sons de trop. Il y a des mauvais sons. Il n'y a pas un mot qui est pas pensé. C'est pas des paroles pour rien dire. C'est pas des chansons comiques que je fais.
0: Pas des chansons comiques que je fais. Eh ouais.
1: Non, ça c'était bien avant l'intelligence artificielle. Mais je crois qu'il y a des gens qui se mettent ensemble, qui ont l'intelligence du cœur, ça va plus loin que l'intelligence artificielle. Et c'est ça, ma vie, c'est juste des rencontres finalement, puis des associations avec les bonnes personnes. Et si tu rencontres des mauvais ou des bandits, ben ça veut pas dire que la synchronicité est toujours bonne pour la sérendipité. Sérendipité, c'est quand ça nous amène vers le haut et que le hasard fait qu'on va, même quelqu'un qui nous dit non, on dit une chance qu'il m'a dit non, j'aurais perdu mon temps avec lui, puis il y a des noms qui valent plus cher que des oui, etc. Donc, tout ça, c'est la chance, finalement. Synchronicité, la chance, et, comment je dirais, les gens appellent ça la bonne étoile, le timing aussi. Moi, j'étais un résultat des années psychédéliques. Donc, c'est le Québec qui m'a fait, c'est la psychédélie qui m'a fait, et non l'inverse.
0: Ben, moi, je
1: serais venu au monde 10 ans plus tôt ou plus tard que j'aurais peut-être fait une carrière, mais pas celle-là.
0: Une autre, c'est ça. Ben, je remercie, moi, ma bonne étoile, de vous avoir mis sur la route de cette émission. Décibel, merci d'être venu nous voir, cher Robert, cher Lebois.
1: Le lapin bleu te remercie.
0: Merci, avec ses yeux malicieux. Robert Charlebois, rendez-vous à Paris les 16 et 17 mars prochains au Grand Rex. Et on reparlera, oui, du film La vie extraordinaire de Charlebois quand il sortira. À très bientôt, portez-vous bien.

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1: Robert Charlebois a quitté le studio, mais pas nos cœurs évidemment, ni nos playlists, ni notre blind test, puisque nous consacrons notre jeu musical de ce soir aux chansons qui viennent du Québec, évidemment. Alors pour jouer avec nous et pour gagner, et voilà le dernier album en date de Charlebois, avec notamment la super reprise d'Elvis Presley, Falling in Love with You, fou amoureux de vous, on adore. Pour gagner ce disque donc de Robert Charlebois, il y a Gilles. Bonsoir Gilles.
2: Bonsoir Émilie.
1: Bienvenue dans Décibel.
2: Merci.
1: Merci.
2: Très content.
1: Avec nous. Ah, ça me fait plaisir aussi. Et il y a également Benoît. Bonsoir Benoît.
3: Bonsoir Émilie, bonsoir Gilles.
1: Merci.
2: Bonsoir Benoît.
1: À tous les deux, c'est trop chouette que vous soyez là. Les artistes québécoises et québécois, il y en a de toutes les époques, dans tous les styles, sur tous les

0: dois vous le dire, qui m'a apporté beaucoup de peine. Beaucoup de plaisir aussi, mais beaucoup de peine, car c'était un peu mon Everest de karaoké. Je me suis dit, un jour, je vais la chanter au karaoké, ça va être beau. Eh bien non, ça n'a jamais été beau au karaoké. Trop difficile, mais oui, un jour peut-être, je ne sais pas. C'est... Voilà. Pour le moment, c'est un fantasme inassouvi. Un point pour Benoît, en tout cas, qui a bien reconnu Garou et Céline. On reste au Québec, mais on change d'interprète. Cher Gilles, cher Benoît, dites-moi, mais qui chante ça?
1: Ah, Benoît.
0: Benoît.
1: Cœur de pirate.
0: Oui.

0: des enfants il y a un moment maintenant. Ça fait 20 ans qu'elle est sortie cette chanson. Ouais. 20 ans que Cœur de Pirate enchante nos oreilles avec cette jolie chanson. Benoît, c'est un sans faute. Je m'en vais voir Gilles pour prendre des nouvelles. Comment ça va, Gilles?
1: Brillant.
0: Bah, c'est-à-dire que Benoît est très rapide. Hein. On n'a pas tellement de temps de se poser la question.
1: Oui, désolé.
0: C'est pas grave. On va finir avec une chanteuse. Quoi qu'il arrive, je le rappelle, Gilles et Benoît, vous avez tous les deux gagné l'album de Charlebois. Et pour le plaisir, donc une troisième chanson qui vient du Québec.
1: Benoît. Charlotte Gardin.
0: Ah, c'est pas Gardin.
1: Charlotte.
0: C'est Charlotte, mais c'est pas Gardin avec un G.

0: Cardin qui sera notre invité dans Décibels mercredi prochain. Mercredi prochain, on va recevoir des bonnes nouvelles de Charlotte Cardin ici même. Gilles et Benoît, vous avez gagné tous les deux, merci, bravo.
1: Merci beaucoup.
0: Je vous félicite, je vous embrasse. Et si vous voulez venir jouer avec nous au Blind Test, les amis, vous n'oubliez pas, c'est tous les soirs dans Décibels, du lundi au vendredi. Voilà, on joue autour de la musique. Allez, on reste au Québec avec Safia Nolin, une autrice, compositrice, guitariste, interprète québécoise qu'on adore et qui en ce moment fait une grande tournée avec des reprises. Sa passion, les reprises. On va écouter Safia Nolin maintenant faire une reprise de Laurie. Je serai ta meilleure amie. Et elle n'est pas toute seule, Safia Nolin, sur cette chanson. Elle est accompagnée par Pomme.

0: Nolin qui reprend avec Pomme le classique de Laurie, Ta meilleure amie. Safia Nolin qui vient de sortir un troisième volume donc de ses reprises et qui en ce moment est en tournée chez elle au Canada, qui débarque en France en mars 2027. Bah tiens, comme Robert Charlebois tout à l'heure. Elle sera à Jouer les Tours le 18 mars, puis à Amiens, Paris, ça sera le 25 mars à la Maison des Métallos. Rendez-vous aussi au Havre, à Magny-le-Hongre, Vannes, Le Mans pour les dates françaises en 2027. Ça, c'est pour Safia Nolin. Et en ce qui concerne Pomme, vous le savez, son prochain album, La Forteresse, sortira le mois prochain.
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0: C'est l'anniversaire du premier vrai gros tube de U2, le premier 45 tours de l'histoire de U2 à être classé numéro 1 au Royaume-Uni. C'est Desire sur le sixième album du groupe, Rattle and Hum. Il était temps que ça marche, hein, les gars. Ils ont même reçu un Grammy Award pour cette chanson en 89 à Los Angeles.

0: tube, il est vrai. Alors avant Desire, il y avait eu New Year's Day en 83, il y avait eu Sunday Bloody Sunday la même année, ou encore With or Without You sur le Joshua Tree en 83. Oui, mais en 87, pardon. Oui, mais voilà le premier 45 tours de U2, numéro 1 des ventes. Et ben, c'est celui que vous venez d'entendre, Desire, et ça s'est passé un 8 octobre. Allez Décibel, c'est terminé pour ce soir. Merci à l'équipe de l'émission. Il y avait Kinan, Lajeli, Oumaïma Abaz, Iris Guitoni, Thierry Boffa, Thomas Demol et Mélodie Chaïb. N'oubliez pas de revenir nous voir demain puisque nous serons avec Dominique A.
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2: Bonjour à tous, j'espère que vous allez bien, j'espère que vous tenez le coup depuis cette rentrée pas facile. Et justement, on est là pour vous rendre service dans ce nouveau rendez-vous quotidien sur ICI qui s'appelle On vous doit bien ça, entre 12h et 13h tous les midis. Alors moi je m'appelle Enora Malagré, je ne suis pas seule, j'ai une joyeuse bande qui m'accompagne pour vous rendre service, je l'ai dit, en la personne de Aude Razo, Madame Antierna. Coucou Aude.
3: Coucou et coucou tout le monde.
2: Le grand médecin que tout le monde nous envie, Monsieur Gérald Kierzek, bonjour. Docteur.
4: Bonjour à tout le monde. France présente, c'est ça. Je suis Enora Malagré. Je suis Gérald Kierzek.
2: Bonjour. Effectivement. Et alors, vous ne le savez pas, mais je vous le dis tout de même. Il a mis sa blouse de médecin pour faire l'émission aujourd'hui. Notre grande journaliste Elsa Wolinski. Bonjour Elsa.
5: Bonjour.
2: Et Monsieur Bonplan Valère Coréard. Bonjour.
6: Salut Enora. Bonjour à toutes et tous.
2: Alors aujourd'hui, nous allons consacrer un large dossier à la vue. Ça nous préoccupe beaucoup. Comment payer moins cher ses lunettes? Comment on consulte? Alors pardon. Donnez-moi, c'est une tannée en plus pour avoir un rendez-vous chez l'ophtalmo, si je puis me permettre.
4: De moins en moins.
2: Kierzek. Oui, oui, c'est
4: non,
2: ça.
4: Non, mais de moins en moins, je vous expliquerai pourquoi.
2: Vous allez nous expliquer dans un instant. En tout cas, on parle de votre vue majoritairement dans l'émission. Elsa Wolinski nous parlera du retour de la bande dessinée Le Petit Nicolas.
5: Mais oui, tout à fait.
2: Et ça, ça va nous plonger dans une délicieuse nostalgie. Et puis, Aude Razo aussi nous parlera de quelque chose d'assez... qui nous a mis en chagrin. C'est les arnaques, en fait, aux cagnottes.
3: Les faux appels aux dons, effectivement. Et il y en a beaucoup plus que ce qu'on croit. Donc, il faut avoir quand même une certaine vigilance quand vous voyez passer des appels aux dons sur les réseaux sociaux.
2: Et tout au long de l'émission, Valère Coréard, je l'ai dit, nous distillera des bons plans. On est ensemble jusqu'à 13h. Si vous avez des questions, ça se passe au 0810 055 056. Vous pouvez aussi nous laisser des messages vocaux, comme l'a fait Géraldine aujourd'hui.
7: J'ai entendu dire qu'on pouvait contacter les impôts pour faire baisser notre taxe foncière. Vous pourriez m'expliquer, me donner un peu plus de détails, parce qu'évidemment, ça m'intéresse.
2: Alors ça, c'est pour la personne la plus riche de France, Valère Coréard. Non, mais qu'à des bons plans à ce sujet qui viennent tout nous expliquer.
6: Et oui, avez-vous un bidet chez vous? Sans doute pas, mais il y en a peut-être eu un jour. Et pour les impôts, il est toujours là. Et ça vous coûte de l'argent. Je vais vous expliquer.
5: Nous n'avons pas compris.
4: Mais c'est vachement bien. Un bidet, en plus, il faut le laisser.
6: Si vous avez eu un jour un bidet dans votre maison, ça a une valeur que vous payez aujourd'hui alors qu'il n'est peut-être plus là. C'est ce dont je vais vous parler.
2: Je suis blonde, ça a mis du temps à monter au cerveau.
5: Je suis brune, ça a mis du temps à monter au cerveau.
6: J'ai peut-être été mauvais. Hein.
2: On va y répondre en tout cas dans une trentaine de minutes. 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Et nous allons, je vous l'ai dit en préambule, parler de la vue. À quelle fréquence doit-on vérifier sa vue? Quels symptômes doivent nous inquiéter? Valère nous dira aussi comment s'équiper pas trop cher. Alors Gérald, à quelle fréquence doit-on vérifier sa vue?
4: Il n'y a pas de chiffre magique. Alors déjà, quand on a des symptômes, on va consulter. Mais globalement, si vous n'avez pas d'antécédent particulier entre 20 et 40 ans, voilà, c'est un peu votre fourchette d'âge, c'est tous les 5 ans, ça sert à rien d'y aller plus. En revanche, plus on vieillit, plus on va avoir besoin de contrôler sa vue. Et plus on a des maladies, je pense au diabète en particulier, un diabétique doit aller chez l'ophtalmo tous les ans, par exemple, parce qu'on sait que le diabète complique, bouche les petites artères de la rétine en particulier. Donc c'est un contrôle avec des examens spécifiques tous les ans. Parfois, c'est même de manière plus resserrée. Et si vous n'êtes pas diabétique, pas d'antécédent particulier, c'est vrai qu'au-delà de 65 ans, on se dit que tous les 1 ou 2 ans, c'est pas mal d'aller faire contrôler sa vue. Et puis, les gamins, c'est important aussi. Parce que par exemple, si vos enfants ou vos petits-enfants, vous les voyez plisser un peu des yeux, pas bien voir ce qu'il y a au fond, etc., il faut vérifier. Les instits, hein, ou les profs peuvent vous le dire et vous le signaler. Il faut vérifier que votre enfant n'est pas myope, par exemple. Donc là aussi, c'est un contrôle de la vue. C'est pas forcément chez l'ophtalmo, ça peut être un contrôle chez un opticien. Ils ont les appareils pour contrôler votre vue, votre acuité visuelle. Et puis, il y a des contrôles qui sont faits par la médecine scolaire ou les infirmières
2: scolaires.
4: Parce que
2: je vous taquinais, docteur Kierzek, dans le sommaire, mais c'est vrai qu'on a du mal à trouver un rendez-vous chez l'ophtalmo, pardonnez-moi.
4: Oui, alors ça, c'était vrai. Et je regardais en fait les chiffres. Il y a plein de centres qui se sont multipliés, qui sont beaucoup mieux organisés. Les rendez-vous sont optimisés, pris de manière électronique sur Internet. Vous allez chercher le rendez-vous, on va vous en trouver un dans un centre où il y a des ophtalmos et des orthoptistes.
2: Qu'est-ce que c'est orthoptiste ?
4: Un orthoptiste, c'est un peu, ils vont pas être d'accord si je dis ça, mais c'est le technicien paramédical, un peu comme l'infirmière par rapport au médecin. Ben, c'est l'orthoptiste qui va faire tous les examens et il peut faire aussi de la rééducation des yeux, mais en fait, il prépare tous les examens qui prenaient du temps à l'ophtalmo. Et donc avant, bah, les rendez-vous d'ophtalmo, ça durait, c'était le médecin ophtalmologiste qui faisait les gestes, les examens, etc. Donc pendant un rendez-vous, bah, il voyait un malade et ça durait. Là, les orthoptistes, il y a plein de délégations de tâches, ils vont lui gagner du temps et après l'ophtalmo, il fait le bilan. Et quand on regarde 2017, il fallait plus de 2 mois pour avoir un rendez-vous. Évidemment, ça dépend des régions, etc. Maintenant, en 2 semaines, voire moins, vous avez sans aucun problème alors, un rendez-vous.
2: En voilà une bonne nouvelle. Aude Razou, qui a déjà volé.
3: Je plus sois pour les centres, effectivement, parce que
2: je l'aime infiniment.
3: Bah maintenant, voilà. J'ai trouvé un ophtalmo, mais pendant des années, je ne trouvais pas d'ophtalmo. Et effectivement, j'ai trouvé un centre dans une clinique. Et effectivement, on passe entre les mains de plein de gens différents et on termine finalement avec l'ophtalmo qui fait l'examen final. Et finalement, on a un rendez-vous, mais franchement, en 3-4 jours, c'est
2: d'accord.
3: Super. Et sur Doctolib, il y en a plein des centres comme ça.
2: Ça peut vous rassurer, chères auditrices, chers auditeurs.
5: Alors, moi, c'était pas sur les rendez-vous. Écoutez, je profite de votre venue, cher médecin. Quand on est ménopausé, j'ai l'impression qu'on a quand même la vue qui baisse beaucoup plus vite. Je ne suis pas la seule à le dire.
4: Oui, mais c'est pas en lien avec la ménopause, même si les variations hormonales peuvent influencer la vue. C'est en lien avec l'âge, tout simplement. Quand on est ménopausé, ça veut dire, allez, en moyenne, c'est autour de 45-47 ans. Bah, c'est l'âge où on a aussi la presbytie.
3: Ah, ça me fait peur. Ah, j'ai 40 ans, je vais être presbyte bientôt.
4: Oui, la presbytie, c'est-à-dire que c'est le cristallin qui accommode moins, donc on a du mal. Hein. On est obligé d'éloigner le journal parce
2: c'est
4: que bah, de près, on ne voit pas, donc on éloigne un peu le journal. Alors, on démarre avec
2: on
4: des
2: éloigne aussi
4: loupes.
2: Un peu son mari, parfois. Moi, de près, je le vois flou.
4: On a des loupes, et ce n'est pas la bonne idée de prendre ces loupes qu'on trouve avec une correction standard.
2: Oui, j'allais vous poser la question.
4: Ce n'est pas forcément la bonne idée parce qu'en fait, il faut contrôler votre vue, voir s'il y a une asymétrie entre l'œil droit et l'œil gauche et il faut adapter les verres justement à votre problème, à votre correction. Et souvent, votre œil, il a compensé et puis on arrive avec la presbytie et c'est là où on décompense une myopie, un astigmatisme et donc avec la presbytie, bah, c'est là où on y voit moins bien. Donc, il faut vraiment adapter avec des verres qui sont adaptés. Et moi, j'ai pris pendant des années des loupes comme ça et les copains ophtalmo me disaient non, c'est pas une bonne idée parce que ça a peut-être aggravé ton trouble oculaire. Il faut vérifier qu'il n'y a pas une cataracte aussi. La cataracte, c'est la lentille à l'intérieur de l'œil, il y a ce qu'on appelle le cristallin, qui va devenir opaque. Et quand c'est très opaque, on voit les gens, on discute avec eux, ça devient blanc un peu l'œil.
2: Ouais.
4: Et à un moment donné, il faut opérer la cataracte.
2: Très rapidement, quand on fait de la dégénérescence maculaire
4: liée à l'âge,
2: quels sont les petits symptômes ?
4: Bah, les petits symptômes, vous allez être obligé d'augmenter le contraste de votre écran, par exemple. Ou la nuit, le soir, quand il y a un peu d'obscurité, vous voyez moins bien. Et puis, c'est la déformation des lignes. Donc si vous prenez un tableau, là on a un tableau sous les yeux avec des lignes verticales et horizontales, bah, vous regardez si les lignes sont un peu déformées, c'est peut-être une atteinte ou en tout cas il faut aller contrôler la rétine parce que ça c'est l'arrière de l'œil. C'est très complexe l'œil, hein. Il y a la cornée qui est en avant, ensuite on rentre dans l'œil, bah, c'est un peu visqueux, au milieu il y a le cristallin, c'est ça qui s'opacifie et qui devient la cataracte.
2: Et, bon appétit, bien
4: et
2: sûr.
4: À l'arrière, mais non, et à l'arrière il y a la rétine et c'est là où sont projetées les images. Et ben, tous ces segments de l'œil peuvent être atteints.
2: Moi, j'ai comme un petit cil en permanence. J'ai l'impression d'avoir un cil qui me bloque. Oula, un peu
4: c'est
2: la
4: peut-être
2: vue.
4: Un cil d'ailleurs, non c'est... Vous avez regardé.
2: Allez, en tout cas, il y a beaucoup à dire sur la vue. Si vous avez des questions, profitez-en. Ça se passe au 0810 055 056. Valère, dans un instant, va nous dire comment s'équiper pas trop cher. Ça, ça nous intéresse sacrément parce que ça nous ruine un peu, hein, quand même, hein, les lunettes, etc. Mais pour l'heure, Amy Winehouse, Back to Black sur ici, et on est ensemble jusqu'à 13h, chers amis.

0: Black, Amy Winehouse sur Ici. On est ensemble jusqu'à 13h. 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
0: Il est midi 17, nous sommes en direct dans votre nouveau rendez-vous qui s'appelle On vous doit bien ça. On essaye de vous rendre service, de vous accompagner avec sérieux et bonne humeur. On en a bien besoin en ces temps compliqués. On est au milieu d'un gros dossier sur la vue. Un peu plus tard dans l'émission, Audrazo nous parlera de ces arnaques aux cagnottes. C'est un véritable scandale. Et puis, on plongera dans un bain délicieux de nostalgie avec Elsa Wolinski qui nous parlera du retour du petit Nicolas. Souvenez-vous de cette merveilleuse bande dessinée qui a accompagné nos enfances. Beaucoup de réactions au 0810 055 056, Valère.
2: Oui,
0: attention, il y a un défi pour vous, monsieur Kerzek.
2: Un message pour le docteur. Il nous le dit d'ailleurs avec respect, mais il ne faut pas déconner, docteur, vous dit-il, cet auditeur. C'est une réaction de Parisien. Les rendez-vous ophtalmologie sont très compliqués, sauf à Paris, j'imagine bien.
3: Non.
4: Mordicus,
3: il y a des centaines de centres. Je ne sais pas si citer les noms, mais les points vision, etc. Il y en a plus de 70 en France. Alors évidemment, c'est pas dans les villages. Vous n'aurez pas un ophtalmo dans un village, mais vous aurez un centre à proximité. Il y a les opticiens. Vous en avez de partout. Ils sont à même de contrôler votre vue. Il y a de la téléconsultation qui est possible dans les centres d'optique, les magasins d'optique avec un ophtalmo à distance. Donc il y a des solutions. Bien sûr, à Paris, il y a une offre de soins qui est plus importante.
0: Dans les grandes villes aussi, il y a pas
3: plus de population, mais il y a maintenant ces centres, et je vais vous dire, je vais même plus loin, il va y avoir un problème de concurrence et probablement de surabondance de ces centres, comme des médecins d'ailleurs, mais ça on en reparlera. On parle
0: Absolument.
3: De déserts médicaux.
0: Oui.
3: Oui, il y a des déserts, mais on est en train de former trop de médecins, et vous verrez que dans 10 ans, il y aura trop de médecins.
0: Ah bon ?
3: Mais oui.
0: J'ai vraiment loupé le coche. J'ai fait de faire des études, moi. On va accueillir Nathalie qui nous appelle de Montignargès. Pardonnez-moi, Nathalie, vous allez bien ? En tout cas, elle appelle
5: de
0: du
5: Gard. Montignargue. Bonjour,
0: Montignargue.
5: Oui, je vais très bien.
0: C'est proprement scandaleux ce que je viens de faire, je suis désolée. On embrasse très fort les collègues de Issy-Garlozère. Voilà.
5: Alors. Les collègues d'Issy-Garlozère.
0: Exactement, qu'on embrasse très fort. Vous venez de refaire votre nouvelle paire de lunettes, chère Nathalie.
5: Tout à fait. Je les ai reçus hier.
0: Et alors, c'était exorbitant les prix ?
5: Ben, c'est ce qui est hallucinant, c'est qu'en fait, on a le choix entre plusieurs prix. C'est qu'en fait, moi, je pensais que les verres, c'était des verres, alors qu'on met des options anti-bleu, anti-écran bleu, enfin des filtres, tout ça, anti-rayures. Mmh. Mmh. Mais en fait, on m'a proposé trois prix de verres différents.
0: D'accord.
5: En me disant, avec celui-là, bon, celui-là, vous avez un dépassement de 100 euros. Celui-là, vous avez un dépassement de 300 euros. Et là, vous avez un dépassement de 700 euros. Donc, ben là, vous y verrez comme si vous aviez retrouvé vos yeux.
0: Ouais, avec la vision
5: là,
0: de Superman.
5: Vous y verriez, vous aurez un petit peu de flou, mais pas trop. Bon, là, vous serez un peu dans le brouillard, mais en même temps, le dépassement est
3: Mais c'est moins cher.
0: C'est incroyable.
5: Et puis, sinon, vous avez le 100% santé où vous y verrez, mais ne vous plaignez pas, vous n'avez rien payé.
0: Oh ben voilà. Non, mais Gérald.
3: Non, mais je crois qu'on.
0: Et après, évidemment, Valère va nous donner des vrais bons plans pour pas payer trop cher.
3: Il y a différentes qualités de verre, ça, c'est normal, comme sur les voitures. Il y a les Rolls-Royce, et puis vous avez, je ne sais pas citer les marques, mais des marques qui sont de moindre qualité. Mais sur les verres, donc, il y a différents fabricants. Il y a des fabricants qui fabriquent à l'étranger. Il y a du Made in China aussi. Et c'est vrai que le 100% santé, c'est plutôt l'entrée de gamme. Mais de là à dire que vous n'y verrez rien, non, si votre correction est bien faite, si on a testé, vous y verrez. Par contre, c'est vrai que peut-être que la durabilité du verre, peut-être que les options anti-reflets, anti-lumière bleue, etc., vous ne les aurez pas. Mais on ne peut pas dire que vous n'y verrez rien avec des verres qui sont à zéro et que vous verrez comme si vous aviez été opéré avec des verres à 700 euros. Je crois qu'il y a un discours commercial aussi. Il faut savoir distinguer le discours médical du discours commercial.
0: Alors, on parle de commerce, on s'adresse à Valère Correa, monsieur Bonplan. On vous attend avec impatience.
2: Bon.
0: Donnez-nous des bons plans.
2: Le rendez-vous ophtalmologiste, c'est bien de regarder le secteur dans lequel exerce. Si on a ce loisir, évidemment, et qu'il y a un petit peu d'offres, et des médecins disponibles, vous savez, il y a le secteur 1, secteur 2. Bon, si vous êtes dans le secteur 1 conventionné, vous avez des prix qui sont en accord avec l'assurance maladie et vous êtes mieux remboursé entre l'assurance maladie et la complémentaire. Et ensuite, secteur 2, regardez au moins si le praticien a l'option OPTAM. OPTAM, ça veut dire qu'il va faire attention à ses prix. Il va dépasser les prix de l'assurance maladie, mais il va faire attention et vous serez mieux remboursé. Donc ça, c'est le premier point sur le côté ophtalmo.
0: D'accord.
2: Ensuite, il faut comparer effectivement plusieurs devis sur ces lunettes, par exemple, et demander le détail du prix. C'est-à-dire, il y a les verres, il y a la monture, et Nathalie en parlait, il y a les options. Ah, parfois, on vous propose plein d'options. Alors, les écrans bleus, les anti-reflets,
3: les anti-rayures,
2: les essuie-glaces, la caméra dans les lunettes, parce qu'on vous dit parfois, mais maintenant, vous pouvez même avoir la lunette avec la... Non, non, mais c'est vrai, il faut faire attention à ça, c'est très important.
0: Faire le tri avec ça. Hein.
2: Exactement. Alors, sur le 100% santé, moi, je pense quand même que c'est un bon plan, le 100% santé, c'est-à-dire que chaque opticien doit vous proposer un certain nombre de montures et de verres qui rentrent dans le 100% santé sans reste à charge. Ça veut dire que là, vous n'allez pas sortir, enfin, 1 euro si, vous allez sortir les 2 euros, je crois, du forfait. Enfin, ça reste résiduel. Et puis, enfin, moi, je vous recommande deux bons plans. Les lunettes, les montures reconditionnées, si vous voulez vous faire un peu plaisir, de plus en plus d'opticiens ont des corners de seconde main, c'est-à-dire que les lunettes ont été remises en état et vous pouvez vous faire plaisir.
3: Il manque une branche,
2: il manque, c'est pas grave. Il n'y a pas les verres, mais voilà.
0: Non, mais c'est vrai que vous nous avez expliqué que reconditionner, c'est pas des vieilles lunettes de brocante, si je puis dire, elles sont reconditionnées, donc comme
2: remises en état.
0: Remises en état.
2: Exactement. Et puis vous pouvez acheter en ligne. J'ai cru comprendre que Nathalie avait fait ça parce qu'elle a dit je les ai reçues. Enfin, je sais pas, mais acheter en ligne, c'est pas mal, mais vous comparez et surtout, vous n'avez pas la pose, vous n'avez pas la petite, vous savez, le petit tour de vis, etc., pour les mettre, les adapter exactement à votre nez. Enfin, moi,
3: et puis, c'est un instrument de mode, donc il y a plein de créateurs qui s'y sont mis, etc., et c'est ça qu'on paye aussi très souvent. Oui, il y a les verres, mais il y a la monture, et la monture, si vous voulez un truc qui est ciblé, vous allez payer la marque.
0: Tout ce qui est à la mode se démode, donc ne soyons pas trop inféodés à tout cela. Merci beaucoup. Non, vous aviez encore un petit bon plan?
2: Non, je peux en inventer un si vous voulez, mais il sera moins intéressant. Hein.
0: Merci Valère Correa. On continue de parler de votre vue, de parler lunettes. Si vous avez des questions, ça se passe au 0810 055 056. C'est votre antenne, on vous doit bien ça sur ICI. Nous allons écouter Boulevard des Airs avec Carbone. Et ça s'appelle C'est pas si facile. Mon...

0: Boulevard désert et carbone, c'est pas si facile sur ici.
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0: On vous doit bien ça. Midi 26, c'est votre nouveau rendez-vous quotidien. Ça s'appelle On vous doit bien ça et on essaye de vous rendre service. On parle bon plan, vie quotidienne, arnaque à éviter. Et on a parlé en première partie d'émission de la vue, des opticiens, des ophtalmos, de comment payer moins cher sa monture de lunettes. Et nous allons accueillir Martine qui a appelé au 0810 055 056. Elle appelle de Mozac. Bonjour Martine, bienvenue.
2: Bonjour, bonjour à tout le monde.
3: Bonjour.
0: Bonjour. Comment bonjour, ça va Martine aujourd'hui?
2: Ça va, malgré le temps, il est très froid.
0: Oui, ça y est, hein, l'hiver pointe le bout de son nez. Et on embrasse très fort ici, Pays d'Auvergne, nos chers amis et collègues. Alors vous aviez des questions à nous poser, ma chère Martine, notamment à notre docteur.
2: Je voulais poser la question au docteur. Est-ce que j'ai un glaucome depuis un an et demi, deux ans à peu près, et je voulais savoir si c'était grave.
4: Bonjour Martine, le glaucome c'est de la tension dans l'œil, c'est-à-dire que l'œil c'est rond, dedans il y a du liquide, ce liquide il doit être renouvelé et quand le renouvellement se fait mal, l'évacuation se fait mal, la tension à l'intérieur augmente et cette tension ça va appuyer sur le nerf optique, donc voilà pourquoi il faut mesurer sa tension, c'est pour ça qu'on va chez l'ophtalmo, il vous met un petit appareil dessus, on mesure un peu comme votre tension artérielle, on va mesurer la tension, éventuellement vous donner des collyres, des médicaments pour faire baisser la tension, pour éviter que ça abîme l'œil, donc la bonne nouvelle c'est que vous avez été diagnostiqué, vous avez peut-être sûrement un traitement et on va contrôler surtout cette tension intraoculaire et ça va permettre d'éviter de prévenir les lésions du nerf optique.
0: Martine, vous aviez une deuxième question sur les myrtilles, c'est ça? C'est
2: quoi? Voilà, sur les myrtilles, j'ai toujours entendu dire que c'était très bon pour la vue.
0: Ah, moi aussi.
4: Et ben ouais,
0: moi aussi, Elsa Wolinski.
4: Ma grand-mère, elle disait ça aussi. Alors, c'est pas complètement idiot. En fait, quand on regarde, il y a des antioxydants, ça s'appelle les anthocyanes à l'intérieur des myrtilles. En fait, c'est anti-vieillissement. Anti-vieillissement de la rétine et anti-vieillissement du nerf optique. Et donc, voilà pourquoi on dit que, ancestralement, les myrtilles étaient bonnes pour la vue. Il n'y a pas d'études très solides qui permettent de dire un groupe qui a pris des myrtilles, il n'y a pas de problème de vue, etc. Mais, j'allais dire pourquoi pas. En tout cas, tout ce qui est nourriture, fruits, légumes, antioxydantes, etc., c'est excellent parce que la vue, c'est des cellules qui permettent de voir. Et donc, si on préserve ces cellules, et l'alimentation, c'est un bon moyen, ça permet de préserver sa vue.
0: Merci beaucoup, Martine. Faites comme Martine si vous avez des questions pour notre médecin ou pour toute autre personne autour de la table 0810 055 056. Beaucoup de réactions d'ailleurs, Audrazo, hein, sur le WhatsApp.
5: Beaucoup de réactions. Sylvie, par exemple, qui nous parle des verres 100% santé. Valère en parlait. Elle dit, j'en suis à ma troisième paire, je suis très contente. Les verres sont fins, ils sont de qualité.
0: Donc, voilà.
5: Bien gardés en tête. We'll be right back.

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3: Midi 32, tout pile sur votre radio Ici, et nous on est ensemble jusqu'à 13h dans cette émission, ce nouveau rendez-vous qui s'appelle On vous doit bien ça. Moi je m'appelle Enora Malagré et je suis entourée d'Audre Azot, du docteur Gérald Kirzek, de la journaliste Elsa Wolinski et de monsieur Bonplan Valère Coréard. C'est votre émission, on essaye de vous rendre service parce qu'on vous doit bien ça. Et si vous avez des questions, eh bien ça se passe au 0810 055 056. On a parlé de la vue tout à l'heure dans la première partie de l'émission. On parlera du petit Nicolas avec Elsa Wolinski, on parlera des arnaques à la cagnotte. Et puis, vous pouvez aussi nous laisser des messages vocaux sur ce même WhatsApp gratuit, comme l'a fait aujourd'hui Géraldine d'Auxerre.
4: Salut Enora, salut toute l'équipe, merci pour tout ce que vous faites, vraiment c'est super chouette. J'ai entendu dire qu'on pouvait contacter les impôts pour faire baisser notre taxe foncière. Vous pourriez m'expliquer, me donner un peu plus de détails, parce qu'évidemment ça m'intéresse,
3: il y a quelques
4: économies à faire.
3: Ciao, merci. Vous pensez bien, ma chère Géraldine, merci. Ça c'est une mission pour Valère Coréard, monsieur Bonplan.
5: Et vous avez sans doute là payé tout récemment la taxe foncière, ou c'est sur le point d'être le cas. Alors c'est vrai qu'elle est calculée, cette taxe, à partir de la valeur locative cadastrale du logement. Et en fait, cette évaluation repose sur des références assez anciennes, hein. Elles ont été établies dans les années 70. Le calcul prend en compte la surface et des éléments de confort auxquels le barème attribue une surface équivalente. Par exemple, prévu par le barème, 4 mètres carrés, ça c'est pour l'eau courante, 2 mètres carrés, c'est pour l'électricité. Si vous avez une baignoire, c'est 5 mètres carrés. Un lavabo, une douche, c'est 3 mètres carrés. Mais seulement, peut-être que dans votre logement, il y a eu des travaux depuis, donc il y a un lavabo en moins, le bidet y est plus, le d'ordure, ça a aussi une valeur. Donc, ce que vous devez faire, c'est vous utiliser votre messagerie sécurisée de impots.gouv.fr. Je l'ai fait là, mais ils m'ont pas encore répondu, parce que je pense qu'ils ont pas mal de demandes, c'est un sujet qui tourne pas mal en ce moment. Et vous demandez au service des impôts fonciers la fiche de calcul de la valeur locative cadastrale. D'accord. Donc, en gros, vous dites, moi, j'aimerais y voir clair sur comment vous calculez ma taxe foncière, tout simplement.
6: Plus 30%.
5: Alors non, sachez que ça pas une valeur scientifique, mais il semblerait quand même que dans 7 à 8 cas sur 10, il y a un correctif en votre faveur. Ça veut dire que vous pouvez économiser peut-être 50, 100, 200, jusqu'à 500 ou 600 euros, là sur la dernière taxe foncière que vous venez de payer ou que vous êtes sur le point de payer. Donc ça vaut vraiment le coup.
4: On va demander de la transparence.
5: Demander de la transparence, le détail du calcul, et voyez si ça correspond bien à la réalité de votre logement.
3: Merveilleux. Vous qui êtes propriétaire, chaque docteur Kirzek.
5: Multipropriétaire.
3: Multipropriétaire. Le cliché.
6: J'ai rien fait. C'est pas ma fête. C'est le 5 décembre. Et tout ça, c'est faux.
3: Pardon. Allez, on va continuer. Alors, si vous avez des questions, d'ailleurs, pour Valère, 0810 055 056, on va reprendre aussi des auditeurs tout à l'heure sur la vue, parce qu'on voit que ça réagit beaucoup sur notre WhatsApp. Mais pour l'heure, Véronique Sanson, besoin de personnes sur Ici. On est ensemble jusqu'à 13h, chers amis.

0: Véronique Sanson, besoin de personne. Pardon, j'ai attendu la dernière note de piano, tant j'aime ce morceau. On est ensemble jusqu'à 13h sur ICI.
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0: 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C'est une émission qui est là pour vous rendre service parce qu'on estime qu'on vous doit bien ça. Et vous êtes très très nombreuses et nombreux à appeler et à écrire des messages sur le WhatsApp 0810 055 056. On va vous faire de la place dans un instant, juste après le billet très important de notre chère Aude Razo qui va nous parler des faux appels aux dons. C'est un scandale cette histoire.
2: Oui, et il y en a eu plusieurs ces derniers jours. C'est pour ça que je voulais faire un point de vigilance là-dessus. Je vais être honnête, c'est un sujet qui me touche parce que j'ai eu un décès dans ma famille il y a quelques temps et en fait après le décès on a appris que quelqu'un faisait du porte-à-porte dans la commune pour récolter de l'argent en se faisant passer pour quelqu'un de la famille. C'est vraiment absolument sordide. Donc faux appel au don, quelqu'un qui va lancer une cagnotte ou faire du porte-à-porte par exemple pour quelqu'un, pour une cause, et qui va derrière se mettre l'argent dans la poche. Donc il y a un exemple très récent, c'est ce jeune lycéen Maël, vous en avez sans doute entendu parler en écoutant les journaux, qui participe un blocus de lycée à Tours qui a perdu un œil, malheureusement. Ouais. Nos collègues d'ICI Touraine ont révélé qu'il y avait une fausse cagnotte qui avait été lancée, soi-disant pour récolter des fonds. Les internautes, en fait, se faisaient passer pour la maman de l'adolescent. Donc, il y avait écrit « Je suis la maman de Maël, je suis complètement désemparée, chaque euro peut nous aider ». Il y a des gens qui ont aidé, il y a même des célébrités qui avaient relayé cet appel. Et donc, nos collègues d'ICI Touraine ont enquêté et en fait, l'appel n'a pas du tout été lancé par la famille du lycéen. C'était sur une plateforme sérieuse, hein, je le précise, c'était sur GoFundMe. Et donc, ça, c'est le premier point important.
0: Très connue, cette plateforme, bien sûr.
2: Premier point important, c'est pas parce que la plateforme de don, elle est connue et qu'elle est fiable que l'appel au don est nécessaire. Sincèrement sérieux. On peut citer Litchi, GoFundMe, Le Pot Commun. En fait, il y a quand même des garde-fous sur ces plateformes, il faut le savoir, elles le disent, hein, c'est important de le dire. Elles ont conscience de ce risque qu'il y ait des fausses cagnottes qui puissent être lancées grâce à elles. Elles ne laissent pas tout passer, elles font des vérifications, mais parfois, oui, il y a des escrocs qui arrivent à passer les filtres. Donc, soyez prudents. Ça arrive souvent, des gens qui profitent des drames pour se faire de l'argent, notamment après des tempêtes, après des inondations. On a souvent des faux appels aux dons. Donc, souvent, sur des événements très médiatisés. En fait, quand on parle d'appel aux dons de particuliers, on ne peut jamais vraiment savoir si c'est vrai, si c'est faux. En fait, vous ne serez jamais vraiment sûr à 100%, à moins que vous connaissiez la personne qui lance l'appel aux dons. Vous n'êtes jamais sûr. Donc, si c'est très éloigné de vous, si c'est vraiment quelque chose qui vous touche, certes, hein, je comprends qu'on puisse être touché par des histoires émouvantes, etc., un enfant malade, je vous conseille quand même d'être prudent, faire quand même quelques recherches. Conseil que je donne, généralement, quand l'événement est médiatisé, les médias parlent du fait qu'il y a des cagnottes qui sont lancées. Mmh. Donc, si en fait, vous voyez une cagnotte passer, mais il n'y a rien dans les médias, vraiment, c'est pas du tout évoqué qu'il y a des appels
0: déjà,
2: aux dons,
0: c'est un peu
2: suspect. Donc, en fait, abstenez-vous aussi. Parfois, il faut savoir aussi se dire, bon, attendez, là, je vais attendre un petit peu.
0: Et vous référez plus aux cagnottes qui sont déjà relayées par les médias. Une petite question d'Elsa Wolinski.
3: Mais je me demandais, quand on se fait avoir, quel est le repli? Qu'est-ce qu'on peut faire?
2: Les plateformes, alors sur les plateformes sérieuses, il y a des recours, hein, c'est-à-dire que là, en fait, ils vont, quand la cagnotte est démasquée, en fait, ils vont vous rembourser. Généralement, il y a évidemment des choses qui sont faites, voilà. Donc, vous aurez quelque chose. Il y a aussi les appels aux dons en dehors des plateformes. Et alors là, énorme vigilance. Donc, c'est, vous voyez passer un post sur les réseaux sociaux qui vous raconte une histoire souvent là aussi larmoyante et qui vous met un identifiant PayPal ou quelque chose comme ça pour que vous versiez de l'argent. La mort de Brigitte Bardot l'année dernière, c'était en décembre. Il y avait eu dans la foulée des ventes sur internet, sur les réseaux sociaux, des fausses photos de Brigitte Bardot, des produits dérivés à l'image de Brigitte Bardot, soi-disant au profit de la cause animale et de la fondation, Brigitte Bardot. Comment les gens auraient pu savoir que c'était faux à ce moment-là, dès le premier coup d'œil? On allait voir le site internet ou les réseaux sociaux de la fondation Brigitte Bardot. Il n'y avait rien, en fait. La fondation n'avait rien posté. Donc, il ne parlait pas de vente, rien. Donc, en fait, il y a forcément quelque chose qui ne va pas. Donc, il ne faut pas se précipiter, il ne faut pas tomber dans l'émotion. Et en fait, bon, la fondation Brigitte Bardot, pour finir l'histoire, a fini par poster quelque chose quelques jours plus tard, en voyant que l'ampleur que ça prenait, en disant, attention, nous, on vend rien, on n'a pas fait d'appel aux dons, on n'a rien fait du tout. Donc, faites quand même toujours cette démarche, petite enquête.
0: Soyez
2: à chaque
0: un petit journaliste, un petit Hercule Poirot, chers amis. Oui, docteur Kersey.
4: C'est terrible parce qu'on joue sur le bon cœur des gens, sur la générosité, sur la vulnérabilité aussi.
0: Incroyable.
4: Et avec les moyens techniques, c'est extrêmement crédible. C'est-à-dire qu'ils prennent des logos, ils copient-collent. On a vraiment.
0: Maintenant,
4: on a l'impression qu'il y a des faux, il y a des faux articles de presse. Enfin,
0: Il faut tout vérifier soi-même un petit peu maintenant. Valère Coréard.
5: C'est ICI Touraine qui a révélé ça, c'est ça?
0: Oui, absolument.
5: Mais ça montre aussi le travail remarquable qui est fait dans ce réseau. C'est qu'on est sur le terrain. terrain et on peut démêler le vrai du faux. Et il faut rappeler l'importance de ce service public de proximité que nous sommes.
6: Bravo, Valère Correa. Oui, docteur.
4: Non, rien. Il est toujours très bon élève.
6: Il n'est pas bon élève. Hypocondriaque
4: et bon élève. Oh,
6: les deux ensemble, les deux duettistes, c'est un régal. Merci infiniment, Aude Razo. C'était très, très important ce que vous nous avez raconté. Dans un court instant, on va faire une petite plongée dans la nostalgie, mais une jolie nostalgie avec notre Elsa Wolanski qui nous parlera du retour de la bande dessinée du petit Nicolas. Oui, souvenez-vous. Mais pour l'heure. Oh, une petite page, une petite pause, mais vraiment très courte. On est ensemble jusqu'à 13h. À tout de suite.

0: commence à danser un petit peu dans le studio avec Kids Stand on the World sur votre radio ici. Jusqu'à 13h.
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0: Et toujours cet accent breton-anglais dont je n'arrive pas à me départir, chers amis. On est ensemble jusqu'à 13h, je vous l'ai dit. Ça réagit beaucoup au 0810, 055, 056, parce qu'on a ouvert l'émission avec un sujet éminemment concernant. On a parlé de la vue. Beaucoup d'appels, on va prendre Marie qui nous appelle d'Aix-en-Provence. Coucou les amis à Ici-Provence d'ailleurs. Marie qui nous pose une question très intéressante, qui va nous parler cataracte. Chère Marie, bonjour et bienvenue.
2: Bonjour, merci de m'avoir appelé. Je voudrais savoir, docteur, à quel moment il faut se faire opérer de la cataracte?
0: Merci pour cette question, Marie, bien sûr.
3: C'est une question importante, Marie, mais il n'y a pas d'âge, en fait. Il n'y a pas un âge où il n'y a pas une baisse de l'acuité visuelle. Vous voyez, un seuil qui dirait à tel chiffre, hop, faut opérer. En fait, ça dépend du ressenti et de votre gêne quotidienne. Si au début, c'est juste les contrastes, vous êtes un peu obligé d'augmenter le contraste de la télé ou de l'écran, ou si vous êtes un tout petit peu ébloui, c'est pas très grave. En revanche, si ça vous gêne pour conduire, ça vous gêne pour lire, ça vous gêne dans vos activités quotidiennes, ben là, il faut peut-être opérer. À ce moment-là, c'est votre ophtalmo qui va décider avec vous. La cataracte, on le rappelle, c'est l'opacification du cristallin. Et donc, l'objectif, c'est d'enlever le cristallin et on met un implant.
0: Parce que Marie, vous avez peur d'en souffrir?
2: Non, c'est parce que j'ai mon ophtalmo qui veut m'opérer de la cataracte. Par contre, moi, je n'ai absolument aucune gêne.
0: Ouais.
2: Parce que je fais les mots croisés, je couds, j'enfile l'aiguille et tout. Donc, je ne comprends pas pourquoi il veut que je me fasse opérer de la cataracte.
3: Bah, d'abord, il n'y a pas d'obligation. On rappelle que le médecin, il donne l'information, mais il faut avoir le consentement, il faut être d'accord.
0: Voilà.
3: Et puis, il y a un deuxième truc qui existe, ça s'appelle le deuxième avis. Donc, pourquoi pas peut-être prendre un deuxième avis.
4: Est-ce que parfois, on ne pousse pas un peu à la consommation, entre
3: alors,
4: guillemets?
3: Bien sûr, on est dans un système qui est un système libéral, un système où les gens sont payés à l'acte, y compris à l'hôpital. Donc, parfois, je ne dirais pas qu'ils poussent, parce qu'il y a la déontologie, on n'opère pas comme ça en décidant d'opérer. Mais parfois, il y a des gens qui disent, tiens, vous n'avez pas encore une gêne, mais à titre un peu préventif, c'est peut-être pas mal d'y penser avant que vous soyez gêné. Mais
0: merci
3: en tout cas,
0: beaucoup.
3: Si vous n'êtes pas convaincu ou si vous avez un doute, n'hésitez pas à prendre un deuxième avis.
0: Il
3: n'y
0: a jamais de mauvais
3: problème.
0: Doute. S'écouter aussi beaucoup, Marie. Merci beaucoup. Je vous souhaite une très belle après-midi. On essaye de prendre le plus de personnes possibles. Hein. On va prendre Richard, bien sûr. Bonjour, Richard. Il vous appelle de Normandie. Oh, probablement un cousin.
5: Oui. Bonjour et merci d'avoir pris mon appel. J'ai été opéré de la cataracte il y a une petite dizaine d'années.
0: D'accord.
5: Et donc, j'ai eu des implants.
0: Oui.
5: Et je voudrais connaître un peu la durée de vie de ces implants. Est-ce que maintenant, jusqu'à ma mort, j'aurai pas besoin de les changer ou il va falloir que je les change tous les 5, 10 ou 15 ans?
0: Merci d'avoir posé cette question éminemment intéressante, cher Richard. Docteur.
3: Ça se périme pas, Richard. L'implant qui est mis, il n'y a pas de date de péremption. Donc, a priori, c'est à vie, surtout qu'on vous l'a mis, je sais pas, à quel âge on vous l'a posé?
5: 55 ans à peu près.
3: Oui, donc il n'y a pas de raison que ça se périme. Ce qui peut arriver, c'est que là, vous n'avez pas de symptômes, mais ce qui peut arriver parfois, la vision se trouble un peu parce qu'il y a la capsule autour de l'implant qui peut poser problème. Et là, les ophtalmos ont des lasers. C'est assez fabuleux ce qu'ils font avec les lasers, ce qu'on appelle le laser IAC. Ils peuvent donner un petit coup de laser. Ça prend vraiment quelques secondes ou minutes et ça peut permettre de traiter cette capsule et de retrouver une vue transparente. Mais a priori, pas de péremption de l'implant.
0: Merci beaucoup, Richard, de nous avoir appelé. Continuez à poser vos questions 0810 055 056. Je me permets moi-même une dernière question très rapidement, docteur Kirzek. Les portables, la lumière des portables, ça crame un peu la vue, cette histoire.
3: Des écrans, des portables. Alors, il y a la lumière, mais il n'y a pas que la lumière. Il y a le fait qu'on ait le nez collé dessus. Donc, on regarde de près. On n'a pas l'exposition à la lumière extérieure. Et il y a une épidémie mondiale, c'est la myopie. 80% des gamins en Asie, notamment, qui sont tous devant des écrans, ils sont myopes. Donc, la règle, ce n'est pas tellement les filtres anti-lumière bleue, etc. C'est de sortir à l'extérieur et de faire des pauses visuelles.
0: Merci beaucoup, docteur. Dans un instant, Elsa Wolinski nous parlera du retour du petit Nicolas. Oh, nostalgie. Allez, à tout de suite sur Ici.
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0: Encore quelques minutes à passer en votre bonne compagnie. Ça passe à une vitesse folle. Quelle riche émission encore aujourd'hui. Et je voudrais vous remercier vraiment tout personnellement pour vos si nombreuses réactions au 0810, 055, 056. On voit qu'on est ensemble, cette émission. On l'a construit ensemble depuis cette rentrée et on est très heureux de ça.

0: puis ça, je vais le raconter un truc joli en plus.
1: Drazo, allez-y.
0: C'est ma maman me lisait le petit Nicolas dans le lit avant d'aller dormir. Elle était dans son lit, je me glissais à côté d'elle et elle me lisait le petit Nicolas avant que mon papa vienne se coucher. Et en fait, on était morts de rire, mais morts de rire. Et ça, c'est vraiment des super souvenirs. Moi, le petit Nicolas, c'est vraiment quelque chose. C'est mon enfance, quoi.
2: Ah, bien sûr.
3: Voilà, c'est ça. Ça rapporte.
4: Mais oui, ça rapporte aussi.
3: Ça rapporte pas du tout. Non, ça fait du bien, effectivement. Pardon, je perds mes mots.
0: Vous savez
3: ce que c'est? C'est les brouillards cognitifs, c'est la ménopause, Gérald. Justement.
2: On y consacrera une émission, Elsa Volanski.
3: Alceste qui mange tout le temps, Annian, premier de la classe, Clotaire, le dernier, et Eudes qui distribue les coups de poing. Oui, le petit Nicolas revient. Aujourd'hui, il sort en librairie 12 nouvelles histoires dans un livre qui s'appelle « Je reviens ». Sempé disait déjà, à l'époque, « Le petit Nicolas est indémodable car lorsque nous l'avons créé, il était déjà démodé ». C'est vrai, il a un côté un peu démodé, ce petit Nicolas. Mais peut-être que c'est ça aussi qu'on aime quand on retourne chez... Vous savez, c'est comme quand on retourne chez sa grand-mère. Vous savez, on n'aime pas trop le papier peint, mais on ne veut pas qu'elle l'enlève. Hein, vous voyez ce petit goût.
2: Je suis complètement d'accord.
3: C'est la petite Madeleine de Proust. Ouais. On en trouve que c'est un peu moche, mais on veut quand même que ça soit là. Et dans ce monde qui va mal, ben le petit Nicolas, c'est notre petite Madeleine de Proust, justement. Alors derrière Nicolas, il y a deux amis. René Goscinny pour les mots et Sempé pour les dessins. Leurs récits illustrés apparaissent en 1959, le premier livre en 1960. Aujourd'hui, la fille Anne Goscinny, la fille de René, reprend l'histoire avec Jean-Philippe Haroux-Vignaud et le dessinateur Fursy Tessier. Elle explique « J'ai réalisé que c'était le seul personnage qui n'avait pas survécu à mon père. » Parce que oui, Goscinny, c'est aussi Astérix et Obélix, créé avec Uderzo, Is No Good avec Tabary et les scénarios de Lucky Luke, le personnage de Maurice. Tous avaient continué leurs aventures. Nicolas, lui, n'avait plus de nouvelles aventures. Il n'avait plus d'histoire. Alors quand Anne parle de son père, elle raconte son allure de notaire de province un peu, qui, dès 20h, disait à sa femme « Allez, il faut ranger l'enfant. » C'est quand même ça. Et l'enfant, bah, c'était elle.
2: D'accord.
3: Effectivement, oui. Elle avait 9 ans quand son papa est mort, en 1977. Bien plus tard, elle lui écrit une lettre devenue un livre, « Le bruit des clés », les clés de son père dans l'entrée quand il rentrait. Ce bruit familier auquel on ne prête plus attention jusqu'au jour où on ne l'entend plus. Elle lui raconte ses livres, ses enfants, la vie qu'il n'a pas pu voir, mais dans les histoires de Nicolas, elle retrouve encore sa voix. De temps en temps, je relis le petit Nicolas et j'entends la voix de mon papa, raconte-t-elle. Ce lien, elle l'avait aussi prolongé au cinéma. Nicolas était déjà passé à l'écran dans des dessins animés et 3 films avec des acteurs. Puis en 2022, Anne participe à l'écriture de « Qu'est-ce qu'on attend pour être heureux ?». Aujourd'hui, Anne prolonge l'histoire dans un livre et elle fait bouger les choses enfin. La mère du petit Nicolas en a assez de dépendre de son mari pour s'acheter des chaussures ou un livre. Alors enfin, elle trouve un travail au rayon parfumerie d'un grand magasin et le papa se met à la cuisine. Oui,
2: moderne.
3: Mais oui, c'est moderne. Et enfin, l'école devient mixte. Oh, le petit Nicolas, il n'est pas très content d'être avec des filles. Les filles arrivent, ça bouscule un peu tout son petit monde et ses copains. Mais ce qui reste, c'est cette façon de regarder la vie à hauteur d'enfant. Cette invitation à prendre au sérieux leur chagrin, leur enthousiasme, leur histoire de copains, tout ce que nous réduisons parfois à « ce n'est pas grave », alors que pour eux, c'est toute leur vie. Et c'est bizarre, ça me rappelle un petit peu ce qui se passe en ce moment.
2: Merci beaucoup, Elsa Volanski. C'est donc, vous l'avez compris, le retour du petit Nicolas. Nous allons accueillir la gagnante de notre jeu. Elle s'appelle Jocelyne. Elle nous vient de Portes-les-Valences. Bonjour, Jocelyne.
5: Ah, mais je suis contente.
2: Alors, vous êtes tellement contente que vous êtes partie dans la stratosphère. On va, ça va, Jocelyne?
5: Ah, ça va très, très bien.
2: Oh là là, mais quelle voix enthousiaste. Quel bonheur de vous entendre. Alors, vous nous écoutez via Isidrome Ardèche, qu'on embrasse évidemment chaleureusement. Qu'est-ce que vous êtes, oh là là, vous êtes mamie d'un petit Gabin, c'est ça, Jocelyne?
5: Eh oui, il est né au mois de juin, le 6 juin.
2: D'accord, et eh bien bienvenue à lui, dans ce monde de fous d'ailleurs. Vous êtes vous êtes une jeune retraitée, vous êtes inscrite sur la page d'ici.fr. Et c'est gagné, Jocelyne.
1: Bravo.
5: Merci beaucoup.
2: On est très heureux de booster votre pouvoir d'achat tout au long de l'année. Donc vous aurez une carte carburant 200 euros, bim et boum. Je fais beaucoup les bruitages en ce moment. Une carte

0: carte aussi pour faire vos plein de courses, ma chère Jocelyne.
1: Et ça, je gâterai mon petit-fils.
0: Là, bah voilà, les mamies sont toujours tellement généreuses. On vous embrasse très fort, Jocelyne. Passez une très belle après-midi.
1: À bientôt.
0: À bientôt. Alors, demain, grande émission. Qu'est-ce qu'on va faire demain? Ah oui, c'est le bricolage demain.
2: Est-ce que vous avez une perceuse chez vous?
0: Bah bien sûr.
2: Eh bien, il aurait fallu la louer, pas l'acheter.
0: Dis donc, elle m'a remis en place. Boum. Évidemment, on va vous donner plein de bons plans demain pour bricoler sans trop se ruiner. Et puis, on aura aussi le retour de Nordinatam, notre coach sportif. Me concernant, ça sera pas dommage. Merci beaucoup, ma chère équipe. Merci, docteur, qui a fait toute l'émission en blues aujourd'hui. Merci à Céline à la réalisation, presque. À Elorie à la technique, Alexandra au standard et Gwenelle à la préparation. Et quant à moi, chers amis, je vous dis à demain.

0: sorti en 84. Ion Energy, avec Evelyn Thomas, la chanteuse américaine originaire de Chicago, pour vous ce jeudi matin sur ICI. Excellent réveil avec nous.
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0: Bonjour Valentine.
2: Bonjour Louis, bonjour à tous.
0: Nous sommes le jeudi 15 octobre aujourd'hui et on fête les Thérèses. Bonne fête à toutes les Thérèses qui se réveillent avec nous ce matin. Et nous avons deux anniversaires, un joyeux anniversaire à nos champions du monde 98. David Trezeguet fête ses 49 ans et Didier Deschamps fête ses 58 ans. C'est son premier anniversaire à Didier Deschamps depuis son départ de l'équipe de France après 14 années passées comme sélectionneur.
2: On parlera football justement à 5h avec la première victoire de l'histoire du Paris Saint-Germain sur la pelouse de Manchester City hier soir. Mais l'actu, c'est la mise en examen du jeune tireur d'Aubagne et un témoignage inédit, celui du chef de la CRS 8 blessé dans la mobilisation lycéenne à Paris alors que le syndicat de police Alliance porte plainte contre l'État pour mise en danger de la vie d'autrui.
0: C'est l'info du jour dans une demi-heure avec vous ce jeudi jusqu'à 6h. Nous avons Saveria au standard, nous avons Iki à la réalisation ce matin et nous avons Sarah, la rédaction en chef.
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0: Excellent réveil ce jeudi 15 octobre, il est 5h. À la une ce matin, première nuit en prison pour le jeune tireur d'Aubagne.
2: Âgé de 14 ans, il a tiré plusieurs coups de feu dans son collège lundi et blessé le principal et une enseignante. Face aux enquêteurs de l'antiterrorisme, l'adolescent a commencé, Aurélien Tirard, à expliquer son geste.
3: Il reconnaît les faits mais conteste avoir voulu tuer les personnes qu'il a visées. C'est en résumé la position de l'adolescent qui affirme avoir voulu se venger du harcèlement dont il se dit victime au collège. Donc d'après lui, si son adhésion à la mouvance de la True Crime Community existe bien, elle n'a rien à voir avec son passage à l'acte. Ça, c'est ce qu'il a affirmé en garde à vue. Les trois juges d'instruction antiterroristes qui dirigent l'enquête doivent désormais confirmer si c'est bien le cas. Pour le vérifier, ils ont à disposition de très nombreux contenus numériques de l'adolescent, des contenus que les enquêteurs ont trouvés sur ses multiples comptes de réseaux sociaux, sur la plateforme de mail sécurisée Proton, sur Discord, Snapchat ou TikTok. Les policiers analysent en particulier un à un les contenus qu'il republiait sur l'un de ses comptes, exclusivement dédiés à la promotion des publications en lien avec cette idéologie qui promeut l'extrême violence et glorifie les tueries dans les écoles.
2: C'est la première fois que la justice antiterroriste fait le lien entre ce phénomène venu d'Amérique du Nord et un passage à l'acte en France. Plus de 8000 gardes à vue, dont 6700 mineurs depuis le début de la mobilisation lycéenne il y a un mois. À titre de comparaison, 4000 gilets jaunes sont passés en cellule sur le même laps de temps. Des tentatives d'intimidation dénoncent de nombreux jeunes ce matin à quelques heures d'une nouvelle rencontre au ministère de l'Éducation.
0: 5h02 sur ICI, un appel ce matin de l'Agence nationale de sécurité sanitaire à reconnaître le cancer de la peau comme un risque professionnel.
2: Après expertise, le lien est avéré, affirme l'ANSES, entre l'exposition aux rayons UV, Anne Le Gall, et le développement de plusieurs cancers de la peau des travailleurs.
4: Ils sont agriculteurs, travailleurs du BTP, facteurs, marins, professionnels du sport. Au total, 3,5 millions de salariés français sont exposés de façon répétée aux rayons du soleil en raison d'un travail à l'extérieur. Or, l'analyse de la littérature scientifique met en évidence un lien de causalité entre ces expositions aux UV et certains cancers, souligne Amandine Paya. Elle est la coordinatrice de cette expertise pour l'Agence nationale de sécurité sanitaire.
5: Les éléments scientifiques ont montré que même les expositions intermittentes en extérieur pouvaient conduire à des cancers de la peau.
4: 150 000 professionnels sont par ailleurs exposés aux UV en intérieur lors d'activités de soudage ou d'éclairage, poursuit-elle. L'ANSES plaide donc pour la mise en place d'un tableau de maladies professionnelles pour les cancers cutanés.
5: Ça permettra aux travailleurs qui sont exposés et qui ont développé des cancers de la peau de pouvoir plus facilement faire reconnaître et se faire indemniser pour ces cancers et faire reconnaître leur maladie en maladie professionnelle.
4: Autre recommandation de ce rapport, la formation des médecins du travail au dépistage précoce des lésions de la peau, car 90% des cancers cutanés guérissent s'ils sont repérés tôt.
2: Anne Le Gall. Certains syndicats ont claqué la porte, d'autres l'ont voté à contre-cœur faute de mieux. Mais les pensions complémentaires augmenteront au 1er novembre pour 14 millions de retraités du privé. Une hausse de 1,4% décidée par l'Agirc-Arrco, bien en dessous de l'inflation. Le patronat complètement fermé à aller au-delà, explique Force Ouvrière, alors que le gouvernement souhaite un gel des pensions de base dans son projet de budget. Sur celui dédié au financement de la sécurité sociale, un premier accord hier en commission, élargir la taxe soda aux produits les plus sucrés, viennoiseries, pâtisseries, gâteaux, céréales et produits à base de chocolat, de quoi dégager jusqu'à 200 millions d'euros pour la sécu.
0: Et puis on en a pris plein les yeux hier soir en Ligue des Champions de foot.
2: Le grand coup du Paris Saint-Germain, vainqueur pour la première fois de son histoire sur la pelouse de Manchester City. 4-2 après avoir mené 3-0 à la mi-temps, Bruno Salomon.
6: Et la première chose à dire, c'est que l'on s'est régalé dans cette rencontre où Paris a joué une première mi-temps, je pèse mes mots, exceptionnelle, avant de se faire bouger par les Anglais comme jamais en seconde période. Mais voilà, malgré la tempête, l'équipe de Luis Enrique a tenu.
7: Quand on voit un match de ce niveau avec des équipes qui cherchent à jouer tout le temps et à se presser continuellement, on avait prévu ce type de match passionnant, incroyable, avec un rythme trépidant, et on a mérité ce résultat.
6: 4-2, Paris a rappelé qui était le champion d'Europe en titre, et pourtant, après le match, Ousmane Dembélé, en bon leader de vestiaire, jouait les modestes.
8: Non, on prend match par match, on sait que la saison elle est longue, que les matchs de Ligue des Champions, il faut bien les négocier, surtout dans ces matchs-là. On a espéré finir dans le top 8. Et après, que ce soit en octobre ou en mars, c'est pas la même chanson. Donc on reste concentré, on prend match par match. Puis voilà.
6: Après un match pareil, tous les yeux sont braqués sur le choc européen de mardi prochain pour le PSG. Avec la réception du FC Barcelone, équipe invaincue cette saison, qui joue un football de rêve en ce moment. Et très franchement, on en salive d'avance.
2: Et c'est le Paris Saint-Germain qu'on retrouvera la semaine prochaine, donc contre le Barça. Le PSG est donc toujours leader ce matin de cette première phase de Ligue des Champions. La météo, Louis.
0: Est-ce qu'on va en prendre plein les yeux dans le ciel aujourd'hui? C'est la question que je vous pose et la réponse est oui, cet après-midi avec un soleil généreux et ça sur l'ensemble du territoire. Attention tout de même au petit matin puisqu'une fois encore, on a cette grisaille de bonheur. Restez donc vigilants, une grisaille qui sera tout de même plus présente et dominante dans le nord du pays. Puis pour les températures, on a déjà des températures très élevées ce matin. On a 8,5 degrés dans la Somme, nous dit Laurent. Mais en revanche, Marie-Christine nous dit déjà 17 degrés ce matin sur le bassin d'Arcachon en milieu de matinée. Encore quelques nuages voilà, qui vont persister pour la moitié nord. Ailleurs, c'est du soleil pour les températures en milieu de matinée. À Metz, on attend 13 degrés. Pour Bourges et La Rochelle, on aura entre 15 et 16 degrés. De même à Bordeaux. Et puis cet après-midi, attendez-vous réellement à une météo de fin d'été avec des températures quasiment estivales. 24 degrés dans le nord à Rouen, 25 une fois encore dans le sud à Toulouse.
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0: Chaque matin, vous en avez l'habitude, juste avant 6h, on vous donne la parole avec Valentine pour nous raconter votre passion, un talent, un moment de vie qu'on partage avec vous. Et ce jeudi 15 octobre, toutes celles qui font vivre nos campagnes et nos villages sont à l'honneur.
2: Alors ce matin, on recherche une auditrice qui participe activement à la vie de son village.
0: Vous êtes par exemple bénévole, commerçante, agricultrice, la patronne tient du dernier café de votre commune. Eh bien, appelez-nous au 0810 055 056, on vous attend nombreux. Et c'est Saveria, bien évidemment, qui attend vos appels ce matin. Même, j'ai envie de dire, si vous êtes voilà, celle qui organise les fêtes de village, appelez-nous. Voici tout de suite à Jennifer, au soleil, ça correspond bien.

0: C'est tout à fait de circonstance en plus ce jeudi matin à l'écoute d'ici. Soyez les bienvenus au soleil de Jennifer pour accompagner votre premier café.
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0: Ce matin, 5h25, avec Stéphane Bern, direction 3 en Champagne, une ville dont le centre historique a une forme plutôt étonnante, Valentine.
3: Vu du ciel, il ressemble à un bouchon de champagne. Stéphane Bern nous racontera comment le centre historique a pris cette forme bien avant l'essor du champagne dans la région.
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0: Chaque matin dans Ici, ça entreprend, on découvre des idées pour nous simplifier la vie. Et ce matin, on parle de notre consommation d'eau, 120 mètres cubes par an en moyenne pour un foyer français, Valentine.
3: Et dans cette période de sécheresse exceptionnelle, Catherine Quicandon, vous avez découvert comment réduire notre consommation en Picardie.
5: À Épeville, dans la Somme, à une cinquantaine de kilomètres au nord de Compiègne, on aime faire des économies. Voici Bloop, une entreprise cofondée par Lucas Roguet, Sidney Silam et Alexandre Ledoyen, qui ont inventé un kit qui rassemble les éléments de base pour faire des économies d'eau, c'est-à-dire des aérateurs et des régulateurs pour les robinets de la maison. Mais concrètement, combien économise-t-on ? Réponse de Lucas Roguet.
6: Une fois équipé, une économie qui peut aller jusqu'à 60 mètres cubes d'eau par année pour deux personnes et également une économie d'énergie, puisque quand on va utiliser de l'eau chaude, eh bien on va aussi faire appel à l'énergie pour la chauffer, notamment à la douche, ce qui est l'usage le plus prépondérant dans nos usages quotidiens de l'eau. Et donc, en finalité, c'est pour un ménage donc, de deux personnes, une économie qui peut aller jusqu'à 430 euros par an.
5: Ah oui, quand même. Et en plus, pas besoin de faire appel à un professionnel.
7: Qui c'est ? C'est le plombier !
5: Car le kit fabriqué à Amblainville dans l'Oise est très facile à installer.
6: On a déjà beaucoup de clients qui l'ont installé. Et sur la majorité des cas, on les a questionnés et ils ont installé l'intégralité du kit en moins de 5 minutes. Pour la petite anecdote, on a fait installer le kit à une enfant de 8 ans qui l'a installé très facilement. Je pense que pour les néophytes du bricolage, ça sera très facile aussi.
5: L'idée de Bloop a émergé en 2024, les premiers tests en 2025 et le kit actuel est en vente depuis cette année. Mais pourquoi cette idée en particulier pour entreprendre ?
6: Au départ, donc, nous sommes trois profils très différents, ingénieur, designer produit et une autre personne qui vient plutôt d'études de sciences politiques. Et bien, tout simplement, on a commencé à se questionner sur chacun quelles étaient les mesures simples, peu coûteuses que l'on pouvait mettre en place dans notre quotidien pour économiser de l'eau. Et finalement, on s'est rendu compte qu'il y avait très peu de solutions simples, accessibles financièrement tant que dans l'utilisation et dans l'installation.
5: Le kit coûte 45 euros et c'est dégressif si vous en prenez plusieurs. Plus d'infos sur bloop.tech, B-L-O-O-P. Et d'ailleurs, d'où vient l'appellation Bloop ? Eh bien, c'est le nom d'un son sous-marin ultra basse fréquence enregistré en 1997. C'est un peu le son de l'eau, en fait. Merci à Ici Picardie pour cette idée qui nous sort la tête de l'eau. Ici, ça entreprend dans la Somme avec Bloop, un kit pour économiser de l'eau et de l'argent, tant qu'à faire.
0: Et puis en plus, toutes les économies, elles, sont bonnes à prendre.
3: Surtout vu la météo, pas de pluie à l'horizon encore ce jeudi et ce ciel bleu. Il pèse sur les vendeurs de vêtements. Les nouvelles collections ne se vendent pas.
0: Reportage sur le marché de Trouville-sur-Mer dans un instant.
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0: Ici, toujours à vos côtés, 5h15, ciel bleu, mais grise mine des vendeurs de vêtements.
3: Avec encore 26 degrés annoncés au maximum cet après-midi à Tours, Rouen et La Rochelle, 27 à Toulouse et à Limoges, et jusqu'à 29 degrés à Bordeaux. Les nouvelles collections automne-hiver ne se vendent pas, Martin Cotta, comme sont dans la station balnéaire de Trouville-sur-Mer, sur la côte normande.
10: En plein soleil près de la digue.
11: Bonjour messieurs.
10: Garçon tient un stand de blousons, de doudounes. Tout est en bonne place, sur des cintres, et les clients ne se pressent pas.
12: Il fait trop chaud, vous voyez. C'est compliqué, regardez, les gens ils passent au roi, ils regardent et
11: Ils attendent qu'il fasse froid pour acheter. Voilà. Si tombe de la flotte, ça sera peut-être mieux.
10: À côté, Karine vend des pantalons, des gilets. Tout est à 10 euros, mais il fait trop chaud pour acheter. Son chiffre d'affaires est en chute libre.
12: Une chute de 50% carrément. Ah oui, c'est exceptionnel, on n'a jamais vu ça de toute façon. Moi d'habitude, la collection d'hiver, je la sors début septembre. Là, je viens juste de revenir avec ma collection d'hiver. Pour vous dire, on est mi-octobre quand même.
10: Il n'y a guère que Monique, lunettes de soleil sur le nez, trouvillaise depuis 2 ans, qui est satisfaite.
13: Non, mais c'est formidable, c'est génial. C'est vrai que du coup, on ne sait pas comment s'habiller. J'ai un pull et une surchemise et j'ai chaud.
10: Échaudée par la douceur automnale et hivernale, Sophie, gérante d'une boutique de prêt-à-porter, fait un choix radical.
14: Non, moi je prends plus de gros manteaux là, épais. Non, je reste prudente. Je prends plus de la mi-saison que les gros manteaux d'hiver. Enfin, je fais attention à ça aussi maintenant, quoi.
10: On adapte les collections. Chez Chouchou, rue Victor Hugo, on a carrément laissé une partie de la collection d'été en magasin, raconte Emma, une des vendeuses.
15: Les personnes aiment toujours mettre des manches courtes, encore des pantalons assez courts. Donc oui, on laisse quand même les collections d'été. On a des blouses, des petites chemises légères, encore des t-shirts. On a toujours les casquettes aussi, voilà à peu près tout.
10: Virginie est responsable de 2 magasins de chaussures à Trouville.
16: Il n'y a pas d'intersaison, donc il fait très beau et on va passer tout de suite à l'hiver. Donc les produits intersaison, on ne les vend pas. Nous, on fait de la chaussure, de la basket basse, des choses comme ça. Là, ils vont passer directement à des choses plus hivernales parce que l'intersaison, il n'y a pas.
10: Le contexte avec un pouvoir d'achat en berne n'arrange rien. Les fêtes de fin d'année pourraient quand même être une bouffée d'air frais. Espère-t-on du côté des commerçants.
3: Sans attendre la fin d'année, Météo France annonce une chute des températures dès demain à l'ouest. La bascule sur toute la France se fera dans le week-end. On passera même en dessous des normales de saison.
0: Dans 3 minutes, c'est la télé avec Patrice Gascoigne. Ce matin, les hôtels en difficulté avec cette nouvelle émission Alerte à l'hôtel. Une toute nouvelle émission et c'est à découvrir ce soir sur M6 à 5h17. Vous êtes bien sûr ici, excellent réveil de bonheur pour commencer la journée avec vos chansons préférées. Voici tout de suite pour vous, Paul Simon, à l'écoute d'ici.

0: Simon sur ici ce jeudi matin, jeudi 15 octobre. C'est la radio qui vous réveille et qui vient vous chercher comme ça au fond du lit et qui vous invite surtout à nous appeler tout de suite au 0810 055 056. 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Et le plus proche de la bonne réponse remporte cette semaine un poste radio nouvelle génération et ce, à l'occasion de la semaine de la résilience, Valentine.
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0: Et cette radio, elle est pour vous ce matin. C'est Saveria qui attend vos appels au standard 0810 055 056. Bonne chance à vous.
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0: Retrouvons sans plus tarder Patrice Gascoigne et ses coulisses TV ce jeudi. Patrice, vous nous faites découvrir une toute nouvelle émission qui arrive ce soir sur M6, une émission qui s'appelle « Alerte à l'hôtel ».
3: Vous voyez quand Philippe Etchebest découvre effaré l'état de la cuisine d'un restaurant qu'il doit sauver ? Eh bien ce soir, on aura la version « hôtel ».
4: C'est pas aux normes, mais c'est dangereux. Quelqu'un peut être électrocuté. C'est la folie. Moi, j'ai jamais vu ça.
5: Espérons que ce soit mieux de l'autre côté du mur, dans ma chambre.
4: Bah, elle est pas faite, la chambre. J'arrive pas à le croire. Le lit est même pas fait. Les draps sales, là. Mais dans cet hôtel, ça s'arrête jamais.
3: Dans Alerte à l'hôtel, ils sont deux experts à avoir pour mission de sauver un hôtel en grosse difficulté. Fred Siriex, figure incontournable de l'hospitalité au Royaume-Uni, et Pauline Péta, une spécialiste du redressement hôtelier. Passé le constat, souvent assez terrible, comme on l'a entendu dans l'extrait, nos experts ont un mois pour transformer durablement l'hôtel, en l'occurrence ce soir, un hôtel situé à Souples-le-Loing, en Seine-et-Marne. J'ai rencontré l'un de ces experts, Fred Siriex, qui passionne déjà des millions de téléspectateurs, mais outre-Manche, puisque cela fait 15 ans qu'il est présent sur une chaîne britannique avec le format anglais, le format original de Alerte à l'hôtel. 15 ans qu'il plaît à nos voisins avec son accent français. Mais est-ce que le charme va agir en France ? La réponse de Fred Siriex.
6: Je sais pas. Ça dépend des téléspectateurs, de ce qu'ils pensent de l'émission. C'est à eux de décider.
3: Ça fait quoi finalement d'aller maintenant montrer sa tête sur une chaîne française ?
6: Alors je suis ravi parce que ma mère va pouvoir regarder mes émissions sans les sous-titres. Ses copines lui ont envoyé plein de messages pour dire ton fils est à la télé, il va passer sur M6. Donc ma mère est ravie et je suis ravi moi aussi.
3: Votre maman qui est à Limoges ?
6: Elle est à Limoges.
3: Est-ce qu'il y a plus ou moins d'appréhension de faire de la télé en France qu'en Angleterre ?
6: L'appréhension pour moi, c'est la langue, en fin de compte, parce que ça fait 35 ans que je suis en Angleterre, je travaille en Angleterre, le business se fait en anglais. Et la deuxième chose, c'est la façon de faire la culture française par rapport à la culture britannique. Donc ça, c'est vraiment différent. Mais bon, moi, je suis français, je ne suis pas britannique. Donc, en fin de compte, c'est une question de se réadapter très rapidement et facilement aux façons de faire ici.
3: Et dès ce tournage, c'était un petit peu différent de la manière de tourner que vous avez faite en Angleterre ?
6: Ce que j'ai adoré, la première email que j'ai eue, ce qu'on appelle call sheet, tout est marqué avec grand détail, ce qu'on fait de 8h à 9h, à 10h, etc. Et après, il y avait un gros passage gras, c'était lunch de midi à 2h. Et il y avait le menu et le vin à côté et café. En Angleterre, on n'a pas ça. Et ça, j'ai adoré.
3: Grâce à Fred Siriex, on sait qu'on mange bien sur les tournages de Alerte à l'hôtel. Première mission ce soir sur M6.
0: Et c'est à 21h10. Ça va être très très sympa cette nouvelle émission.
1: Ça avait l'air d'aimer le format.
0: Alors ce genre de contenu, je suis hyper client. J'aime bien en fait, si vous voulez, le avant-après. C'est-à-dire qu'au début, ça va pas, et puis à la fin, normalement, si les gars sont bons, bien entendu, tout se passe bien. J'aime bien, ça râle, il y a un petit peu d'énergie. Que voulez-vous ? C'est un petit peu mon péché mignon. 5h25, voici pour vous, ce matin, le nouveau single de Vianney. Avant de retrouver dans quelques instants la chronique de Stéphane Bern, qui nous emmène à Troyes ce matin. Et je vous laisse profiter du nouveau single de Vianney, d'Henri Détain, qu'il a enregistré seul dans une cabane, et ce en Normandie en plus, pour son nouvel album qui lui sortira le 6 novembre, intitulé Les Évadés. Et vous l'écoutez tout de suite sur Ici.

0: Vianney sur ici à 5h28 avec Doré d'Étain. Nous sommes le jeudi 15 octobre. Et avant les infos de 5h30, comme d'habitude, un petit peu d'histoire avec Stéphane Bern qui ce matin nous fait remonter le temps jusqu'à une époque, vous allez voir, où une ville médiévale allait peu à peu transformer sa silhouette en une spécialité en plus bien de chez elle.
1: Certaines cités ont un blason. À Troyes, c'est le centre historique qui a fait la réputation de la ville. Vu du ciel, il ressemble à la coiffe d'un célèbre vin pétillant. De là à dire que les plans ont été dessinés après l'apéro, je vous laisse juge. XIIe siècle. Les comtes de Champagne agrandissent les remparts de Troyes pour protéger une ville en plein essor. Les siècles passent, Troyes devient l'un des grands centres commerciaux d'Europe grâce aux célèbres foires de Champagne. Mais le pire est à venir. En 1524,
2: est-ce qu'on a fait les tuyaux ?
1: Un incendie brûle plus de 1500 maisons et tue, d'après les estimations, 3000 personnes. Ordre est donné de reconstruire le centre historique à l'identique.
3: Non, mon beau-fils, tu es un bon architecte, mais un peu classique.
1: Et malgré la disparition progressive des fortifications, la forme générale de la ville reste intacte.
4: Il y a toujours un bouchon.
1: Il faut attendre le XXe siècle et les premières vues aériennes pour jeter un coup d'œil par le hublot et que les habitants réalisent l'évidence. Vu du ciel, le centre historique de Troyes ressemble presque parfaitement à un bouchon de champagne avec sa tête arrondie et son corps allongé. À ce niveau-là, on est presque davantage dans l'œnologie que dans l'architecture.
5: Tu pousses le bouchon un peu trop loin, Maurice.
1: Le plus amusant est que cette forme apparaît plusieurs siècles avant l'essor du champagne, qui fera la renommée mondiale de la région. Une coïncidence urbanistique devenue symbole touristique. Aujourd'hui encore, les Troyens parlent simplement du bouchon pour désigner le cœur de ville. Un surnom qui, lui, n'a jamais sauté. À Troyes, même le plan de ville donne envie de trinquer. Un cas unique où l'office de tourisme aurait presque pu être remplacé par un tire-bouchon. Avec modération, évidemment.
0: Évidemment, merci beaucoup Stéphane Bern. Il est à 5h30, voici tout de suite l'actualité en France et dans le monde. Le tout en 90 secondes, c'est avec vous, Valentine Letès.
6: À seulement 14 ans, première nuit en prison pour le jeune tireur d'Aubagne, mis en examen hier pour les coups de feu tirés dans son collège lundi sur le principal et une enseignante blessée. Face aux enquêteurs de l'antiterrorisme, il s'est dit influencé par une mouvance fascinée par les tueries de masse. Les deux tiers des enseignants promis aux lycéens ont été affectés dans leur établissement. Mise au point du ministre de l'Éducation hier, Édouard Geffray reçoit l'intersyndicale de la jeunesse ce jeudi à la veille des vacances scolaires. Un garçon de 12 ans se tue en trottinette électrique à Toulon. L'enfant, sans casque, précise le parquet, a percuté un poteau sur un trottoir à toute vitesse. Les accidents graves et mortels de trottinette électrique explosent en France depuis 2 ans. 1,4% d'augmentation pour les pensions de retraite complémentaires du privé à partir du 1er novembre. Les gestionnaires de l'Agirc Arrco se sont mis d'accord sur cette revalorisation hier, au grand dam des partenaires sociaux, vu le niveau de l'inflation cette année, estimé à 3% sur un an par l'INSEE. Vous êtes une femme en ménopause et vous avez du mal à dormir. C'est très fréquent selon une nouvelle étude publiée ce jeudi à l'occasion du lancement des Assises de la ménopause à Paris. Plus d'une femme ménopausée sur 4 présente des troubles du sommeil au point de surprendre les auteurs de l'étude. Et puis la formidable victoire du Paris Saint-Germain en Ligue des Champions de foot hier soir. 4-2 sur la pelouse de Manchester City où le PSG n'avait jamais gagné.
0: L'info du jour, c'est cette plainte déposée par le syndicat de police Alliance contre l'État.
6: Pour mise en danger de la vie d'autrui, en l'occurrence celle des policiers, sont-ils délibérément sacrifiés sur l'autel de la communication politique ? Le syndicat pose la question dans une lettre. Entre les consignes floues et les injonctions contradictoires sur la conduite à tenir dans ce mouvement lycéen, près d'un millier de policiers et de gendarmes ont été blessés, comme le chef de la CRS 8 qui accepte ce matin Emmanuel Leclerc de témoigner.
7: Emmanuel Taxel raconte qu'il a eu beaucoup de chance sur ce boulevard Voltaire en début de semaine dernière. Un miracle que son tibia n'ait pas été brisé en deux quand il découvre au sol ce morceau de pierre, un bout de mur de près de 2 kilos qui venait de le frapper.
8: Malgré un protège-tibia, ça l'a fendu en deux. Sinon, j'avais le tibia cassé, des séquelles à vie.
7: Le commandant de la CRS 8 attend alors la fin de la manœuvre pour appeler l'équipe de secours qui le recoue sur place plusieurs points de suture alors que l'un de ses agents vient de s'évanouir après avoir lui aussi reçu un pavé, mais sur la nuque.
8: Notre unité, on voit vraiment qu'elle est prise sous le feu. Je peux vous montrer, hein, aussi une vidéo, vous voyez. Tir de mortier, on le voit, c'est caractérisé. Nous sommes là, vous voyez. Vous avez vu la taille de la pierre qui est là ?
7: Emmanuel Taxel ne veut pas laisser dire que sa compagnie charge au moindre feu de poubelle et dire que ce mardi 6 octobre, ce n'étaient pas des lycéens qu'ils avaient face à eux, mais plus de 300 Black Blocs que l'on voit sur les manifestations les plus violentes ces dernières années.
8: Naturellement, face à cette jeunesse qui pourrait être nos enfants, on est très sensible et on fait très attention. Maintenant, si on est pris à partie et qu'il y a des blessés, on est dans l'obligation de riposter pour préserver l'intégrité de nos fonctionnaires.
7: Le chef de la CRS 8 estime que s'il n'y avait pas eu ce jour-là d'autres unités CRS et de la préfecture de Paris en renfort sur les moments les plus critiques, il y aurait eu beaucoup plus que 6 blessés et des deux côtés.
6: Et des chiffres toujours hallucinants. Depuis le début de ce mouvement, il y a un mois, plus de 6700 mineurs ont été placés en garde à vue contre 4000 manifestants pendant les Gilets jaunes.
0: 5h34, tout de suite, la météo de ce jeudi 15 octobre, avec toujours cette visibilité réduite au petit matin, surtout dans le nord du pays, avec de la grisaille et cette brume qui persiste. Restez donc vigilants, même si ailleurs, vous pourrez d'ores et déjà profiter d'un ciel nettement plus dégagé. Pour les températures, à 5h34, nous avons 8,5 degrés dans la Somme, nous dit Laurent. On a des températures nettement plus élevées dans le sud du pays, avec Martine qui nous dit 17 degrés à Béziers sur notre page Facebook. Puis au milieu de matinée, on relèvera encore quelques petits nuages pour la moitié nord avant de retrouver un ciel généreux sur la quasi-totalité du pays. À Metz, on aura environ 13 degrés. Pour Bourges et La Rochelle, entre 15 et 16 degrés, jusqu'à 17 degrés déjà attendus ce matin à Bordeaux. Puis cet après-midi, attendez-vous à une météo de fin d'été. Dans le nord, 24 degrés à Rouen. Dans le sud, 25 degrés à Toulouse.
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0: Dans 3 minutes, c'est le duel des auditeurs autour de l'actualité, avec à gagner aujourd'hui votre radio ici, Valentine.
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0: Pour jouer avec nous, 0810 055 056. Et aujourd'hui, nous allons parler d'Octobre Rose avec un record, figurez-vous, qui a été battu dans le Tarn. Un record assez étonnant. Je vais vous parler d'une guirlande, d'une gigantesque guirlande même, de soutien-gorge. Un défi solidaire et des chiffres plutôt impressionnants.

0: Bernard Lavilliers. On the road again, à l'écoute d'ici 5h39. Tout de suite, c'est le duel des auditeurs autour de l'actu. Et vous jouez bien entendu à la maison ou en voiture ce matin.
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0: Le principe, il est tout simple, c'est une question autour de l'actu avec un chiffre pour vous à trouver et pour gagner un très joli cadeau.
3: Un poste radio pour vous accompagner en cas de crise et nous permettre de vous transmettre toutes les informations essentielles en cas d'alerte incendie, d'inondation ou d'accident Céveso, puisqu'il se met en route automatiquement en cas de message d'alerte à la population.
0: Et nous allons dans le Vaucluse ce matin, Valentine, retrouver Steve en ligne avec nous.
3: Bonjour Steve.
4: Bonjour à tous et à toutes.
0: Steve, vous êtes commercial, vous êtes sur la route pour aller au boulot.
4: Oui, exactement, oui.
0: Eh bien, faites une courte pause puisque tout de suite on dit bonjour à Mickaël qui lui est arrivé au boulot.
3: Bonjour Mickaël.
5: Bonjour tout le monde.
0: Fonctionnaire de mairie du côté de Reims, c'est bien ça Mickaël?
5: C'est bien ça.
0: Alors messieurs, on va jouer ensemble avec cette question qui est consacré à Octobre Rose ce matin. Et ce record assez incroyable pour la bonne cause, c'est un défi relevé à Saint-Sulpice-la-Pointe, dans le Tarn. L'association Les Saintes-Nitouches a lancé un appel. Soutien la cause, donne ton soutif. Ce sont ces mots. Les dons sont arrivés et les bénévoles les ont assemblés un à un. Et le 3 octobre, ils ont battu le record de France de la plus longue guirlande de soutien-gorge. Selon vous, quelle longueur cette guirlande a-t-elle atteinte? En mètres, je vous l'annonce, c'est plus que 5000 mètres. Il me faut un chiffre pour vous, Steve.
4: 6000 mètres.
0: 6 pour Steve. Hop. Vous en pensez quoi, vous, Mickaël?
5: Moi, je dirais 10 000.
0: 10 000 du côté de Mickaël. J'ai peut-être été un petit peu vache avec mon indice, là, je me dis maintenant. Valentine, la réponse avec vous.
3: Bah pourquoi? Parce que Mickaël, lui, il a mis dans le mille. C'est 10 118 mètres.
0: Bravo, Mickaël.
3: Alors, plus de 10 km de bretelles et de bonnets. Et après le record, une partie des soutiens-gorge en bon état seront donnés à des associations pour des femmes dans le besoin.
0: Franchement, c'est beau cette initiative. Puis, alors, j'ai pas trouvé l'info pour savoir combien il y en avait exactement pour constituer cette chaîne de 10 km.
3: J'ai pas compté.
0: Mais à mon avis, beaucoup. Steve, j'espère qu'on aura l'occasion de rejouer avec vous très bientôt. Prise de poste dans combien de temps?
4: D'ici 20 minutes.
0: Ok, donc vous avez encore le temps d'arriver au boulot. Eh bien, écoutez, Steve, merci beaucoup et à très vite. Mickaël, vous, la journée, comment est-ce qu'elle se profile?
4: Bah, bien, du coup.
0: Eh bien, écoutez, on va s'arrêter là-dessus. Belle journée.
3: On est heureux de la commencer comme ça avec vous.
0: À bientôt, Mickaël. Ciao, ciao.
4: À bientôt.
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0: Juste avant vos infos de 6h, place à notre initiative du jour avec Robin Bernot. Ce matin, Valentine, on ouvre notre porte-monnaie pour récupérer toutes les petites pièces qu'on n'utilise pas tous les jours.
3: Pour les transformer en bons d'achat. Comment ça marche ? Ici, Robin Bernot nous l'explique depuis la Moselle à 5h50.
0: Je vais avoir plein de bons d'achat, moi, vous allez voir. Suivi de notre rendez-vous en recherche un auditeur qui, c'est juste avant vos infos également de 6h. Aujourd'hui, à l'honneur, toutes celles qui font vivre nos campagnes et nos villages, puisqu'avec Valentine, écoutez bien, on recherche une auditrice qui
3: s'engage et qui participe activement à la vie de son village, de plein de manières, de façon différente. En tout cas, si vous tenez le dernier bar de votre village, si vous organisez des activités, si vous aidez les seniors au quotidien à passer du temps, appelez-nous.
0: On veut quelqu'un d'impliqué au 0810 055 056. On compte sur vous, attention. On garde un œil dessus, bien sûr. Ici, dès 5h, on est ravis de vous réveiller ce jeudi matin. Voici Softcell, Tate in Love.

0: ici dès 5h avec Soft Cell, Fate in Love. 5h47, tout de suite place à votre rendez-vous anti-arnaque avec Odrazo.
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0: Bonjour, une piqûre de rappel à vos côtés ce matin. Ne surtout pas faire de shopping sur un site web qui affiche les logos Alinéa ou Minelli.
3: Oui, pour la simple et bonne raison que ces deux enseignes, à l'heure où je vous parle, n'ont plus de boutique internet. Et non, le chausseur Minelli en difficulté a fermé ses magasins, impossible de commander. Pareil pour Alinéa, l'enseigne de déco et d'ameublement. Pourquoi je vous dis ça? Parce que vous êtes nombreux à vous faire piéger ces dernières semaines. Vous avez acheté un canapé, des assiettes, un matelas sur un site Alinéa. Vous avez craqué pour des chaussures à prix cassé chez Minelli. C'était pas cher du tout, c'est vrai, mais vous n'avez rien reçu du tout non plus. En fait, les escrocs profitent de la disparition des vraies boutiques pour créer des fausses boutiques. Et je suis allée moi aussi sur ces fausses boutiques. Je vois écrit déstockage, moins 90%, tout doit partir. Je vois une paire d'escarpins à 24€, des assiettes à dessert à 30 centimes, un canapé d'angle à 179€ et je comprends que vous fassiez piéger. Ces boutiques web sont fausses, mais elles sont très jolies, très crédibles.
0: Oui, mais Aude, une question, si par exemple on s'est fait piéger, là qu'est-ce qu'on fait?
3: Alors, vous êtes plusieurs, effectivement, à me poser la question. En fait, les escrocs, là, nous appâtent avec des ristournes incroyables et ils récupèrent comme ça tout un tas de numéros de carte bleue. Donc déjà, appelez votre banque le plus vite possible. Il est peut-être encore temps de bloquer le paiement. Et surtout, il faut faire opposition à la carte pour que l'escroc ne s'en serve pas davantage. Et d'ailleurs, surveillez bien vos relevés pour repérer d'autres paiements suspects. Attention, parce que ces faux sites web apparaissent et disparaissent et réapparaissent. Ils changent d'adresse à chaque fois. Si vous tombez dessus, n'hésitez pas donc à les signaler à la répression des fraudes. C'est ce qu'a fait une auditrice. C'est tout simple. Le site s'appelle Signal Conso.
0: Signal Conso, une info à garder en tête. Merci beaucoup, Aude Razo, que l'on retrouvera demain, comme d'habitude, à 5h48, 0810 055 056 si vous êtes une auditrice et que vous vivez dans un village et justement que vous êtes active dans ce village, que vous êtes bénévole, commerçante, agricultrice, si c'est vous qui créez du lien, que vous participez

0: qui a redonné une version disco de ce titre emblématique, forcément, du Chasseur de Michel Delpech, sur Ici, 5h52. Dans Ça marche ici, on va peut-être vous faire faire plutôt quelques économies sur vos courses ce week-end. Écoutez bien, Valentine.
1: Avec un système pour payer moins cher, disponible partout en France et qui cartonne, Robin Bernot, notamment en Moselle.
2: À Hayonge, par exemple, vous pouvez transformer vos petites pièces de monnaie en bons d'achat pour faire vos courses.
3: C'est pas mal.
2: Et si les petites pièces qui traînent au fond de vos tiroirs, dans un vieux porte-monnaie ou même, vous savez, sous le siège de la voiture, vous permettez de faire baisser le montant de vos courses? C'est tout le principe des eurocycleurs, des machines qui récupèrent les petites pièces et qui les convertissent en bons d'achat. Et visiblement, le concept séduit puisque notre journaliste Loris de Siéchy s'est rendu dans le supermarché mosellan et a rencontré Salvador. Après 10 minutes à glisser ses pièces dans la machine, le montant s'affiche.
4: 129,46 €.
5: Ouais, je suis heureux. Je pensais pas qu'il y avait autant. On économise sans s'en rendre compte finalement. On est obligé de dépenser aujourd'hui le pouvoir d'achat. Quand on voit le prix de l'essence, quand on voit le prix de l'alimentation, tout devient très très cher. Et ça devient de plus en plus compliqué aujourd'hui pour certaines personnes de s'alimenter ou de pouvoir faire des sorties. C'est triste, mais on en est arrivé là aujourd'hui.
2: Alors, il faut savoir que Hayonge est loin d'être un cas isolé. Les eurocycleurs sont présents partout en France. Un tiers des hypermarchés et un quart des supermarchés en sont désormais équipés. En moyenne, les clients repartent avec un bon d'achat d'environ 20 €. Alors ici, ça marche, mais vous, qu'en pensez-vous?
3: Je trouve ça très bien, c'est une bonne initiative.
2: J'ai pris un moment pour discuter de cette initiative avec Betty. Première question, est-ce qu'on utilise encore des espèces aujourd'hui?
3: Alors en fait, non, de moins en moins, parce qu'il y a beaucoup d'achats que je fais par carte bleue, et donc on a moins de monnaie dans son porte-monnaie. Mais pour les gens qui en ont, c'est une très bonne idée.
2: Mais alors, est-ce que c'est dommage de ne plus avoir de liquide sur nous?
3: Alors, oui et non, parce que la carte bleue, finalement, c'est quelque chose de très pratique. Mais je pense que si on payait davantage en espèces, on serait peut-être plus vigilant aussi sur nos dépenses et ce serait bien. Et puis c'est vraiment une question de facilité, quoi.
2: En tout cas, la question mérite d'être posée. Si on prend un petit peu de recul et qu'on va voir ce qui se passe à l'autre bout du monde, sachez qu'en Australie, après 20 ans de recul, l'utilisation des espèces repart légèrement à la hausse. Le liquide reste par exemple très présent pour les petits achats. Un quart des transactions de moins de 10 $ australien, soit environ 6 €, sont encore réglés en espèces. Une tendance qui rappelle que, même à l'heure du paiement sans contact, les billets et les pièces sont toujours leurs adeptes. Pour certains, c'est une façon de mieux maîtriser leur budget, et pour d'autres, une sécurité bien utile en cas de panne électronique.
0: Et bien voilà une initiative qui fait du bien au porte-monnaie. Robin Bernot à l'instant avec Loris de Siéchy. 5h54, excellent réveil si vous venez nous rejoindre à l'instant, soyez les bienvenus. Voici tout de suite pour vous Survivor, Burning Heart, c'est à l'écoute d'ici.

0: Survivor avec Burning Heart, sur ici jeudi 15 octobre, une journée qu'on a décidé de consacrer à toutes celles qui font justement vivre leur ville et leur village de par leurs actions, avec Valentine. Et Valentine, nous sommes avec Christine qui nous passe un petit coup de fil du Pas-de-Calais. Bonjour Christine.
1: Bonjour Christine.
2: Bonjour
0: Christine.
2: Bonjour Isinor.
0: Ah, Isinor, on les embrasse bien évidemment. Vous allez les retrouver dans quelques minutes et j'ai une question à vous poser. Vous avez rejoint les Restos du Cœur, Christine.
2: Oui.
0: Comment est-ce que ça s'est passé?
2: Disons que c'est assez drôle parce que je me gare et je vois la porte des restos, la fenêtre des Restos du Cœur ouverte et je cherchais quelque chose dans ce style-là pour me rendre utile.
0: Ouais.
2: Et la présidente y était. D'ailleurs, je la mets à l'honneur, cette dame. Elle, ça fait 13 ans qu'elle est là. Et puis, je lui ai demandé comment on faisait. Elle dit, tu viens, je sais plus quel jour, jeudi. Et j'ai commencé par une demi-journée. Maintenant, c'est une journée. Et puis, de temps en temps, je viens en plus pour préparer la distribution.
1: Des petits extras. Et vous faites ça depuis combien de temps, Christine?
2: Un an, il n'y a pas longtemps.
1: Et qu'est-ce que ça vous apporte à vous?
2: Ça m'apporte de rendre service aux gens qui sont dans la misère. Parce que c'est sûr que les gens qui viennent, ils ont besoin d'un petit peu de chaleur.
0: C'est tout à fait vrai.
2: Et puis, donc, on leur donne...
1: Ça fait du bien d'en donner aussi. C'est ça. Merci beaucoup, Christine.
0: Merci, Christine, pour votre engagement et cette jolie cause que vous venez nous partager à l'instant. Merci à tous d'avoir été là à 6h. Rendez-vous avec l'actualité de vos régions. Et tout de suite, voici les équipes d'ici matin qui sont là ce jeudi.
3: Ah oui, bonjour, c'est Charles et je suis ravi, on va passer un petit bout de la matinée ensemble. On est ensemble jusqu'à 10h sur ICI Saint-Etienne, avec David Valverde, bien sûr. Bonjour David.
4: Bonjour Charles, bonjour tout le monde.
3: C'est vous qui vous occupez de l'actu ce matin.
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3: Nous sommes le jeudi 15 octobre, il est pile poil 6h, bonjour.
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3: Et donc David Valverde pour le journal. On débute les infos, David, à Firminy, où apparemment les finances sont dans le rouge.
4: Oui, c'est le maire communiste de la 4e ville du département de la Loire qui l'affirme. Situation catastrophique selon lui, laissée par son prédécesseur de droite. Marc Petit accuse Julien Luya d'avoir notamment fait fondre l'épargne de la ville. Pauline Berger.
7: Oui, elle a été divisée par deux entre 2020 et 2026. Ça, Loïs Triolier, conseiller municipal d'opposition dans le groupe de Julien Luya, l'assume. Mais selon lui, pas de quoi s'alarmer.
8: Ça pourrait être inquiétant si la précédente mandature avec Julien Luya n'avait pas investi. C'est-à-dire que si cette épargne a été divisée, c'est bien pour permettre à notre commune de mettre en place des projets pour l'avenir. Et deuxième point aussi, c'est pour éviter l'augmentation des impôts.
7: L'opposition de gauche, elle, dénonce le discours catastrophiste de Marc Petit. François Boyer est conseiller municipal du groupe Firminy.
9: Au niveau de Saint-Etienne Métropole, Firminy n'a pas de vice-présidence. Donc il y a peut-être un lien de cause à effet, parce que la ville de Firminy... Pendant 6 ans, elle va pas pouvoir porter de projet. Je me dis, la solution de facilité, c'est peut-être de dire, effectivement, la situation est plus que catastrophique, la ville est cramée, donc pendant 6 ans, on va rien faire.
7: Un argument réfuté par Marc Petit qui conteste l'isolement de Firminy par rapport à Saint-Etienne Métropole.
10: Il n'y a aucune incidence. Et je peux vous dire, j'ai des liens réguliers avec le DGS, j'ai discuté aussi avec le président de Métropole pour une aide au niveau de la ville. Là-dessus, il n'y a aucun problème.
7: Alors pour amener de l'argent dans les caisses de la ville, le maire l'assure, il faudra passer par une hausse des impôts.
4: Hausse de fiscalité qui sera soumise aux habitants de Firminy lors d'un référendum en février de l'année prochaine. Le ministre des Transports, Philippe Tabarot, est en Haute-Loire cet après-midi pour constater où en est la déviation de la RN88 à Saint-Austien, chantier contesté depuis des années par des associations, mais pour lequel l'État a investi 50 millions d'euros. Dans la Loire, ça n'est pas l'entreprise Carlesimo de La Talaudière qui va reprendre Duralex. Le fabricant de verre était en liquidation judiciaire, mais c'est finalement l'entrepreneur Cédric Meston qui a été choisi, lui qui avait déjà repris la société Tupperware l'année dernière.
3: Un rassemblement devant le lycée Jean Monnet de Saint-Etienne ce matin.
4: Oui, c'est à 8h au moment de la reprise des cours. En soutien à deux élèves interpellés hier sur place, on indique qu'elles ont été arrêtées alors qu'elles participaient à une assemblée générale dans le calme. La police, elle, indique qu'elles auraient tagué l'abréviation ACAB sur un mur. C'est une insulte aux policiers. Alors, dès hier midi, des lycéennes ont été soutenues devant le commissariat. Ça, c'est le moment où l'une d'elles sort de garde à vue. Michel Nebout, représentant CGT, prof d'anglais au lycée Jean Monnet.
11: Tout s'était très bien passé. Le blocage s'est déroulé de manière très pacifique, dans la bonne humeur. Deux lycéennes sont rentrées dans l'établissement pour aller discuter avec le chef d'établissement pour pouvoir faire une assemblée générale dans le lycée. Et quand elles sont ressorties, des policiers en civil, avec un brassard, mais en civil, les ont tout de suite attrapées et les ont du coup embarquées directement dans une fourgonnette. Alors on n'a pas le prétexte officiel parce qu'ils ont refusé de nous le donner. Ce qu'on leur reprocherait, ce serait des tags sur les murs. Voilà, pour avoir été avec ces lycéens toute la matinée, je peux vous garantir que c'est pas, enfin, qu'elles n'ont rien fait de problématique. Voilà. Et puis en plus, on se demande bien quel est l'intérêt d'arrêter comme ça deux lycéennes qui s'investissent dans la vie du lycée, qui ont la tête sur les épaules, qui savent ce qu'elles revendiquent. C'est assez étonnant.
4: Trois autres interpellations hier, pas très loin cette fois du lycée Étienne Mimard, toujours à Saint-Étienne, après des feux d'artifice tirés près de cet établissement. D'ailleurs, la préfecture de la Loire a reconduit son arrêté jusqu'à dimanche, qui est interdit de transporter des matières inflammables ou de pyrotechnie dans 9 communes de la Loire, dont Saint-Étienne ou encore Firminy et Saint-Chamond. Alors que les enseignants soutiennent parfois leurs élèves dans ce mouvement, ce sont les chefs d'établissement qui sont appelés cet après-midi à montrer leur colère. Leur principal syndicat, le SNPDEN, les appelle à une opération rideau dès 13h. Concrètement, il s'agit de fermer leurs portes et d'arrêter de répondre aux sollicitations. Et puis j'ajoute que ce matin, c'est le campus de la Métard à Saint-Étienne qui doit être bloqué pour la première fois de son histoire. Les étudiants se rassemblent en ce moment pour réclamer de meilleures conditions de vie sur leur campus.
3: Cette colère sociale qui devrait s'exprimer encore samedi, David, dans une journée de convergence des luttes.
4: Oui, pour le pouvoir d'achat face au prix du carburant, pour les plus jeunes et pour les plus anciens aussi. Les retraités devraient garnir les rangs. 14 millions d'entre eux ont appris hier que c'est la fourchette basse qui a été choisie pour la revalorisation des pensions complémentaires pour l'AGIRC Arco, plus 1,4% au 1er novembre. Ils espéraient plus 2%. C'est moins que l'inflation. Il y avait déjà une soixantaine de manifestants hier à Saint-Étienne, dont Yves, un habitant venu de Firminy.
12: 40 ans de travail, commencé à 56 heures par semaine, travailler le samedi, et pour avoir une retraite aujourd'hui de 1130 euros. Vous voyez pourquoi je suis dans la rue ? On revendique 10% tout de suite, enfin 5% maintenant et 5% parce qu'il y a eu une baisse d'année en année. Le pouvoir d'achat, il n'a pas suivi depuis que je suis en retraite. Si on ne donne pas de pouvoir d'achat, vu la hausse des prix, 1%, ça va augmenter de combien cette année avec tous les gaz et l'électricité ? On va où ? Comme ça, on va droit dans le mur. Et, il y a des petites... et souvent, les petits gens, les petites retraites ne sont pas dans les manifs parce qu'ils ne peuvent pas se déplacer et tout ça. Je connais des gens qui ont 700 euros. Quand il faut payer un logement, on supprime un peu les loisirs, les vacances, tout ça, parce qu'il faut quand même le payer. Hein.
4: Et demain et samedi, ce sont les salariés de la STAS qui sont appelés à la grève par la CFDT. Le syndicat réclame notamment une prime carburant. Les transports en commun seront donc perturbés à partir de demain matin.
3: 6h06, en revanche, la vie a été un long fleuve tranquille pour les croisières sur la Loire ces derniers mois.
4: Oui, l'entreprise Cap-Grandjean qui avait repris ses balades fluviales au printemps depuis la base nautique de Saint-Victor-sur-Loire indique que l'objectif était de 11 000 passagers en 5 mois et demi. Finalement, il y en aura eu 13 000, ce qui permet au directeur général Olivier Brouillou de se projeter sur la prochaine saison.
13: On va tout d'abord tirer les bilans de cette première année, mais bien sûr, il y aura des nouveautés. Une petite idée, c'est que on a la chance d'avoir une beauté d'un point de vue de la nature, d'un point de vue du patrimoine, mais aussi on a de très beaux contes et légendes dans les gorges. Et on va adapter certaines croisières spécifiques, uniquement orientées sur les contes et légendes. C'est une petite nouveauté qui viendra. Il y en aura d'autres, mais on peut pas bien sûr dévoiler le programme de 2027. Il est encore trop tôt.
4: Et les croisières reprendront en 2027 au mois d'avril prochain. On va en parler dans l'info d'ici à 6h30. C'est en 6h07. La météo, ça donne quoi ce jeudi, Charles ?
3: Pas si pire, comme dirait l'autre.
4: Pas tant mal ?
3: Pas tant mal. En fait, on a la même météo aujourd'hui que hier. C'est-à-dire que le soleil s'installe, quelques nuages ce matin. Très vite évacué par le nord d'ailleurs. Et le soleil s'installe. On a entre 22 et 24 degrés aujourd'hui dans la Loire et la Haute-Loire. Alors que sur les routes, pour l'instant, vous ne rencontrez pas de difficultés pour vous qui circulez aux abords de Saint-Étienne notamment. Le trafic est fluide. 6h07.
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3: Je vais vous faire mon traditionnel petit mot. Vous allez prendre un coup de vieux dans 3, 2, 1. Cette chanson a 40 ans cette année. Et par contre, elle est indémodable. Légèrement kitsch, parfait pour bien commencer la journée. Voici Ellie Medeiros. 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

0: Toi, toi, mon toit, c'était Élie Médéros, bien sûr, pour bien commencer la journée. Bonjour.
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0: Très heureux de commencer cette journée avec vous. Nous sommes le jeudi 15 octobre. On aurait pu fêter aujourd'hui l'anniversaire d'Ettore Bugatti. Bon, il est mort en 1947, mais c'est un 15 octobre qu'il est né. C'était en 1881. Et puis, on a une petite pensée pour la chanteuse Camélia Jordana ou encore le prince Harry aujourd'hui qui fête ses 42 ans. Officiellement, il s'appelle Harry de Sussex, bien sûr, puisque c'est son titre. 6 heures passées de 11 minutes. Nous, on se réveille ensemble dans quelques instants. Vous allez voir que ce geste que vous faites peut-être tous les jours, vous le faites peut-être mal quand vous vous lavez les mains. Tiens, David, vous arrivez devant le lavabo avant de manger le midi.
3: Ouais.
0: Hop, on ouvre le robinet. Ouais. Qu'est-ce qu'on fait?
3: Bah, je me mouille d'abord les mains.
0: Oui.
3: Et ensuite, je mets le savon.
0: Oui. On frotte un petit peu.
3: On frotte un petit peu, puis on se rince les mains.
0: Et bah, c'est le on frotte un petit peu qui pose problème.
3: Ah,
0: on frotte frotter bien comme il faut.
3: Ah oui.
0: Comment frotter bien comme il faut ses mains quand on se les lave? La réponse avec le docteur Kierzek dans quelques instants, parce que c'est aujourd'hui la journée mondiale du lavage des mains. Figurez-vous, c'est une cause mondiale. Il faut bien se laver les mains et pas juste cracher dans la peau, mais frotter comme ça, comme fait Colin qui réalise cette émission. Jamais on ne touche la console, vous comprendrez pourquoi. Comment bien se laver les mains? La réponse dans moins de 3 minutes sur votre radio ici Saint-Étienne Loire. Et puis vous savez quoi? Dans la foulée, on va partir en balade ensemble à travers la Loire et la Haute-Loire grâce à Pauline Blanc qui nous fait rencontrer tous les matins des gens qui sont passionnés de leur territoire et qui les aiment. Yannick est de Saint-Just-en-Rambert. Pour rien au monde, il ne quitterait la région pour une raison bien précise qui va vous séduire et vous convaincre aussi. On en parle dans moins de 10 minutes.
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0: On accueille ce matin le docteur Kierzek à 6h13 sur votre radio ici. Bonjour docteur, aujourd'hui c'est la journée mondiale du lavage des mains. Franchement, il faut vraiment une journée pour nous rappeler de nous laver les mains, docteur.
5: Bonjour à toutes et à tous. Cette journée mondiale, elle nous rappelle un geste simple, un geste barrière qu'on a un peu tous oublié. Donc ça peut être l'occasion justement de s'en rappeler. Il ne faut pas le faire mal, ni trop vite ou pas au bon moment. Mais c'est un geste de prévention essentiel, simple, pas cher et très efficace. En médecine, il n'y a pas d'intervention qui soit aussi efficace que ça. Si, il y en a quelques-unes, mais celle-ci, elle date du 19e siècle. C'est Ignace Semmelweis qui remarque que les femmes qui meurent beaucoup plus de fièvre, c'est celles qui sont prises en charge par des médecins qui viennent de faire des autopsies et qui ne se sont pas lavé les mains entre les deux. Donc nos mains touchent tout, des poignées de porte, des téléphones, des barres de bus, des billets, et ensuite on touche notre visage des dizaines de fois par heure. C'est comme ça en fait que circulent les virus de la gastro, de la grippe, du rhume, de la bronchiolite ou du Covid évidemment. Et selon l'Organisation Mondiale de la Santé et les grandes agences de santé, un bon lavage des mains réduit environ d'un tiers les diarrhées infectieuses et d'environ 20% les infections respiratoires. Et à l'approche de l'hiver, c'est maintenant qu'il faut reprendre ce bon réflexe. Alors le bon réflexe, c'est quoi justement? C'est un geste simple, de l'eau, du savon et 30 secondes de frottement. Le temps de chanter deux fois joyeux anniversaire, on n'oublie rien. Les paumes, le dos des mains, entre les doigts, les pouces, le bout des doigts et les ongles et les poignets. On rince et on sèche bien avec une serviette propre ou un essuie-main à usage unique car des mains humides transmettent davantage les microbes.
0: On va beaucoup chanter joyeux anniversaire aux toilettes tout à l'heure. À quel moment il faut-il se laver les mains, docteur? Et le gel hydroalcoolique d'ailleurs, ça suffit pas au bureau?
5: Il y a des moments clés en rentrant chez soi, après les transports, après être allé aux toilettes, après s'être mouché ou avoir toussé dans ses mains, avant de cuisiner, avant de manger ou avant de s'occuper de bébé. Et puis après aussi, c'est essentiel de se laver les mains. Et bien sûr, avant de rendre visite à une personne fragile ou hospitalisée. Alors, on parle aussi du gel hydroalcoolique. C'est très pratique quand on n'a pas d'eau. Mais quand on a de l'eau et du savon, faut privilégier ça. Mais en déplacement, c'est vrai que c'est pas mal d'avoir son petit flacon de gel hydroalcoolique. Ça marche pas bien sur des mains qui sont visiblement sales. Il est peu efficace sur le visage. virus de la gastro-entérite aussi. Mais sur tout le reste, ça fonctionne bien. Mais le message, c'est eau et savon. Pas besoin non plus de savon antibactérien. Vous savez, c'est marqué, mais c'est plus du marketing. Un savon ordinaire suffit très bien, à condition qu'on le fasse bien. Je rajoute les ongles un peu courts et on retire bagues et bracelets, un peu comme ce qu'on fait à l'hôpital. Mais vous, en cuisine, faites-le avant de cuisiner, par exemple. Et quand on est malade, on protège les autres. On tousse dans son coude, on se mouche dans du jetable et on se lave les mains après. Et en plus, vous pouvez porter un petit masque jetable. Allez, d'ici là, portez-vous bien.
0: Merci docteur pour tous ces bons conseils. Tiens, voici Bonnet M pour bien commencer la journée. Bon petit déj avec Daddy Cool. 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

0: Daddy Cool, les bonnets M sur votre radio, ici Saint-Étienne. Alors, je vous emmène là maintenant tout de suite faire un peu de sport, ici chez nous. Parce que tous les matins, Pauline Blanc part à votre rencontre, à votre découverte même, pour voir pourquoi vous êtes fière d'être dans la Loire et la Haute-Loire. Pauline vous propose ce matin, nous propose ce matin, de mouiller le maillot en partant faire du kayak à deux pas de Saint-Étienne.
1: Nous, sur Saint-Just-en-Ber, on a une Loire. Au départ, c'est une rivière et on finit dans la plaine où c'est un fleuve. Donc, on a vraiment une Loire à deux visages. Bonjour, donc je m'appelle Yannick, je suis le directeur de la base de loisirs à Saint-Just-en-Ber et également éducateur sportif en canoë-kayak. Alors j'ai passé mon diplôme d'initiateur en 1900,

0: 84, j'ai commencé à encadrer du canoë kayak, on va dire en 86 à Saint-Just-Saint-Rambert. Après j'ai fait donc guide de raft sur pas mal de rivières en France et en Europe. J'ai fait du canoë kayak un peu partout pour revenir à Saint-Just-Saint-Rambert et créer la base de loisirs en 1998. Notre très beau parcours, des espaces à découvrir comme beaucoup de choses dans la Loire, on a beaucoup d'espaces naturels connus et magnifiques. Donc en canoë kayak, on a déjà la Loire, 4 saisons. On la pratique toute l'année.
1: C'est vrai, même en hiver ?
0: Ouais, même en hiver, on a plus d'eau, les couleurs sont différentes, on a beaucoup d'oiseaux migrateurs qui passent, etc. Donc on prend plaisir aussi avec le club à naviguer en hiver.
2: Qu'est-ce que c'est que ce pays ? C'est pas possible. Il faut au moins 8000.
0: Et puis au fil des saisons, du coup, on redécouvre la Loire chaque fois.
1: C'est dur à pratiquer le canoë sur la Loire ?
0: Non, c'est le parcours dans les gorges entre le barrage de Grandjean et Saint-Just est le parcours qu'on pratique le plus. Il est accessible à tous, pas très long, mais animé de plein de petits rapides et inaccessible à pied.
1: Il y a des coins secrets inaccessibles à pied donc ?
0: Oui, on peut encore le dire. Hein. Les gorges entre le barrage et Saint-Just sont bordées d'un côté par une voie verte qui est bien au-dessus, de l'autre côté le canal du Forêt. Et il n'y a pas vraiment d'accès pour descendre au bord de l'eau. Donc c'est vrai que le kayak est un moyen privilégié.
1: Et si on parle de la base de loisirs alors ?
0: On a des adhérents toute l'année où on pratique en rivière, en plan d'eau. On a 2 km de plate et puis on est aux sorties des gorges, donc on a ces gorges en amont. On n'hésite pas des fois aussi un petit peu à aller sur la retenue de Grandjean. Sinon, après on est ouvert au grand public. On accueille des scolaires, on accueille des touristes l'été, plusieurs fois la SS cet été par exemple.
1: C'est incroyable quand même.
0: Bien sûr, on a eu l'équipe.
1: On a eu l'équipe qui a fait du canoë ?
0: Alors l'équipe 1 féminine, oui, de Ligue 2. On a eu la réserve chez les garçons, etc. Et on vous invite tous à venir nous rejoindre pour pratiquer avec nous.
1: Pour terminer, on parlera quand même un petit peu de l'eau. Vous avez constaté vraiment un gros changement, vous, de votre côté ?
0: Alors nous, l'eau, c'est un peu particulier puisqu'on est à l'aval d'un barrage hydroélectrique et qu'on a un débit réservé qui est maintenu pour la préservation du milieu, pas pour le canoë-kayak, mais ce débit réservé nous permet de pratiquer malgré les pertes de sécheresse qu'il y a pu y avoir cet été. Il y a eu une petite période vraiment de crise au mois de juillet, mais sinon on a une eau plutôt de bonne qualité puisqu'il y a plein de petits rapides et l'eau est oxygénée naturellement. On a un beau parcours. On a beaucoup de Ligériens qui viennent découvrir ou redécouvrir ou qui viennent chaque année en famille pour faire une petite descente.
1: C'est quoi la différence entre canoë et un kayak ? J'ai jamais su.
0: Alors le canoë, c'est la pagaie simple, on pagaie que d'un côté et on est assis un peu en hauteur. Le kayak, on a une pagaie double, on pagaie des deux côtés et on est assis au ras de l'eau.
1: Ok, ça y est.
0: Et l'origine ?
1: Je peux mourir tranquille.
0: Voilà, le kayak c'est les Inuits et le canoë c'est les Amérindiens.
3: Ah bah merci pour cette précision. Si vous voulez faire du canoë, vous avez toutes les infos sur ici.fr et du kayak également. Voici Natacha Saint-Pierre et Pascal Obispo. Si on devait mourir demain, qu'est-ce qu'on ferait ? Moi, David, je vous aimerais beaucoup. Très fort. Enfin, il n'a pas vu venir celle-là.
4: Mais calmez-vous.
3: Dans voilà. Quelques instants, votre horoscope. Si vous êtes Lion, vous allez passer une belle journée. Les autres aussi.
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0: Natacha Saint-Pierre et Pascal Obispo, Mourir Demain, bien sûr, sur votre radio ici Saint-Étienne-Loire. Dans quelques instants, votre horoscope. Votre horoscope dit que quoi qu'il arrive, si on devait mourir demain, on va toutes et tous passer une belle journée, mais chacun pour des raisons différentes.
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0: À 3 minutes de 6h30 et des infos, l'horoscope avec vous Catherine Viguier. Belle journée pour les Sagittaires, Catherine. Hein ?
6: Plutôt, oui, ils avancent bien. Bélier, quel enthousiasme! Sans doute avez-vous un plan pour vous dépayser, pour voir ailleurs.
7: Taureau, de la douceur, c'est ce à quoi vous aspirez. Allez, faites passer le message.
8: Gémeaux, les autres ou une personne en particulier retiennent votre attention.
9: Cancer, vous secourez une âme en peine, à moins que ce soit vous qui ayez besoin d'aide.
10: Lion, votre ego est regonflé à bloc, on vous aime, on vous complimente, c'est trop bien.
11: Vierge, journée sous tension à moins que vous ne décidiez de prendre du recul.
12: Balance, voilà un jeudi réussi grâce à une bande d'amis ou un projet qui vous met en joie.
13: Scorpion, avec des opportunités bienvenues de vous sentir plus en confiance.
14: Sagittaire, il y a des occasions de briller et d'être satisfait de vous, il n'y a rien à ajouter.
15: Capricorne, que souhaitez-vous vraiment? Réfléchissez aujourd'hui et demain aussi.
16: Verseau, une journée encourageante, vous n'êtes pas seul et vous êtes même très bien entouré.
17: Poisson, vous prenez vos responsabilités très à cœur, ménagez-vous tout de même.
18: Et pour nous tous, la lumière est toujours en nous, même toute petite.
0: Merci beaucoup Catherine Viguier, votre horoscope c'est quand on veut sur l'application ici et sur ici.fr.
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0: Et en ce 15 octobre, c'est jeudi aujourd'hui, bonjour, vous vous allumez ici Saint-Étienne-Loire, vous allumez la télé sur France 3 Loire, bonjour à vous, on passe la matinée ensemble et dans quelques instants, sachez-le, nous allons tout caravirer. Tiens David, bonjour.
19: Bonjour
0: pour les infos, caravirer selon vous.
19: Caravirer, c'est du gaga ça, non?
0: C'est du gaga, c'est du parler Stéphane.
19: Je sais pas bien ce que c'est.
0: On va tout, je vous le donne maintenant, on va tout chambouler. Mais pourquoi dit-on caravirer au lieu de chambouler? Tout simplement, vous allez avoir la réponse d'ici quelques minutes et puis bien sûr, on en profitera pour passer un petit coup de fil à notre vétérinaire. On va voir comment on devient famille d'accueil pour les animaux de compagnie, parce que c'est un très bel engagement. Mais ça ne se fait pas comme ça au hasard, c'est comme adopter un animal. Il y a quand même quelques précautions à prendre. Et si vous vous posez la question de savoir si vous pouvez être famille d'accueil, vous allez tout savoir avant 7h sur votre radio, ici Saint-Étienne-Loire. Avant ça, on va faire le point sur l'actu avec vous, David. Une grève annoncée demain et samedi à la Stas.
19: Oui, le syndicat CFDT demande une prime carburant pour ses salariés. Il y aura donc des perturbations dans les transports en commun stéphanois. Samedi, ce sera d'ailleurs une journée de convergence des revendications, puisque de nombreux appels circulent pour se mobiliser contre la vie chère et face au prix des carburants. On y retrouvera des retraités qui étaient déjà dans la rue hier matin.
20: Si on ne donne pas de pouvoir d'achat, vu la hausse des prix, 1%, ça va augmenter de combien cette année avec tous les gaz et l'électricité? On va où? Comme ça, on va droit dans le mur.
19: Ce matin, les étudiants stéphanois veulent par ailleurs bloquer le campus de la Métard. Ce serait la première fois de son histoire. Et puis ce matin à 8h, la CGT et le SNES-FSU appellent à se rassembler devant le lycée Jean Monnet en soutien à deux élèves interpellés hier. Et puis c'est le dernier jour pour faire un tour en bateau sur le Grand Jean depuis la base nautique de Saint-Victor-sur-Loire. Après, il faudra attendre le printemps. L'activité a été bonne ces derniers mois. On va en parler avec le patron dans un instant. Valentine Lettès, l'actu en France et dans le monde ce matin avec les policiers qui se font entendre.
4: Quand la police ne comprend plus les ordres de sa hiérarchie, la dissonance avec les déclarations publiques de ministre de l'Intérieur devenue insupportable, le syndicat Alliance annonce une plainte contre l'État pour mise en danger de la vie d'autrui, celle de policiers, je cite, livrés à la vindicte pendant les mobilisations lycéennes. Troisième rendez-vous justement aujourd'hui entre le ministre de l'Éducation et les syndicats de la jeunesse, toujours en demande d'une suppression de Parcoursup et d'annonces concrètes sur la remise en état des bâtiments. Un ado de 14 ans derrière les barreaux. Première nuit en prison pour le tireur d'Aubagne. Lundi, il a blessé le principal de son collège et une enseignante au fusil de chasse, influencée selon les enquêteurs de l'antiterrorisme par une mouvance fascinée par les tueries de masse. Jusqu'à 30 ans de prison pour les responsables d'un incendie meurtrier près de Perpignan. Pour toucher les indemnités de l'assurance, ses deux frères ont donné l'ordre d'incendier une épicerie il y a 4 ans. 8 morts, dont 2 enfants en bas âge. Reconnaître le cancer de la peau comme risque professionnel à part entière, c'est la recommandation de l'ANSES, l'Agence nationale de sécurité sanitaire. Après étude, le lien est avéré entre la maladie et l'exposition prolongée aux UV en France de 3,5 millions de travailleurs. Pour la première fois dans l'histoire du Paris Saint-Germain, les footballeurs parisiens reviennent de Manchester City avec la victoire. Vainqueur de leur deuxième match de Ligue des Champions, 4-2 hier soir.
19: Allez, un petit tour en bateau maintenant. Une croisière depuis la base nautique de Saint-Victor-sur-Loire. L'entreprise Cap Grandjean a repris l'organisation de ses balades fluviales cette année. Son directeur général Olivier Brouillot est avec nous. Il fait le bilan de sa première saison de croisière au micro de Jules Frécon.
21: Les croisières ont débuté au printemps. Aujourd'hui, c'est le dernier jour de la saison. Quel bilan vous tirez de ces quelques mois d'activité ?
22: Eh bien, écoutez, c'est un bilan qui est vraiment super. En fait, on est au-delà de nos attentes, pour tout vous dire. On a débuté concrètement par 2 mois de croisière inaugurale fin avril. Mais ça a vraiment débuté le 2 mai exactement. Et globalement, dans nos estimations, on avait envisagé d'avoir à peu près 11 000, 11 500 passagers. Et logiquement, on devrait atterrir à un peu plus de 13 000 passagers sur cette période de 5 mois.
21: Qu'est-ce qui plaît aux clients selon vous ? Comment vous expliquez cette grosse fréquentation ?
22: Ce qui plaît déjà aussi, c'est le fait que on est une activité de pleine nature dans un endroit qui est magnifique, les Gorges de la Loire, mais quelque part qui est encore sous-estimé, voire mésestimé par certains. Et quand les gens viennent ici, en fait, ils sont attirés. Certains viennent un peu à l'aventure sans savoir. Et quand ils découvrent à la fois les beautés du lac, tant du point de vue de la nature, du point de vue patrimoine, la qualité aussi de la navigation dans notre bateau électrique, le confort, et puis ils nous le disent aussi, le bon accueil qu'ils ont, ils sont ravis. Et on constate 2 choses, c'est quand on a des gens qui viennent de très loin, qui sont pas du tout des Ligériens, ils nous disent d'une part que c'est vraiment magnifique, ils n'avaient pas idée qu'à Saint-Étienne, il y a des choses aussi belles, vraiment, c'est ce qu'ils nous disent.
21: À ce propos, le profil des clients, est-ce que c'est plutôt des locaux ou des touristes qui viennent de plus loin ?
22: Alors, c'est assez mitigé, véritablement. Pour l'instant, je dirais que la grande majorité il reste quand même des locaux, essentiellement des Ligériens, des Alti-Ligériens. On a pas mal de groupes qui viennent aussi du Rhône, qui viennent de l'Isère, qui viennent d'entour de Clermont-Ferrand. Mais après, on a aussi des touristes qui viennent de toute la France. On a aussi pas mal d'étrangers. Mais c'est vrai que ça concourt un peu à l'ambition qu'on a, c'est de faire en sorte que les Gorges de la Loire et le bateau Le Grand Jean soient un endroit, un passage obligatoire des touristes dans la Loire. Que ce soit aussi un point d'ancrage dans le territoire ligérien, dans la métropole stéphanoise et au-delà. Et que dès qu'on ait des touristes qui viennent de France ou d'ailleurs, s'ils passent dans la région de Saint-Étienne, il faut absolument qu'ils viennent dans les Gorges de la Loire. Et ça, c'est notre ambition pour l'année prochaine et les années à venir.
19: Dernière journée donc pour les croisières sur la Loire. On était donc avec Olivier Brouillot, le patron de Cap Grandjean, ces croisières qui reprendront ensuite en avril 2027, dès le début des vacances de printemps. Si vous voulez profiter de ces croisières sur la Loire, on va dire que la météo est largement favorable pour une petite balade sur le fleuve, Charles.
0: Alors aujourd'hui, oui, tout à fait, effectivement, on a un grand beau temps dans la Loire et la Haute-Loire. Quelques petits nuages qu'il y a ce matin qui vont très vite s'évacuer. On a entre 21 degrés en Haute-Loire et 24 degrés dans le nord de la Loire, 23 degrés pardon dans le Forêt, 22 degrés à Saint-Étienne en deuxième partie de journée sur les routes. Pour l'instant, tous les voyants sont au vert.
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0: Et vous commencez votre journée avec ici Saint-Étienne-Loire, vous faites couler votre premier café, vous vous occupez du petit-déj et nous de l'ambiance. Voici Jean-Jacques Goldman, bien sûr.

0: Un excellent réveil avec votre radio ici Saint-Étienne-Loire. Tiens, pendant que les tartines sortent du grille-pain, on va faire le point sur notre matinée.
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0: Dans un instant, une belle action que vous pourriez faire. Tiens, devenir famille d'accueil pour les animaux et pour les chiens notamment. Mais pas lesquels, notamment les chiens d'assistance. Vous savez, les chiens qui accompagnent, pourquoi pas les aveugles ou les personnes qui ont des handicaps. Eh ben, il faut des familles d'accueil pour ces chiens-là, le temps de leur formation notamment. Comment devient-on famille d'accueil pour chiens professionnels, chiens de carrière? La réponse dans quelques minutes avec notre vétérinaire, le docteur Pierre Fabin. Une belle action que vous pourriez faire, tiens, pour terminer l'année en beauté. 6h40, bonjour.
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0: Olivier Glin est notre spécialiste du parler stéphanois. Tous les matins, il est avec nous pour nous apprendre quelques mots de notre vocabulaire et pourquoi pas les remettre dans nos discussions de tous les jours. Olivier, bonjour. Ça va bouger aujourd'hui, n'est-ce pas?
4: Bonjour. Vouille, on va tout chambouler. Belette, belette. Aujourd'hui, on va tout caravirer. Alors, caravirer, ça ne signifie pas qu'on va partir faire une petite virée en caravane. Une caravirée, contrairement à ce qu'a cru la tatin l'autre jour quand je lui ai dit que j'avais pensé à tout caravirer chez moi. Aïe mon petit, mais où c'est que tu vas aller? Et pour combien de temps? Mais non tatin, la définition suivante de caravirer nous est donnée dans le parler de la vallée de l'Ondaine. Ça signifie mettre sans dessus dessous, mettre en désordre, changer des objets de place, souvent par instabilité psychologique. Exemple, tous les 6 mois, elle caravire tout chez elle. Vous voyez le genre, la table change de pièce, le buffet se trouve où était le canapé, bref, après vous rentrez chez vous, vous savez plus où vous êtes, vous avancez frein à borgnon. Le dico gaga donne ce joli exemple. En caravirant les meubles, tâche moyen de pas m'hébercher mon balatum. Le balatum, c'est du revêtement de sol, un peu comme du lino. Et hébercher, ça veut dire rayer. Ça nous vient de une berche, qui désigne une brèche dans la région. Bref, une petite entaille. Faut pas tout s'empiller. Et notre verbe, c'est hébercher plutôt que hébrécher. On aime bien inverser le R, nous, hein. Comme quand vous avez une brèche dans les dents et que vous êtes berchu en gaga. On trouve aussi notre verbe du jour chez l'écrivain stéphanois Charles-Ex Braya. Dans Le Chemin perdu, il écrit « Et puis voilà qu'elle se met à fouiller elle-même dans les tiroirs, caravirant ce qui s'y trouvait. » Et dans Le Château vert, du même auteur, quelqu'un s'exclame « Vous voyez pas que je suis occupé, que j'en ai la cervelle toute caravirée ?» Donc alors, on peut caravirer les choses, mais on peut aussi avoir la cervelle caravirée. Et là, c'est plus le buffet qui a changé de place, ce sont vos idées. Et c'est vous qui avez pris un coup sur le buffet. Ça vous laisse le cerveau tout de bisangouin pour utiliser une autre expression gagasse. Le linguiste Jean-Baptiste Martin nous apprend que le mot viendrait du latin « cara », le visage, et « vibrare », qui veut dire « osciller, vibrer ». Voilà, voilou. Si vous me cherchez, je suis parti en cara viré.
0: Oui, si vous le cherchez, il est parti sur les réseaux sociaux. Olivier Glin, notamment sur le Facebook et le compte Instagram de la radio. Vous pouvez retrouver ses chroniques en vidéo. Et quand vous voulez en réécoute, sur ici.fr et l'application ici. Bonjour.
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0: Il est 6h43. On s'intéresse à nos animaux de compagnie et pas n'importe lesquels. On connaît le formidable travail des chiens d'assistance, les chiens guides d'aveugles, entre autres, mais moins celui des familles d'accueil pour leur formation. Docteur Fabin, vous êtes notre vétérinaire. On se penche là-dessus ce matin. Comment un particulier peut-il participer à cette aventure qui est quand même exceptionnelle?
6: Alors je tiens d'abord à saluer Guy Berdard, régisseur d'Ici Provence, qui est lui-même famille d'accueil, et je veux dire merci à tous ces bénévoles. Il faut savoir que pour former un chien guide, il faut près de 2 ans de travail et 15 000 euros d'investissement, et ce miracle n'existe pas sans les familles d'accueil. Le principe, c'est qu'une association vous confie un chiot de 2 mois, souvent un labrador, que vous gardez chez vous pendant 16 mois. Le but n'est pas d'en faire un as du cirque, mais de lui offrir la meilleure pré-éducation possible. Vous l'aimez, vous le nourrissez, et surtout vous lui faites découvrir le monde. C'est de la sociabilisation extrême. Votre but doit être de poser les bases du héros qui va accompagner une personne en fauteuil ou un enfant autiste.
0: Alors concrètement, docteur, qu'est-ce qu'on attend de cette famille d'accueil au quotidien? Est-ce qu'il faut déjà être un petit peu éducateur professionnel pour se lancer?
6: Eh ben pas du tout. Ces associations vous accompagnent de A à Z avec des cours réguliers. Ce qu'on attend de vous, c'est du temps et de la bonne volonté. Votre mission principale, c'est de ramener le chiot absolument partout avec sa petite cape distinctive. Il doit prendre le bus, le tramway, aller au marché, au restaurant, entendre des sirènes, croiser des foules, des aspirateurs. Tout ça de manière très positive. Il doit devenir un chien tout terrain imperturbable, qui n'a peur de rien. À la maison, vous devez aussi bien sûr lui apprendre les bonnes manières, les ordres de base. On ne saute pas sur les gens, on ne monte pas sur le canapé, on est propre et on sait rester seul sans détruire le salon. C'est tout simplement de l'éducation civique canine de tous les jours.
4: Et c'est un engagement qui est déjà énorme, docteur. La séparation doit être terrible au bout de 16 mois. Comment ces familles, elles peuvent gérer ce déchirement ?
6: Bah, c'est vrai que la restitution du chien au centre est un moment de déchirement intense avec beaucoup de larmes. Mais c'est l'essence même de cet engagement. C'est un acte d'altruisme pur. Les familles savent dès le premier jour que ce chien n'est pas le leur et qu'elle élève pour changer la vie de quelqu'un d'autre. La vraie récompense arrive lors de la cérémonie de remise officielle. Quand la famille d'accueil voit son chien ramasser un objet tombé par terre pour une personne aveugle ou apaiser une crise d'angoisse chez un enfant. La tristesse disparaît totalement à ce moment-là. Elle est remplacée par une fierté immense et le sentiment d'avoir fabriqué du bonheur.
4: Merci beaucoup docteur Fabin pour ces précisions et bravo à vous hein, qui êtes peut-être famille d'accueil pour les chiens guides d'aveugles ou qui voulez vous lancer dans cette aventure. Tiens, 12 degrés ce matin du côté de Saint-Chamond chez Marie-Joëlle, un ciel un petit peu étoilé. Bon jeudi à tous, nous dit Marie-Joëlle. Bon jeudi à vous Marie-Joëlle. Le ciel est un petit peu étoilé et dans le courant de notre journée. Il sera de plus en plus ensoleillé. Tiens, vous découvrez peut-être le braquage des sentiments, c'est le nouveau Florent Pagny.

Le braquage des sentiments, le nouveau titre de Florent Pagny sur votre radio ici Saint-Étienne-Loire. Le temps qu'il fait ici chez nous dans la Loire, on en parle ce matin sur votre radio ici Saint-Étienne-Loire et sur la page Facebook de la radio. Odette est à l'orme comme tous les matins, le ciel est étoilé. On a 11 degrés à 6h30 ce matin chez vous Odette. C'est la tendance de la journée, quelques nuages qui vont passer par là, qui vont très vite s'évacuer ces nuages pour laisser place au soleil sur l'ensemble de notre territoire. Dans la Loire et la Haute-Loire, quelques passages nuageux dans le nord de la Loire qui ne donneront pas de pluie. On aura entre 22 et 24 degrés en moyenne dans la région cet après-midi. Ici Saint-Étienne-Loire, on a toujours des bons plans pour vous. Les vacances de la Toussaint arrivent, on n'en a pas beaucoup parlé, c'est vrai, mais les vacances, c'est demain soir et dès demain soir pour les enfants.

Maintenant en Haute-Loire, direction le plateau du Haut-Lignon. Pour les petits gourmands notamment, la semaine gourmande revient, c'est la semaine du goût du 17 octobre au 1er novembre. Et pour lancer les festivités ce samedi, 9 partenaires locaux vont ouvrir leurs portes pour des dégustations à seulement 4 euros. Alors au programme des vacances, on va visiter des fermes, on va faire des ateliers créatifs, on va faire des balades gourmandes également, et puis même un concours de dessin pour les enfants de 4 à 12 ans. Le programme complet est à retrouver sur le site de l'Office de Tourisme du Haut-Lignon. Et puis enfin, une sortie pour les petits monstres à Bassan-Basset. Dimanche 25 octobre, le château de Roche-Baron se transforme pour Halloween. Une tour hantée, des jeux, une chasse aux araignées et même un spectacle de rapaces à 15h15, rendez-vous de 14h à 18h. 10 euros pour les adultes, 6 euros pour les 6-16 ans, c'est même gratuit pour les moins de 6 ans. Alors attention, il faut réserver sur Eloasso et prévoir de bonnes chaussures. Il y a une vingtaine de minutes de marche pour rejoindre le château de Roche-Baron depuis le parking. Voilà trois idées pour profiter des vacances sans partir bien loin, avec ici Saint-Étienne-Loire, bien sûr. Et pour profiter de votre petit déjeuner sans vous prendre la tête, j'ai Bonnie Tyler pour vous ce matin à 6h52 pour être très précis. Bonjour, bon réveil.

0: 6h55, on va se poser une question. Être aidant, c'est un magnifique geste d'altruisme pour un membre de sa famille ou un proche, un ami. Arrêter une partie de son activité pour s'occuper de quelqu'un malade. Mais la question qu'on se pose dans quelques secondes, c'est est-ce qu'il vaut mieux être aidant ou être aidé? Jérémy Ferrari en a fait tout un sketch et il nous donne quelques éléments de réponse dans moins de 2 minutes.
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10: Dans 3 minutes, les infos de 7h. Et juste avant cela, l'humour en tube. Pour découvrir un sujet de société à travers des blagues et des humoristes. Surtout parce que aujourd'hui, on s'intéresse au fait d'être aidant. Aider ses proches, dépendants ou dans le besoin, c'est une merveilleuse preuve d'amour. Et dans l'humour en tube de Fred Ballard, on nous prouve aujourd'hui que c'est aussi une merveilleuse preuve d'humour. Jérémy Ferrari et Sandrine Saroche sont au programme ce matin.
11: Qu'est-ce qu'ils sont pauvres, mes parents, ils m'énervent.
12: Alors c'est sûr que c'est nettement plus sympa d'avoir des darons pleins aux as, quoique, qui dit argent dit héritage, dit frais de succession, donc faut voir. En tout cas, pour Jérémy Ferrari, c'est tout vu, il a su assez tôt qu'il serait assez rapidement un enfant aidant financièrement.
11: Ils avaient un commerce d'alimentation dans un quartier populaire de Charleville-Mézières. Ils ont réussi à couler le magasin. Et du coup, tu vois, comme ils avaient tout perdu, puis que moi, ça marchait pour moi, bon, j'ai été un petit peu obligé de leur acheter une maison. Quand je dis obligé, attention, hein, je vois qu'il y a plein de jeunes dans la salle. Évidemment, hein, il n'y a rien de plus beau pour un enfant que de parvenir un jour à réduire ses parents à l'état de locataire. Hein.
12: Il y a un petit côté jouissif à faire payer un loyer à ses propres parents, surtout ceux qui répétaient en boucle. C'est pas l'hôtel ici, quand on était ado. C'est si bon de pouvoir chambrer ses parents 20 ans plus tard et de se faire chambrer par ses grands-parents à l'EHPAD.
13: Ma petite Sandrine, c'est gentil d'être venue me voir. Tu veux une salutrescine? Alors comme ça, il paraît que tu veux être comédienne. Eh bien, il va falloir avoir de la patience, hein. Mais bon, comme on dit chez nous, à force de patience et de sein doux, l'éléphant sodomise le pou.
12: Voilà, bah c'est ça le bonheur quand on est aidant. Sandrine Saroche l'a compris, on donne beaucoup d'amour et on reçoit de très belles preuves d'humour en retour. Nos anciens sont de joyeux de riz sans filtre qui nous aident à vivre plus léger avec ou sans sein doux.
10: Merci Fred Ballard, l'humour en tube c'est tous les jours juste avant les infos de 7h. Quand vous voulez sur notre application ici et sur ici.fr pour découvrir, redécouvrir des humoristes talents d'aujourd'hui et aussi déjà les talents de demain qui sont avec Fred Ballard dans l'humour en tube tous les matins. Dans quelques minutes après les infos, vous allez découvrir qu'un artisan de Beauzac en Haute-Loire va participer à un grand concours à Paris et il a seulement 26 ans. On va partir rencontrer Fabio dans quelques minutes et en plus il fait quelque chose d'assez particulier qu'on ne trouve pas partout.
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10: Nous sommes le jeudi 15 octobre et il est 7h. Bonjour, bon réveil.
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10: Et David Valverde pour le journal de 7h. David, les retraités du privé vont recevoir un peu plus d'argent dès le mois de novembre.
14: Oui, les pensions complémentaires de l'AGIRC Arco vont être réévaluées, plus 1,4%. C'est une bonne nouvelle, apparemment, sauf qu'elles avaient été gelées l'an passé et qu'au final, cette hausse, elle est plus faible que l'inflation. Résultat, baisse du pouvoir d'achat pour des retraités rassemblés hier au Puy-en-Velay, à Roanne et à Saint-Étienne. 60 personnes, justement, devant les locaux stéphanois de l'AGIRC Arco. Aurélie Jacquin.
0: Ils décrivent tous la même situation, les mêmes fins de mois difficiles.
15: On ne peut pas mettre d'argent de côté, c'est plus possible.
0: Pascale touche une retraite de 1 320 euros et même si elle a encore son mari...
15: L'électricité, ça devient insupportable, donc on regarde pour se chauffer, on regarde... Moi j'ai une cuve de fioul, on n'a pas encore mis, on attend que ça descende, parce qu'on ne peut pas.
0: Elle a aussi rogné sur les loisirs.
15: Je marche, c'est ce qui coûte le moins cher. Je vais à la bibliothèque parce qu'elle est gratuite, ça se limite pratiquement à ça.
0: Les syndicats estiment qu'en 10 ans, le recul du pouvoir d'achat représente une perte de 4 mois de retraite. Alors les geler, ce n'est plus possible, d'autant que l'argent existe, assure Roland Béraud, secrétaire général de l'Union fédérale des retraités de la métallurgie.
16: Parce qu'il faut savoir qu'il y a 116 milliards de réserves au niveau de l'AGR Carco. Plus de 30% de ces réserves servent à la spéculation financière. Ils viennent de nous annoncer en fin d'année dernière, sous couvert de l'effort de guerre, qu'ils plaçaient dans 3 grands groupes qui travaillent pour l'armement, Thales, Safran et Airbus, qu'ils allaient investir 3,6 milliards dans des placements boursiers.
0: Donc ce que les syndicats réclament, c'est un rattrapage, plus 10%, dont 5% dès le 1er novembre.
14: Les retraités qui comprennent et qui soutiennent le mouvement des lycéens et des étudiants, comme vous l'entendrez à 7h30, on devrait retrouver des retraités samedi dans le cadre d'une grande journée de convergence des luttes, dont on ne sait pas grand-chose encore finalement du point de vue local. La seule chose qu'on sait, c'est qu'il pourrait y avoir des perturbations dans les transports en commun de la métropole. La STAS en grève samedi et même dès demain à l'appel de la CFDT, notamment pour obtenir une prime carburant pour les salariés.
10: Et la colère et la mobilisation des plus jeunes se poursuit aujourd'hui.
14: Oui, avec une première à Saint-Étienne, le campus de la Métard est en train d'être bloqué ce matin par les étudiants. Ils dénoncent des mauvaises conditions matérielles et des locaux à rénover au plus vite. Argument généralement porté aussi par les lycéens depuis des semaines. Ce matin, devant Jean Monnet à Saint-Étienne à 8h, il y aura un rassemblement, cette fois pour soutenir deux élèves interpellés hier. La police dénonce des insultes taguées sur un mur. Ces lycéennes et les profs disent qu'elles n'ont rien fait. Arrestation inutile selon Michel Nebourg, représentant CGT, prof au lycée Jean Monnet. Il était présent hier lors de l'interpellation.
17: Jusqu'à présent, sur Jean Monnet, on était relativement préservés. Les blocus qui ont eu lieu se sont faits tous de manière pacifique. Et là, avec ces deux arrestations, qui pour moi sont des arrestations arbitraires, ça ne fait que jeter de l'huile sur le feu et ne contribue pas du tout à faire baisser la tension. Alors c'est ce qu'on cherche depuis le début, c'est de faire en sorte que tout se passe dans le calme. Et on considère que c'est pas comme ça qu'on va ramener le calme dans les établissements, au contraire. En tout cas, nous, on appelle à un rassemblement devant le lycée Jean Monnet, dès l'ouverture. On fera une assemblée générale des personnels et on verra comment se déroulera la suite de la journée.
14: Et aujourd'hui, si vous essayez de joindre le proviseur du lycée de vos enfants, vous risquez d'avoir du mal. Le principal syndicat des chefs d'établissement, le SNPDEN UNSA, les appelle à une opération rideau à partir de 13h. En gros, on les appelle à ne pas répondre aux sollicitations. C'est une façon de marquer leur ras-le-bol, de protester aussi contre la charge de travail subi par ce corps de métier. Et dans ce contexte, le syndicat de police Alliance porte plainte contre l'État. Il dénonce les injonctions contradictoires faites aux policiers, notamment pour encadrer les manifestations à des plus jeunes. Injonctions qui sont, je cite, exposées à la violence et livrées même à la vindicte jusqu'à dimanche. Ce qui couvre donc les potentiels rassemblements de samedi. Il est interdit d'ailleurs d'avoir sur soi et de transporter des matières inflammables et de la pyrotechnie, arrêté préfectoral en vigueur dès ce matin dans 9 communes de la Loire comme Saint-Étienne, Montbrison et Rive-de-Gier ou encore Saint-Priest-en-Jarret.
10: Un arrêté qui concerne aussi Firminy, David, la ville de la vallée de l'Andenne qui va bientôt devoir augmenter les impôts d'ailleurs.
14: Oui, avec différents scénarios qui seront proposés aux habitants en février prochain dans le cadre d'un référendum pour revenir un petit peu dans le vert au niveau des finances, en tout cas pour être moins dans le rouge si on peut dire, car la situation est grave, catastrophique même, assure le maire communiste Marc Petit, qui dans le même temps a fait revoter au conseil municipal le doublement de ses indemnités. Il va toucher 2600 euros. Mais c'est logique, selon lui, qui n'a que ce mandat, alors que son prédécesseur, Julien Luyat, était également vice-président à la métropole et au département.
18: Monsieur Luyat percevait une indemnité totale avec ses mandats de 5300 euros par mois, alors qu'en mairie, on voyait quasiment jamais. Et moi, je vais toucher une indemnité de 2600 euros net par mois, pour compenser le fait que je ne suis prof que durant 4h30.
19: Mais donc vous réfutez le chiffre que Julien Luyat touchait 1300 euros pour son indemnité de maire uniquement, sans englober ses deux autres postes de vice-président de la métropole et de vice-président au département.
18: Il faut bien englober. faut bien englober.
19: Bah, en l'occurrence, vous n'êtes pas vice-président de la métropole et vice-président au département, et donc oui, c'est logique que vous ne touchez pas les indemnités liées à ce poste.
18: Non, mais après, c'est une enveloppe globale. Parce qu'avec mon indemnité de 2 600 € net par mois en tant que maire, je perdrai en salaire. Or, j'ai une vie de famille. J'ai une fille qui est étudiante et c'est pas parce que je deviens maire que je vais lui demander d'arrêter de faire ses études à Paris. À ce moment-là, j'arrête mon métier de maire et je reprends mon métier de prof à temps plein. La seule chose que je demande, c'est que je n'ai pas de perte de salaire globale.
14: Le maire de Firminy, Marc Petit, au micro ici de Saint-Étienne-Loire, de Pauline Berger. Duralex, Sedlex, ça n'est pas l'entreprise de la talaudière Carlesimo qui a été choisie par la justice pour reprendre le fabricant de verre Duralex. C'est l'entrepreneur Cédric Meston qui a été choisi et qui a proposé de garder plus de salariés que Carlesimo. Le plan de relance agricole au cœur du Conseil des ministres ce matin, les syndicats espèrent encore plus que ce qui a été déjà annoncé. En Haute-Loire, par exemple, la préfecture a déjà traité 140 dossiers d'exploitation touchés par la sécheresse, la canicule ou encore les incendies. Elles toucheront chacune 1 500 €. Les exploitations qui ne se sont pas encore signalées peuvent le faire à travers une demande en ligne jusqu'au jeudi 22 octobre. C'est donc jeudi prochain. Nos clubs de foot de Loire et de Haute-Loire vont eux aussi recevoir un petit peu d'argent pour compenser les frais de déplacement qui explosent avec le prix de l'essence. 1,5 million d'euros débloqués il y a quelques jours par la Fédération. Les modalités doivent être précisées ce matin puisqu'on parle de foot. Notez que la 15e journée de Ligue 2 a été fixée par la Ligue. Les Verts se rendront à Pau le samedi 12 décembre à 14h. Avant ça, il y a la 10e journée samedi sur la pelouse du Red Star. C'est à 20h. Ce sera à vivre en écoutant ici Saint-Étienne-Loire. 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On en revient à la météo, Charles, de ce jeudi.
20: Avec du beau temps dans la Loire et la Haute-Loire, 22 degrés en Haute-Loire, 22 degrés à Saint-Étienne, 23 dans le Forêt, 24 degrés à Roanne. Sur les routes de Loire et de Haute-Loire, pour l'instant, pas de gros bouchons à vous signaler, quelques coups de frein du côté de Givors pour passer le Rhône. On en est à 15 minutes, ça se met à jour de ralentissement du côté de Givors. C'est le seul bouchon qu'on a ce matin à l'heure actuelle à 7h08 dans le territoire. Bonjour, bon réveil, bon petit-déj.
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20: Qu'est-ce qu'on peut se faire pour bien commencer la journée? Un petit boulevard désert? Allez, un petit boulevard désert, puisque vous insistez, David. Je m'incline, boulevard désert, bien. Qui nous emmène à Bruxelles ce matin. Bonjour et bon réveil.

0: Un petit tour à Bruxelles avec les boulevards déserts, 7h11.
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0: Et pourquoi pas Bruxelles, c'est bientôt les vacances. Vous allez peut-être en profiter pour partir un petit peu avec les enfants, avec les petits-enfants. Ah bah justement, dans un instant, mon œil, David, les autoroutes payantes en France, on en parle ce matin.
3: Exactement, avec c'était le fait que c'était provisoire avant que ce soit payant. On s'est bien habitué à ce que ce soit.
0: C'est un provisoire un peu long quand même.
3: Ouais, c'est un provisoire qui dure un petit peu, c'est ce que nous dira David aussi d'ici quelques instants.
0: Et on essaiera de comprendre pourquoi aussi. Et puis on va jouer ensemble là, maintenant, tout de suite. On vous emmène loin dans nos souvenirs. Saint-Étienne, je me souviens, c'est un spectacle à la salle Jacques Brel. On est à Terre-Noire. À Saint-Étienne, un cahier retrouvé fait ressurgir le destin de Gaspard et tout un pan de la mémoire populaire de la ville. Il y a des chansons, il y a des récits et puis une mise en scène qui donne vie à cette histoire. Et puis pour commencer la soirée, on va passer quelques instants aussi avec les petites nacelles. David, on a une actu sur les petites nacelles.
3: Bah exactement, sacrée famille d'artistes, hein, puisque la maman, Sophie, et bah c'est la maman de Léonard Signoret, la chanteuse des petites nacelles, je vais y arriver, c'est la maman de Léonard Signoret, on en parlait hier. Exactement, Gavroche dans le film Les Misérables qui est sorti hier. Incroyable.
0: Famille d'artistes.
3: Ouais.
0: Ça, c'est beau.
3: Les
0: hein.
3: chiens font pas des chats.
0: Bon, si vous voulez voir les petites nacelles et découvrir l'histoire de Saint-Étienne, j'ai exactement ce qu'il vous faut. Vos invitations pour aller voir Saint-Étienne, je me souviens, le samedi 31 octobre, donc la deuxième partie des vacances à la salle Jacques Brel de Terre-Noire. Pour ça, vous nous appelez de suite au 04 77 10 00 10. Vous tombez sur Charlotte et vous lui donnez la bonne. Alors, vous lui dites bonjour, déjà. Elle vous répond.
3: Oui, parce
0: bonjour.
3: Que sinon, Charlotte.
0: Ah oui, si Charlotte, si on dit pas bonjour, elle raccroche. Et elle a bien raison, je vais vous dire. Hein. Vous lui donnez la réponse à cette question. Comment s'appelle la statue en bronze, place Jean Jaurès? Est-ce que c'est Daphné ou Dorothée? 04 77 10 00 10. Bonne chance à vous.
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0: Il est 7h14, tous les jours, à 7h15, mon œil, David Ossillou. On parle de nos autoroutes ce matin.
3: Oui, la dernière autoroute en date qui doit ouvrir dans moins d'un mois, c'est l'A69 entre Castres et Toulouse. Et son tarif fait déjà beaucoup, beaucoup parler, David.
5: En effet, 10,20 €, c'est ce qu'il va falloir débourser pour aller de Castres à Toulouse. C'est pas un record de France. La 14, en région parisienne, coûte encore plus cher. Mais ce tarif a de quoi refroidir ceux qui ont imaginé l'emprunter tous les jours. Faites le calcul, 22 allers-retours dans le mois, c'est près de 450 € de péage. Alors c'est vrai, on gagne une vingtaine de minutes, parfois davantage. Sauf qu'avec la crise du pouvoir d'achat, et notamment la flambée des prix du carburant, ça devient un luxe de passer au péage. Toutes les sociétés d'autoroutes en France voient le trafic reculer entre 3 et 4% de moins au premier semestre cette année. Le plus incroyable, c'est que les autoroutes, en principe, sont gratuites en France. Ah oui, c'est toujours écrit noir sur blanc dans la loi. L'article 122.4 du Code de la voirie routière commence par cette phrase « L'usage des autoroutes est en principe gratuit ». Sauf que juste après, il y a un petit mot. Toutefois, et ce toutefois autorise l'État à instaurer des péages, notamment pour financer la construction, l'entretien et l'exploitation des autoroutes. Finalement, en France, les autoroutes sont gratuites, sauf quand elles sont payantes. Légalement, à partir de 2031, la France aura le droit de ne plus faire payer ses autoroutes. Mais vu les finances, vous avez raison d'en douter. La première fois en France qu'un automobiliste a payé l'autoroute, c'était en 1961, sur la Côte d'Azur, entre Puget et Mandelieu. 250 anciens francs pour 63 kilomètres. Et à l'époque, il est dit que c'est provisoire, juste pour financer le coût de la construction. C'est du provisoire qui dure depuis 65 ans.
0: Ah oui, c'est pas mal. Merci beaucoup, David Ossillou, de souligner cela. Bonnes vacances, en tout cas, pour vous qui partez peut-être. Vous pouvez prendre la nationale aussi, ça pourra peut-être coûter moins cher en péage, un petit peu plus cher en essence, peut-être. Quoi qu'il en soit, pour l'instant, vous prenez la route dans la Loire et la Haute-Loire, vous ne rencontrez pas de difficultés ici, chez nous, à part Givors, où on a un petit quart d'heure de ralentissement. On va plutôt dire un gros quart d'heure de ralentissement à l'heure actuelle, au niveau de Givors, pour passer le Rhône et rejoindre la 7 ou la 6. la 46 derrière. La 6, pardon, derrière, en direction de Lyon. Je vais y arriver. 7h16, vous êtes peut-être juste en train de prendre votre petit déjeuner. Il fait brumeux ce matin. Et on a 13 degrés du côté de Villars chez Joël. Un soleil est chaud cet après-midi. Vous avez raison, Joël, c'est la tendance de notre journée. On aura plus de 22 degrés en moyenne dans la Loire et la Haute-Loire en deuxième partie de journée, avec un ciel très dégagé. Quelques petits nuages qui se baladeront dans le Rouennais cet après-midi, mais qui ne donneront pas de pluie. C'est vraiment pas un temps automnal que nous aurons. La météo, on la fait ensemble là, maintenant, tout de suite, sur la page Facebook d'ici Saint-Étienne-Loire. Et on continue en musique, tiens. C'est l'heure du petit déjeuner. Le café est fumant dans votre tasse. Ça vous fait rire, le café fumant, David?
3: Ça me donne envie d'en prendre, hein, tiens.
0: Eh ben, allez, prenez un café, David. Vous avez 4 minutes 44 secondes et 7 dixièmes pour vous faire couler un café à partir de maintenant. C'est le temps qu'il nous faut pour écouter téléphone, parce que oui, dans la radio, le jour s'est déjà levé. Bon petit déjeuner. Je prendrai une tartine de pain grillé avec un petit peu de beurre. Si vous avez un peu de confiture,

0: Et oui, le jour s'est déjà levé avec téléphone sur ici Saint-Étienne-Loire. Dans quelques instants, tiens, pour vous qui commencez votre journée, qui êtes passé faire un petit pipi au réveil comme tout le monde, vous allez découvrir que nos urines valent beaucoup plus que ce qu'on pense. Une entreprise stéphanoise a décidé de revaloriser notre pipi, figurez-vous, à travers un petit dispositif. On va tout vous expliquer dans quelques instants, à cette heure passée de 22 minutes. Avant ça, on va jouer. Et puis tout de suite, j'ai une bonne nouvelle, je vous emmène en Haute-Loire, et plus précisément à Beauzac. Un jeune artisan va avoir l'honneur de représenter le 43 à Paris. Alors il s'appelle Fabio, il a 26 ans. Et à votre avis, David, pourquoi va-t-il représenter Paris, la Haute-Loire à Paris? Il est artisan, il s'appelle Fabio.
1: Fabio, il fait la pizza.
0: Eh ben non, qu'est-ce qu'on...
1: La pasta.
0: Alors attends, il y a la pizza, la pasta, et après ça, qu'est-ce qu'on fait?
1: C'est pas le café. La maman.
0: Oui, mais il fabrique pas des mamans.
1: Après, c'est chacun le passe-temps, hein?
0: Non. Oui. Qu'est-ce qu'on fait après avoir mangé un bon repas italien? On boit un verre de...
1: Chianti.
0: De limoncello. Donc, il va tous me les faire. Avec modération, bien sûr. Ouais, en fait, Fabio a lancé il y a un an la Maison Tuelle. La Maison Tuelle, c'est sa distillerie. Alors, il fait du limoncello, mais aussi de la liqueur de menthe, de la vodka, figurez-vous, ou encore du rhum, et qu'on consomme, bien sûr, avec modération. Il a été sélectionné pour participer au salon du Made in France, du 12 au 15 novembre à Paris, ses portes de Versailles, un événement qui attend quand même plus de 110 000 visiteurs et 1000 exposants venus de toute la France. Eh ben, écoutez, Fabio, si vous nous écoutez ce matin, si vous nous entendez, passez-nous un petit coup de fil quand vous serez à Paris, parce qu'on a vraiment hâte de discuter avec vous.
1: Prego.
0: De tout ça. Buongiorno, come va? On aimerait bien discuter avec vous, Fabio, de tous vos bons produits. Vous êtes avec nous, Philippe, pour jouer ce matin à Saint-Genès-l'Air. Bonjour, Philippe.
2: Bonjour, ici Saint-Étienne-Loire.
0: Rassurez-moi, Philippe, pas de limoncello dans le café, hein?
2: Ah, pas encore, c'est pris, non.
0: Un peu trop tôt, effectivement.
2: Oui, c'est vrai. Même avec modération...
0: À 7h du matin, ça reste trop tôt. Mon cher Philippe, vous allez jardiner aujourd'hui. Qu'est-ce que vous faites de beau dans le jardin? Racontez-moi.
2: Eh ben, on coupe, on taille des petits arbustes, on prépare l'hiver.
0: Ouais.
2: Voilà.
0: Qui arrive... mais on le prépare quand même. Vous avez bien raison. Entre deux tailles d'arbustes, je vous emmène, pourquoi pas samedi, alors le 31 octobre, hein, dans deux semaines, à la salle Jacques Brel de Terre Noire, pour découvrir Saint-Étienne. Je me souviens, c'est un spectacle musical où on va revenir dans l'histoire de Saint-Étienne. Pour cela, je vous demande comment s'appelle cette statue de bronze, place Jean Jaurès.
2: Daphné.
0: Oui, parce que je vous proposais Dorothée, c'est la dame dans la télé, c'est pas la même, effectivement.
2: C'est exact. D'ailleurs, je la salue bien parce que je pense que je suis de la même année de naissance que Dorothée. Ah, ça ne nous rajeunit pas.
0: Mais elle a quoi? Elle a 25 ans, Dorothée?
2: Je dirais 37 ans. Combien d'ans?
0: Oui, pour hors taxe. Ouais, vous avez raison.
2: C'est ça, oui, on parle toujours hors taxe.
0: Bien sûr. Quoi qu'il en soit, vous serez à Saint-Étienne le 31 octobre pour voir Saint-Étienne, je me souviens, avec les Tites Nacelles, le groupe régional qui va ouvrir la soirée de spectacle, et vous découvrirez les aventures de Gaspard et son destin à travers Saint-Étienne. Bon spectacle, Philippe.
2: Merci beaucoup et bonne journée à toute l'équipe d'ici.
0: Merci beaucoup, mon Philippe. À très très bientôt. On vous fait des grosses bises. Il est 7h passées de 25 minutes.
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0: Et dans une heure, je vous amènerai au Rhino Festival, tiens, pour une soirée exceptionnelle. Pour l'instant, à 7h25, ici, ça marche, votre magazine et votre chronique de solutions. En moyenne, tous les jours, on gaspille 30 litres d'eau potable juste pour nos toilettes. Ça représente 20% de notre facture d'eau. Face à ce constat, la tinette stéphanoise veut nous faire voir nos toilettes différemment. On en parle avec Clarisse Loas, elle est présidente de cette association. Elle explique à Lucille Lhermitte comment marche cette tinette et les enjeux derrière.
5: La tinette, c'était ce qui était utilisé avant pour faire la vidange et collecter les urines et matières fécales. En 1860, déjà à Saint-Étienne, il y avait des collectes avec des tinettes.
6: Et vous voulez remettre ça au goût du jour, mais alors comment on fait techniquement? Les solutions, c'est quoi?
5: Alors techniquement, il y en a plein des solutions. Dans l'idéal, c'est de pouvoir concevoir des bâtiments qui déjà anticipent l'installation de toilettes sèches.
6: Ouais.
5: Parce que c'est vrai qu'on a toujours cette image-là des toilettes de festival où on utilise de la sciure, on a des passages fréquents, des vidanges fréquentes. Mais en fait, il existe plein d'autres systèmes et notamment avec des possibilités de séparer l'urine et les matières fécales, ce qui a un intérêt d'un point de vue logistique parce que les urines, pour donner un peu un ordre de grandeur, on en produit 500 litres par an contre 50 litres de matières fécales. Donc là où donc il y a vraiment du volume.
6: 10 fois plus, littéralement.
5: Ouais, c'est ça. Et en plus, c'est là où il y a le plus de valeur fertilisante. Donc d'un point de vue intérêt agronomique, c'est là aussi où il y a le plus d'intérêt à travailler sur ces matières-là. Et du coup, ça permet de faciliter la collecte et la gestion derrière.
6: Et alors, mais c'est-à-dire que chez moi, là, par exemple, concrètement, j'installe une toilette sèche, j'installe une tinette stéphanoise, c'est compliqué, ça coûte cher, comment ça marche ?
5: Alors, au niveau des prix, vous trouverez vraiment tous les prix. Vous pourrez la fabriquer vous-même ou trouver un modèle manufacturé.
6: Si on est bricoleur, on peut le faire soi-même.
5: Oui, vous pouvez le faire vous-même sans problème. Et du coup, ça va de quasiment gratuit si vous êtes sur du matériel de récup à plus de 600 euros. Ça dépend ce que vous choisissez comme
6: D'accord,
5: modèle.
6: C'est ça. Mais ça veut dire qu'on peut avoir des toilettes chez soi sèches, donc qui. Alors on a toujours un petit peu peur des odeurs. C'est quand même un sujet assez tabou parfois, gênant, qui peut. Les toilettes sèches, ça dégoûte encore un petit peu peut-être parfois certains et certaines. Comment on réussit à convaincre là ? C'est quoi vos arguments à la tinette ?
5: C'est rigolo effectivement. Quand j'ai commencé à travailler un peu sur ces sujets-là, j'avais peur effectivement que ce soit un sujet tabou et que les gens aient du mal à en parler. En fait, finalement, c'est assez amusant de voir qu'il y a de la curiosité, il y a un peu d'amusement autour de ce sujet-là. Mmh. Et nous, l'enjeu, c'est de pouvoir montrer en fait comment ça marche et faire tester les gens ces autres toilettes possibles. Et du coup, l'enjeu de l'association, c'est de pouvoir créer des démonstrateurs, de pouvoir accompagner les gens dans leur changement d'habitude pour choisir la bonne toilette qui correspond à leurs usages et leurs contraintes. Et on essaie de mettre en place aussi des systèmes de collecte d'urine pour pouvoir revaloriser ces matières-là et les remettre dans un circuit d'agriculture. Pour moi, j'ai l'impression que répondre aux enjeux de transition, c'est vraiment, on se sent souvent impuissant, on a l'impression d'être un peu dépassé par ça, et avec la tinette, l'enjeu c'est vraiment de redonner le pouvoir d'agir sur une action qui est vraiment concrète et hyper impactante localement aussi sur la question de l'eau et des engrais, donc ça touche aussi notre souveraineté alimentaire derrière, et souveraineté
6: hydrique. Ça, c'est-à-dire que en fait, ça ne touche pas que la façon dont on a de voir nos toilettes, derrière ça a beaucoup plus d'impact qu'on pourrait le penser.
5: Oui. C'est ça.
0: Et l'interview en intégralité avec Clarisse est à retrouver sur la page sur ici.fr et sur l'application Ici. Et c'est Ici, ça marche, votre magazine de solutions avec Lucille Lhermitte, tout à l'heure, dès 10h. On va s'intéresser ce matin à une autre jeune marque ligérienne de lunettes qui repense le design, une marque qui s'appelle Racine, et vous découvrirez pourquoi Racine justement à partir de 10h. L'info arrive d'ici quelques instants, et puis toute l'actu des Vertes avec nos copains des Vectes, envers et contre tous.fr, c'est juste après le journal.
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0: Il est 7h30, David Valverde, le point sur l'actu. Les impôts qui vont augmenter à Firmini.
1: Ouais, décision inévitable, dit le maire communiste Marc Petit, pour redresser les finances de la ville.
8: Là, concrètement, on nous le dit clairement, il n'y a aucun scénario qui marche sans hausse un peu des impôts, vu la gravité de la situation.
1: La situation est grave, selon celui qui est revenu à la mairie au printemps. L'opposition l'accuse d'en rajouter, de faire du catastrophisme. Un rassemblement ce matin à 8h devant le lycée Jean Monnet de Saint-Étienne, soutien à deux élèves interpellés injustement hier. C'est ce que disent les syndicats CGT et SNES-FSU.
9: Ça ne fait que jeter de l'huile sur le feu. On considère que c'est pas comme ça qu'on va ramener le calme dans les établissements. Au contraire.
1: Toujours à Saint-Étienne, pour la première fois, le campus de la Métard s'apprête à être bloqué par les étudiants ce matin pour dénoncer les mauvaises conditions matérielles. Et puis le ministre des Transports, Philippe Tabarot, est en Haute-Loire cet après-midi. Il vient visiter le chantier de la RN 88, chantier au niveau de Saint-Austien. L'info en France et dans le monde en 90 secondes, Valentine Lottès, et on commence ce matin à Aubagne.
10: Première nuit en prison pour le jeune tireur d'Aubagne, âgé de 14 ans. Il est mis en examen pour les coups de feu tirés lundi dans son collège. Le principal et une enseignante blessée. Face aux enquêteurs de l'antiterrorisme, l'adolescent s'est dit influencé par une mouvance, fasciné par les tueries de masse. Plus de 8000 gardes à vue depuis le début de la mobilisation lycéenne il y a un mois, dont 6700 mineurs. À titre de comparaison, 4000 gilets jaunes sont passés en cellule sur le même laps de temps et les blocus continuent ce matin. Faute de mieux, les partenaires sociaux l'ont voté à contre-cœur. 1,4% d'augmentation pour les complémentaires des retraités du privé au 1er novembre, bien en dessous de l'inflation, estimée à 3%. Mais le patronat a refusé d'aller au-delà, explique Force Ouvrière. Sur une trottinette électrique, un garçon de 12 ans s'est tué hier à Toulon. Sans casque, précise le parquet, l'enfant a percuté un poteau sur un trottoir à toute vitesse. Ce type d'accident explose en France depuis 2 ans. Plus d'une femme ménopausée sur 4 a du mal à dormir. L'étude publiée ce matin pour le lancement des assises de la ménopause surprend même ses auteurs, les médecins de l'hôpital Foch. Ils appellent à aller beaucoup plus loin dans la prise en charge des femmes. Depuis 10 jours, un couple d'Allemands sillonne la Mayenne à la recherche de leur chien perdu pendant leur participation à une compétition de motocross. Beno, un berger belge, en photo sur notre site ici.fr. Ses propriétaires promettent 1000 euros de récompense.
1: Des manifestations dans nos grandes villes hier pour les retraités. Les pensions complémentaires avaient été gelées l'an passé par l'AGIRC Arco. Cette année, elles vont augmenter de 1,4%. C'est quasiment la prévision la plus basse. Et donc, c'est beaucoup trop peu pour les retraités qu'on a croisés hier à Saint-Étienne. Les anciens qui se retrouvent aussi dans la lutte pour un meilleur avenir incarné ces dernières semaines par les lycéens et par les étudiants, Aurélie Jacquan.
11: Avec 1150 euros par mois après une carrière de 40 ans dans le textile, Cosette, 71 ans, rogne sur à peu près tout dans son quotidien.
12: Une fois par an, on essaye de partir avec nos enfants, petits-enfants. On partage les frais. Mais en dehors de cette période, c'est très difficile. Hein. On ne profite pas de grand-chose. Hein.
11: Et elle voit bien que c'est tout aussi compliqué pour ses enfants et ses deux petites filles.
12: Moi, j'ai ma petite fille, elle fait des petites heures au McDo. Hein. Elle va à l'école, elle est en terminale, elle fait des heures au McDo. Parce que on n'y arrive plus, les parents n'y arrivent pas, les grands-parents. Il y a une convergence des revendications qui est plus que nécessaire. Je pense qu'on est tous aujourd'hui dans une situation très très difficile.
11: Elle soutient le mouvement des lycéens, comme le fait Marc, qui a travaillé toute sa vie en hôpital psychiatrique. Il est derrière les jeunes, alors il aimerait bien que l'inverse soit vrai, que les actifs soient plus présents dans les manifs de retraités.
13: La question de la retraite, c'est l'affaire de tous. Des actifs, c'est l'affaire des chômeurs, des privés d'emploi, c'est même l'affaire des étudiants et des lycéens qui aujourd'hui sont mobilisés parce que c'est leur avenir. Aujourd'hui, des jeunes qui arrivent sur le marché du travail, ils se disent pour la plupart, de toute façon, nous, on n'aura pas de retraite, etc. Alors que si le droit à la retraite, c'est un droit comme un autre, un droit primordial, ce droit, il faut le préserver, il faut l'améliorer, il faut y compris lui donner du corps.
11: Son rêve, c'est une grande journée, voire un peu plus, de mobilisation avec des piquets de grève dans toutes les entreprises, dans toutes les administrations. C'est ce que les syndicats préparent pour le 5 novembre.
14: Et là, il y aura des appels à la grève de partout.
11: Roland Béraud est secrétaire général de l'Union fédérale des retraités de la métallurgie.
14: Là, il y a les jeunes. On a participé à toutes les manifestations. On essaye que ça parte de partout parce qu'il y a un tel mécontentement qui est énorme. Le gouvernement nous annonce qu'ils veulent faire 54 milliards d'économies. Toujours sur les mêmes. C'est-à-dire, ils considèrent que les retraités, c'est des nantis. Les demandeurs d'emploi, c'est des feignants. Et les actifs, ils ne travaillent pas assez.
11: Trois catégories de Français qui ont toutes intérêt, selon lui, à se battre ensemble.
1: Et ce sera sans doute le cas ce samedi, hein, dans le cadre d'une grande journée de mobilisation interprofessionnelle, intergénérationnelle également, avec des rassemblements dont on ne sait pas encore grand-chose, mais ça devrait s'affiner dans les heures qui viennent. Et d'ici à ce samedi, le reportage d'Aurélie Jacquan à retrouver sur ici.fr. On vous attend aussi à partir de 9h pour vos témoignages, Charles, sur cette situation. Si vous êtes retraité, venez nous expliquer ce qu'est votre vie, tout simplement.
15: Ouais, effectivement, avec peut-être un salaire, enfin une retraite qui est pas très élevée comme on l'entendait. Comment vous faites pour organiser votre budget? Venez témoigner ce matin, parce qu'on va en reparler effectivement entre 9h et 9h30 sur ici Saint-Étienne-Loire. 04 77 10 00 10. Vous pouvez nous passer un petit coup de fil. Comme ça, on vous rappellera à 9h. Vous réservez le créneau. Sinon, vous pouvez nous envoyer un petit message sur WhatsApp. C'est le même numéro de téléphone. Ça fonctionne aussi. Je vous le redonne. 04 77 17 10 0 0 10.
1: Et c'est déjà ça, le temps est bon, le ciel est presque bleu.
15: Oui. D'ailleurs, c'est assez impressionnant. Nous sommes le 15 octobre. Cet après-midi, Météo France prévoit 22 degrés au Puy, 22 degrés à Saint-Étienne, 22 à Feur, 23 à Saint-Galmier et moins 24 degrés à Roanne et Montbrison, avec un tout petit peu de nuages du côté de Roanne et dans le nord de la Loire. Partout ailleurs, c'est un temps printanier que nous aurons quasi estival dans la Loire et la Haute-Loire. Les ralentissements de début de journée, toujours le passage de Givors qui vous pose problème pour rejoindre la 7 et la 46. Pardon, j'ai annoncé la 6 tout à l'heure. On n'est pas du tout en région parisienne, rassurez-vous. On n'a pas glissé. C'est bien un quart d'heure de bouchon pour la jonction avec la 7 et la 46. Et le passage du Rhône, sinon le trafic est dense. Je l'ai vu sur les caméras de la direction des routes. Le trafic est dense au niveau de la Ricamari. Ce matin, ça commence à bouchonner entre le Chambon et la Ricamari. Nous avons là aussi un quart d'heure de bouchon.
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15: Je ressors les archives. 1981, Michel Polnareff sortait un tube, enfin ce qui allait devenir un tube très très rapidement. C'est Tam Tam sur votre radio ici Saint-Étienne-Loire à 7h37. Bon réveil, bon petit déj.

0: aigu, Michel Polnareff. Il maîtrise bien le reste aussi, d'ailleurs. 7h41, bonjour.
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0: On part en cuisine dans quelques minutes. Une belle cause, on vous emmène au Coteau avec notre invité, le chef Frédéric Stalporte du restaurant Ma Chaumière. C'est le chef depuis une grosse vingtaine d'années. Il s'est lancé un petit défi que vous allez découvrir avec Juan Table Ouverte d'ici quelques minutes. C'est l'invité de la rédaction, c'est l'invité du petit déjeuner à 7h45. Avant cela... 100% Synthé, votre chronique sur l'AS Saint-Etienne. Tous les jours, on parle de l'actu du club. Aujourd'hui, Joris Sabi. Bonjour Joris.
3: Bonjour Charles, bonjour David, bonjour à toutes et à tous.
0: Des Vectes envers et contre tous.fr. Alors aujourd'hui, Joris focus sur un joueur en particulier, un petit nouveau dans l'effectif.
3: Ouais, exactement, un petit nouveau. Il y en a deux qui ont fait leur début avec l'AS Saint-Etienne lors du dernier match face à Rodez. Au milieu de terrain, Elias Daoui qui a fait ses débuts, jeune et qui palliait quelques absences également dans ce secteur de jeu, notamment Mahmoud Javert.
0: Un peu le pompier de service.
3: Ouais, bah non, mais jeune joueur qui arrivait cet été en post-formation et qui, je pense, aura des minutes de jeu, mais c'est de l'autre joueur qui a fait ses débuts dont je vais vous parler aujourd'hui, Mamour Ndiaye, au gardien, parce que il risque d'être amené à rejouer peut-être dès samedi si la blessure de Gauthier Larssonneur, sortie à la 88e minute du match contre Odez, venait à durer. C'est le numéro 2, c'est lui, Mamour Ndiaye, qui a été recruté justement dans cette qualité-là de doublure de Gauthier Larssonneur, mais aussi avec une projection sur l'avenir et cette possibilité de s'imposer dans les cages stéphanoises. Il va peut-être en avoir l'occasion dès ce week-end. Donc je voulais vous faire un petit portrait, parce que nous, en plus, on l'a rencontré avec Evect à son arrivée mi-août. C'est un gardien né au Sénégal qui a fait ses classes à l'Oslo Academy du Sénégal avant d'être recruté par un club norvégien, Sarpsborg, en 2023. Et il est devenu titulaire en 2025 alors qu'il avait que 19 ans, numéro 1 d'un club européen, même si ça reste le championnat norvégien, mais on voit que le championnat norvégien performe quand même en Ligue des Champions dernièrement. Et donc c'est un gardien qui s'est imposé dans la cage au point de taper dans l'œil à la fois en sélection nationale. Il a beaucoup joué en sélection nationale U20 du Sénégal, où il avait été d'ailleurs élu meilleur gardien d'un tournoi. Et puis de taper dans l'œil à l'étranger, puisque l'AS Saint-Etienne est venu le chercher cet été. On l'a dit, en qualité de doublure de Gauthier Larssonneur, mais avec une projection sur l'avenir. C'est lui qui doit devenir numéro 1 dans le moyen long terme. Donc il en aura peut-être l'occasion dès ce week-end. On nous décrit, parce qu'on l'a pas beaucoup vu jouer contre Odez, il est rentré pour les toutes dernières minutes. C'est un gardien qui est grand, 1m90, qui communique énormément avec sa défense, mais qui est aussi bon sur sa ligne. Donc on va découvrir peut-être tout ça dès samedi, mais c'est plein de promesses en tout cas. Puis les postes de gardien de but, on sait comment c'est fait, c'est toujours rare d'en voir un débuter, et là, ouais, ça va être l'occasion samedi.
0: Et vu que vous l'avez rencontré quand il est arrivé en août, vous avez forcément une petite anecdote sur lui.
3: Et forcément qu'on a des petites anecdotes. Et lui, il y en a une qui était assez drôle. Ça a été la première question de l'interview où on lui demande un petit peu ses débuts dans le foot et comment il en est arrivé à être gardien de but. Et il nous raconte en fait qu'il a pas toujours été gardien de but. C'est souvent que les joueurs en jeunes font beaucoup de postes. Par contre, moi, ce qui m'a surpris chez lui, c'est qu'il a été attaquant jusqu'à l'âge de 14 ans. Donc c'est pas, il a changé à 8 ans, il s'est dit je vais devenir gardien. Jusqu'à 14 ans, il était attaquant, il est devenu gardien de but. Et l'anecdote, elle est folle, parce qu'il nous raconte qu'en fait, il était toujours attaquant à 14 ans, mais que dans les séances de tir au but lors de tournois, il passait gardien parce que c'était le plus grand. Et du coup, vu qu'il arrêtait quelques tirs au but, il a fini par être gardien. Et il dit aujourd'hui que ça l'aide beaucoup parce qu'il peut anticiper ce que font les attaquants, lui-même l'ayant été quelques années auparavant.
0: On suivra donc Mamour Ndiaye sur les peut-être les prochaines rencontres de la SS.
3: Les pénaltys, apparemment, c'est un très bon gardien de pénalty, donc à suivre.
0: Affaire à suivre. Merci beaucoup, Joris, d'avoir été avec
3: Merci,
0: nous ce
3: bonne
0: matin.
3: Journée.
0: Bonne journée, Joris. 100% Synthé, la chronique est 100% Synthé, la chaîne YouTube. 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Quasiment 7h moins le quart.
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0: 8h moins le quart, vous écoutez ici Saint-Étienne-Loire, et à l'heure du petit déjeuner, on va rentrer en cuisine, David, mais pas n'importe comment, pour une jolie cause ce matin, direction le Coteau avec notre invité.
5: Oui, avec le chef Frédéric Stalport, bonjour.
6: Oui, bonjour.
5: Votre restaurant, c'est Ma Chaumière au Coteau depuis 25 ans. Vous faites partie des chefs, Frédéric Stalport, qui ont confectionné un repas qui sera servi ce jeudi midi aux malades de l'hôpital de Roanne dans le cadre du festival Roanne Table Ouverte. Vous faites ça depuis des années. Pourquoi c'est important de participer à ça?
6: Alors, c'est important parce que faut penser que les patients, ils mangent tous les jours, je veux dire, par rapport à leur... leurs problèmes et tout, ils mangent, on va dire, des repas un peu diététiques, vous savez, avec des contraintes et tout ça. Et pour une fois, un petit repas amélioré, ça peut que leur faire du bien.
5: Oui. Et alors, j'ai vu le menu, mais je vais vous laisser nous le dire. Il est quand même appétissant. Ça va changer aujourd'hui pour les patients de l'hôpital de Roanne. Qu'est-ce qu'il y a au menu ce midi?
6: Alors, aujourd'hui, il y avait une terrine de pot-au-feu, en fait, hein, avec un petit coulis de carottes, hein, une effilochée de paleron, en fait, comme une terrine, en fait, façon pot-au-feu, voilà. Après, donc, il y avait un filet de cabillaud avec une petite sauce pistou, avec de la patate douce et puis une fondue de poireau, crémée, hein, super. Donc voilà. Après, ils avaient du fromage de chèvre frais, avec de l'huile de noix et cassis, hein, des fromages d'une école de Ressin, en fait. Hein.
5: Et en dessert,
6: il y avait un financier avec une compotée de mangue et une gelée de cassis.
5: Et ben voilà qui met l'eau à la bouche. On dit souvent, Frédéric Stalport, que la nourriture à l'hôpital, c'est pas génial. J'imagine, vous avez peut-être constaté que ça dépend peut-être justement des hôpitaux, suivant qu'on se fait livrer, suivant qu'on arrive à cuisiner sur place, ça dépend de ça peut-être, non?
6: Exactement, c'est ce que je dis moi toujours, c'est qu'à Roanne on a la chance d'avoir un hôpital avec une vraie cuisine et avec des vrais cuisiniers. Et quand on voit ce qu'ils préparent, alors bien sûr il y a des contraintes, hein, avec diététicienne et tout ça, c'est tout à fait normal, hein. Mais je veux dire, il y a toute une équipe autour de l'hôpital qui sont vraiment super, qui travaillent très bien. D'ailleurs, pour ce menu, quand on voit qu'ils arrivent à faire 1000 de mémoire, c'est 900 repas pour le self du CHR et 900 repas pour les patients. Donc, au milieu, il y a quand même, je crois, c'est 300 mixés ou quelque chose comme ça. Et en fait, en amont, toute l'équipe de l'hôpital ont tout préparé. Nous, on y a été hier, en fait, pour participer au repas, mais tout était déjà bien préparé. Hein.
5: Bon, c'est un sacré élan de solidarité pour mettre en avant, effectivement, le bien manger. Et puis, tout ce qu'on sait bien faire dans le Roannais en termes de gastronomie, et Dieu sait qu'il y a des jolis établissements. On profite que vous êtes là pour prendre un petit peu la température, si l'on peut dire, des restaurateurs. On a souvent entendu que la période est compliquée. On sait que, par exemple, Thierry Marx, qui était à la tête de l'UMI, ne l'est plus. Hein, c'est le syndicat patronal de l'hôtellerie et restauration, parce qu'il est un petit peu essoré, un petit peu fatigué. C'est quoi l'état d'esprit en ce moment quand on est restaurateur?
6: En ce moment, la tendance?
5: Ouais, pour vous, pour les collègues, on sait que l'été a été compliqué.
6: Oui, alors
5: comment on attaque l'automne, là?
6: Ouais, l'été a été compliqué par rapport à la chaleur. Hein. Les gens ne voulaient pas, enfin, sortaient pas trop et ne voulaient pas trop manger, en fait, c'est ça. L'automne, alors, je dirais qu'on a c'est un peu au jour le jour. Et alors, je dirais que ça redémarre quand même un petit peu. Alors nous, c'est vrai qu'à Roanne, on a quand même ce festival Roanne Table Ouverte qui met un peu tous les Rouennais un peu en ébullition, en fait. Les gens attendent ce festival. Et donc, du coup, dans nos restaurants, comme on a des dîners spectacles et tout ça, donc ça crée une dynamique. Mais on sent que la tendance est quand même... Et quand même compliqué.
5: Ouais, bien sûr, avec le pouvoir d'achat des Français qui est compliqué, et vous en êtes d'une certaine manière les victimes.
6: Comme on dit dans un couple, par exemple, ils ont deux voitures, ils mettent 100 à 150 euros de

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0: 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Et vous retrouvez bien sûr l'invité de la rédaction, si vous n'avez pas pu l'entendre en entier, sur ici.fr et sur l'application ici. L'invité de 7h45 tous les matins est en replay. Elle est en replay permanent ici puisqu'on l'écoute régulièrement. Manon Lisa a cartonné cet été avec cette chanson Aux airs de Manu Chao. Et c'est pas anodin,
2: c'est
0: pas
2: assumé même, je crois.
0: C'est assumé. Ouais. Elle adore Manu Chao, Manon Lisa. Et du coup, elle a repris un petit peu Manu Chao. Mais Gustas Tu, ça va vous rappeler le petit pêcheur là maintenant tout de suite.

0: Manon Lisa, le petit pêcheur, sur votre radio ici Saint-Étienne-Loire, 7h54. À Saint-Romain-la-Chalme ce matin chez Marie-Pierre, 3 petits degrés. Marie-Pierre qui dit on s'y attendait un petit peu hier soir, le ciel était d'une pureté bleu pâle légèrement rosé. Il fait encore trop sombre, pour voir comment est le ciel. En tout cas, Marie-Pierre, à Saint-Romain-la-Chalme, vous allez passer de 3 à 18 degrés en deuxième partie de journée. Message sur votre page Facebook, sur la page Facebook de votre radio ici Saint-Étienne-Loire. Tous les matins, vous le savez, on fait la météo ensemble et on partage notre météo. Elisabeth est partie du côté de Tain-l'Hermitage. Il fait 11 degrés donc dans la plaine du Rhône ce matin à 6h30. En fait, on a 12-13 degrés, nous, du côté de la Loire en début de journée. C'est la tendance. Pour cet après-midi, on aura entre 22 et 24 degrés avec beaucoup de soleil. Quelques petits passages nuageux si vous êtes en Haute-Loire. Des passages nuageux qui n'apporteront pas de pluie, hein, mais c'est le soleil qui l'emporte. Un petit mot rapidement pour vous dire que vous êtes prudent du côté du Chambon-Feugerolles. On a 15 minutes de bouchon entre le Chambon et la Ricamari. Ça se charge également à Givors. Patience donc dans ces secteurs. Il est 7h55. Très bon début de journée à vous. Dans quelques instants, on fait un bond dans l'histoire. On va voir comment on agrandissait un château fort. C'était possible.
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8: Et tous les matins, Stéphane Bern nous emmène à travers l'histoire. Ce matin, Stéphane, on voyage au temps où une ville médiévale, dont la silhouette va finir par devenir une spécialité locale. Et c'est ça qui fait la spécialité de notre chronique ce matin.
9: Certaines cités ont un blason. À Troyes, c'est le centre historique qui a fait la réputation de la ville. Vu du ciel, il ressemble à la coiffe d'un célèbre vin pétillant. De là à dire que les plans ont été dessinés après l'apéro, je vous laisse juge. XIIe siècle. Les comtes de Champagne agrandissent les remparts de Troyes pour protéger une ville en plein essor. Les siècles passent, Troyes devient l'un des grands centres commerciaux d'Europe grâce aux célèbres foires de Champagne. Mais le pire est à venir. En 1524,
10: est-ce qu'on a fait les tuyaux ?
9: Un incendie brûle plus de 1500 maisons et tue, d'après les estimations, 3000 personnes. Ordre est donné de reconstruire le centre historique à l'identique.
11: Non, mon beau-fils. Tu es un bon architecte, mais un peu classique.
9: Et malgré la disparition progressive des fortifications, la forme générale de la ville reste intacte.
12: Il y a toujours un bouchon.
9: Il faut attendre le XXe siècle et les premières vues aériennes pour jeter un coup d'œil par le hublot et que les habitants réalisent l'évidence. Vu du ciel, le centre historique de Troyes ressemble presque parfaitement à un bouchon de champagne avec sa tête arrondie et son corps allongé. À ce niveau-là, on est presque davantage dans l'œnologie que dans l'architecture.
13: Tu pousses le bouchon un peu trop loin, Maurice.
9: Le plus amusant est que cette forme apparaît plusieurs siècles avant l'essor du champagne, qui fera la renommée mondiale de la région. Une coïncidence urbanistique devenue symbole touristique. Aujourd'hui encore, les Troyens parlent simplement du bouchon pour désigner le cœur de ville. Un surnom qui, lui, n'a jamais sauté. À Troyes, même le plan de ville donne envie de trinquer. Un cas unique où l'office de tourisme aurait presque pu être remplacé par un tire-bouchon. Avec modération, évidemment.
8: Eh bien, bien sûr, elle est dingue, cette histoire. Stéphane Bern, tous les jours, les petits détails de la grande histoire de France. On vous retrouve en vidéo sur nos réseaux sociaux et puis aussi en replay sur l'application ICI et sur ICI.fr. Le mieux, c'est d'écouter la radio tous les matins, juste avant les infos de 8h. 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
8: Nous sommes le jeudi 15 octobre, il est 8h, bonjour.
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8: Et David Valverde, pour l'actu, on débute ce journal de 8h, David, à Firminy, où apparemment les finances sont dans le rouge.
14: Oui, c'est le maire communiste de la 4e ville du département de la Loire qui l'affirme. Situation catastrophique, selon Marc Petit, laissé par son prédécesseur de droite. Il accuse Julien Luyat d'avoir notamment fait fondre l'épargne de la ville, Pauline Berger.
15: Oui, elle a été divisée par 2 entre 2020 et 2026. Ça, Loïs Triolier, conseiller municipal d'opposition dans le groupe de Julien Luyat, l'assume. Mais selon lui, pas de quoi s'alarmer.
16: Ça pourrait être inquiétant si la précédente mandature avec Julien Luyat n'avait pas investi. C'est-à-dire que si cette épargne a été divisée, c'est bien pour permettre à notre commune de mettre en place des projets pour l'avenir. Et deuxième point aussi, c'est pour éviter l'augmentation des impôts.
15: L'opposition de gauche, elle, dénonce le discours catastrophiste de Marc Petit. François Boyer est conseiller municipal du groupe Firminy.
17: Au niveau de Saint-Étienne Métropole, Firminy n'a pas de vice-présidence. Donc il y a peut-être un lien de cause à effet, parce que la ville de Firminy, pendant 6 ans, elle va pas pouvoir porter de projet. Je me dis, la solution de facilité, c'est peut-être de dire, bah, effectivement, la situation est plus que catastrophique, la ville est cramée, donc pendant 6 ans, on va rien faire.
15: Un argument réfuté par Marc Petit qui conteste l'isolement de Firminy par rapport à Saint-Étienne Métropole.
18: Il n'y a aucune incidence.
2: Et je peux vous dire, j'ai des liens réguliers avec le DGS, j'ai discuté aussi avec le président de Métropole pour une aide au niveau de la ville. Là-dessus, il n'y a aucun problème.
15: Alors pour amener de l'argent dans les caisses de la ville, le maire l'assure, il faudra passer par une hausse des impôts.
14: Hausse de la fiscalité qui sera soumise aux habitants de Firminy lors d'un référendum, ce sera au mois de février prochain. Le ministre des Transports, Philippe Tabarot, est en Haute-Loire cet après-midi pour constater où en est le chantier de la déviation de la RN 88 à Saint-Austin. Un chantier contesté depuis des années par des associations, mais pour lequel l'État a déjà investi 50 millions d'euros. Dans la Loire, ça n'est pas l'entreprise Carlesimo qui va reprendre Duralex. Le fabricant de verre était en liquidation judiciaire, mais ce n'est donc pas notre entreprise de la Talaudière qui a été choisie, c'est plutôt l'entrepreneur Cédric Meston, lui qui avait déjà repris la société Tupperware l'année dernière.
8: Il est 8h02, un rassemblement devant le lycée Jean Monnet de Saint-Étienne ce matin.
14: Ça commence effectivement en ce moment même, au moment de la reprise des cours. En soutien à deux élèves interpellés hier, sur place, on indique qu'elles ont été arrêtées alors qu'elles participaient à une assemblée générale dans le calme. Mais selon la police, elles auraient tagué l'abréviation ACAB sur un mur. C'est une insulte aux policiers. Alors, dès hier midi, ces lycéennes ont été soutenues devant le commissariat. Ça, c'est le moment où l'une d'elles sort de garde à vue. Michel Nebout est représentant CGT, prof d'anglais au lycée Jean Monnet.
6: Tout s'était très bien passé. Le blocage s'est déroulé de manière très pacifique, dans la bonne humeur. Deux lycéennes sont rentrées dans l'établissement pour aller discuter avec le chef d'établissement pour pouvoir faire une assemblée générale dans le lycée. Et quand elles sont ressorties, des policiers en civil, avec un brassard, mais en civil, les ont tout de suite attrapés et ils les ont du coup embarqués directement dans une fourgonnette. Alors on n'a pas le prétexte officiel parce qu'ils ont refusé de nous le donner. Ce qu'on leur reprocherait, ce serait des tags sur les murs. Voilà, pour avoir été avec ces lycéens toute la matinée, on peut vous garantir que c'est pas, enfin, qu'elles n'ont rien fait de problématique. Voilà. Et puis en plus, on se demande bien quel est l'intérêt d'arrêter comme ça deux lycéennes qui s'investissent dans la vie du lycée, qui ont la tête sur les épaules, qui savent ce qu'elles revendiquent. C'est assez étonnant.
14: Trois autres interpellations hier, pas très loin du lycée Étienne Mimard, toujours à Saint-Étienne, après des feux d'artifice tirés près de cet établissement. D'ailleurs, la préfecture de la Loire a reconduit son arrêté jusqu'à dimanche, arrêté qui interdit de transporter des matières inflammables ou de pyrotechnie dans 9 communes du département, dont Saint-Étienne ou encore Firminy et Saint-Chamond. Alors que les enseignants soutiennent parfois leurs élèves dans ce mouvement, ce sont les chefs d'établissement qui sont appelés cet après-midi à montrer leur colère. Leur principal syndicat, le SNPDEN, les appelle à une opération rideau à partir de 13h. Concrètement, il s'agit de fermer leurs portes et d'arrêter de répondre à toutes les sollicitations. J'ajoute que ce matin, c'est le campus de la Métard à Saint-Étienne qui est en train d'être bloqué pour la première fois de son histoire. Les étudiants se sont rassemblés depuis 6 heures ce matin pour réclamer des meilleures conditions de vie sur ce campus.
8: Et cette colère sociale devrait s'exprimer encore samedi, hein, David, dans une journée de convergence des luttes.
14: Oui, pour le pouvoir d'achat face au prix du carburant, pour les plus jeunes aussi, vous venez de l'entendre, et pour les plus anciens également, les retraités qui devraient largement garnir les rangs. 14 millions d'entre eux ont appris hier que c'est la fourchette basse qui a été choisie pour la revalorisation des pensions complémentaires par l'Agirc-Arrco, plus 1,4% au 1er novembre. On espérait peut-être aller autour des 2%. C'est moins que l'inflation. Il y avait déjà une soixantaine de manifestants hier à Saint-Étienne, dont Yves, un habitant venu de Firminy.
18: 40 ans de travail, commencé à 56 heures par semaine, travailler le samedi, et pour avoir une retraite aujourd'hui de 1130 euros. Vous voyez pourquoi je suis dans la rue ? On revendique 10% tout de suite, enfin 5% maintenant et 5% parce qu'il y a une baisse d'année en année. Le pouvoir d'achat, il n'a pas suivi depuis que je suis en retraite. Si on ne donne pas de pouvoir d'achat, vu la hausse des prix, 1%, ça va augmenter de combien cette année avec tous les gaz et l'électricité ? On va où ? Comme ça, on va droit dans le mur. Et, y a des petites... et souvent, les petits gens, les petites retraites, ils ne sont pas dans les manifs parce qu'ils ne peuvent pas se déplacer et tout ça. Je connais des gens qui ont 700 euros. Quand il faut payer un logement, on supprime un peu les loisirs, les vacances, tout ça, parce qu'il faut quand même le payer. Hein.
14: Demain et samedi, ce sont les salariés de la STAS qui sont appelés à la grève par le syndicat CFDT, qui réclame notamment une prime carburant. Les transports en commun seront donc perturbés à partir de demain matin.
8: En revanche, la vie a été un long fleuve tranquille pour les croisières sur la Loire ces derniers mois.
14: Mais l'entreprise Cap Grandjean avait repris ses balades fluviales au printemps depuis la base nautique de Saint-Victor-sur-Loire. L'objectif, c'était 11 000 6000 passagers en 5 mois et demi. On est bien au-delà. Il y en aura eu 13 000, ce qui permet au directeur général Olivier Brouilloux de se projeter assez sereinement sur la prochaine saison.
19: On va tout d'abord tirer les bilans de cette première année, mais bien sûr, il y aura des nouveautés. Une petite idée, c'est que on a la chance d'avoir une beauté d'un point de vue de la nature, d'un point de vue du patrimoine, mais aussi on a de très beaux contes et légendes dans les gorges, et on va adapter certaines croisières spécifiques, uniquement orientées sur les contes et légendes. C'est une petite nouveauté qui viendra. Il y en aura d'autres, mais on peut pas bien sûr dévoiler le programme de 2027. Il
14: est encore et compliqué. Les croisières reprendront en 2027, en avril, précisément pour les vacances de printemps. On va en reparler à 8h30. Pour l'instant, 8h07, si vous voulez aller vous balader sur le lac depuis la base nautique de Saint-Victor-sur-Loire, vous le ferez avec un joli temps. Il fait beau aujourd'hui,
20: oui.
14: Quand même.
20: Aujourd'hui, vous n'allez pas être déçus. En fait, aujourd'hui, on est au printemps. Moi, ça me rappelle, la météo qu'on a aujourd'hui, c'est simple, ça me rappelle Pâques. On a entre 22 et 24 degrés dans la Loire et la Haute-Loire avec un grand soleil. C'est clairement pas normal, on est d'accord. Alors attention parce que les températures vont baisser en fin de semaine. Elles resteront fraîches d'après les premières prévisions de Météo France la semaine prochaine avec ce qu'on appelle un système de dégradation et de précipitation. C'est-à-dire que des nuages vont arriver dans la Loire et la Haute-Loire. Ils donneront de la pluie et c'est pas plus mal. Ça fera du bien aux rivières, aux fleuves et à la nature, aux jardins et aux jardinières également parce qu'on a besoin d'eau dans le territoire. On vous en a beaucoup parlé. Pour aujourd'hui, c'est une journée de printemps. Donc si vous pouvez aller vous balader aujourd'hui, bah écoutez, on va voir le bon côté des choses. Allez vous balader, prenez l'air, prenez le soleil. 8h07, ça coince la rocade, la N88 entre le Chambon et la Ricamari. C'est là que ça coince ce matin. Attention sur la 72 à Saint-Étienne, il y a du monde qui circule aussi. Je le vois sur les caméras de la direction des routes dans les deux sens de circulation. Et puis la 47, côté Lyon, côté Givors, c'est chargé également dans ce secteur. 8h08, bonjour.
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20: Dans quelques minutes, je vous emmène au Rhino Jazz Festival qui célèbre le blues à travers une nuit exceptionnelle. Je vous raconte tout ça juste après Vanessa Paradis. On est en 88. À cette époque, David Valverde fait ses premiers pas, un peu tardifs. Ah. Et ses parents dansent un slow sur Marilyn et John, comme vous peut-être d'ailleurs. Hein,
23: voilà.

0: souvenir et un slow. Vous avez peut-être dansé un slow ce matin, tiens. Là au petit-déj, Vanessa Paradis. En voiture, plus compliqué. Vous êtes prudent dans les bouchons.
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0: Ah oui, prudence hein, dans les bouchons. Continuez d'écouter bien la radio. Surtout que votre rendez-vous anti-arnaque, c'est pas vrai, arrive d'ici quelques secondes. On se méfie des sites de shopping qui affichent certains logos comme celui d'Alinéa ou de Minelli. Et on vous explique pourquoi. Y a une raison très précise. Et toute bête à ça. On en parle dans deux minutes. Avant cela, on joue ensemble sur Ici Saint-Étienne-Loire. On vous emmène découvrir la nuit du jazz avec Jane Jereza. Écoutez, ça donne ça. Jane Jereza, c'est une blues woman avec une voix très particulière. La nuit du blues, c'est samedi à 19h30 à la salle Aristide Briand de Saint-Chamond. C'est le Rhino Festival. Et ce matin, je vous pose cette question toute bête. Pourquoi dit-on avoir un coup de blues quand on a un petit coup de cafard? Est-ce que c'est parce que le bleu est traditionnellement associé à la tristesse en anglais et que le blues, la musique blues, exprime souvent de la mélancolie? Ou est-ce que c'est parce que les musiciens de blues sont habillés en bleu? Ah, pourquoi pas? 04 77 10 00 10. Pourquoi on a un petit coup de blues quand on est triste? À vous de me le dire. Vous nous appelez maintenant. Il est 8h15 et on joue là maintenant tout de suite. En plus, c'est Charlotte qui vous accueille. Rien que pour ça, ça vaut la peine d'appeler.
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0: 8h15, Aude Razo, c'est pas vrai, votre rendez-vous anti-arnaque comme tous les jours. Avec une piqûre de rappel ce matin, Aude, que vous faites bien de nous prodiguer. On se méfie aujourd'hui des sites de shopping qui affichent les logos Alinéa ou Minelli. Mais pourquoi donc?
5: Oui, pour la simple et bonne raison que ces deux enseignes, à l'heure où je vous parle, n'ont plus de boutique internet. Et non, le chausseur Minelli en difficulté a fermé ses magasins, impossible de commander. Pareil pour Alinéa, l'enseigne de déco et d'ameublement. Pourquoi je vous dis ça? Parce que vous êtes nombreux à vous faire piéger ces dernières semaines. Vous avez acheté un canapé, des assiettes, un matelas sur un site Alinéa. Vous avez craqué pour des chaussures à prix cassé chez Minelli. C'était pas cher du tout, c'est vrai, mais vous n'avez rien reçu du tout non plus. En fait, les escrocs profitent de la disparition des vraies boutiques pour créer des fausses boutiques. Et je suis allée moi aussi sur ces fausses boutiques. Je vois écrit déstockage, moins 90%, tout doit partir. Je vois une paire d'escarpins à 24€, des assiettes à dessert à 30 centimes, un canapé d'angle à 179€ et je comprends que vous fassiez piéger. Ces boutiques web sont fausses, mais elles sont très jolies, très crédibles.
0: Et justement, Aude, qu'est-ce qu'on fait si on s'est fait piéger?
5: Alors, vous êtes plusieurs, effectivement, à me poser la question. En fait, les escrocs, là, nous appâtent avec des ristournes incroyables et ils récupèrent comme ça tout un tas de numéros de cartes bleues. Donc déjà, appelez votre banque le plus vite possible. Il est peut-être encore temps de bloquer le paiement. Et surtout, il faut faire opposition à la carte pour que l'escroc ne s'en serve pas davantage. Et d'ailleurs, surveillez bien vos relevés pour repérer d'autres paiements suspects. Attention, parce que ces faux sites web apparaissent et disparaissent et réapparaissent. Ils changent d'adresse à chaque fois. Si vous tombez dessus, n'hésitez pas donc à les signaler à la répression des fraudes. C'est ce qu'a fait une auditrice. C'est tout simple. Le site s'appelle Signal Conso.
0: Merci beaucoup, Aude Razo. On vous retrouve à midi avec, on vous doit bien ça, pardon, avec Enora Malagré pour déjouer les autres pièges de la conso. Consommation et des arnaqueurs. 8h18, le trafic est très dense autour de Saint-Étienne, quasiment à l'arrêt sur la N88 au Chambon-Feugerolles en direction de la Récamari, quasiment à l'arrêt également sur la 47, enfin sur la N88, mais de l'autre côté. Pour vous qui arrivez de la 47 en direction de Saint-Étienne, l'entrée à Saint-Étienne, c'est compliqué ce matin. C'est tout simplement l'heure de pointe, à 8h passées de 18 minutes. Pas de bouchon, mais un trafic dense sur l'A72 à Saint-Étienne, une fois que vous êtes passé par le viaduc de Tarnoir pour remonter à Saint-Étienne ou pour descendre en direction de l'A47. Vous êtes très prudent dans ces secteurs-là, beaucoup de monde et des camions notamment ce matin. Il est 8h passées de 18 minutes. Vous écoutez ici Saint-Étienne-Loire et voici tout de suite la dernière chanson de Pierre Demer qui est magnifique. Alors je ne sais pas si vous avez déjà entendu Je pense à vous de Pierre Demer, David, qu'on va s'écouter dans quelques secondes. Il a fait une version acoustique sur un compte Instagram qui s'appelle Open Mic. C'est deux copains qui ont un vieux combi Volkswagen, ils ont mis des micros dedans, un enregistreur, ils se mettent dans les gares, dans les centres commerciaux et on peut venir chanter. Pierre Demer est venu avec son guitariste pour une version acoustique de cette magnifique chanson. C'est beau à pleurer. Non pas que la version originale ne soit pas belle, elle est magnifique aussi. C'est pour ça qu'on se l'écoute.

0: de mer. Je pense à vous sur ici Saint-Étienne Loire à 8h passées de 21 minutes. Vous passez un bon début de journée avec ici Saint-Étienne Loire et vous avez bien raison. On va vous régaler dans les minutes qui viennent sur votre radio. D'ailleurs, tiens, vous allez rencontrer Eric tout à l'heure dans moins de 5 minutes. Alors Eric, il va vous régaler avec la Loire, le fleuve Loire qui peut nous proposer tout un tas d'émotions et de sensations différentes. On part à Saint-Just-Saint-Rambert. Vous allez comprendre pourquoi il est fan de son territoire. Pas besoin d'aller très loin pour se faire vraiment plaisir. Et ça, peu de gens le savent. Et pourtant, on vous le fait découvrir tous les jours. C'est Les gens d'ici avec Pauline Blanc dans une poignée de minutes sur ici Saint-Étienne Loire. 8h passées de 22. Avant Les gens d'ici, on joue ensemble. On est avec vous, Jean-Yves à Saint-Genès-l'Air. Bonjour Jean-Yves.
1: Oui, bonjour.
0: Vous voulez, vous allez préparer.
1: Mais
0: c'est un vrai plaisir d'être avec vous. Pourquoi c'est la première fois que vous jouez, Jean-Yves?
1: Non, pas du tout. Puis j'ai essayé hier et manque de peau. J'ai une concurrente qui.
0: Ah oui.
1: Bon, tant mieux pour elle. J'espère qu'elle a pu. On va pouvoir s'apprécier cette belle musique si on peut y aller voir du bon blues.
0: Ouais, je vous emmène à la nuit du blues à l'occasion de cette nuit exceptionnelle organisée par le Rhino Festival. Je prends juste une petite seconde, Jean-Yves. Je vois sur l'affiche que vous allez préparer des arancini. Racontez-moi exactement ce que c'est les arancini.
1: Eh ben, c'est un plat qui est italien, du moins même sicilien, et je le fais parce que j'ai ma belle-mère qui était justement sicilienne et qui m'a fait voir comment il fallait faire. Donc du coup maintenant j'ai ma fille qui vient exprès ce week-end et je vais l'emmener au blues. Donc j'ai dit je vais lui faire un plat italien et pour ça que.
2: Bah ouais. Et vous mettez quoi au cœur des arancini? Des fois on met de la mozza, on met de la viande, vous mettez
1: La mozza, je mets les petits pois, voilà. Je mets de la viande, de la viande, voilà, c'est un complément.
0: C'est pas du tout riche. C'est très léger, les arancini.
2: C'est frit, après, bon, voilà.
1: Il suffit d'en manger un ou deux, c'est tout. Après, le reste, ça se descend tout seul. Hein. Et bien préparé, bien chaud.
0: Dites-moi, Jean-Yves, petit détail, ça fait quoi d'avoir une belle-mère sicilienne?
1: Elle était italienne, elle n'était pas sicilienne.
0: Ah, non, ça va alors.
1: Sicilien. Excusez-moi. Ouais.
0: Non, ça va, c'est
1: elle
0: tranquille.
1: Était l'épouille, elle était.
0: Ah voilà. Oui, très bien. Est-ce que vous allez emmener votre fille justement à la nuit du blues?
1: Oui, justement, c'est pour ça que je vais essayer de gagner, enfin de voir pour gagner une place pour elle et éventuellement.
0: Écoutez.
1: Lui faire découvrir justement à Saint-Chamond cette soirée.
0: Au-delà d'une place, moi je vous offre carrément deux places. Si vous répondez à cette question, quand on dit j'ai un coup de blues, c'est qu'on a un petit coup de cafard, mais pourquoi on dit ça? Est-ce que c'est parce que le bleu est associé à la tristesse en anglais et que le blues exprime souvent la mélancolie dans les chansons, dans les musiques, ou est-ce que c'est parce que les musiciens de blues sont habillés en bleu?
1: C'est plutôt la mélancolie.
0: Évidemment, oui. Oui, la musique blues exprime souvent des textes mélancoliques.
1: La
0: tristesse, la mélancolie, la nostalgie également dans la musique blues. Mais par contre, je vous promets une chose, Jean-Yves, vous n'aurez pas de coup de cafard samedi soir à la salle Aristide Briand de Saint-Chamond. Vous allez vous régaler.
1: Ce côté-là, du moment que ça joue et que ça bouge bien, c'est super agréable.
0: Le Rhino Festival n'invite que des gens qui jouent bien, rassurez-vous. Jean-Yves, je vous souhaite un bon spectacle et puis du coup, bon appétit.
1: C'est gentil de votre part, merci bien.
0: Avec grand plaisir. Avec grand plaisir. Merci. Et puis s'il reste des arancini, on est au 5 rue Pablo Picasso à Saint-Étienne. La sonnette en bas ne fonctionne pas, mais il y a le numéro de téléphone pour nous joindre. Vous savez où aller. Il est 8h passé de 25 minutes. Bonjour à vous.
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0: Tous les jours, Pauline Blanc part à votre rencontre pour savoir ce qui fait les trésors de la Loire et de la Haute-Loire. Quoi de mieux que de la demander aux Ligériens, aux Ligériennes, quoi de mieux que de vous le demander à vous qui nous écoutez sur ici Saint-Étienne-Loire et qui nous regardez sur France 3 Loire. Aujourd'hui, Pauline vous propose de mouiller le maillot en partant faire du kayak.
5: Nous, sur Saint-Just-Saint-Rambert, on a une Loire. Au départ, c'est une rivière et on finit dans la plaine où c'est un fleuve. Donc, on a vraiment une Loire à deux visages. Bonjour, donc je m'appelle Yannick, je suis le directeur de la base de loisirs à Saint-Just-Saint-Rambert et également éducateur sportif en canoë et kayak. Alors j'ai passé mon diplôme d'initiateur en 1984, j'ai commencé à encadrer du canoë et kayak on va dire en 86 à Saint-Just-Saint-Rambert. Après j'ai fait donc guide de raft sur pas mal de rivières en France et en Europe. J'ai fait du canoë et kayak un peu partout pour revenir à Saint-Just-Saint-Rambert et créer la base de loisirs en 1998. On a de très beaux parcours, des espaces à découvrir comme beaucoup de choses dans la Loire, on a beaucoup d'espaces naturels connus et est magnifique. Donc en canoë kayak, on a déjà la Loire, 4 saisons. On la pratique toute l'année.
6: C'est vrai, même en hiver ?
5: Ouais, même en hiver. On a plus d'eau, les couleurs sont différentes. On a beaucoup d'oiseaux migrateurs qui passent, etc. Donc on prend plaisir aussi avec le club à naviguer en hiver.
7: Qu'est-ce que c'est que ce pays ? C'est pas possible. Il faut au moins, 8000.
5: Et puis au fil des saisons, du coup, on redécouvre la Loire chaque fois.
6: C'est dur à pratiquer le canoë sur la Loire ?
5: Non, c'est le parcours dans les gorges entre le barrage de Grandjean et Saint-Just est le parcours qu'on pratique le plus. Il est accessible à tous, pas très long, mais animé de plein de petits rapides et inaccessible à pied.
6: Il y a des coins secrets, inaccessibles à pied donc ?
5: Oui, on peut encore le dire. Hein. Les gorges entre le barrage et Saint-Just sont bordées d'un côté par une voie verte qui est bien au-dessus, de l'autre côté le canal du Forêt, et il n'y a pas vraiment d'accès pour descendre au bord de l'eau. Donc c'est vrai que le kayak est un moyen privilégié.
6: Et si on parle de la base de loisirs alors ?
5: On a des adhérents toute l'année où on pratique en rivière, en plan d'eau. On a 2 km de plate et puis on est aux sorties des gorges, donc on a ces gorges en amont. On n'hésite pas des fois aussi un petit peu à aller sur la retenue de Grandjean. Sinon, après, on est ouvert au grand public. On accueille des scolaires, on accueille des touristes l'été, plusieurs fois la SS cet été par exemple.
6: C'est incroyable quand même.
5: Bien sûr, on a eu l'équipe.
6: On a eu l'équipe qui a fait du canoë ?
5: Alors l'équipe 1 féminine, oui, de Ligue 2. On a eu la réserve chez les garçons, etc. Et on vous invite tous à venir nous rejoindre pour pratiquer avec nous.
6: Pour terminer, on parlera quand même un petit peu de l'eau. Vous avez constaté vraiment un gros changement, vous, de votre côté ?
5: Alors nous, l'eau, c'est un peu particulier puisqu'on est à l'aval d'un barrage hydroélectrique et qu'on a un débit réservé qui est maintenu pour la préservation du milieu, pas pour le canoë-kayak, mais ce débit réservé nous permet de pratiquer malgré les périodes de sécheresse qu'il y a pu y avoir cet été. Il y a eu une petite période vraiment de crise au mois de juillet, mais sinon on a une eau plutôt de bonne qualité puisqu'il y a plein de petits rapides et l'eau est oxygénée naturellement. On a un beau parcours. On a beaucoup de Ligériens qui viennent découvrir ou redécouvrir, ou qui viennent chaque année en famille pour faire une petite descente.
6: C'est quoi la différence en canoë et un kayak ? J'ai jamais su.
5: Alors, le canoë, c'est la pagaie simple. On pagaie que d'un côté et on est assis un peu en hauteur. Le kayak, on a une pagaie double. On pagaie des deux côtés et on est assis au ras de l'eau.
6: Ok, ça y est.
5: Et l'origine ?
6: Je peux mourir tranquille.
5: Voilà. Le kayak, c'est les Inuits et le canoë, c'est les Amérindiens.
8: Merci pour la précision. Yannick, les gens d'ici, c'est quand vous voulez sur l'application ICI et sur ICI.fr. Vous restez avec nous. Pourquoi ? Pour deux raisons. La première, pour trois raisons. La première, c'est parce qu'on est bien. Voilà. La deuxième, c'est parce que les infos arrivent dans une petite minute. Et la troisième, 1, 2, 3, je compte sur mes doigts. La troisième raison, c'est parce que avant 9h, on a rendez-vous avec le docteur Gérald Kierzek, qui est notre médecin maison, le plus stéphanois des médecins de France, et nous expliquera aujourd'hui comment on doit bien se laver les mains, parce que c'est la journée mondiale du lavage des mains. Il y a une technique pour être sûr de bien vous laver les mains. Et tout ça, c'est juste avant 9h. Bonjour, bon petit-déj, bon courage dans les bouchons.
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8: Il est pile poil 8h30, l'actu, c'est avec vous ce matin, David Valverde. Et à 8h30, une grève annoncée demain et samedi à la Stas.
2: Ouais, le syndicat CFDT demande une prime carburant pour ses salariés. Il y aura donc des perturbations dans les transports en commun stéphanois. Samedi, ce sera une journée de convergence des revendications, puisque de nombreux appels circulent à se mobiliser contre la vie chère, contre les prix des carburants. On y retrouvera des retraités qui étaient déjà dans la rue hier matin.
11: Si on donne pas de pouvoir d'achat, vu la hausse des prix, 1%, ça va augmenter de combien cette année, avec tous les gaz et l'électricité? On va où? Comme ça, on va droit dans le mur.
2: Et ce matin, les étudiants stéphanois veulent bloquer le campus de la Métard. Ils sont sur place depuis 6 heures ce matin. Ce serait la première fois dans l'histoire de ce campus. Depuis 8 heures aussi, la CGT, le SNES-FSU appelle à se rassembler devant le lycée Jean Monnet de Saint-Étienne en soutien à 2 élèves interpellés hier. Et puis dans un instant, on vous emmène en balade, en croisière, sur le fleuve Loire. Avant ça, Valentine Letest, l'actu en France et dans le monde, avec cette situation inhabituelle.
12: L'État attaqué par ses policiers. Le syndicat Alliance annonce une plainte pour mise en danger des fonctionnaires dans la mobilisation lycéenne. 1 millier d'agents et de gendarmes blessés. Il dénonce aussi des consignes en contradiction avec les déclarations publiques du ministre de l'Intérieur. Les jeunes, eux, ont rendez-vous avec le ministre de l'Éducation ce jeudi, toujours en demande d'une suppression de Parcoursup et d'annonces concrètes sur la remise en état des bâtiments. à seulement 14 ans. Première nuit en prison pour le jeune tireur d'Aubagne, mis en examen hier pour les coups de feu tirés lundi sur le principal de son collège et une enseignante. Face aux enquêteurs, il s'est dit influencé par une mouvance, fasciné par les tueries de masse. Les complémentaires retraites à la hausse au 1er novembre d'1,4% pour 14 millions de retraités du privé. Les partenaires sociaux ont voté l'accord de l'Agirc-Arrco face à un patronat complètement fermé à l'idée d'aller au-delà, indique Force Ouvrière. Jardinier, ouvrier du BTP, saisonnier en station de ski, pour 3,5 millions de travailleurs exposés aux UV, le risque de développer un cancer de la peau est avéré. L'Agence nationale de sécurité sanitaire recommande de reconnaître à part entière la maladie comme risque professionnel. Aussi brillant que les deux étoiles sur leur maillot, les footballeurs du Paris Saint-Germain ont remporté un match de très haut niveau hier soir en Ligue des Champions. 4-2 face à Manchester City sur la pelouse des Anglais où le PSG n'avait jamais gagné.
2: Et à 8h32, c'est l'heure d'un petit tour en bateau. Tiens, pourquoi pas une croisière depuis la base nautique de Saint-Victor-sur-Loire. L'entreprise Cap Grandjean a repris l'organisation de ses balades fluviales cette année. Jules Frécon, vous êtes avec son directeur général Olivier Brouillou pour faire le bilan.
13: Les croisières ont débuté au printemps. Aujourd'hui, c'est le dernier jour de la saison. Quel bilan vous tirez de ces quelques mois d'activité ?
14: Eh bien, écoutez, c'est un bilan qui est vraiment super. En fait, on est au-delà de nos attentes, pour tout vous dire. On a débuté concrètement par deux mois de croisière inaugurale fin avril. Mais ça a vraiment débuté le 2 mai exactement. Et globalement, dans nos estimations, on avait envisagé d'avoir à peu près 11 000, 11 500 passagers. Et logiquement, on devrait atterrir à un peu plus de 13 000 passagers sur cette période de 5 mois.
13: Qu'est-ce qui plaît aux clients selon vous ? Comment vous expliquez cette grosse fréquentation ?
14: Ce qui plaît déjà aussi, c'est le fait que on est une activité de pleine nature dans un endroit qui est magnifique, les Gorges de la Loire, mais quelque part qui est encore sous-estimé, voire mésestimé par certains. Et quand les gens viennent ici, en fait, ils sont attirés. Certains viennent un peu à l'aventure sans savoir. Et quand ils découvrent à la fois les beautés du lac, tant du point de vue de la nature, du point de vue patrimoine, la qualité aussi de la navigation dans notre bateau électrique, le confort, et puis ils nous disent aussi le bon accueil qu'ils ont, ils sont ravis. Et on constate deux choses, c'est quand on a des gens qui viennent de très loin, qui sont pas du tout des Ligériens, ils nous disent d'une part que c'est vraiment magnifique, ils avaient pas idée qu'à Saint-Étienne il y ait des choses aussi belles, vraiment c'est ce qu'ils nous disent.
13: À ce propos, le profil des clients, est-ce que c'est plutôt des locaux ou des touristes qui viennent de plus loin ?
14: Alors c'est assez mitigé, véritablement. Pour l'instant, je dirais que la grande majorité reste quand même des locaux, essentiellement des Ligériens, des Alti-Ligériens. On a pas mal de groupes qui viennent aussi du Rhône, qui viennent de l'Isère, qui viennent des environs de Clermont-Ferrand. Mais après, on a aussi des touristes qui viennent de toute la France. On a aussi pas mal d'étrangers. Mais c'est vrai que ça concourt un peu à l'ambition qu'on a, c'est de faire en sorte que les Gorges de la Loire et le bateau Le Grand Jean soient un endroit, un passage obligatoire des touristes dans la Loire. Que ce soit aussi un point d'ancrage dans le territoire ligérien, dans la métropole stéphanoise et au-delà. Et que dès qu'on ait des touristes qui viennent de France ou d'ailleurs, s'ils passent dans la région de Saint-Étienne, il faut absolument qu'ils viennent dans les Gorges de la Loire. Et ça, c'est notre ambition pour l'année prochaine et les années à venir.
2: Et les croisières depuis la base nautique de Saint-Victor-sur-Loire vont donc reprendre, vous l'avez compris, l'année prochaine, en 2027, en avril, dès le début des vacances de printemps. Reportage de Jules Frécon à retrouver sur ici.fr. Quelle belle journée, assez incroyable pour un 15 octobre quand même, Charles, la météo.
0: C'est extraordinaire ce que nous avons aujourd'hui comme météo. Il faudrait de la pluie et elle va arriver, notamment la semaine prochaine pour les vacances. Pour aujourd'hui, c'est du grand beau temps dans la Loire et la Haute-Loire, entre 22 et 24 degrés. C'est ce qu'affiche le thermomètre cet après-midi. Du monde sur la RN88 entre le Chambon-Feugerolles et la Ricamarie. Vous êtes quasiment à l'arrêt dans ce secteur, tout comme de l'autre côté pour vous qui arrivez sur Saint-Étienne. Depuis Givors, l'accès à Saint-Étienne est quasiment saturé ce matin. C'est ce qu'affichent les caméras de surveillance. Justement, quand vous arrivez Saint-Étienne, vous allez partir après sur la 72. Beaucoup de monde sur la 72, pas mal de poids lourds dans ce secteur. Il vous faudra donc être patient et redoubler de vigilance pour les accès à Saint-Étienne. 8h36, bonjour et bienvenue.
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0: Ce soleil que nous avons là, ça fait pas les affaires des tournesols qui partaient se reposer tranquillement, puis hop, faut se relever, il va falloir faire tout le tour pour revenir. C'est un coup à choper les torticolis, ça. Heureusement, on a Marc Lavoine quand même pour passer un bon début de journée.

0: C'est bon d'avoir le goût de la liberté, surtout quand Marc Lavoine est en fond sonore à 8h passées de 40 minutes. C'est pour vous accompagner, vous qui partez au boulot, qui êtes dans les bouchons sur la 72. On a la bande son idéale. Bonjour.
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0: On vous emmène à la Comédie de Saint-Étienne. Vous allez découvrir la mélancolie des paquebots. C'est une véritable comédie de bande avec des gens à qui il arrive que des nouilles. Voilà, tout ce qu'ils entreprennent, ils le ratent. On connaît tous quelqu'un comme ça. Mais alors, quand on en fait une pièce de théâtre, c'est encore plus drôle. Il est 8h passé de 41 minutes.
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0: Avant de partir à la comédie, on part en plein cœur de Saint-Étienne avec Olivier Glan, notre spécialiste du parler stéphanois. Le parler gaga, bonjour Olivier. Aujourd'hui, on va bouger.
4: Bonjour, vouille, on va tout chambouler. Belette, belette. Aujourd'hui, on va tout caravirer. Alors, caravirer, ça ne signifie pas qu'on va partir faire une petite virée en caravane. Une caravirée, contrairement à ce qu'a cru la tatin l'autre jour quand je lui ai dit que j'avais pensé à tout caravirer chez moi. « Aïe, mon petit, mais où c'est que tu vas aller? Et pour combien de temps ?» Mais non, tatin, la définition suivante de caravirer nous est donnée dans le parler de la vallée de l'Ondaine. Ça signifie mettre sans dessus-dessous, mettre en désordre, changer des objets de place, souvent par instabilité psychologique. Exemple, tous les 6 mois, elle caravire tout chez elle. Vous voyez le genre, la table change de pièce, le buffet se trouve où était le canapé, bref, après vous rentrez chez vous, vous savez plus où vous êtes, vous avancez frein à borgnon. Le dico gaga donne ce joli exemple. En caravirant les meubles, tâche moyen de pas m'hébercher mon balatum. Le balatum, c'est du revêtement de sol, un peu comme du lino. Et hébercher, ça veut dire rayer. Ça nous vient de une berche, qui désigne une brèche dans la région. Bref, une petite entaille. Faut pas tout s'empiller. Et notre verbe, c'est hébercher plutôt que hébrécher. On aime bien inverser le R, nous, hein. Comme quand vous avez une brèche dans les dents et que vous êtes berchu en gaga. On trouve aussi notre verbe du jour chez l'écrivain stéphanois Charles-Ex Braillat. Dans Le Chemin perdu, il écrit « Et puis voilà qu'elle se met à fouiller elle-même dans les tiroirs, caravirant ce qui s'y trouvait. » Et dans Le Château vert, du même auteur, quelqu'un s'exclame « Vous voyez pas que je suis occupé, que j'en ai la cervelle toute caravirée ?» Donc alors, on peut caravirer les choses, mais on peut aussi avoir la cervelle caravirée. Et là, c'est plus le buffet qui a changé de place, ce sont vos idées. Et c'est vous qui avez pris un coup sur le buffet. Ça vous laisse le cerveau tout de bisangouin pour utiliser une autre expression gagasse. Le linguiste Jean-Baptiste Martin nous apprend que le mot viendrait du latin « cara », le visage, et « vibrare », qui veut dire « osciller, vibrer ». Voilà, voilou. Si vous me cherchez, je suis parti en cara viré.
0: Eh bien, bien sûr. Et puis, vous pourrez le caser dans votre prochaine discussion. 8h43, bonjour.
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0: Il est 8h45, on va en reparler dans l'actu aujourd'hui, et on en parle dans l'actu aujourd'hui. Les retraités étaient dans la rue hier, pouvoir d'achat, prix du carburant, tout ça fait que beaucoup de monde se retrouve dans la rue aujourd'hui. Week-end de convergence des luttes annoncé, alors samedi, peut-être des perturbations à la STAS. Qui nous intéresse, c'est les retraites aujourd'hui. 14 millions de retraités ont appris hier que la fourchette basse a été choisie pour revaloriser les pensions complémentaires, celles qui sont versées par l'AGIRC-ARCO, plus 1,4% au 1er novembre. Les retraités du privé attendaient plus 2% pour suivre l'inflation. C'est peut-être votre cas ce matin. Comment vous faites pour gérer le budget pour boucler la fin de mois avec des retraites qui ne suivent pas l'inflation, le coût de la vie. Venez nous raconter ça ce matin, on veut vous entendre là-dessus. 04 77 10 00 10. Je vous dis ça parce que à partir de 9h, votre nouveau rendez-vous de la vie quotidienne s'appelle Ici, c'est vous. Et tous les jours, on parle d'une thématique qui fait notre actualité. Dans la Loire et la Haute-Loire, votre retraite est à l'honneur. Aujourd'hui, on veut en parler avec vous. Ce que vous pouvez faire, si vous avez 5 minutes, vous nous passez un petit coup de fil maintenant. Vous tombez sur Charlotte, elle note vos coordonnées. Comme ça, vous êtes sûr qu'on a de la place pour 9h pour venir vous entendre sur cette retraite. Comment vous faites pour gérer votre budget retraite au quotidien avec des retraites qui sont toujours plus basse ou qui stagne par rapport à un coût de la vie qui augmente. On sera avec Aurélie Jacquin qui était dans la manifestation, dans le cortège hier. On essaiera de trouver quelques pistes de solutions, quelques débuts de pistes de solutions juste après les infos de 9h sur votre radio ici Saint-Étienne-Loire. Avant cela, dans quelques minutes, on vous emmène en spectacle comme si vous y étiez. La saison culturelle de la comédie à Saint-Étienne a redémarré avec un spectacle haut en couleur qui mettra aussi à l'honneur tous ces gens que l'on connaît parce qu'on en connaît tous, qui ratent tout ce qu'ils entreprennent, mais avec beaucoup d'humour. On en parle dans quelques minutes. Avant cela, je voulais faire un point sur vos conditions de circulation. Pour vous qui prenez la route ce matin, trafic très chargé au sud de Saint-Étienne, comme tous les matins, particulièrement aujourd'hui, au niveau de la N88. Pour vous qui arrivez à Saint-Étienne depuis Givors, vous êtes quasiment à l'arrêt sur les trois voies de circulation au niveau de l'embranchement de l'échangeur de Terre Noire. Ça se fluidifie légèrement quand vous remontez, quoique sur la 72 en direction du nord, la portion stéphanoise, je vois des coups de frein sur les caméras de surveillance, on voit les feux de frein qui s'allument sur les véhicules et vous êtes à vitesse réduite. Attention aux poids lourds qui circulent également, vous êtes nombreux à croiser des poids lourds ce matin sur cette N88. Prudence donc, beaucoup, beaucoup de prudence. Si vous voulez une bonne nouvelle sur la route, j'en ai une, ça s'est complètement fluidifié à Givors dans les deux sens de circulation. Vous circulez bien au bout de la 47. Il est 8h passé de 47 minutes, bon début de journée à vous. Côté musique, j'ai ce qu'il vous faut pour vous aider à passer un bon début de journée. Un peu de George Michael pour vous aider à passer les bouchons sans difficulté. Écoutez plutôt.

0: Face George Michael sur votre radio ici Saint-Étienne-Loire. Il est 8h passé de 50 minutes. Bienvenue à vous. Et ce matin, dans notre événement du jour, on vous emmène à la Comédie de Saint-Étienne parce que c'est notre tradition, tous les matins à 8h50, un événement immanquable de la région. La saison culturelle a redémarré à la Comédie depuis quelques jours avec de belles pièces qui vous seront proposées tout au long de l'année. Ce matin, le directeur de la Comédie, metteur en scène de la pièce La Mélancolie des paquebots, jouée jusqu'à demain. Bonjour Benoît, qui sont les paquebots? De quelle mélancolie parle-t-on?
1: La mélancolie des paquebots, c'est une phrase qui est tirée d'un roman de Flaubert, de l'éducation sentimentale, qui raconte l'errance finale de son héros. Donc, la mélancolie des paquebots, c'est d'abord la description, oui, d'une errance. Et dans le spectacle, c'est celle de cinq hommes plus très jeunes qui vont se réunir peut-être une dernière fois. On a l'impression que c'est peut-être des anciens artistes de music-hall, peut-être des anciens clowns, des anciens comiques, je ne sais pas comment les qualifier, et qui font ensemble une sorte de dernière traversée poétique et un peu comique, je crois, de leur époque, du moment où ils sont. Et c'est pour ça que ça m'a semblé juste d'appeler ce spectacle la mélancolie des paquebots.
0: Alors c'est

0: l'itinérance, l'arbitraire, le coq à l'âne, le télescopage. Au fond, c'était aussi une manière de parler de notre désorientation contemporaine, je pourrais dire ça.
1: Donc on a 5 hommes, en plus, ils ratent tout ce qu'ils entreprennent.
0: Oui, parce qu'au fond, la comédie, c'est très souvent, ça consiste souvent à montrer des gens auxquels il arrive des choses pas marrantes en réalité, et souvent des échecs, souvent des catastrophes même parfois. C'est des personnages qui ratent beaucoup de choses qu'ils entreprennent, mais je me permets de noter que ce sont des hommes, et uniquement des hommes. Et d'ailleurs, ce monde est étouffant, moi je trouve aussi, à force d'être simplement masculin. Enfin, l'absence des femmes est une absence criante dans la pièce. Et je dis parfois que peut-être que le cauchemar, précisément, c'est aussi ce monde sans femmes. Donc c'est aussi une façon de montrer cette société masculine finissante. Donc c'est ce qu'on voit aussi là, on voit aussi des types qui s'accrochent, mais ils ont beau s'accrocher, c'est pas pour ça que ça marche, quoi.
1: Allez soutenir la culture, et surtout applaudissez La Mélancolie des Paquebots à la Comédie de Saint-Étienne ce soir et demain, rendez-vous à 20h, lacomédie.fr hein, si vous voulez réserver les dernières places. Merci Benoît Lambert, je rappelle que vous êtes le metteur en scène de la pièce, directeur de la comédie également.
0: Merci à vous de votre invitation.
1: C'était un plaisir, il est 8h passé de 53 minutes, bonjour à vous.
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1: David, vous allez à un spectacle, ça dure 1h30, 2h, qu'est-ce que vous faites en arrivant dans la salle? Bon, vous donnez votre billet, après
4: Je salue, qu'est-ce faut que je dise?
1: Moi ce que je fais avant 2h de spectacle, je passe aux toilettes.
4: Ah oui.
1: Et après les toilettes.
4: Pour le fait de pas être gêné, je me lave les mains s'il vous plaît.
1: Voilà.
4: Je suis pas un gros dégoûtant moi.
1: Oui. Aujourd'hui c'est la journée mondiale du lavage des mains et on en parle avec le docteur Kierzek aujourd'hui. Docteur, bonjour. Franchement, alors il faut vraiment une journée mondiale pour nous rappeler de nous laver les mains?
5: Bonjour à toutes et à tous. Cette journée mondiale, elle nous rappelle un geste simple, un geste barrière qu'on a un peu tous oublié. Donc ça peut être l'occasion justement de s'en rappeler. Il faut pas le faire mal, ni trop vite ou pas au bon moment. Mais c'est un geste de prévention essentiel, simple, pas cher et très efficace. En médecine, il n'y a pas d'intervention qui soit aussi efficace que ça. Si, il y en a quelques-unes, mais celle-ci, elle date du 19e siècle. C'est Ignaz Semmelweis qui remarque que les femmes qui meurent beaucoup plus de fièvre, c'est celles qui sont prises en charge par des médecins qui viennent de faire des autopsies et qui ne se sont pas lavé les mains entre les deux. Donc nos mains touchent tout, des poignées de porte, des téléphones, des barres de bus, des billets, et ensuite on touche notre visage des dizaines de fois par heure. C'est comme ça en fait que circulent les virus de la gastro, de la grippe, du rhume, de la bronchiolite ou du Covid évidemment. Et selon l'Organisation Mondiale de la Santé et les grandes agences de santé, un bon lavage des mains réduit environ d'un tiers les diarrhées infectieuses et d'environ 20% les infections respiratoires. Et à l'approche de l'hiver, c'est maintenant qu'il faut reprendre ce bon réflexe. Alors le bon réflexe, c'est quoi justement? C'est un geste simple, de l'eau, du savon et 30 secondes de frottement. Le temps de chanter deux fois joyeux anniversaire, on n'oublie rien. Les paumes, le dos des mains, entre les doigts, les pouces, le bout des doigts et les ongles et les poignets. On rince et on sèche bien avec une serviette propre ou un essuie-main à usage unique car des mains humides transmettent davantage les microbes.
1: Je vais aller plus loin docteur, à quel moment je dois me laver les mains et surtout le gel hydroalcoolique, est-ce que ça suffit?
5: Il y a des moments clés en rentrant chez soi, après les transports, après être allé aux toilettes, après s'être mouché ou avoir toussé dans ses mains, avant de cuisiner, avant de manger ou avant de s'occuper de bébé. Et puis après aussi, c'est essentiel de se laver les mains. Et bien sûr, avant de rendre visite à une personne fragile ou hospitalisée. Alors, on parle aussi du gel hydroalcoolique. C'est très pratique quand on n'a pas d'eau. Mais quand on a de l'eau et du savon, faut privilégier ça. Mais en déplacement, c'est vrai que c'est pas mal d'avoir son petit flacon de gel hydroalcoolique. Ça marche pas bien sur des mains qui sont visiblement sales. Il est peu efficace sur le virus de la gastro-entérite aussi, mais sur tout le reste ça fonctionne bien, mais le message c'est eau et savon, pas besoin non plus de savon antibactérien, vous savez c'est marqué, mais c'est plus du marketing, un savon ordinaire suffit très bien, à condition qu'on le fasse bien. Je rajoute les ongles un peu courts et on retire bagues et bracelets, un peu comme ce qu'on fait à l'hôpital, mais vous en cuisine, faites-le avant de cuisiner par exemple, et quand on est malade, on protège les autres, on tousse dans son coude, on se mouche dans du jetable et on se lave les mains après, et en plus vous pouvez porter un petit masque jetable. Allez, d'ici là, portez-vous bien.
1: Merci beaucoup docteur pour tous vos conseils. 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Ça fait du bien.
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0: Voici On & Off sous les étoiles.
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0: Le Stéphanois On & Off nous présente son univers entre rap et pop avec une chanson d'amour tendre et optimiste. Sous les étoiles, c'est le début d'une belle aventure portée par une écriture forte et émouvante.

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1: Un morceau à écouter avec la personne qui vous est chère, allongée dans l'herbe, regardant le ciel de la Loire et de la Haute-Loire. 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
3: Vous écoutez ici Saint-Étienne-Loire, vous regardez France 3 Loire. À la télé, on va se quitter et on se retrouve sur ici Saint-Étienne-Loire d'ici quelques secondes. Les infos arrivent bien sûr et puis on continue de passer la matinée ensemble. Très belle journée à la télé, salut, salut, ciao, ciao.
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9: Et toujours beaucoup de bonne humeur. Les infos arrivent dans quelques instants. Et juste après, ICI, c'est vous. C'est votre magazine de l'actualité locale et votre magazine de la vie locale. On va s'intéresser à la colère des retraités. Vous faites peut-être partie de ces retraités qui ne voient pas leur pension de retraite revalorisée à 2% pour suivre l'inflation. Seulement 1,4% au 1er novembre. Vous étiez peut-être dans la rue hier. Racontez-nous comment vous faites pour boucler vos fins de mois et pour vivre décemment. 04 77 10 00 10. Téléphone, WhatsApp. On en parle juste après les infos.
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9: Nous sommes le jeudi 15 octobre et il est 9h. Bonjour. L'actu d'ici avec vous, David Valvert. On commence avec la colère et la mobilisation des plus jeunes qui se poursuit aujourd'hui.
10: Oui, avec une première à Saint-Étienne, le campus de la Métard est bloqué depuis ce matin par les étudiants. Ils sont en ce moment reçus par la direction. Ils dénoncent des mauvaises conditions matérielles et des locaux à rénover au plus vite. Argument généralement porté aussi par les lycéens. Ils sont depuis 8h ce matin devant le lycée Jean Monnet à Saint-Étienne. Cette fois pour soutenir deux élèves qui ont été interpellés hier. La police dénonce une insulte taguée sur un mur. Ces lycéennes et les profs disent qu'elles n'ont absolument rien fait. Arrestation inutile. Selon Michel Nebourg, représentant CGT prof au lycée Jean Monnet, il était même présent lors de l'interpellation.
11: Jusqu'à présent, sur Jean Monnet, on était relativement préservés. Les blocus qui ont eu lieu se sont faits tous de manière pacifique. Et là, avec ces deux arrestations qui, pour moi, sont des arrestations arbitraires, ça ne fait que jeter de l'huile sur le feu et ne contribue pas du tout à faire baisser la tension. Alors, c'est ce qu'on cherche depuis le début, c'est de faire en sorte que tout se passe dans le calme. Et on considère que c'est pas comme ça qu'on va ramener le calme dans les établissements. Au contraire. En tout cas, nous, on appelle un rassemblement devant le lycée Jean Monnet dès l'ouverture. On fera une assemblée générale des personnels et on verra comment se déroulera la suite de la journée.
10: Et cette mobilisation des lycéens va se poursuivre, va être appuyée par celle des proviseurs. Peut-être aujourd'hui, le principal syndicat des chefs d'établissement, le SNPDEN, les appelle à une opération rideau à partir de 13h. En gros, on les appelle à ne pas répondre aux sollicitations. C'est une façon pour eux de marquer leur ras-le-bol, de protester contre la charge de travail subie par ce corps de métier. Et dans ce contexte, le syndicat de police Alliance annonce porter plainte contre l'État. Il dénonce les injonctions contradictoires faites aux policiers qui sont, je cite, exposés à la violence et livrés à la vindicte. Un arrêté préfectoral interdit d'avoir sur soi et de transporter des matières inflammables et de la pyrotechnie à partir d'aujourd'hui jusqu'à dimanche dans 9 communes de la Loire. Ça concerne par exemple Saint-Étienne, Montbrison, Rive-de-Gier ou encore Saint-Priest-en-Jarret. Ça va couvrir donc la journée de samedi, journée de convergence des luttes dont on ne sait pas encore grand-chose du point de vue local. On annoncer en tout cas qu'il devrait y avoir des perturbations dans les transports en commun de la métropole, puisque la STAS sera en grève ce samedi et même dès demain à l'appel de la CFDT, notamment pour obtenir une prime carburant pour les salariés.
9: Il est 9h passé de 2 minutes, la ville de Firminy va bientôt devoir augmenter les impôts.
10: Oui, avec différents scénarios qui seront proposés aux habitants en février prochain pour revenir un petit peu dans le vert au niveau de ses finances, en tout cas pour être moins dans le rouge, car la situation est grave, catastrophique même, assure le maire communiste Marc Petit, qui est revenu aux affaires au printemps dernier. Il explique que c'est un bureau d'études qui va définir les différents cas de figure.
0: Donc on va faire un référendum. Alors on va pas proposer évidemment aux aplous comme scénario le fait qu'on se retrouve en faillite ou sous tutelle de la préfecture et une hausse de 34% des impôts. Donc on demande actuellement au bureau d'études de travailler sur d'autres alternatives où on augmente beaucoup moins les impôts. Et lors du conseil municipal de décembre, on présentera les différents scénarios qui seront proposés au vote pour les habitants.
12: Mais donc dans ces scénarios, il y en aura forcément qui comprendront une augmentation des impôts.
0: Exactement. Alors il y aura des scénarios qui se traduiront par une augmentation parfois assez forte des impôts, et puis d'autres par une hausse plus modérée. Mais de toute façon, là concrètement, on nous le dit clairement, il n'y a aucun scénario qui marche sans hausse un peu des impôts, vu la gravité de la situation.
10: Le maire de Firminy, Marc Petit, au micro de Pauline Berger, tout ça, vous le retrouvez sur ici.fr. Le plan de relance agricole au cœur du Conseil des ministres ce matin, les syndicats espèrent encore plus que ce qui a déjà été annoncé. En Haute-Loire, par exemple, la préfecture annonce avoir traité 140 dossiers d'exploitation agricole touchés par la sécheresse, par la canicule ou par les incendies, parfois les trois à la fois. Elles vont toucher chacune 1 500 euros. Les exploitations qui ne se sont pas encore signalées peuvent encore faire une demande en ligne jusqu'à jeudi prochain, c'est donc le jeudi 22 octobre. Quant à nos clubs de foot de Loire et de Haute-Loire, ils vont eux aussi recevoir un petit peu d'argent pour compenser les frais de déplacement qui explosent avec le prix de l'essence. 1,5 million d'euros débloqués il y a quelques jours. On va connaître ce matin les modalités. Elles vont être précisées par la Fédération française de foot. On en revient toujours à ces chiffres, à l'argent, aux finances, notamment aux frais de carburant et au pouvoir d'achat. On en parle dans quelques instants avec le point de vue des retraités dans votre émission. Ici, c'est vous avec vous, Charles. D'abord, la météo.
9: Oui, avec un temps printanier aujourd'hui, du beau temps partout dans la Loire et la Haute-Loire, grand soleil, entre 22 et 24 degrés, c'est ce que nous aurons, que ce soit en Roannais ou en Velay, en passant par la plaine du Forêt en deuxième partie de journée. Sur les routes, sur la 72, la portion stéphanoise est chargée. Je vois sur la caméra de surveillance de la direction des routes qui est aux abords du centre commercial Style. Beaucoup de monde pour vous qui circulez dans ce secteur. Vous êtes donc hyper prudent. Ça se fluidifie légèrement sur la 47 au niveau de Terre-Noire, sur la N88 au niveau de Terre-Noire. Dans l'autre sens, pour vous qui arrivez de Firminy, le trafic est légèrement plus fluide aussi. Ça va en s'améliorant à 9h05 en ce jeudi matin. Bon début de journée à vous.
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9: La retraite du privé sera revalorisée au 1er novembre de 1,4%, alors que les syndicats ont demandé 2% pour suivre l'inflation. Comment vous faites au quotidien pour boucler votre budget retraite? Est-ce que vous arrivez tout simplement à vivre décemment? Venez nous raconter ça au 04 77 10 00 10. On en parle ce matin par téléphone, par WhatsApp. Pouvez-nous nous passer un petit coup de fil, alors qu'une soixantaine de retraités se sont rassemblés hier à Saint-Étienne devant les bureaux de l'AGIRC Arco. On était dans le quartier Château-Creux. Aurélie Jacquin était sur place et elle nous fait un petit débrief de cette manifestation d'ici quelques instants sur votre radio Ici Saint-Étienne-Loire.
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9: Un petit Julien Clerc. Oui, c'est rien. Que du bonheur.

0: Julien Clerc, ce n'est rien, à 9h10, bonjour vous.
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0: Je m'adresse à vous qui êtes retraité, comment vous faites pour boucler vos fins de mois avec parfois une petite retraite qui ne suit pas forcément la hausse du coût de la vie. Vous n'êtes pas tout seul, hein, sachez-le. Alors venez nous le dire, tiens. 04 77 10 00 10, vous pouvez nous passer un petit coup de fil ou nous envoyer un message sur WhatsApp, ça fonctionne aussi. Pourquoi je vous parle de ça ce matin? Parce que hier, une soixantaine de retraités, peut-être vous d'ailleurs, se sont rassemblés à Saint-Étienne, dans le quartier Château-Creux, devant les locaux de l'AGIRC Arco. C'est l'organisme qui gère les retraites complémentaires des ex-salariés du privé. 13,7 millions de retraités sur 17 millions sont concernés par cette caisse, donc c'est pas rien. Après un gel de retraite l'an dernier, syndicat, patronat était réuni hier dans l'espoir de conclure un accord sur une hausse comprise entre 1,2 et plus 2%. Résultat, plus 1,4%. Insuffisant pour les manifestants qui aimeraient bien une convergence des luttes avec les plus jeunes, les lycéens notamment, qui sont mobilisés en ce moment. N'est-ce pas Aurélie Jacquan ?
3: Avec 1150 euros par mois, après une carrière de 40 ans dans le textile, Cosette, 71 ans, rogne sur à peu près tout dans son quotidien.
4: Une fois par an, on essaye de partir avec nos enfants, petits-enfants, on partage les frais, mais en dehors de cette période, c'est très difficile, hein. On ne profite pas de grand-chose. Hein.
3: Et elle voit bien que c'est tout aussi compliqué pour ses enfants et ses deux petites filles.
4: Moi, j'ai ma petite fille, elle fait des petites heures au McDo, hein. Elle va à l'école, elle est en terminale, elle fait des heures au McDo. Parce que on n'y arrive plus, les parents n'y arrivent pas, les grands-parents. Il y a une convergence des revendications qui est plus que nécessaire. Je pense qu'on est tous aujourd'hui dans une situation très très difficile.
3: Elle soutient le mouvement des lycéens, comme le fait Marc, qui a travaillé toute sa vie en hôpital psychiatrique. Il est derrière les jeunes, alors il aimerait bien que l'inverse soit vrai, que les actifs soient plus présents dans les manifs de retraités.
5: La question de la retraite, c'est l'affaire de tous. Des actifs, c'est l'affaire des chômeurs, des privés d'emploi, c'est même l'affaire des étudiants et des lycéens qui aujourd'hui sont mobilisés parce que c'est leur avenir. Aujourd'hui, des jeunes qui arrivent sur le marché du travail, ils se disent pour la plupart, de toute façon, nous, on n'aura pas de retraite, etc. Alors que si le droit à la retraite, c'est un droit comme un autre, un droit primordial, ce droit, il faut le préserver, il faut l'améliorer, il faut y compris lui donner du corps.
3: Son rêve, c'est une grande journée, voire un peu plus, de mobilisation avec des piquets de grève dans toutes les entreprises, dans toutes les administrations. C'est ce que les syndicats préparent pour le 5 novembre.
6: Et là, il y aura des appels à la grève de partout.
3: Roland Béraud est secrétaire général de l'Union fédérale des retraités de la métallurgie.
6: Là, il y a les jeunes. On a participé à toutes les manifestations. On essaye que ça parte de partout parce qu'il y a un tel mécontentement qui est énorme. Le gouvernement nous annonce qu'ils veulent faire 54 milliards d'économies. Toujours sur les mêmes. C'est-à-dire, ils considèrent que les retraités, c'est des nantis. Les demandeurs d'emploi, c'est des feignants. Et les actifs, ils ne travaillent pas assez.
3: Trois catégories de Français qui ont toutes intérêt, selon lui, à se battre ensemble.
0: Aurélie Jacquan, qu'on retrouve dans quelques minutes. Justement, on s'intéresse à la retraite, à votre retraite ce matin sur Ici Saint-Étienne. Alors, comment vous faites, vous qui nous écoutez ce matin, pour boucler les fins de mois? Vous êtes peut-être à 9h13 en train de vous préparer pour partir aux courses, justement. Et vous avez préparé votre budget à l'euro près, j'imagine. Racontez-moi cette aventure. J'ai envie de dire l'aventure de la retraite. Côté budget, 04 77 10 00 10, téléphone, WhatsApp. On prend tous vos messages, même vos vocaux si vous voulez, hein, ils arrivent directement ici dans ce studio. 04 77 10 00 10. Pendant que vous nous appelez, voici celle qui a... on va dire lobotomiser les oreilles de vos petits-enfants cet été, et qui vous a peut-être un petit peu saoulé sur la route des vacances. Mais réécoutez cette chanson, voir comment elle est belle, et vous allez vous rendre compte que c'est normal si elle a passé l'été avec nous. Elle s'appelle Adèle Castillon. Moi, j'adore cette chanson. J'avoue, je pourrais l'écouter en boucle. Été avec toi sur Ici Saint-Étienne-Loire. Bonjour, 9h15.

0: Adèle Castillon, l'égérie de vos enfants, de vos petits-enfants. À juste titre, on l'adore. Vous venez peut-être de la découvrir. Été avec toi. C'est sa chanson à l'instant. Justement, tiens, vous qui êtes à la retraite aujourd'hui, qui préparez les vacances, j'imagine que le budget vacances pour les petits-enfants, il est hyper serré, forcément. On en parle ce matin. Comment vous faites pour boucler les fins de mois? L'AGIRC Arco, qui est la complémentaire retraite pour les salariés du privé, annonce une augmentation de plus 1,4%. 2% était attendu, était demandé par les syndicats pour suivre l'inflation. Comment vous faites, vous, avec une retraite parfois serrée, pour boucler les fins de mois? 04 77 10 00 10. On en parle avec vous et on en parle avec la rédaction dans quelques secondes.
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0: On parle de nos retraites, de vos retraites. Aujourd'hui, pour vous qui êtes à la retraite justement, comment vous faites pour joindre les deux bouts et surtout pour arriver à la fin du mois? Venez nous raconter ça ce matin, 04 77 10 00 10. Je vous en parle parce que les retraites complémentaires augmentent de 1,4%, notamment dans le privé. C'est une annonce de l'AGIRC Arco. Les syndicats et les patronats étaient réunis hier dans l'espoir de conclure un accord. Alors, la hausse était entre 1,2 et 2%, ce qui était demandé d'ailleurs par les syndicats pour suivre l'inflation. 1,4%, c'est insuffisant pour les syndicats de retraités. Une soixantaine de retraités étaient donc rassemblés hier à Saint-Étienne devant les locaux de l'AGIRC Arco dans le quartier de Château-Creux. L'AGIRC, c'est donc l'organisme qui gère vos retraites complémentaires à vous, les ex-salariés du privé. Ça représente 13,7 millions de retraités. Aurélie Jacquan était à vos côtés hier matin.
11: Ils décrivent tous la même situation, les mêmes fins de mois difficiles.
12: On ne peut pas mettre d'argent de côté, c'est plus possible.
11: Pascal touche une retraite de 1320 euros et même si elle a encore son mari...
12: L'électricité, ça devient insupportable. Donc on regarde pour se chauffer, on regarde... Moi j'ai une cuve de fioul, on n'a pas encore mis, on attend que ça descende... Parce qu'on peut pas.
11: Elle a aussi rogné sur les loisirs.
12: Je marche, c'est ce qui coûte le moins cher. Je vais à la bibliothèque parce qu'elle est gratuite. Ça se limite pratiquement à ça.
11: Les syndicats estiment qu'en 10 ans, le recul du pouvoir d'achat représente une perte de 4 mois de retraite. Alors les geler, ce n'est plus possible, d'autant que l'argent existe, assure Roland Béraud, secrétaire général de l'Union fédérale des retraités de la métallurgie.
13: Parce qu'il faut savoir qu'il y a 116 milliards de réserves
5: au niveau de l'AGR Carco. Plus de 30% de ces réserves servent à la spéculation financière. Ils viennent de nous annoncer en fin d'année dernière, sous couvert de l'effort de guerre, qu'ils plaçaient dans trois grands groupes qui travaillent pour l'armement, Thales, Safran et Airbus, qu'ils allaient investir 3,6 milliards dans des placements boursiers.
11: Donc ce que les syndicats réclament, c'est un rattrapage, plus 10%, dont 5% dès le 1er novembre.
0: Aurélie Jacquin pour Ici Saint-Étienne-Noir, le dossier complet sur votre retraite est à retrouver bien sûr sur ici.fr et sur l'application Ici. Voici les Dexys Midnight Runners. Je la refais. Voici les Dexys Midnight Runners. Common Island sera Ici Saint-Étienne-Loire. Des fois on croit que c'est simple et c'est pas aussi simple que ça. Et du coup, on tombe dans le piège. Ça arrive même au meilleur. Donc forcément à moi aussi.

0: C'était bien les années 80. Là, c'était 1982. Que du bonheur, 9h27.
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0: Vous n'allez pas manquer la semaine prochaine un des événements, régional hein, qui a lieu à Saint-Étienne, le salon régional du camping-car et du fourgon aménagé. C'est du 22 au 25 octobre, ça se passe au Parc Expo de Saint-Étienne. Et vous allez pouvoir peut-être vous offrir le camping-car de vos rêves ou pourquoi pas le fourgon aménagé qui a beaucoup la cote en ce moment. Ou tout simplement le fourgon, et puis vous le faites aménager vous, on va en parler justement dans quelques minutes. Que vaut-il mieux prendre? Est-ce qu'il vaut mieux d'ailleurs acheter un camping-car ou un fourgon? Ou peut-être le louer dans un premier temps pour voir si ça nous plaît vraiment? On va en parler sur votre radio, ici Saint-Étienne-Noire, avec Patrick Lablanche. D'ici quelques minutes, Patrick Lablanche, il s'y connaît bien en camping-car. Non pas que ce soit juste parce qu'il en est un, parce qu'on est nombreux à en avoir un, mais Patrick Lablanche est le président de la Fédération et Association et Club de Camping-Car de France. Il nous éclaire ce matin à l'occasion du salon régional du camping-car et du fourgon aménagé. On en parle dans deux minutes. Je vous ai même préparé vos vacances. Elle est pas belle la vie, mais bien sûr
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0: Tous les jours, des bons plans pratiques et des bons plans sortis pour les vacances. Pourquoi pas avec le camping-car ou avec le van? Oui, parce que les vacances de la Toussaint arrivent à grands pas. Dès vendredi soir pour les enfants qui n'ont pas classe samedi, c'est parti pour deux semaines sans école. Et si vous vous demandez déjà comment occuper nos matrues sans exploser le budget, j'ai deux bonnes idées pour vous dans la Loire et la Haute-Loire. On commence avec un bon plan gratuit, Saint-Prix-en-Jarret. Le musée d'art moderne et contemporain propose une visite un petit peu particulière pour Halloween. La visite s'appelle même Pas peur. Vous allez découvrir des œuvres mystérieuses, des créatures étranges et des histoires qui donnent quelques frissons. Rendez-vous vendredi 23 et 30 octobre de 10h30 à 11h30. Et puis en Haute-Loire, sur le Haut-Lignon, les gourmands seront ravis. C'est la semaine gourmande du 17 octobre au 1er novembre pour lancer les festivités samedi. De 9 partenaires locaux ouvrent leurs portes pour des dégustations à seulement 4 euros. Au programme des vacances, des visites de ferme, des ateliers créatifs, des balades gourmandes et même un concours de dessin pour les enfants de 4 à 12 ans. Le programme complet est à retrouver auprès de l'Office de tourisme du Haut-Lignon.
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0: Le dossier du jour, jusqu'à 9h50. Le dossier du jour nous emmène aujourd'hui au salon régional du camping-car et du fourgon aménagé. C'est du 22 au 25 octobre, on est au Parc Expo de Saint-Étienne. Que l'on rêve de prendre la route en toute liberté ou que l'on envisage un premier achat, voire un tout premier voyage à l'économie, il y a quelques idées reçues que l'on va oublier avant de se lancer. Bonjour Patrick Lablanche.
3: Oui, bonjour.
0: Alors vous regroupez toutes les associations et les clubs de camping-car et aujourd'hui le camping-car évolue beaucoup. On imagine souvent que c'est comme un véhicule qui est réservé aux retraités. C'est vrai ou c'est faux?
3: Alors, ce n'est pas tout à fait exact, puisque effectivement, beaucoup de retraités jouissent d'un camping-car. Enfin, beaucoup de camping-caristes sont retraités, on va dire que c'est plutôt l'inverse.
0: Ouais.
3: Par contre, on a depuis la Covid, une nouvelle vague de camping-caristes qui sont encore en activité et qui utilisent ce mode de loisir pour joindre l'utile à l'agréable. C'est-à-dire que agréable pour faire le mode de loisir et puis utile parce qu'ils s'en servent régulièrement toute la semaine. C'est pour ça qu'on assiste à une descente du volume des véhicules, et qu'effectivement on voit les vannes et les fourgons arriver en grande majorité en ce moment.
0: Justement, les vannes aménagées séduisent de plus en plus, les jeunes de plus en plus, notamment un budget peut-être un petit peu réduit, un véhicule qu'on va pouvoir faire aménager à son image, et on le voit cette année au salon régional du camping-car et du fourgon aménagé au Parc Expo de Saint-Étienne, de plus en plus d'aménageurs, d'équipementiers sont présents pour faire des projets sur mesure, un peu à l'image de ce qu'on avait avec les cuisines dans les grands magasins il y a quelques années. On faisait sa cuisine sur mesure, maintenant on fait son camping-car sur mesure. Qu'est-ce que ça change dans la façon de voyager, Patrick ?
3: Alors, ce que ça change dans la façon de voyager, c'est-à-dire qu'on n'a pas besoin de programmer des destinations comme on le fait quand on a besoin d'aller au camping ou quand on a besoin d'aller à l'hôtel. Il faut quand même programmer parce qu'on n'est pas sûr d'arriver et qu'il y ait de la place. Alors qu'avec un camping-car, bon, bah, s'il n'y a pas de place là, on fait 5 km de plus et on trouvera toujours une place dans une aire de camping-car, dans un camping, sur une place publique autorisée ou chez un agriculteur qui reçoit gratuitement gens. Il y a plein de possibilités. En France, on a plus de 7000 possibilités de stationner ou de camper, on va dire ça comme ça, au niveau du territoire. Et tout ça est bien répertorié dans des applications qu'on a directement sur son téléphone.
0: Et justement, Patrick, le fait d'avoir un van aménagé, ou un van qu'on fait aménager, on en reparlera, ça change aussi peut-être des choses sur le budget. Moi, je me dis que on paye peut-être moins cher le péage. On peut passer partout en ville.
3: Alors, effectivement, alors il y a vannes et fourgons. Faut pas mélanger les deux. Les vannes, c'est des véhicules qui souvent font moins de 2 mètres de hauteur.
0: Okay. Hein,
3: et effectivement, on peut les faire aménager ou on peut même les acheter tout aménagés. Et effectivement, là, on peut jouer sur les deux tableaux. C'est-à-dire qu'à la fois, on s'en sert pour un moyen de vacances et puis on s'en sert tous les jours pour d'autres fonctions.
0: Pour aller au boulot, aller au travail, faire les courses, etc. Ouais, ouais.
3: Ouais.
0: Et justement, quand on découvre ces véhicules sur un salon, comme c'est peut-être le cas de ce qui va se passer pour vous qui nous écoutez ce matin du 22 au 25 octobre, quel détail peut faire basculer un coup de cœur en mauvais choix? Parce que on peut très vite se planter, hein.
3: Alors oui, on peut très vite se planter. Je pense que la première chose à faire, et vous le disiez très justement pour lancer cette émission, c'est ne pas oublier d'abord d'en louer un. D'abord louer le véhicule qui nous ferait plaisir pour voir si vraiment il est adapté à ce qu'on recherche.
0: Ouais.
3: Parce que un van, quand on est deux, ça peut encore aller, mais dès qu'on a un peu, si on a un ou deux enfants, alors effectivement il y a de quoi coucher quatre personnes, mais s'il pleut un peu pendant le week-end où on est parti, c'est très très très très restreint. Et ouais, là, on s'aperçoit tout de suite qu'on a des problèmes, qu'il faut absolument aller au camping, parce que d'abord on n'a pas de douche. Bon, on a une toilette amovible, ça arrive souvent qu'il soit dans le véhicule, mais c'est le problème de douche et tout ça. Donc c'est un peu le souci, quoi.
0: Quand vous avez un petit van, un petit fourgon, le toilette amovible, je veux bien, mais quand on est quatre dans le fourgon, moi je fais pas mes besoins devant tout le monde.
3: Bah voilà, c'est ça le problème.
0: Ah ouais. Non, enfin, pardon, hein, je vois le côté un peu pratico-pratique. Justement, choisir le véhicule, c'est une chose. Pour profiter de ces voyages, il faut aussi penser au sommeil, à l'électricité, à tout ce qui rend la vie à bord agréable. Oui. C'est pour ça qu'au salon du régional du camping-car, de plus en plus, je le disais tout à l'heure, d'équipementiers sont présents, et notamment cette année, pour nous permettre de trouver la formule adaptée, et peut-être partir d'un véhicule vierge, une fourgonnette, et la transformer en van aménagée. Tiens, vous qui nous écoutez ce matin, si vous pouviez partir demain sur les routes, je vous donne les clés d'un fourgon ou d'un véhicule, et là vous pouvez partir. Qu'est-ce que vous choisiriez? Est-ce que c'est plutôt un van compact pour aller partout? Plutôt un camping-car spacieux pour voyager avec davantage de confort? Vous prendriez quelle formule? 04 77 10 0 0 10. Venez nous le dire ce matin. Puis pour vous qui êtes déjà équipés, venez nous raconter votre dernier voyage et l'avantage de votre véhicule également. Téléphone, WhatsApp, on prend tout ce qui passe et on attend vos messages. On parle ce matin de ces vannes, de ces fourgons, de ces camping-cars à l'occasion du salon régional du camping-car et du fourgon aménagé. C'est la semaine prochaine, 9h34.
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0: Peu importe le véhicule, il y a toujours un bon autoradio pour écouter de la bonne musique. Étienne Dao et Dany, tiens, pourquoi pas, sur les routes, cheveux au vent.

0: C'est un grand classique que vous venez d'entendre et qui fait toujours du bien de réécouter. Une des chansons de Dany que l'on a le plus gardée, je crois que c'est la seule que les radios diffusent aujourd'hui de Dany. Et pour cause, ce duo avec Étienne Dao est magnifique. 9h37.
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0: Un événement ici Saint-Étienne-Loire du 22 au 25 octobre la semaine prochaine, le salon du camping-car et du fourgon aménagé de Saint-Étienne, salon régional, permet de découvrir tout ce qui améliore parfois nos vacances. La vie à bord aussi, parce qu'on pense souvent à un joli véhicule, à la forme, à la taille, mais on pense moins à ce qu'il y a à l'intérieur. Il y a la voiture, mais le confort du couchage, l'autonomie électrique peuvent changer complètement l'expérience du voyage. On parle de tout ça ce matin avec vous, Patrick Lablanche, président de la Fédération des associations et clubs de camping-car. On peut avoir un van magnifique et mal dormir dedans, on peut avoir un vieux véhicule et très très bien dormir dedans. Concrètement, quand on parle d'aménagement de véhicule, c'est très à la mode en ce moment, Patrick, d'acheter un utilitaire et de le faire aménager par un spécialiste. Il y en aura au salon du camping-car la semaine prochaine. Quelles sont les solutions qui existent pour avoir un vrai confort de vie, un confort de lit même, dans une fourgonnette?
3: Alors, les solutions existent. Alors, bien sûr, il y a des aménageurs professionnels qui vous fournissent un véhicule tout prêt et déjà immatriculé, même aux normes complètes.
0: Ça coûte cher, pardon, je pense à ça, Patrick. Ouais. Je veux un petit fourgon pour passer partout, avec une petite installation, un petit bout de cuisine, enfin, voilà, de quoi subvenir à mes besoins. Ça coûte cher, ça, en moyenne?
3: Non, alors si on fait un petit aménagement, je vais dire succinct, qui permet de dormir, d'avoir le minimum d'un petit réchaud, un peu d'eau, parce que bon, oui, on a toujours besoin d'un peu d'eau.
0: Bah oui.
3: C'est pas très excessif parce que vous avez plein d'aménageurs qui vous font ça. Et il y a même des kits qui sont vendus, qui sont vendus tout prêts. Il n'y a plus qu'à mettre. Et l'avantage de ça, c'est que le kit, on le met quand on en a besoin. Et puis quand on doit faire passer le contrôle technique, on enlève le kit, par exemple, puisque c'est pas prévu.
0: C'est amovible. Voilà.
3: Ça, c'est possible, oui.
0: C'est génial. Ça permet d'avoir une solution.
3: Des grandes marques très connues, donc je ne veux pas citer de marque pour ne pas faire publicité, mais des grandes marques très connues qui se lancent là-dedans.
0: Voilà. D'accord. L'avantage, c'est qu'en fait, je peux conserver mon fourgon que j'ai acheté, peut-être, je sais pas, avec la banquette arrière, en temps normal, oui, quand je l'utilise pour aller au travail.
3: Exactement. Il y a juste à démonter. C'est souvent très facile. Mmh. Et puis quand on n'a plus besoin de s'en servir pour le loisir, on démonte très simplement et on remet en configuration normale pour tous les jours, pour emmener les enfants à l'école et ainsi de suite. Il n'y a aucun problème.
0: Il y a autre chose dont je voulais parler, Patrick, avec vous, c'est parce que quand on part comme ça, on achète un fourgon qu'on aménage, alors avec une solution amovible comme vous le disiez, ou qu'on fait aménager par un professionnel, on peut l'utiliser dans la vie de tous les jours. On peut partir un week-end, puis des fois on part un petit peu plus longtemps. Si je prends en compte les téléphones, un petit bout de frigo, la lumière, pourquoi pas un réchaud, comment je peux éviter le manque d'électricité quand je vais voyager plus longtemps qu'un week-end?
3: Alors, si on veut éviter le manque d'électricité, il y a des outils maintenant qui sont très performants, qu'on trouve d'ailleurs sur les voitures électriques, ce sont les batteries lithium. Les batteries lithium qui prennent autant de place qu'une batterie normale, mais qui ont deux fois plus de puissance, et ça permet de mieux, et surtout une batterie lithium, on peut l'utiliser presque à 100%. Alors qu'une batterie normale, on peut l'utiliser qu'à 50% de sa capacité. En dessous, elle s'arrête automatiquement. Alors qu'une batterie lithium, jusqu'à, on va dire, 10% de capacité, vous l'utilisez normalement.
0: De toute façon, si on recharge une batterie, si on recharge une batterie, c'est pour l'utiliser, c'est pas pour qu'elle s'arrête à la moitié, c'est moi qui suis bête ou
3: Non, c'est le problème des batteries, classiques qu'on trouve dans les voitures, c'est qu'elles s'arrêtent, à 50%, elles ont perdu leur puissance et beaucoup d'éléments comme un petit frigo par exemple qui marcherait sur le 12 volts, il va s'arrêter parce qu'il a plus assez de puissance. Voilà.
0: Ouais, donc c'est pas forcément un bon avantage.
3: Trouver, ouais. J'en suis certain, au salon de Saint-Étienne, beaucoup de fournisseurs de batteries lithium. Mmh. C'est ce qu'on met de plus en plus dans les aménagements, que ça soit des vannes, des fourgons ou voire des gros camping-cars. Mmh. Mais vous avez des batteries lithium aujourd'hui qui font 150, 200 ampères, qui prennent pas plus de place. Mmh. Et l'avantage, c'est que faut savoir que la consommation moyenne d'un camping-car, alors je parle pas l'hiver quand il fait froid et ainsi de suite, mais en temps normal, c'est entre 30 et 50 ampères par jour. entre la lumière, le frigo, les systèmes recharge de téléphone et ainsi de suite.
0: Voilà. En voyage, vous qui nous écoutez ce matin, peut-être que vous êtes camping-cariste, tiens, qu'est-ce qui compte le plus pour vous quand vous partez en voyage ? Est-ce que c'est bien dormir ? Est-ce que c'est avoir tout le confort à bord ? Ou pouvoir partir sans itinéraire précis, comme ça, en dehors des sentiers battus ? 04 77 10 00 10, on vous attend ce matin. Et puis tiens, vous qui hésitez peut-être à acheter un camping-car, mais c'est cher, puis c'est gros, ça fait peur, ou qui voulez peut-être prendre un van, avoir des aménageurs qui peuvent vous faire une solution sur mesure, voire amovible, pour utiliser le véhicule tous les jours, est-ce que ça peut vous faire basculer ? Est-ce que ça peut vous séduire pour acheter un fourgon ? 04 77 10 00 10. Il n'y a pas de véhicule idéal, c'est celui que l'on se fait, c'est l'idée qu'on s'en fait. Et puis chaque véhicule est unique, on va en parler dans quelques instants. Le salon régional du camping-car et du van aménagé, c'est du 22 au 25 octobre au Parc Expo de Saint-Étienne. C'est un événement ici Saint-Étienne-Loire et on continue d'en parler après Bob Marley. Et franchement, Bob Marley, les Wailers, One Love, plus qu'à démarrer le fourgon, avec un peu de chance, c'est un gros diesel, un vieux diesel. Brum, brum, brum. On la sent la liberté là, hein. Oh

0: Pardon, j'écoutais en fait et j'étais pas du tout dedans. Ça fait toujours plaisir et du bien d'écouter Bob Marley. C'était un retour en 1977 et ça n'a pas vieilli, ça fait plaisir.
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0: Du 22 au 25 octobre, un événement Ici Saint-Étienne-Loire. Le Parc Expo de Saint-Étienne accueille un salon consacré aux camping-cars et aux fourgons aménagés. Pour vous qui envisagez de vous lancer, pourquoi pas, vous prenez la retraite là. Vous avez envie de passer au camping-car ou pourquoi pas au van aménagé pour commencer. C'est l'occasion de comparer les véhicules, mais aussi de découvrir les clubs, les conseils de voyageurs et les différentes façons de préparer ces escapades. Justement, Patrick Lablanche, tiens, vous êtes le président de la Fédération des associations et clubs de camping-car. On est d'accord, pour cette visite au salon, il va y avoir une association locale hein, pour les camping-caristes.
6: Complètement, on a un club qui s'appelle Auvergne-Vallée du Rhône qui sera présent, un couple très sympathique, Fernand et Daniel seront sur le site pour aider notamment les primo-accédants et puis rencontrer les camping-caristes avérés et aguerris parce que les camping-caristes sont très solitaires mais adorent échanger entre eux.
0: Alors je reviens sur ce qu'on disait tout à l'heure, c'est le salon régional du camping-car et du fourgon aménagé, oui. Et il y a donc tout un pan de ce secteur qui est dédié à l'aménagement de véhicules pour faire des solutions sur mesure. Ça a de plus en plus la cote, l'aménagement de véhicules sur mesure. Vous achetez un utilitaire et vous le faites transformer à l'intérieur pour avoir un van. Justement, quand on prépare ses premiers voyages ou quand on se lance, comment on peut éviter, Patrick, de se laisser séduire par une solution, un véhicule qui serait trop grand, trop gros, trop équipé pour ses besoins ou au contraire pas assez ?
6: La première solution, et c'est toujours ce qu'on dit à des primo-accédants, c'est d'abord louer le véhicule que vous pensez qui vous convient. Et c'est en louant et en essayant que vous verrez à l'utilisation si c'est exactement ce que vous souhaitiez ou s'il faut revoir un peu ses désirs parce que c'est en utilisation qu'on voit exactement. C'est pour ça qu'on a beaucoup de gens qui commencent des fois par le van et puis rapidement ils passent au fourgon parce que le fourgon a quand même beaucoup plus d'attrait. Dans le sens où dans un fourgon, on a plus de place pour mettre une douche, un toilette isolé que dans un van où on va mettre juste un bon lit et puis une petite cuisinière. Quoi. Donc et ça passe partout pareil. Hein. Alors après, lorsqu'on fait aménager par un aménageur, il y a deux solutions. Soit on met quelque chose qui est démontable pour des problèmes de biutilisation du véhicule, soit on prend quelque chose de définitif et à ce moment-là, on fait homologuer le véhicule pour qu'il soit considéré comme une voiture et comme un véhicule aménagé. Ce qu'on appelle des VASP, véhicules à aménagement spécifique. Voilà.
0: Patrick, avant de se quitter, vous, ça fait quelques années que vous faites du camping-car. Oui. Quelle est la différence en fait entre le rêve ou l'image qu'on se fait du camping-car et la réalité une fois qu'on y passe ?
6: Alors, moi, j'ai commencé dans les années 80 et j'ai aménagé moi-même mon premier véhicule. Et c'était un petit véhicule, c'était style un van, quoi. C'est à l'époque.
0: Oui, c'est à la mode maintenant, mais ça a toujours existé, finalement.
6: Ah, ça a toujours existé. Hein. Ouais. Et avec l'âge, on s'aperçoit qu'on veut plus d'espace, plus de confort, ouais. Surtout quand on veut aller très loin. Moi, il m'arrive très souvent avec mes clubs de voyager très loin. L'année dernière, c'était la Sicile. L'année prochaine, on sera au Maroc. L'année d'après, on sera en Croatie.
0: Ah oui.
6: Vous voyez, on va très très loin. Donc, il faut de la place et de l'espace pour bien vivre dedans.
0: Il faut calculer tout ça avant de se lancer. C'est pour ça qu'il y a le salon régional du camping-car et du fourgon aménagé au Parc Expo de Saint-Étienne. C'est un événement ici Saint-Étienne. C'est du 22 au 25 octobre prochain. Merci beaucoup, Patrick, d'avoir été avec nous ce matin.
6: Merci à vous et puis au plaisir de se rappeler.
0: Avec grand plaisir pour de nouvelles aventures. Patrick Lablanche, président de la Fédération des associations et clubs de camping-car. 9h52. Un petit Matt Pokora pour le plaisir. Ah, quand même. Oui, c'est sa nouvelle chanson, c'est ça. C'est la dernière chanson de Matt Pokora. On se l'écoute ensemble.

0: Jusqu'au bout, Matt Pokora quand même, sur votre radio ici Saint-Étienne-Loire. Bonjour.
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0: Votre quotidien est fait de choses qui marchent et parfois vous passez complètement à côté, mais pas Lucille Lhermitte. Bonjour Lucille.
3: Et oui, je suis là pour vous les donner, les choses qui marchent. Je les cherche pour vous. Bonjour Charles Napoli.
0: Ici ça marche, c'est votre magazine de solutions entre 10h et 11h tous les matins.
3: Absolument. Et ce matin, on va rester dans le coin. D'abord à Saint-Étienne, est-ce que vous connaissez les épiceries solidaires? Globalement, vous voyez ce que c'est.
0: Oui, bah, une épicerie, mais solidaire. Voilà. Mais solidaire de qui?
3: Eh bien, solidaire des étudiants. Ce matin, nous allons voir que le problème est encore là, la précarité étudiante, et donc les étudiants se mobilisent et font des choses qui marchent. Et puis on va aller aussi pas très loin d'ici, à côté de Saint-Étienne, pour aller découvrir Racine, qui est une marque de lunetterie.
0: Très bien.
3: Lunetterie qui repense un petit peu les lunettes pour bouger un peu les standards. Vous allez voir, c'est très intéressant.
0: Très bien, on découvre ça d'ici quelques minutes, juste après les infos. Ah, j'ai un souvenir, un petit cadeau. On est dans le milieu des années 80.
3: Ouais.
0: Et il y a un groupe qui cartonne plus que les autres, c'est Gold en France, bien sûr.
3: Bien sûr.
0: Avec ce tube Calicoba qu'on s'écoute maintenant. Belle journée, à demain.
3: À demain, Charles.

0: La vie qui vient, la vie qui va. Kalikoba Gold, il est 10h.
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0: Je vous souhaite une très belle matinée, ça va être l'heure des solutions. Mais d'abord les infos avec vous David Valverde, bonjour.
2: Bonjour Lucille, bonjour tout le monde.
0: À Firminy, les finances sont dans le rouge.
2: Oui, le maire communiste de la 4e ville du département de la Loire l'affirme, situation catastrophique selon Marc Petit, situation laissée par son prédécesseur de droite. Il accuse Julien Luyat d'avoir notamment fait fondre l'épargne de la ville. Des hausses d'impôts vont donc être proposées dans le cadre d'un référendum aux habitants de Firminy en février 2027. Le ministre des Transports Philippe Tabarot vient en Haute-Loire. Cet après-midi, il va constater où en est la déviation de la RN88 à Saint-Austien, chantier contesté depuis des années par des associations mais pour lequel l'État a investi 50 millions d'euros. Dans la Loire, ce n'est pas l'entreprise Carlesimo de la Talaudière qui reprendra Duralex. Le fabricant de verre était en liquidation judiciaire mais c'est finalement l'entrepreneur Cédric Meston qui a été choisi. Il avait déjà repris la société Tupperware l'année dernière. Un rassemblement ce matin à 8h devant le lycée Jean Monnet de Saint-Étienne au moment de la reprise des cours. Rassemblement en soutien à deux élèves interpellés hier. Sur place, on indique qu'elles ont été arrêtées alors qu'elles participaient à une assemblée générale dans le calme, mais selon la police, elles auraient tagué l'abréviation ACAB sur un mur. C'est une insulte aux policiers. Dès hier midi, ces lycéennes ont été soutenues devant le commissariat de Saint-Étienne. Ce matin, c'est le campus de l'Amétard à Saint-Étienne qui a été bloqué l'espace de quelques heures. Les étudiants réclament des meilleures conditions de vie sur ce campus. Demain et samedi, ce sont les salariés de la STAS qui sont appelés à la grève par la CFDT. Le syndicat réclame notamment une prime carburant. Les transports en commun seront donc perturbés à partir de demain matin. Et puis le match entre les Verts et Nantes la semaine prochaine sera bouillant dans le chaudron. Les places sont en train de partir comme des petits pains. La billetterie a ouvert au grand public ce matin. Avant ça, il y aura le choc de la 10e journée, le déplacement au Red Star ce samedi à 20h. Ce sera bien sûr à vivre en écoutant ici Saint-Étienne Loire. Quelle belle journée en ce jeudi, Lucie, de la météo.
0: Oui, absolument. Une journée encore très douce hein, qui nous attend. Quelques brouillards peu denses hein, ce matin depuis le lever du jour, notamment dans la plaine du Forêt et jusque dans le bassin du Puy-en-Velay, mais qui se dissipent même dès maintenant et qui laissent place à un grand soleil donc partout sur la Loire et la Haute-Loire. Et pour les températures, eh bien la douceur. Donc, on est encore au-dessus, bien au-dessus même des normales de saison, avec des maximales cet après-midi qui vont atteindre 24 degrés à Saint-Étienne et à Issingeaux, 25 au Puy-en-Velay, à la Pacaudière ou encore à Boin-sur-Lignon, et 26 degrés tout de même à Saint-Galmier, Montbrison ou à Roanne. Il est 10h03, passons aux solutions.
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0: Bienvenue dans votre magazine de solutions. On vous déniche toutes les bonnes idées, les réussites, tout ce qui marche partout autour de vous dans la Loire et la Haute-Loire, parce que vous êtes ici chez vous et que chez vous, ça marche. Ce matin, je tends d'abord le micro à Noémie d'Aragon. Bonjour Noémie.
4: Bonjour.
0: Noémie, vous êtes la vice-présidente des Agorae, ces épiceries solidaires créées et gérées par les étudiants, pour les étudiants. Première question pour vous, Noémie. On est en pleine mobilisation lycée. Les étudiants suivent eux aussi le mouvement avec les lycéens. Donc la précarité étudiante, ça reste encore et toujours un gros sujet.
4: Malheureusement oui, la preuve, on est encore là. On a ouvert une deuxième épicerie l'année dernière
0: à Saint-Étienne.
4: À Saint-Étienne sur le campus Tréfilerie, en plus de celle qui est sur Cité du Design. Donc la précarité reste.
0: La précarité reste et vous y répondez. Et vous ne manquez pas d'idées. Et on va expliquer comment vous faites. On en parle juste après. Eros Ramazzotti, tiens, pour la première pause musicale.
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0: C'est de la vita, pardon pour mon accent italien tout à fait douteux. Il est 10h08. 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
0: Noémie d'Aragon, vous êtes la vice-présidente des Agorae de Saint-Étienne. D'abord, présentons ce que c'est qu'une Agorae, donc une épicerie solidaire pour les étudiants, par les étudiants. À quoi ça sert exactement? Comment ça marche?
3: Alors, l'épicerie solidaire et sociale étudiante Agorae, on en a deux sur le territoire stéphanois, une à Cité du Design et l'autre sur le campus Tréfilerie. Effectivement, par les étudiants et pour les étudiants. Ça se base sur le reste à vivre journalier des étudiants. Chaque étudiant peut poser son dossier, nous on l'étudie de notre côté.
0: Alors le reste à vivre journalier d'un étudiant, c'est-à-dire qu'une fois qu'il a payé tous ses frais, logement, etc., c'est ce qui lui reste pour vivre, donc globalement ce qui lui reste pour manger.
3: Ce qui lui reste pour manger, effectivement.
0: Et donc on a une idée d'ailleurs de ce reste à vivre en moyenne?
3: Souvent il est négatif.
0: Ah oui, carrément.
3: Oui.
0: C'est-à-dire qu'on est dans le rouge, quoi.
3: Oui,
0: direct.
3: Totalement, totalement.
0: D'où la création de ces épiceries.
3: Exactement, exactement. Donc à la Agorae, les bénéficiaires ont un panier à dépenser entre 8 euros et 15 euros. Du coup, qui dépend du reste à vivre. Et en fonction de ça, ils peuvent faire leurs courses soit à Cité du Design, soit à Tréfilerie.
0: Mais alors, faire ses courses dans une Agorae, dans une épicerie Agorae, ça veut dire quoi globalement? Ça veut dire que tous les produits qu'on va y trouver sont moins chers, c'est bien ça?
3: Tous les produits sont à 10% des prix du marché.
0: Seulement?
3: Seulement, hors protections périodiques qui, elles, sont gratuites. Donc les serviettes, les protections menstruelles, tout type, tout est gratuit. Et donc on se fournit à la banque alimentaire via des dons, ou alors on fait nous-mêmes nos courses selon ce qu'on a.
0: Ouais.
3: Et donc c'est pour ça qu'on peut se permettre de faire des prix aussi bas.
0: Oui, c'est ça, c'est ce que j'allais vous dire. Comment vous faites pour vous fournir, pour pouvoir offrir des prix aussi bas? C'est ça, la banque alimentaire d'abord qui est là pour vous aider. Qui peut bénéficier? Tous les étudiants peuvent bénéficier? Oui, vous avez commencé à le dire, mais il y a des dossiers, vous les étudiez ces dossiers?
3: Oui, effectivement, alors en soi, oui, tous les étudiants peuvent accéder à l'Agorae. Mais on reste quand même sur l'idée de la précarité, donc ça c'est pour les étudiants les plus précaires évidemment. Nous on plafonne le taux d'étudiants à 300. Là on est à peu près à 140-150 répartis sur les deux campus. Et il reste encore un petit peu de la place.
0: Il reste encore un peu de place, mais on voit, et vous l'avez constaté, que ce nombre d'étudiants qui a besoin de vous, il augmente et il ne cesse d'augmenter. C'est une inquiétude, ça?
3: Effectivement, il ne cesse d'augmenter, surtout que les paniers aussi augmentent. On a énormément d'étudiants qui ont un panier à 15 euros.
0: Ouais.
3: Donc c'est inquiétant pour nos étudiants.
0: Oui, c'est inquiétant pour tout le monde, par effet de ricochet, évidemment. L'Agorae, les Agorae, deux épiceries solidaires étudiantes dans lesquelles vous ne faites pas seulement que faire de l'épicerie. Et c'est ce qu'on va voir ensemble, Noémie d'Aragon. Vous en êtes la vice-présidente de ces deux Agorae de Saint-Étienne. Il y en a une à Rouen également et on donnera les adresses après, bien entendu. Nous nous retrouvons après une nouveauté pour la musique, c'est celle de Charles Doré.

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1: Charles Doré, hypersensible. À 10h15 sur votre radio ici Saint-Étienne-Loire, on est avec Noémie d'Aragon, la vice-présidente des épiceries solidaires Agorae, les épiceries solidaires étudiantes faites et créées, imaginées par et pour les étudiants. Si vous aussi, vous voulez nous parler de vos initiatives, de vos solutions, de beaux projets qui se passent autour de chez vous, dans la Loire et la Haute-Loire, il y a une adresse mail pour nous écrire. N'hésitez pas à le faire ici saint-etienne-loire@radiofrance.com.
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1: Nous sommes toujours avec Noémie d'Aragon, vice-présidente des Agorae de Saint-Étienne, ces épiceries solidaires étudiantes. Quand on a, une fois qu'on a dit épicerie solidaire, ça c'est le gros du projet, Noémie, évidemment. Mais vous n'y faites pas que ça dans les Agorae, elles ne sont pas là que pour ça. Qu'est-ce qui s'y passe de plus ?
11: On essaie de faire beaucoup d'animations, que ce soit soirée-jeux, soirée-film. On a aussi la friperie le mercredi après-midi. On pense souvent que les étudiants n'ont pas l'argent pour s'acheter de la nourriture. Mais
1: du coup, ils n'en ont pas non plus pour s'acheter leurs vêtements.
11: Donc la friperie, ça se base pareil, 10% des prix en moyenne, t-shirt, 1 euro, etc. On fait aussi tout ce qui est distribution alimentaire de l'Ordre de Malte. Mmh. Donc ça, c'est 2 jeudis par mois, c'est des produits gratuits pour les étudiants les plus précaires.
1: Qui là vraiment eux ne peuvent pas.
11: Exactement.
1: Et ce que j'entends dans ce que vous me dites, et d'ailleurs c'est un petit peu l'un de vos mantras, un credo, un peu s'aider soi-même et aider les autres. Il y a un aspect lien social aussi à travers ces épiceries Agorae qui est très important, c'est ce que j'entends.
11: Évidemment, on est partenaire avec le Crous qui eux nous mettent à disposition des assistantes sociales. Si jamais des étudiants n'ont pas où dormir, vraiment.
1: Ce qui peut arriver encore. On l'oublie souvent, mais il y a des étudiants qui n'ont pas de toit.
11: Oui. Donc là, on les renvoie vers les assistantes sociales de l'université ou du Crous.
1: Comment vous pensez que ça va évoluer tout ça ? Parce qu'on voit la mobilisation qui est là. Hein. D'ailleurs, c'est dans l'actualité. En ce moment, on est en plein dedans, justement. Elle est là, elle est bien en marche. Mais alors, est-ce que vous pensez que ça va pouvoir évoluer dans le bon sens et finalement que vous ne puissiez ne plus exister ? Parce que l'épicerie marche très bien. Les deux épiceries sur Saint-Étienne marchent très bien. Mais j'allais dire malheureusement.
11: Malheureusement.
1: Comment vous voyez la suite ?
11: J'aimerais vous dire que après les mobilisations, je ne serai plus vice-présidente.
1: Ouais.
11: Ce serait l'idéal pour tous les étudiants bénéficiaires. Mais malheureusement, je ne pense pas que ce soit aussi simple.
1: Ouais. Ce serait quoi le message peut-être à passer à travers l'Agorae, si vous en aviez un là ce matin, Noémie ?
11: Ne lâchez rien.
1: Ne lâchez rien.
11: Ne lâchez rien, on est là pour vous et... Ouais. Venez quand vous voulez.
1: les deux Agorae donc de Saint-Étienne. On va donner leur adresse évidemment. Il y en a une donc sur le campus Manufacture ici, pas très loin des studios d'ici Saint-Étienne-Loire d'ailleurs, rue Bory, au 7 rue Bory à Saint-Étienne pour le campus Manufacture. Et puis pour le campus Tréfilerie, c'est au 10 rue Richard, toujours à Saint-Étienne. Et puis il y en a une aussi au campus, un campus solidaire à Rouen, au 20 avenue de Paris de Rouen. On peut les saluer aussi. Merci beaucoup Noémie d'Aragon. Restez bien là avec nous puisque nous allons continuer de découvrir ensemble les initiatives locales dans la Loire avec Karine Bessac qui nous a rejoint à ce micro, avec qui on parle lunettes dans quelques minutes. Mais avant ça, on va même élargir la découverte un peu plus loin pour nous donner des idées direction la Moselle pour découvrir des machines pour transformer sa monnaie en bon d'achat au supermarché. Ce sera juste après Paul McCartney et Stevie Wonder pour la musique.

0: Ebony and Ivory, Sir Paul McCartney et Sir Stevie Wonder quand ils ont eu la très bonne idée de chanter ensemble.
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0: Sur Ici Saint-Étienne-Loire et partout sur le réseau de vos 44 radios locales ici, on s'en inspire chaque jour. Et on a peut-être trouvé de quoi vous faire économiser quelques euros sur vos prochaines courses ce week-end grâce à un système qui existe partout en France, dont chez nous, et qui cartonne en Moselle notamment, Robin Bernot et Loris de Sietchi.
3: À Hayonge, par exemple, vous pouvez transformer vos petites pièces de monnaie en bons d'achat pour faire vos courses.
4: C'est pas mal.
3: Et si les petites pièces qui traînent au fond de vos tiroirs, dans un vieux porte-monnaie ou même, vous savez, sous le siège de la voiture, vous permettez de faire baisser le montant de vos courses? C'est tout le principe des eurocycleurs, des machines qui récupèrent les petites pièces et qui les convertissent en bons d'achat. Et visiblement, le concept séduit puisque notre journaliste Loris de Sietchi s'est rendu dans le supermarché mosellan et a rencontré Salvador. Après 10 minutes à glisser ses pièces dans la machine, le montant s'affiche.
5: 129,46 €.
6: Ouais, je suis heureux. Je pensais pas qu'il y avait autant. On économise sans s'en rendre compte finalement. On est obligé de dépenser aujourd'hui le pouvoir d'achat. Quand on voit le prix de l'essence, quand on voit le prix de l'alimentation, tout devient très très cher. Et ça devient de plus en plus compliqué aujourd'hui pour certaines personnes de s'alimenter ou de pouvoir faire des sorties. C'est triste, mais on en est arrivé là aujourd'hui.
3: Alors, il faut savoir que Hayonge est loin d'être un cas isolé. Les eurocycleurs sont présents partout en France. Un tiers des hypermarchés et un quart des supermarchés en sont désormais équipés. En moyenne, les clients repartent avec un bon d'achat d'environ 20 €. Alors ici, ça marche, mais vous, qu'en pensez-vous?
4: Je trouve ça très bien, c'est une bonne initiative.
3: J'ai pris un moment pour discuter de cette initiative avec Betty. Première question, est-ce qu'on utilise encore des espèces aujourd'hui?
4: Alors en fait, non, de moins en moins, parce qu'il y a beaucoup d'achats que je fais par carte bleue, et donc on a moins de monnaie dans son porte-monnaie. Mais pour les gens qui en ont, c'est une très bonne idée.
3: Mais alors, est-ce que c'est dommage de ne plus avoir de liquide sur nous?
4: Alors, oui et non, parce que la carte bleue, finalement, c'est quelque chose de très pratique. Mais je pense que si on payait davantage en espèces, on serait peut-être plus vigilant aussi sur nos dépenses et ce serait bien. Et puis c'est vraiment une question de facilité, quoi.
3: En tout cas, la question mérite d'être posée. Si on prend un petit peu de recul et qu'on va voir ce qui se passe à l'autre bout du monde, sachez qu'en Australie, après 20 ans de recul, l'utilisation des espèces repart légèrement à la hausse. Le liquide reste par exemple très présent pour les petits achats. Un quart des transactions de moins de 10 $ australien, soit environ 6 €, sont encore réglés en espèces. Une tendance qui rappelle que, même à l'heure du paiement sans contact, les billets et les pièces sont toujours leurs adeptes. Pour certains, c'est une façon de mieux maîtriser leur budget, et pour d'autres, une sécurité bien utile en cas de panne électronique.
0: Et oui, c'est vrai qu'on y pense. On continue de dénicher les bonnes initiatives. On revient chez nous, ici, dans la Loire, avec Karine Bessac, qui a eu la très bonne idée de repenser le design de nos lunettes pour mieux s'adapter à toutes nos morphologies. Si vous aussi, vous avez de belles initiatives ou de beaux projets à nous partager, vous n'hésitez pas à nous appeler 04 77 10 00 10. Vous pouvez nous laisser un message sur WhatsApp, même numéro, ou une adresse mail, ici saint-etienne-loire@radiofrance.com. On se retrouve après Didier Barbelivien qui nous chante Elle. Je vous souhaite une belle matinée.

0: Didier Barbelivien. Elle, il est 10h31, l'heure à laquelle je vous donne tous les jours des petites infos.
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0: Toutes les heures à la demi, ici Saint-Étienne-Loire, on vous donne les infos pratiques et utiles dans la Loire et la Haute-Loire. Si vous êtes un amateur de voitures de collection, il y a un rendez-vous à ne pas manquer ce week-end. Ça se passe à Bellegarde-en-Forêt. C'est ce dimanche, toute la journée jusqu'à 17h sur le parking du stade de foot. C'est le cinquième au masculin rassemblement de véhicules de collection qui s'appelle Young Timers. Des véhicules d'exception, de très belles pièces. Bref, de quoi remplir vos yeux des toile, tout est prévu pour vous accueillir et en plus l'entrée est gratuite. Et puis un tout nouveau lieu festif ouvre ses portes ce week-end à Noirétable et il s'agit du cabaret L'As de Cœur, le cabaret dîner spectacle qui prend place au casino Golden Palace de Noirétable. La grande première, ça a lieu ce samedi. Au programme, il y aura du chant, de la danse, de la comédie musicale, un cabaret avec en plus de la bonne gastronomie pour une expérience bien immersive et pensée comme un véritable voyage au cœur du cabaret, donc à Noirétable ce samedi.
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0: Bonjour Karine Bessac.
3: Bonjour.
0: Karine, vous êtes opticienne, artisane lunetière même, c'est comme ça qu'on dit. Vous avez créé votre entreprise qui s'appelle Racine à Saint-Bonnet-le-Château. Racine, qu'est-ce que c'est d'abord? C'est un atelier de monture de lunettes, mais pas tout à fait comme les autres.
3: Oui, donc Racine, c'est une marque de lunettes artisanales et inclusives qui est pensée en fait pour valoriser la diversité morphologique des visages.
0: Alors, la diversité morphologique des visages, c'est un peu le constat qui vous a fait créer Racine, c'est-à-dire qu'on n'a pas tous la même morphologie de visage. Et les lunettes n'étaient pas adaptées à ça ?
3: Oui, en fait, il faut savoir que sur le marché de l'optique, la plupart des lunettes vendues sont fabriquées sur des normes dites standards, donc petites racines nasales et hautes, petits écarts au niveau des tempes et une moyenne au niveau de la longueur des branches. Donc j'ai créé Racine en travaillant dans l'artisanat. En fait, je me suis rendu compte de ce manque-là d'autres montures, en fait. Et du coup, ça a été vraiment le but que je cherchais en créant cette marque-là, d'élargir les normes, en fait.
0: Ouais, c'est ça, de les repenser pour tout le monde et pour toutes les morphologies. Parce que, alors, Karine, je vous cache pas, et les auditeurs ne nous voient pas, mais je porte moi-même des lunettes. Donc, sur mes lunettes, là, qui sont un modèle un peu grand, qu'est-ce qui va pas sur ces lunettes, par exemple?
3: Là, non, ça va.
0: Celles-ci, elles vont pas mal.
3: Oui. Au niveau de votre morphologie, c'est nickel. S'il faut dire, en fait, comme je dis, la plupart des montures vendues, elles vont être sur un type de normes. Ça va être des normes dites caucasiennes. Du coup, sur le marché, il manque le côté diversité, donc le côté morphologie afro, mais aussi asiatique, par exemple. Il y a des marques qui font des montures sur les normes asiatiques, mais pas assez, comme sur les normes afro, comme je dis.
0: Donc ça veut dire que contrairement à ce qu'on aurait pu se dire, parce que la lunette c'est quand même un objet assez courant, assez banal maintenant même, on en porte toutes et tous, de plus en plus même malheureusement, mais on n'aurait pas cru qu'il y ait encore un manque de diversité dans cet objet-là.
3: Moi-même qui ai travaillé depuis une dizaine d'années dans l'optique, je ne m'en rendais pas forcément compte, et c'est en travaillant dans l'artisanat que mon mentor m'a vraiment fait remarquer ça, et donc on avait tout le temps des clients qui venaient pour trouver une monture qui soit adaptée à leur morphologie.
0: Et ça veut dire que vous avez changé. Comment vous les faites, vos lunettes, concrètement? Qu'est-ce que vous changez dessus?
3: Je change surtout la base nasale, donc qui est un peu plus large et plus basse.
0: Donc entre les deux verres.
3: Voilà, c'est ça. Et l'écart au niveau des tempes, donc un peu plus large, et la longueur des branches aussi.
0: Donc c'est principalement ça. Donc ça fait des lunettes qui sont qui
3: on
0: sont
3: va dire qu'ils sont un peu plus un peu plus grandes, comme je dis, grande taille.
0: Ça donne Racine, ce beau projet, cette belle toute jeune entreprise. Vous avez même pas un an, je crois, c'est ça, Karine, qui est située à Saint-Bonnet-le-Château. Karine Bessac, restez avec nous. On continue à parler de tout ça ensemble. Ce sera juste après Garou et Céline Dion. Souvenez-vous de ce titre, Sous le vent.
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0: Et bien voilà, ils viennent de le donner eux-mêmes, le titre. Sous le vent, Garou et Céline Dion, nos deux Québécois préférés, à 10h39 minutes.
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0: Des lunettes qui s'adaptent aux morphologies de visages trop longtemps ignorées par les standards du marché. C'est le très beau projet ici, local chez nous, de Karine Bessac, opticienne. Karine, vous avez donc créé Racine. D'ailleurs, c'est un anagramme, Karine, Racine.
3: Oui, c'est ça. Il y a juste le C et le R qu'on inverse et ça donne Karine ou Racine.
0: Et pourquoi vous avez choisi ça?
3: Bah, je trouvais que ça collait bien avec le but que je recherchais avec cette marque. Il y a racine nasale, racine culturelle, parce que je m'inspire de tout ce qui est culture avec un grand C, donc tout ce qui m'a inspiré depuis petite jusqu'à présent. Racine artisanale aussi, comme c'est du fait main.
0: Ouais.
3: Donc voilà, c'était un jeu de mots en fait qui collait bien.
0: Effectivement, dans votre atelier, puisque vous êtes artisane lunetière, ça oui. C'est le vrai beau mot pour le dire. Combien de temps ça vous prend pour fabriquer une monture de lunettes? Parce que vous faites tout à la main dans votre atelier.
3: Oui, je fais tout à la main. Donc je vais mettre d'une commande numérique qui va découper la plaque d'acétate. Donc la matière.
0: C'est quoi l'acétate?
3: C'est la matière. Donc c'est du plastique, mais du plastique bio. Donc qui va venir découper la matière et ensuite moi je façonne tout à la main. Donc pour une monture il faut à peu près une demi-journée.
0: Ouais. Donc ça veut dire que mine de rien vous n'êtes pas dans le gros marché quoi. Hein.
3: C'est ça. C'est vraiment tout à la main et je fais à la commande. Du coup pas de stock.
0: Est-ce que ça veut dire aussi peut-être que vos montures coûtent un peu plus cher? Comment ça se passe d'un point de vue coût pour vous, pour nous aussi? Comment ça marche?
3: Oui, ça va être plus cher que la plupart des marques. Après on peut arriver à un prix qui va peut-être être au même niveau que des grosses marques de luxe, mais du coup la différence c'est que c'est du fait main. Moi je cherche à faire le plus made in France possible, donc je me fournis à Oyonnax, donc dans le Jura, le berceau de la lunetterie. Donc c'est vrai que tout ça fait que le prix n'est pas aussi.
0: Il est moins accessible, voilà. Mais on sait pourquoi. Et on sait pourquoi on vous commande une paire de lunettes aussi chez vous à Racine. Donc ces standards que vous voulez voir bouger, est-ce que vous pensez que vous pouvez impulser quelque chose?
3: Bah, j'espère. Après, c'est vrai qu'on n'est pas beaucoup. Alors, il y a beaucoup d'artisans lunetiers, mais avec peut-être ce message derrière, pas beaucoup. Je sais qu'il y a mon mentor de base qui m'a lancé là-dessus. Et donc, j'espère qu'il y en aura d'autres.
0: Voilà. Puisque c'est quelque chose de très important et c'est pour ça que vous êtes lancé là-dedans.
3: Oui, je pense que chaque visage en fait mérite d'être mis en lumière.
0: Et vous avez d'ailleurs été récompensé pour ça quand même, hein. Il faut le dire, vous avez été distingué par le prix Artinov 2026 dans la catégorie innovation de savoir-faire par la Chambre des métiers et de l'artisanat de la Loire. Ça change quelque chose pour vous?
3: Ça fait super plaisir, surtout que je suis une jeune entreprise, donc de reconnaître l'innovation derrière Racine, ça fait très plaisir.
0: L'innovation ici dans la Loire à Saint-Bonnet-le-Château, ici ça marche, donc vous en êtes la preuve. Karine Bessac avec Racine, restez avec nous, on n'en a pas tout à fait terminé. On se retrouve après Alain Souchon qui nous dit qu'il y a de la rumba dans l'air.

0: smoking de travers.
1: Je suis sûre que vous étiez en train de vous déhancher un petit peu comme ça. Bah oui, la rouba dans l'air de Alain Souchon, bien sûr. 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Si vous aussi vous avez de beaux projets à nous cafeter, n'hésitez surtout pas. 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
1: Nous sommes toujours avec Karine Bessac de l'entreprise Racine et avec Noémie D'Aragon, vice-présidente des épiceries étudiantes solidaires Agorae. J'avais une dernière question pour vous deux, mesdemoiselles. Je voulais vous savoir qu'est-ce qui vous rend fière dans vos projets respectifs. Noémie.
10: Eh ben, je dirais que ce qui me rend fière, c'est d'aider les gens. Le matin, je me lève, je me dis qu'il y a des étudiants qui comptent sur moi pour se nourrir, pour vivre.
1: Tout simplement.
10: Tout simplement.
1: C'est une très belle raison, effectivement. Vous, Karine, pour Racine ?
11: Moi, je dirais de représenter, comme je dis, les morphologies mis peut-être un peu de côté, mais surtout, oui, ce côté représentation, un peu comme les marques de beauté, les vêtements qui représentent tout le monde.
1: Oui, c'est-à-dire vraiment faire en sorte d'ouvrir
11: exactement,
1: les standards.
11: D'élargir les normes, comme
1: ouais,
11: je dis.
1: D'élargir les normes qui sont encore, on pourrait croire que c'est un peu le cas en 2026, et pas encore assez en réalité. Eh bien, grâce à vous, on va y arriver, grâce à vous. 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on peut le dire, à Saint-Bonnet-le-Château, juste à côté. Et puis pour les épiceries Agorae, les épiceries solidaires étudiantes, il y en a donc deux, hein, on le rappelle, ici à Saint-Étienne, sur le campus Tréfilerie, là-haut à Saint-Étienne, et ici sur le campus de la Manufacture à la Cité du Design. Il y en a une également à Rouen et on peut retrouver toutes les infos sur le site de la FAS, hein, de la Fédération des associations de Saint-Étienne étudiante, FAS, F-A-S-2-E. .fr, phase.fr et sur les réseaux sociaux également, sur Instagram, où les prochains événements, Noémie, auront lieu là d'ici quoi, 15 jours, 3 semaines,
10: d'ici
1: on espère.
10: 2 semaines à peu près, j'espère.
1: Ouais. Vous allez organiser quoi? Vous avez une idée?
10: Aucune idée, certainement une soirée de société.
1: Pour commencer. Pour bien commencer. On peut vous aider d'une façon ou d'une autre, nous, dans vos agorailles?
10: Oui, on est toujours en recherche de bénévoles, évidemment. On a un petit questionnaire Google Form où on peut s'inscrire.
1: Oui, et qu'on retrouve évidemment sur Instagram. Allons voir ça donc pour les Agorae, ces épiceries étudiantes solidaires. Merci Noémie d'Aragon, merci Karine Bessac d'être passée par le micro d'ici Saint-Étienne-Loire. Et n'hésitez pas à nous tenir au courant. Quant à nous, on se retrouve après un avant-dernier disque avant de retrouver le jeu après les infos de 11h. Gimme Love, Sia.

0: Gaga avec son titre Gimme Love. Il est 10h54.
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0: Demain dans Ici ça marche, nous parlerons de santé mentale. Figurez-vous qu'il existe désormais un festival pour parler de la santé mentale toute cette semaine et encore ce week-end. Ça se passe à Montbrison, ça s'appelle le Psypop Festival. Psypop Festival, et on en parle demain. Et puis on parlera aussi de Réplicaré. C'est un studio de création audiovisuelle. Ils font des documentaires, ils font tout un tas de choses, mais de façon engagée. Et ça se passe ici à Saint-Étienne. Mais avant ça...
3: J'ai adoré le Psypop Festival.
0: Psypop, enfin, ouais, c'est Psypop. Oui, bon.
3: Psypop.
0: Oh, ça va, les deux fonctionnent. Fred Nicolas, bonjour.
3: Ouais, salut Lucille, comment ça va?
0: Bah, ça va bien, et vous, avec vos cadeaux?
3: Moi, j'arrive toujours avec des sous-sous, des pépettes. Là. Alors, c'est pour ça tout le monde me fait un grand sourire quand j'arrive à la radio. Ah, il est là.
0: Salut Père Noël.
3: On va jouer avec Marie-Odile. Alors, Marie-Odile, hier, elle a gagné 20 euros et elle a décidé de tenter de doubler ses gains. Donc, on va jouer avec elle tout à l'heure. On lui passera un petit coup de fil.
0: Ouais, bah, très bien. Eh bien voilà. On lui souhaite très, très bonne chance, évidemment. Et vous pouvez joindre Marie-Odile pour tenter votre chance. Hein.
3: 04. On va l'appeler.
0: Et puis après, 04 77 10 0 0 10.
3: Ouais,
0: pour
3: ça marche.
0: Tenter nous aussi notre chance. Enfin, ouais. Moi, je sais que j'ai pas le droit.
3: Non, vous n'avez pas le droit.
0: Mais non, mais
3: bon,
0: moi, je sais. Mais non.
3: Bah, écoutez, Tracy Chapman, c'est ça?
0: Tracy Chapman, Baby Can I Hold You?
3: Merci
0: à demain, Fred.
3: Salut, à demain.

0: Tracy Chapman à l'instant sur votre radio, ici Saint-Étienne Loire. Allez, 11h.
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0: Merci de nous avoir choisi, merci de nous écouter, vous avez bien raison. 11h pile poil. 11h, c'est le retour de l'info, le flash. Louise Thomann, bonjour Louise.
2: Bonjour Fred, bonjour tout le monde.
0: Mouvement symbolique ce matin à Saint-Étienne.
2: Un blocage le temps de l'entrée en cours sur le campus de la Métard en soutien au mouvement lycéen. Les étudiants ont pu être reçus par la direction. Autre moment, professeurs, parents et élèves devant le lycée Jean Monnet ce matin, en colère après l'arrestation hier de deux lycéennes devant l'établissement. Une arrestation arbitraire, disent les syndicats. Les adolescentes sont soupçonnées d'avoir tagué ACAB, une injure anti-police sur les murs du lycée, c'est-à-dire sur ici.fr. Et pour mieux contrôler les possibles débordements aux abords des lycées, mais aussi avant la mobilisation encore très floue de samedi pour le pouvoir d'achat, le préfet prend un arrêté. Interdiction de transporter des feux d'artifice ou des récipients remplis de carburant dans 9 villes de la Loire, majoritairement dans la métropole stéphanoise, mais il y a aussi Montbrison, Feur et Le Coteau qui sont concernés par cet arrêté. Les impôts doivent augmenter à Firminy, c'est la posture du maire, très inquiet face à l'état des finances de la ville après un audit. Une position catastrophiste dénoncée par son opposition, vous l'entendrez dans le journal de midi. Marc Petit, le maire élu en mars, consultera la population dans un référendum pour présenter 3 scénarios différents. 3 scénarios qui incluent tous une hausse de la fiscalité. L'appui d'un ministre sur le chantier de la RN 88 en Haute-Loire. Philippe Tabarot se rend à Saint-Ostien cet après-midi pour soutenir le projet de doublement de la nationale voulu par la région de Laurent Wauquiez depuis des années. Un projet contesté là aussi depuis des années par des riverains et des associations environnementales. Fans des Verts, sortez le calendrier, le programme de la 15e journée de Ligue 2 est sorti. Les footballeurs de l'AS Saint-Étienne se rendront le samedi 12 décembre dans le Béarn, défier le Pau FC à 14h. Ce sera évidemment à suivre sur votre radio ici Saint-Étienne-Loire. Enfin, un petit vent de l'Estac va souffler sur la Loire en janvier. Saint-Étienne accueillera le Trophée des Villes, grande compétition de pétanque du 21 au 24 janvier au Parc Expo. Après avoir reçu les Masters de pétanque déjà au mois de juillet, Saint-Étienne veut devenir une des capitales mondial de la discipline en 2027, ambition de la nouvelle mairie que vous retrouvez sur ici.fr.
0: Jouer à la pétanque un petit peu de temps en temps.
2: Oh, vraiment de temps en temps.
0: Oui.
2: Vraiment, on ne peut pas dire que je suis une bouliste invétérée.
0: Voilà, bah, la dernière fois que j'ai joué, j'ai perdu le cochonnet, alors du coup, après derrière.
2: Ah,
0: ouais.
2: C'est compliqué de jouer, en effet, sans cochonnet. Heureusement qu'on a au but dans la Loire, qui est l'un des leaders mondiaux de la fabrication des boules de pétanque. La
0: et
2: météo aujourd'hui.
0: Alors,
2: ça donne quoi?
0: Du grand beau temps, on va pouvoir jouer à la pétanque, justement, ça va être génial, avec un temps bien ensoleillé, de la douceur. On va en profiter parce que ça va se rafraîchir à partir de ce week-end. On vous en parlera d'ici là. Pour les températures, 20 degrés attendus à Port-Cargental, à Saint-Bonnet-le-Château, 21 à Monistrol, au Puy-en-Velay, Boin, Charlieu, Saint-Galmier, Saint-Étienne également, 21 petits degrés, et puis 22 à Rouen. Voilà. Allez, il est 11h02, on va jouer.
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0: On joue au jeu de Loire, effectivement, avec Marie-Odile, qui nous a passé un petit coup de fil, qui a joué avec nous hier. Hier, en fin de matinée, Marie-Odile, elle avait 20 euros en poche. Et elle s'est dit, c'est pas suffisant 20 euros, je vais essayer d'en avoir un petit peu plus. Bon, on lui a demandé, est-ce que vous serez là tout à l'heure, aux environs des 11h05, 11h10. Bah, Marie-Odile, on va lui passer un petit coup de fil, on va l'accueillir, et puis elle va tenter de doubler ses gains, de passer de 20 euros à 40 euros. On la retrouve dans quelques instants. En attendant, c'est de la musique qui arrive.
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0: De la musique avec un trio, Frédérics, Goldman et Jones. Carole Frédérics, Jean-Jacques Goldman. Et puis également Michael Jones, Davy, c'est ce qu'on va écouter. Allez, je vous souhaite une belle fin de matinée à toutes et à tous. Le jeu de Loire jusqu'à midi, les amis.

0: Carole Frédéric, Michael Jones et puis également Jean-Jacques Goldman. 11h08, on va rejoindre Marie-Odile.
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0: Marie-Odile qui a joué hier, qui a remporté 20 euros et qui a décidé de tenter de doubler son capital euro. On la retrouve tout de suite. Bonjour Marie-Odile.
3: Bonjour.
0: Comment ça va Marie-Odile aujourd'hui?
3: Ça va très bien.
0: Qu'est-ce que vous avez fait de beau depuis hier?
3: J'avais un rendez-vous chez un notaire, donc c'était pas très drôle.
0: Ça serait, on le saurait, hein, si quand on a rendez-vous chez le notaire, c'est drôle. Hein.
3: Voilà.
0: Ça serait depuis. Hein. Non, ce rendez-vous, c'est pas très drôle.
3: C'était que de l'administratif, mais bon, c'est pas intéressant.
0: C'est pas intéressant. Ben voilà. Bon, vous êtes sorti du notaire, là, vous êtes plus chez le notaire, on est d'accord.
3: Non, j'ai plus rentré.
0: Non, des fois, il y a des gens qui appellent depuis chez le notaire, hein, donc c'est pour ça, quoi. Après, ils me passent le notaire et tout, donc voilà, quoi. Le notaire me donne ses tarifs. Non, ça m'intéresse pas. Bon, Marie-Odile, on va jouer, effectivement. On va tenter de remporter 40 euros.
3: Mm-hmm.
0: Avec un dé qu'on va jeter. Ce dé, vous allez me donner le départ pour le jeter. On va voir un petit peu à quoi nous allons jouer. Vous êtes prête, Marie-Odile?
3: Tout à fait.
0: Allez, on y va, c'est parti.
2: Le Père Forêt.
0: Ah, le Père Forêt. Alors, il n'est pas notaire. Il est à la retraite, le Père Forêt. Et de temps en temps, on lui demande de venir nous rejoindre. C'est un petit peu notre Père Forêt à nous, notre Père local ligérien. Et le Père Forêt, il adore poser des petites devinettes. Et il faut essayer de résoudre ces devinettes pour remporter donc des euros. D'accord, Marie-Odile?
3: D'accord.
0: Alors, le Père Forêt, on va le faire rentrer parce que, attention, le Père Forêt, quand il rentre, il prend son temps. Voilà. Et vous êtes assis, Père Forêt? Oui. Bon, allez, on l'écoute, c'est parti.
4: Un homme marche dehors sous une forte pluie, mais pas un seul cheveu sur sa tête ne devient mouillé. Pourquoi?
0: Ah bon, un homme marche, alors je vous répète, l'énigme,
3: oui.
0: Marie-Odile, un homme marche dehors, il pleut, il y a une forte pluie, mais pas un seul de ses cheveux sur sa tête ne devient mouillé, il n'a pas de parapluie. Pourquoi cet homme n'a pas ses cheveux mouillés? 10 secondes, Marie-Odile.
3: Il porte un chapeau.
0: Il porte un chapeau. Est-ce qu'on peut l'accorder ça comme
3: une
0: réponse?
3: Capuche,
0: Allez, on va dire que c'est une bonne réponse. Allez, bonne réponse. Parce que moi, il est chauve.
3: D'accord aussi, voilà.
0: Bon, voilà, il porte un chapeau. Bon, allez, je vous l'accorde. 40 euros pour Marie-Odile. Bon, qu'est-ce qu'on fait avec ces 40 euros? On essaie de doubler?
3: Oh non, là on s'arrête parce que c'est trop de stress.
0: Vous êtes stressé, c'est vrai. Moi, si j'avais su, je serais venu chez Marie-Odile. Parce que vous êtes à Saint-Étienne, en plus, je vous aurais fait un petit massage des épaules et tout pour vous détendre. Ah bah non, il ne faut pas être stressé. Oh, Marie-Odile. Bon, 40 euros, on va vous les mettre de côté, il n'y a pas de souci, Marie-Odile.
3: D'accord.
0: Bon, voilà, je vous mets la petite carte et puis vous savez déjà un petit peu ce que vous allez acheter ou pas avec?
3: Non, pas vraiment.
0: Non, mais va se faire plaisir.
3: On peut acheter dans plusieurs enseignes, donc je ne sais pas encore.
0: Bon, voilà, on a le temps de toute façon. Voilà, on a le temps, il n'y a pas de souci. Bon, moi, je vous la mets de côté, bien au chaud, cette carte cadeau, elle vous attend, elle vous tend les bras. Et vous passez à la récupérer quand vous voulez. Hein. Vous allez voir un petit peu avec notre bonne fée, Séverine, comment ça se passe pour récupérer les sous-sous. Je vous fais un petit bisou, Marie-Odile.
3: À
0: bientôt.
3: Merci, bisous à tous et à bientôt.
0: Au revoir.
3: Au revoir.
0: Ben voilà, Marie-Odile, elle est partie. Bon, on va relancer le dé pour lancer une nouvelle énigme et on va voir un petit peu à quoi nous allons jouer cette fois-ci. Hein. Soit un lieu, soit un événement, soit une personnalité à retrouver. On lance le dé? Allez, c'est parti.
2: Un lieu dans la Loire.
0: On recherche un lieu dans la Loire avec 3 petits indices. À présent, on remet en jeu une carte cadeau de 10 euros et la possibilité donc pour vous de doubler vos gains, bien évidemment, de les faire monter à 20, à 40, à 80, à 160. Voilà, ça fait toujours plaisir à notre comptable quand on a des gagnants à 160 ou 320 euros. 04 77 10 00 10. 3 indices pour retrouver un lieu que vous connaissez bien, un lieu qui est très connu et pas très loin de Saint-Étienne. Je vous fais écouter les indices.

0: C'est fini.
1: Bon, voilà. On a la plage, donc. La plage, on a ensuite tout nu et tout bronzé. Bon, tout nu, on va laisser de côté. Dans cet endroit-là, faut pas y aller tout nu, mais on peut y bronzer. Voilà, bronzer, c'est l'indice numéro 2. La plage, indice numéro 1. Et enfin, l'été sera chaud. Ça, c'est le troisième indice. Je vous fais écouter très rapidement les indices. Voilà, mais je pense que vous avez eu le temps de noter tout ça. Donc, la plage. Bronzé. C'est le deuxième indice, et puis enfin, la thé sera chaud. Pour celui que nous recherchons, 04 77 10 0010. Allez-y, on n'est pas très loin de Saint-Etienne. Pour cet endroit que nous recherchons, 04 77 10 0010. Appelez-nous, il y a de la place pour venir jouer. 10 euros et donc par la suite, la possibilité de multiplier ce qu'il y aura dans votre tirelire. On va s'écouter les Bee Gees tout de suite. Night Fever.

0: Night Fever, c'était les Bee Gees, bien évidemment, sur ici, 11h15. On vous redonne tout de suite les trois indices hein, pour essayer de retrouver ce lieu. On recherche un lieu, un endroit, non pas une ville, mais un endroit. Et nous sommes dans le département 42, nous sommes pas très loin de Saint-Etienne. Donc on a la plage, hein, c'est le premier indice.
1: C'est l'amour à la plage.
0: On est ensuite tout nu et tout bronzé pour bronzer. On retient bronzé, pas tout nu, hein. D'accord. Et puis l'été sera chaud, c'est le troisième indice, donc la plage, bronzé et l'été sera chaud. 04 77 10 00 10. On a remis en jeu une carte de 10 €. C'est 10 €. Vous allez pouvoir les faire fructifier avec moi jusqu'à midi. Si vous me retrouvez donc ce lieu que nous recherchons dans le département de la Loire, on n'est pas très loin de Saint-Etienne. Bonne chance.
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0: c'était Zazie. 11h22, on va jouer avec David. On est à Cuzieux.
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0: Bonjour David.
3: Oui, bonjour.
0: Alors David, il est au travail actuellement, c'est ça?
3: Oui, c'est ça.
0: D'accord, ok. Et vous avez un boulot sympa, parce que là, c'est bien qu'on vous laisse téléphoner comme ça, jouer pour essayer de gagner les sous-sous. David,
3: bien sûr.
0: Faites quoi comme boulot?
3: Je suis afficheur dans une société, j'ai changé la pub sur les habits.
0: Doit être dans la pub, d'accord, ok. Bon, ça va et ça marche la pub en ce moment?
3: Ça va pas mal.
0: Ça va pas mal. Bon, ben non, mais tant mieux, c'est bien, parce qu'à chaque fois qu'on a des gens au téléphone qui travaillent de leur boulot, on leur dit ça va bien professionnellement, et les gens, ouais, c'est un peu calme. Hein. Ah, ça va, David, lui, il est à fond, on le voit. N'est-ce pas, David? Dites-le-moi, je suis à fond.
3: Ouais, je suis à fond, oui.
0: Ouais, voilà. Merci. Ça. Bon, alors, comme il est à fond, David, je pense qu'il a la bonne réponse. En tout cas, on l'espère, on va croiser les doigts. On cherche un lieu dans la Loire, dans le 42, pas très loin de Saint-Étienne, avec la plage, avec bronzé, et puis l'été, David.
3: Oui, eh ben, c'est la base nautique de Saint-Victor-sur-Loire.
0: Bon, on va vérifier tout de suite, parce que c'est là-bas que... C'est là-bas. Ben, bravo, David.
3: Merci.
0: 10 euros, voilà. Bon, et vous y allez de temps en temps un petit peu bronzer l'été là-bas?
3: Rarement, non.
0: D'accord. Ah, et non. Vous allez bronzer où, vous?
3: À la mer, en vacances.
0: D'accord, non, mais la mer dans la Loire, il n'y a pas. Hein. J'ai cherché. J'ai cherché, je n'ai pas trouvé.
3: Donc
0: c'est pour ça. Et quand vous bronzez dans la Loire, parce que à chaque fois que vous, si vous voulez bronzer à chaque fois, il faut partir à la mer, ça va coûter cher en essence. Hein. D'accord.
3: Oui. À la maison.
0: Ben voilà, c'est ça qui est chouette, hein, c'est que David, il a un boulot sympa et en plus il a un solarium à la maison. Bon, David, 10 euros, qu'est-ce qu'on fait avec ça en double?
3: Bien sûr.
0: Allez, on va jeter le dé, on va voir à quoi nous allons jouer pour essayer de doubler vos gains. C'est parti.
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0: On va jouer à la vache folle. Voilà, on a une meumeu, nous, qui s'appelle Églantine, et elle adore la musique, et dès qu'elle entend une chanson, elle se met à faire un muuuu, comme ça, derrière, de joie, de bonheur. Voilà, entre deux petites flatulences, elle nous fait un meuuu, et donc il faut essayer de découvrir les mots qui sont cachés derrière un extrait de musique que je vais vous jouer. Voilà, elle nous fait un petit muuu, comme ça, et donc, faut essayer de retrouver ces mots en question, David. D'accord.
3: Okay.
0: On va jouer avec une chanson de Michel Sardou, ça vous va?
3: Allez,
0: c'est parti. Petit extrait tout de suite, Michel Sardou, c'est parti. Attention.

0: N-D-A. Il y a un mot caché. Lequel? 10 secondes. David?
1: Le capitaine des... Ah, ça finit par rond, mais je ne me rappelle plus.
0: Ouais, ça finit par rond, peut-être, hein, mais il me faut un mot, là, David. Hein, les 10 secondes sont passées.
1: Le capitaine des...
0: Il n'y a pas.
1: Garon,
0: je ne
1: sais pas.
0: Il ne sait pas. Et voilà. David, il était trop à fond. Hein. Il était à fond, et des fois, on est trop à fond. Hein.
1: Eh oui.
0: Bon, et ça sera pour une prochaine fois, mon David.
1: Pas de souci, avec plaisir.
0: Allez, bonne journée à vous, à très bientôt. Salut David, au revoir.
1: Merci, au revoir.
0: Bon, on reste avec cet extrait de musique. On peut se réécouter le petit extrait de musique de Michel Sardou. Allez, on y va. Allez, on y va, c'est parti.

04 77 10 00 10, si vous pensez avoir retrouvé le mot caché derrière notre meuglement, le meuglement de notre neumeu Églantine, vous nous appelez et on met en jeu bien sûr une carte cadeau de 10 euros. 04 77 10 00 10.

0: Burg.
1: Ça se lit Chris de Burg, mais c'est de Burg, il faut dire, avec Emotion. No Burg. No Burg. Yes, Iberg. Il est 11h30, on va jouer tout de suite.
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1: On va retrouver de l'info.
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1: Bah, retrouvez de l'info parce que toutes les heures à la demi, c'est Saint-Étienne-Loire. Vous le savez, on vous donne des infos pratiques et utiles. Et c'est drôlement sympa, c'est dans la Loire, la Haute-Loire. Et ce dimanche 18 octobre, eh bien, on vous donne rendez-vous à partir de 10h à la Tour en Jarret pour une traditionnelle fête de la châtaigne. Venez vivre une journée festive et gourmande en famille avec des stands artisanaux, des spectacles de rue, des animations pour les enfants. Puis il y a également les fameux rapaces de la volerie du Forêt qui seront là. Pour vous simplifier la ville, stationnement en plus est gratuit, hein, c'est gratos sur le parking Édouard Leclerc avec des navettes qui vont et viennent toutes les 15 minutes. Allez-y nombreux et nombreuses, vous allez passer une belle journée donc ce dimanche là-bas à la Tour en Jarret. Et puis du jazz au féminin, c'est ce week-end en Haute-Loire. L'Allograin de Brioude accueille la deuxième édition du festival Femmes du Monde, au programme 3 soirées uniques pour découvrir des artistes inspirantes. On a le voyage afro-pop de Sian Potok vendredi. On a le jazz hypnotique de Macha Garibian le samedi. En clôture, le duo complice Erel Besson sacré aux victoires du jazz. Les concerts débutent à 21h et à 18h le dimanche. Réservez vite vos places sur le site internet Femmes du Monde. Tout se tient, Femmes du Monde, au pluriel femme, femmesdumonde.net. Il est 11h32.
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1: Allez, on va jouer dans quelques instants le jeu de l'or avec 10 euros, donc mise en jeu pour ce jeu de la vache folle. Égarée dans un pré de la Loire, notre meumeu Églantine s'est mise à chanter sur une chanson de Michel Sardou. Elle a caché un mot. Est-ce que vous arriverez à le retrouver, ce fameux mot? On va découvrir tout ça juste après Mylène Farmer que voici.

0: C'est une belle journée, elle s'est levée, elle a ouvert la fenêtre, elle a vu qu'il y avait du soleil, s'est mise à chanter. Mylène Farmer, il est 11h35. On va rejoindre Marie T, hein, c'est ça.
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0: C'est Marie T qui est avec nous. Bonjour Marie T.
3: Bonjour.
0: Je croyais que c'est Marie-Thérèse. Non, c'est Marie T, il faut dire Marie T. Voilà. Marie T, voilà. Elle habite à Gramont, c'est ça Marie T?
3: C'est bien ça.
0: Ça fait longtemps que vous habitez Gramont?
3: Depuis la retraite.
0: D'accord, ok. Bon, ça va, tout se passe bien, c'est sympa Gramont?
3: C'est sympa, oui, oui.
0: Ouais, parlez-moi de Gramont, allez-y, faites-moi rêver.
3: Ouh là là, qu'est-ce qu'il faut que je vous dise? C'est un petit village où je suis allée acheter mon pain ce matin, c'est tout.
0: D'accord, ok. Bon, et Marité, donc, elle est allée habiter à Gramont pour acheter son pain.
3: Voilà.
0: Oui, c'est des villages, il n'y a pas de pain. Donc, c'est pour ça que je suis là. C'est ça, Gramont, il y a du pain, c'est bon, j'y vais, quoi. Et là, je déménage, je vais à Gramont, il y a du pain, c'est bon. Voilà, en même temps, j'aurai les croissants.
3: Voilà.
0: Puis j'aurai les croissants le matin et tout, donc c'est super. Bon, Marité, on va s'arrêter de dire des bêtises. On va se réécouter l'extrait de la chanson de Michel Sardou. Vous voulez bien, Marité? Allez, on y va, c'est parti.

0: Le capitaine des dragons pour vous. Le capitaine des dragons. Eh, ça se pourrait bien. Bon, on va vérifier ensemble. C'est la bonne réponse. On va se l'écouter d'ailleurs, la bonne réponse.
1: Ben oui.
0: Ah, ouais.
2: Du sergent, la folle du régiment, la préférée du capitaine des dragons.
0: Ben oui, c'est les dragons. Bah oui, c'est les dragons. Il n'y a pas de dragon à Gramont.
1: Non,
0: hein.
1: Non,
0: ah, il y a la boulangerie, il y a du pain, mais il n'y a pas de dragon. On est bien d'accord. Bon, on a 10 euros dans la tirelire de Marité. Qu'est-ce qu'elle va faire, Marité? Elle va essayer de les doubler?
1: On va essayer, oui.
0: Allez, on jette le dé, on va voir à quoi nous allons jouer. C'est parti.
3: Le panier de course.
0: Ah, Marité, bon, on est allé à la boulangerie acheter du pain, mais on peut faire ses courses à Gramont, hein.
1: Difficilement, mais bon.
0: Bon, on va imaginer qu'on fait nos courses, il y a un petit marché, voilà. Je vais mettre des trucs à l'intérieur de mon panier. Alors, je vais préparer un petit dessert. Et il va falloir qu'avec tous les éléments que je vais vous donner, vous me donniez tout simplement et tout bonnement le dessert que je vais préparer, Marité. Mmh. D'accord.
1: D'accord.
0: Alors, dans mon petit panier, j'ai un petit panier, il est tout mignon. Ah, mon petit panier. J'ai de la farine. J'ai du miel, j'ai un mélange d'épices également, cannelle, gingembre, anis, girofle, muscade, et puis j'ai un agent levant, hein, comme par exemple la levure. Voilà, la farine, du miel, important le miel, un mélange d'épices, important là aussi, hein, cannelle, gingembre, anis, girofle, muscade, et un petit agent qui permet de faire lever tout ça, comme de la levure. Et je mets ça au four. Qu'est-ce que je prépare? 10 secondes, Marité.
1: Un pain d'épices.
0: Ah ben c'est la bonne réponse, bravo, le pain d'épices. Allez, qu'est-ce qui vous a guidé vers la bonne réponse, Marité?
1: Le mélange d'épices.
0: Ah, c'est le mélange d'épices. Et,
1: oui, et puis le miel, oui.
0: Et puis le miel aussi, il faut mettre du miel. Si vous faites du pain d'épices sans miel, c'est pas bon. Voilà, c'est pas bon. Bon, Marité, 20 euros, qu'est-ce qu'on fait avec ça? On va essayer de les doubler.
1: Je sais pas.
0: Oh, c'est du doublé, non? Vous pouvez essayer de le doubler?
1: On essaie.
0: Bon, non, vous n'êtes pas obligé, hein, sinon on peut s'arrêter là. Hein. Comme vous voulez, c'est vous qui décidez, Marité. Hein.
1: Allez, on essaie.
0: Bon, on va essayer dans un petit moment, d'accord, Marité?
1: Oui.
0: Ouais, on va s'écouter un petit peu de musique, d'accord, Marité?
1: D'accord.
0: Bon, vous dansez, on peut danser joue contre joue si vous voulez, Marité. Hein? Allez, on y va. Un petit peu de musique et puis je vous récupère dans 3 minutes. Voici Lewis Capaldi.

0: Wish you the best, c'était Lewis Capaldi. Dans un petit quart d'heure, il sera midi. On va rejoindre du côté de Grammont Marité qui nous attend là-bas.
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0: Bon, Marité, elle a pour l'instant 20 euros dans sa poche. C'est bien, mais bon, ça pourrait être mieux. Ça pourrait être mieux, voilà. Bon, on va essayer de doubler votre capital. On va jeter le dé. On va voir sur quel cas il tombe. D'accord, Marité ?
3: D'accord.
0: Allez, c'est parti.
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0: Ah, on va faire écouter un bruit mystère à Marité. Qu'est-ce qu'il y a, Marité ? Qu'est-ce qu'il y a ? Qu'est-ce qu'il y a, Marité ? Quelque chose ne va pas, Marité ?
3: Tout va bien.
0: Bon, on va vous faire écouter le bruit d'un appareil. Et il va falloir que vous me deviniez de quel appareil il s'agit. Alors c'est vrai que le bruit mystère, des fois on a les appareils qui sont simples, on a les appareils qui sont un petit peu plus compliqués à trouver. Celui-là, bon, il n'est pas évident à trouver quand même. Mais bon, Marité va essayer de résoudre justement cette énigme et de retrouver l'appareil qui fait un petit bruit qui ressemble à ça. Écoutez. Bon, voilà. Et je suis pas sûr que ce soit un appareil dont vous soyez servi durant votre vie, Marité. mais bon, voilà. C'est un appareil qui fait ce petit bruit quand on le met en marche. Voilà. Il y a un bouton. Il y a on, off. Là, il est sur off. Attendez, je le mets sur on. Voilà. Et ça fait ce bruit-là. Voilà pour le petit bruit de l'appareil. Alors moi qui ai deux mains gauches, je peux vous dire que je m'en suis jamais servi. Et pourtant, ça sert. C'est un appareil qui sert. 10 secondes pour me dire de ce dont il s'agit, Marité. C'est parti.
3: Alors ça me fait penser à la fraise du dentiste.
0: Ah non, me dites pas ça. Moi ça me fait grincer les dents. La fraise du dentiste.
3: On est chez le dentiste, c'est tout à fait ce bruit.
0: Ouais, alors si le dentiste se sert de ça directement pour soigner vos dents, je suis pas sûr que vous soyez en bonne santé en sortant de chez lui. Hein. Je suis désolé, c'est pas la fraise du dentiste. Ah non, ça vaut mieux pas soigner les dents avec cet appareil-là. Arrêtez. Quand vous verrez ce que c'est comme appareil, vous allez dire, ah ben oui, non, ça chez le dentiste, ça peut être possible.
3: Je peux pas le savoir, non.
0: Non, ça va être aux auditeurs maintenant de le trouver.
3: D'accord.
0: Bon. Eh ben ouais, mais bon, comme le disait le baron Pierre de Coubertin, l'important est de participer. Bon, enfin, en même temps, ça nous fait. Bah oui, bon, on va passer un petit moment sympa en même temps, hein, Gabriel. N'est-ce pas, Marité ?
3: Bien sûr.
0: Je vous fais un petit bisou, à bientôt, Marité, au revoir.
3: Au revoir.
0: Gabriel, c'est la chanson qui arrive, c'est Johnny Hallyday. Et on va vous refaire écouter l'appareil. On peut pas refaire écouter. Stop la musique, stop. Genre, bon, on peut tout arrêter. Stop ! Stop ! Stop ! Stop ! Stop ! Ah, mais. On va s'écouter le petit bruit de l'appareil. Allez, c'est parti. Voilà. Et il faut me retrouver le bruit de cet appareil. Enfin, me dire en tout cas quel appareil fait ce bruit. Si vous pensez l'avoir retrouvé, 04 77 10 0 0 10. Et maintenant, on va s'écouter...
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0: Johnny Hallyday. C'est parti.
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0: Toum, toum, toum, toum, toum, et ça se termine comme ça. John Hallyday, c'était Gabriel. On va jouer à 10 minutes de midi. Et puis, se réécouter ce petit bruit dans quelques instants. Ce petit, on peut le réécouter, le petit bruit? Voilà. Oh là! On fait pas la fraise, la fraise du dentiste proposée tout à l'heure par Marité. Est-ce que Patrice, qui est avec nous au bout du fil, va voir la bonne réponse? Bah, nous le saurons juste après quelques bons petits conseils.
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7: La Fondation 30 millions d'amis agit pour tous les animaux. On en parle dans un instant avec Réa Hutin, présidente de la Fondation 30 millions d'amis.
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0: Et on joue avec Abbas-sur-Bassé, donc Patrice qui est avec nous en ligne. Bonjour Patrice.
12: Bonjour.
0: Ouais, Patrice qui est dans une voiture.
12: Oui.
0: D'accord, ok. Elle est arrêtée la voiture.
12: Non, c'est bon, j'ai le Bluetooth.
0: Et le Bluetooth, bon, faites attention quand même. Bon, oui, Patrice, oui, oui. Patrice qui roule. Patrice, donc j'avais un petit bruitage tout à l'heure que je vous ai fait écouter. Vous pensez que c'est quoi comme appareil?
12: Un moulin à café.
0: Un moulin à café. Bon, on va vérifier tout de suite. C'est peut-être un moulin. C'est pas un moulin. Non, c'est pas un moulin à café. C'est pas un moulin à café, Patrice.
12: Non, bah tant pis.
0: Mais ça sera pour une prochaine fois. Salut, Patrice.
12: Oui, merci.
0: Et bonne route.
12: Bon, merci.
0: Après Patrice, qu'est-ce qu'on a? On a du côté de Vauche, Fernanda qui est avec nous. Bonjour, Fernanda.
13: Bonjour.
0: Comment ça va, Fernanda, aujourd'hui?
13: Ça va très bien.
0: Ouais, qu'est-ce que vous faisiez avant de nous passer un petit coup de fil?
13: Je suis sur la route, j'ai une journée de repos aujourd'hui, donc j'en profite pour faire mes petites courses.
0: Ah ben voilà. Ouais, c'est toujours pareil ça, quand t'arrives la journée de repos, qu'est-ce qu'on fait? Au lieu de se reposer, eh ben non, on va faire des courses. On va acheter des carottes, des poireaux, du fromage...
13: Exactement, c'est à peu près ça, oui.
0: C'est passionnant. C'est passionnant de faire les courses, moi j'adore, je suis passionné moi aussi quand je fais les courses.

0: Je l'ai tenté, merci.
1: Au revoir Fernanda.
0: Au revoir.
1: Bon bah on reste avec cette énigme, hein. On va peut-être se réécouter le bruit. Alors une disqueuse proposée par Fernanda, on se rapproche de la bonne réponse. On se rapproche, hein, mais c'est pas encore ça. Voilà, je vous refais écouter le bruit. Voilà pour le petit bruit en question, 04 77 10 00 10. Rendez-vous demain pour jouer avec nous à partir de 11h jusqu'à midi. Et vous aurez l'occasion donc de remporter 10 euros. Et par la suite de multiplier vos gains, bien évidemment, en nous passant un petit coup de fil demain à partir de 11h. La foi arrive dans ces minutes-là. Tout de suite, c'est Corinne Charmy.

0: Express, c'était Corinne Charby. Et puis juste après les infos tout à l'heure de midi, on va retrouver Enora Malagré. On vous doit bien ça, nouvelle session, nouvelle émission, donc à retrouver hein, juste après les infos et le petit point météo.
1: Bonjour à toutes et à tous, rendez-vous dans un instant dans On vous doit bien ça, votre nouveau rendez-vous quotidien sur ICI. Et aujourd'hui, on va parler de l'argent dans le couple. Égalité, inégalité, on vous dit tout dans un instant.
0: Mais j'espère bien. Merci Nora, à tout à l'heure. Donc, rendez-vous juste après les infos et le petit point météo pour connaître la couleur du ciel cet après-midi. Pour la musique, Phil Collins, c'est ses copains de Genesis. Les voici tout de suite, Invisible Touch.

0: Ouais, ça rappelle des souvenirs, ça, forcément, à certains, c'était Phil Collins et ses copains de Genesis avec Invisible Touch. Merci d'être avec toi, Émilie.
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0: Allez, je le refais. Invisible Touch. Et j'arrive là cette fois-ci. Émilie. Et à midi. C'est le retour de l'info, le journal complet présenté par Louise Thomann. Et dans l'actu, Louise, ce n'est pas tous les jours qu'un maire assume augmenter les impôts locaux.
2: Mais à Firminy, la situation l'impose, assure Marc Petit. Le maire élu en mars estime que l'état des comptes de la ville est catastrophique, audit à l'appui, et il accuse l'ancienne municipalité d'avoir fait fondre l'épargne. Est-ce que c'est le cas, Pauline Berger?
3: Oui, elle a été divisée par deux entre 2020 et 2026. Ça, Loïs Triolier, conseiller municipal d'opposition dans le groupe de Julien Luya, l'assume, mais selon lui, pas de quoi s'alarmer.
4: Ça pourrait être inquiétant si la précédente mandature avec Julien Luya n'avait pas investi. C'est-à-dire que si cette épargne a été divisée, c'est bien pour permettre à notre commune de mettre en place des projets pour l'avenir. Et deuxième point aussi, c'est pour éviter l'augmentation des impôts.
3: L'opposition de gauche, elle, dénonce le discours catastrophiste de Marc Petit. François Boyer est conseiller municipal du groupe Firminy.
5: Au niveau de Saint-Étienne Métropole, Firminy n'a pas de vice-présidence. Donc il y a peut-être un lien de cause à effet, parce que la ville de Firminy, pendant 6 ans, elle va pas pouvoir porter de projet. Je me dis, la solution de facilité, c'est peut-être de dire, bah, effectivement, la situation est plus que catastrophique, la ville est cramée, donc pendant 6 ans, on va rien faire.
3: Un argument réfuté par Marc Petit qui conteste l'isolement de Firminy par rapport à Saint-Étienne Métropole.
6: Il n'y a aucune incidence. Et je peux vous dire, j'ai des liens réguliers avec le DGS, j'ai discuté aussi avec le président de Métropole pour une aide au niveau de la ville. Là-dessus, il n'y a aucun problème.
3: Alors pour amener de l'argent dans les caisses de la ville, le maire l'assure, il faudra passer par une hausse des impôts.
2: Une hausse de la fiscalité qui sera soumise à référendum. Les habitants devront départager 3 scénarios d'ici février 2027. Cependant, toutes les hypothèses incluent cette augmentation des impôts locaux. Ce midi, les associations de la solidarité de la Loire posent une question. Place Jean Jaurès à Saint-Étienne. Et si nous arrêtions vraiment? Parce qu'elles risquent de mettre la clé sous la porte à cause des baisses de subventions. Elles qui aident pourtant tous les jours des personnes en grande précarité. Pique-nique revendicatif avant une grande manifestation régionale demain à Lyon. Manifestation symbolique ce matin devant le lycée Jean Monnet à Saint-Étienne. Enseignants, parents et élèves dénoncent des arrestations arbitraires de deux lycéennes, qui se sont déroulées hier devant l'établissement. Ces lycéennes sont soupçonnées d'avoir tagué ACAB sur les murs, une injure anti-police, une interpellation incompréhensible pour les syndicats qui assurent que tout était calme. Encore une première en soutien aux manifestations lycéennes. Le campus de la Métard à Saint-Étienne, bloqué un temps ce matin par des étudiants qui dénoncent eux aussi des bâtiments vétustes et jamais rénovés. Après discussion avec la direction, ces étudiants mobilisés occupent désormais une salle du campus.
0: Un gros accident, ça s'est passé ce matin à Saint-Didier-en-Velay.
2: 2 voitures se sont percutées vers 9h du matin sur la départementale 500. 2 personnes sont gravement blessées, un jeune adulte de 19 ans et un homme de 70 ans. Tous les deux transportés en urgence absolue à l'hôpital Nord de Saint-Étienne.
0: Dernier tour sur le barrage de Grandjean. Avant l'hiver.
2: Les croisières se terminent aujourd'hui au départ de la base nautique de Saint-Victor-sur-Loire. Après des aventures rocambolesques les précédentes saisons et une reprise cette année par la société Cap Grandjean, la fréquentation dépasse les espérances d'Olivier Brouillou, le directeur général.
7: C'est un bilan qui est vraiment super. En fait, on est au-delà de nos attentes, pour tout vous dire. On a débuté concrètement par 2 mois de croisière inaugurale fin avril, mais ça a vraiment débuté le 2 mai exactement. Et globalement, dans nos estimations, on avait envisagé d'avoir à peu près 11 000, 11 500 passagers. Et logiquement, on devrait atterrir à un peu plus de 13 000 passagers sur cette période de 5 mois et demi. On va tout d'abord tirer les bilans de cette première année, mais bien sûr, il y aura des nouveautés. Une petite idée, c'est qu'on a la chance d'avoir une beauté d'un point de vue de la nature, d'un point de vue patrimoine, mais aussi on a de très beaux contes et légendes dans les gorges. Et on va adapter certaines croisières spécifiques, uniquement orientées sur les contes et légendes. C'est une petite nouveauté qui viendra. Il y en aura d'autres, mais on ne peut pas bien sûr dévoiler le programme de 2027, il est encore trop tôt.
2: Les croisières y reprendrons en avril 2027, dès le début des vacances de printemps. Saint-Étienne veut devenir la capitale mondiale de la pétanque. Après avoir reçu les Masters cet été, la mairie annonce que le Trophée des Villes, une autre compétition qui rassemble les champions mondiaux de la discipline, se tiendra à Saint-Étienne du 21 au 24 janvier au Parc Expo. La météo, Fred, un grand soleil aujourd'hui.
0: Ah oui, il va faire beau, Louise, avec une fois plus donc un soleil qui sera omniprésent dans le ciel jusqu'à ce soir. Pour les températures, elle reste au-dessus des 20 degrés. Hein. 20 à Bourg-Argental, à Saint-Bonnet-le-Château, 21 au Puy et Monistrol, 22 sur Saint-Étienne et jusqu'à 23 degrés attendus sur le bassin rouennais. Et Nora Malagré, la voici tout de suite.
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8: Bonjour à tous, bienvenue, il est midi 5 dans votre nouveau rendez-vous quotidien, ça s'appelle On vous doit bien ça. On est là pour vous rendre service, on parle vie quotidienne, on parle bon plan, on évite les arnaques grâce à Aude Razo qui est là aujourd'hui. Bonjour Aude.
9: Bonjour Enora, bonjour à tous.
8: Les bons plans, j'en parlais, c'est Valère Coréard qui est avec nous aujourd'hui, bien sûr comme tous les jours. Bonjour Valère.
10: Salut Enora, bonjour à toutes et tous.
8: Notre journaliste chérie Elsa Wolinski, coucou Elsa.
11: Bonjour, bonjour à tout le monde.
8: Qui nous parlera ménopause en fin d'émission. Oui, et le grand docteur Gérard. Kirzek. Bonjour Gérald.
12: Bonjour, moi aussi je vais parler ménopause.
8: Tiens donc.
12: Ça vous dit ?
8: Ça nous dit bien.
12: Allez.
8: Et puis on va parler aujourd'hui d'un sujet qui me tient à cœur, l'argent dans le couple. Je vous fais une petite confidence. Moi j'ai vu mes parents pendant des années se chamailler, gentiment, mais se chamailler quand même, autour des dépenses. Donc ça me tenait à cœur de parler de ça et nous sommes très très heureux parce que nous avons une grande spécialiste pour aborder ce sujet ô combien important, Alexandra Battiono, experte en finances personnelles. Bonjour Alexandra.
13: Bonjour Enora, bonjour à tous.
8: J'ai pas écorché votre nom de famille ?
13: Non, parfait.
8: Je suis magique. J'avais envie de vous complimenter aujourd'hui. Et si vous avez des questions hein, sur ce sujet, pardon, entre autres, ça se passe au 0810 055 056. Vous pouvez aussi nous laisser des messages vocaux, comme l'a fait, comment s'appelle-t-elle ? Sandrine aujourd'hui.
14: J'ai été victime d'une tentative d'arnaque. Donc j'ai reçu un SMS sur mon numéro privé. Bonjour maman, j'ai cassé mon téléphone.
9: Oula.
8: Ah bah ça c'est pour Aude Razo, Madame Antiarnac,
9: oui,
8: évidemment.
9: Papa, maman, mon téléphone est cassé.
8: Ouais.
9: C'est une arnaque qui existe depuis un petit moment, qui fait des ravages, hein, je vous le dis tout de suite. Ce n'est pas votre enfant qui vous écrit, et je vais vous dire comment le savoir.
8: On y répond dans une trentaine de minutes, et puis vous le savez sans doute, tout au long de l'année, je booste votre pouvoir d'achat. 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Cette émission, ça s'appelle On vous doit bien ça sur Ici. Je l'ai dit en préambule, on avait envie de parler de l'argent dans le couple. Et qui de mieux que notre cher Valère Coréard, monsieur Bonplan, qui est un sujet aussi qui vous intéresse grandement, cher Valère.
10: Oui, c'est un sujet, là, pour le coup, de la vie quotidienne. Et c'est pour ça que je voulais inviter une experte que je connais bien, Alexandra Battiono. Vous êtes conseillère en finances personnelles et avec un compte sur les réseaux sociaux. Parlons budget, que je recommande parce qu'on y apprend plein de choses. Alors peut-être sur cette première question, commencer par le commencement. Quand on s'installe ensemble, quelles sont les premières choses à mettre à plat côté argent ?
8: Voilà.
13: Eh bien la première chose, c'est qu'il faut parler d'argent. On parle très souvent de l'installation, de la décoration, mais on ne pense pas à parler d'argent. Donc on n'en parle pas après, au moment des problèmes, mais c'est important d'en parler avant. Et on va parler de enfin, quels sont les revenus, quelles sont les charges, combien je vais devoir mettre en place pour la gestion du budget, qui va payer quoi, et c'est très important parce que ça va éviter justement les malentendus par la suite.
10: Ce que je comprends, c'est que il faut y aller franco tout de suite. Combien tu gagnes ? Voilà combien je gagne, et puis on s'organise quoi.
8: Et qui
13: exactement.
8: Qu'est-ce qu'il y a, Gérald Kirzek qui rigole ?
12: À quel moment on dit combien tu gagnes ? Parce que si on dit au tout début d'une relation, quand même...
8: Non, mais pas le premier jour,
10: pas
8: le premier rendez-vous.
12: D'accord.
8: Mais quand on s'installe ensemble,
10: voilà.
8: C'est ça hein, que vous
10: oui.
8: dites...
10: C'est la vie commune. C'est la vie commune.
13: C'est la vie commune, et la vie commune, ça, il y a aussi la part de budget, donc une part d'argent, donc c'est très important de poser le sujet.
10: Alexandra ?
8: Oui, j'avais une petite... Gérald, vous vivez seul ?
12: À moitié.
8: Oui, bah c'est pour ça. Ne vous inquiétez pas, c'est pour ça.
10: Alexandra, je me demandais quelle était la meilleure solution, peut-être qu'il n'y en a pas d'ailleurs, entre le compte joint, justement, quand on vit en couple, les comptes séparés, les deux, jouer sur les deux niveaux. Qu'est-ce que vous conseillez ?
13: Alors, il n'y a pas de méthode idéale. On va dire qu'il faut trouver la méthode qui convient aux deux. Alors, les comptes séparés, c'est bien parce qu'on garde de l'autonomie, mais par contre... il faut vraiment bien distinguer qui paie quoi, parce qu'on peut très vite se retrouver...
15: Mais pour pas qu'il y en ait un qui soit lésé, quoi, et qu'après ça soit une source d'embrouille, si je puis me permettre, Gérald Kierzek.
12: J'avais été très étonné la dernière fois, dans le train, il y avait un jeune couple qui était à côté de moi, et ils étaient avec un tableur Excel, ils étaient en train de rentrer toutes leurs dépenses en disant « Attends, non, moi ça, j'ai payé ça. Ah oui, mais moi j'ai payé ça aussi tel jour. » Est-ce que c'est une bonne idée, finalement, les couples un peu tableur Excel?
13: C'est une bonne idée, les couples qui gèrent ensemble.
12: C'est voilà. Froid quand même, non? C'est une relation un peu comptable?
13: Non, au contraire, je trouve que c'est aussi un moyen de mettre de la transparence et d'éviter les malentendus.
16: Est-ce qu'il faut, selon vous, partager les dépenses équitablement ou de manière égalitaire? L'égalité, c'est exactement le même montant. L'équité, c'est en fonction des revenus.
13: Alors l'égalité...
15: J'en apprends tous les jours avec vous, Valère, vous m'impressionnez. Vraiment.
13: L'égalité n'est pas forcément l'équité. Si je gagne 1 500 euros et que mon conjoint gagne 3 500, mais qu'on a 2 000 euros de charges communes...
12: Quittez-le.
13: Si...
15: Gérald.
13: Si je dois payer 1 000 euros, donc la moitié, donc l'égalité sur mes 1 500 euros, en fait, il va me rester plus qu'un tiers de mes revenus. Donc, si on gagne la même chose, pourquoi pas l'égalité? Par contre, s'il y a un différentiel de revenus, on part sur...
16: L'équité.
15: Ouais, bien sûr. Dites-nous comment vous fonctionnez, chers amis, hein, en couple, jeune couple, couple retraité aussi, parce que ça peut changer entre la vie active et après quand on est à la retraite. 0810 055 056.
16: Et Nora le disait en préambule, c'est vrai qu'on a, on est nombreuses et nombreux à avoir vu nos parents ou des proches se chamailler autour de l'argent, parfois se disputer. Ça peut être des vrais sujets. Est-ce que vous avez un peu un kit de survie? Les bonnes pratiques pour éviter de tomber dans le piège et que l'argent s'invite dans le couple, dans la famille. Parfois, ça fait stresser les enfants. Etc.
13: Alors la première chose, c'est de faire un budget tous les mois, donc de savoir quelles sont les entrées, quelles sont les sorties. La deuxième chose, c'est de pouvoir avoir des projets communs, comme ça on se motive ensemble. La troisième chose, c'est d'anticiper les charges annuelles, donc tout ce qui va être impôts, la rentrée scolaire s'il y a des enfants, etc., pour éviter en fait les à-coups dans le budget. Et la dernière chose, c'est de garder quand même une partie d'autonomie. C'est très important.
15: Notre journaliste Elsa Wolinski a une théorie qu'elle avait envie de mettre en lumière.
17: Qui n'est pas la mienne, mais je pense que vous la connaissez, Alexandra. C'est la théorie des pots de yaourt de Titu Lecoq, que moi j'avais adoré. Titu Lecoq, elle est essayiste, elle a écrit Le couple et l'argent, pourquoi les hommes sont plus riches que les femmes. Et elle raconte exactement. Alors, la théorie des pots de yaourt, c'est monsieur gagne davantage que madame. Il décide que monsieur va payer les grosses dépenses, donc le crédit, l'appartement, la voiture. Et madame, eh ben, elle va payer le coût. Les vêtements, les couches, voilà, les courses, petites dépenses,
15: ce qu'on appelle les petites dépenses
17: du quotidien. Je vous parle de ça parce que moi, c'est exactement ce qui m'est arrivé. Et sur le papier, tout paraît équitable, sauf que quelques années plus tard, le couple se sépare. Et là, qu'est-ce qui se passe? Eh bien, monsieur, eh ben, il a ses biens, il repart avec son appartement, sa voiture, et madame, eh ben, elle a ses pots de yaourt. C'est tout.
13: C'est ça.
17: Voilà. Parce que, en fait, c'est pas comptabilisé.
13: Exactement.
17: Tout ce qu'on dépense tous les jours, comme ça.
9: Et pour les enfants. En plus, ils sont vides, les pots de yaourt.
17: Et les pots de yaourt sont vides.
15: Alexandra.
17: Je peux vous assurer.
13: Donc, c'est pour ça que c'est important, encore une fois, de regarder le budget et de le faire ensemble et de savoir qui paie quoi. Et si on constate un déséquilibre, ben, il faut tout de suite réajuster et il faut pas avoir peur de le dire. C'est surtout ça.
15: Oui, Gérald Kierzek,
12: quand vous
15: bien
12: dites
15: sûr.
12: Vous gardez votre autonomie, c'est-à-dire que ça veut dire qu'il faut un compte joint, mais garder un compte séparé, c'est ça? C'est ce que vous définissez l'autonomie, c'est quoi? C'est son jardin secret des petites dépenses?
13: Oui.
15: On vous voit venir, Gérald. Vous avez des petites dépenses secrètes, Gérald? Votre compagne n'est pas au courant? Vous avez envie de vous confier sur cette antenne?
12: Non, mais ça m'a toujours gêné. Le compte joint, ça m'a toujours gêné, effectivement, parce qu'on peut pas tout mutualiser. Et puis, il y a des dépenses, des passions personnelles. Je trouve ça bien, justement, de les garder. Mais ça, l'autre ne doit pas l'assumer financièrement.
13: Exactement, parce que dans le compte commun, si on met tout en commun, en fait, bah forcément, de facto, l'autre va devoir payer et ça peut créer des discordes.
15: On va continuer de parler argent dans le couple. Si vous avez des témoignages à nous apporter, des conseils aussi à nous prodiguer, ça se passe au 0810 055 056. Un peu plus tard dans l'émission, nous parlerons aussi largement ménopause, une émission encore très riche aujourd'hui. Pour l'heure, c'est Cécile Sémilia, tout le bonheur du monde. Sur ICI, on est ensemble jusqu'à 13h.

0: bonheur du monde, c'est Emilia sur ICI. Il est midi 17, chers amis.
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0: 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C'est votre nouveau rendez-vous quotidien. On est là pour essayer de vous rendre service avec sérieux et dans la joie et la bonne humeur. On sait à quel point on en a tous grandement besoin cette année. Et aujourd'hui, on parle, entre autres, de l'argent dans le couple. Ça m'angoisse beaucoup. Pardon, je ricane seule comme une gourde. C'est un sujet, voilà, je vous l'ai dit peut-être en préambule, j'ai vu beaucoup mes parents se chamailler sur ce sujet, donc on avait envie d'en parler et on reçoit pour nous aider Alexandra Battiono, qui est experte en finance personnelle, qui est l'invitée de notre Valère Coréard. Et on va recevoir Sandra, qui a appelé au 0810 055 056. Bonjour Sandra, qui appelle de Marseille, bienvenue.
2: Bonjour.
0: Comment allez-vous Sandra ?
2: Très bien, merci.
0: Alors, comment ça se passe dans votre couple, l'argent ?
2: Plutôt bien. Écoutez, on s'en sort très bien. Nous sommes mariés depuis bientôt 25 ans. Donc, au départ, nous avions un compte commun. Et puis ensuite, les aléas de la vie ont fait qu'on a préféré avoir un compte séparé.
0: Ouais.
2: Ce qui fait que, par exemple, pour les dépenses courantes, tout ce qui est abonnement, prélèvement, donc c'est sur mon compte à moi.
0: D'accord.
2: Et du coup, tous les mois, mon mari me fait un versement équivalent à la moitié de la somme. Sur laquelle on rajoute quand il y a d'autres projets de type voyage, de type travaux. On essaie d'être équitable dans les dépenses de chacun.
0: Ça plaît à Alexandra, voilà. Chacun dépense ce qu'il a à dépenser et puis vous avez aussi des dépenses communes, c'est super, c'est pas mal, j'aurais peut-être dû faire ça moi. J'aurais peut-être pas.
3: Mais juste une question Sandra, pour valider le modèle avec Alexandra, vous êtes vraiment transparents l'un et l'autre sur les nouvelles dépenses?
0: Ou est-ce que comme Gérald Kierzek, vous avez des dépenses cachées?
4: Réputation j'ai quand même, n'écoutez pas ça.
0: Non, c'est vrai que Valère dit, vous êtes transparent sur les dépenses.
2: On est transparent sur les dépenses communes. Après, ce qui est intéressant aussi d'avoir un compte finalement personnel, c'est de pouvoir se faire des petites surprises, de pouvoir penser à l'autre sans que on prenne sur le budget commun. Donc les dépenses cachées entre guillemets, elles sont pour le couple. Donc c'est plutôt sympa. Et puis au moins, chacun peut s'offrir aussi ce qu'il désire, selon ses souhaits. Mon mari est un grand amateur de musique, donc le budget guitare, c'est son compte.
0: Ouais, il se débrouille. Ouais. Et puis c'est tellement satisfaisant de s'offrir quelque chose à soi-même aussi avec son argent durement gagné. Et ça, c'est pas mal. Et de ne pas avoir la sensation d'être dépendant de l'un ou de l'autre, d'ailleurs.
2: Tout à fait.
0: C'est vrai.
3: Alexandra, une remarque peut-être sur...
5: Non mais je confirme ce que Sandra dit, c'est important d'avoir aussi sa part d'indépendance et donc d'autonomie pour pouvoir soit avoir des plaisirs personnels, soit pouvoir faire des cadeaux sans que l'autre le sache.
0: Sandra, merci beaucoup pour votre témoignage.
2: Merci à vous,
0: Une belle après-midi, chère Sandra. On embrasse tout Marseille, on en profite, et les copains d'ici Marseille.
3: Des cas pratiques maintenant avec Alexandra pour avoir des conseils très concrets. Premier cas pratique, on prend notre retraite et nos revenus vont changer, généralement plutôt baisser. Est-ce que c'est le moment de revoir toute notre organisation et par quoi commencer, Alexandra ?
5: Alors c'est un moment important et effectivement, il faut revoir le budget parce qu'effectivement, les revenus en général baissent et donc il faut savoir... Quels sera les éléments qui vont aussi baisser, parce que par exemple peut-être qu'on aura moins de transport, donc c'est un poste de dépense qui va baisser, mais il y a peut-être d'autres postes de dépense qui vont augmenter, par exemple les frais de santé. Donc c'est important de revoir le budget et potentiellement de renégocier aussi certains contrats.
4: Dans votre expérience, ça vous est arrivé de conseiller un couple qui était au bord de la rupture pour des histoires d'argent, et le fait de tout remettre d'équerre finalement fait que le couple va mieux?
5: Oui, ça m'est arrivé et ça m'a beaucoup touchée parce que justement, ils ne se sont pas séparés grâce à l'accompagnement que j'ai fait avec eux.
4: Et c'était vraiment une histoire, il y en avait un qui était hyper dépensier et l'autre non, c'était quoi ?
5: C'était...
4: Racontez-nous.
5: En fait, ils étaient à découvert et ils pensaient qu'ils n'avaient aucun moyen de s'en sortir. Et le fait qu'on ait tout remis à plat et que je leur ai montré que c'était possible de pouvoir gérer le budget...
4: C'était les difficultés d'argent.
5: Exactement.
0: Quelle source de stress, Valère ?
3: Autre question concrète. Je vois que mon conjoint galère financièrement, mais il ne m'en parle pas. Comment aborder le sujet sans le braquer ni le mettre mal à l'aise ?
0: Ça, c'est une très bonne question.
5: Alors déjà,
0: il y a de la pudeur autour de ce sujet aussi.
5: C'est ça. Quand on est en difficulté financière, on a honte, ça génère du stress, on n'a pas forcément envie d'en parler. Donc la première chose, c'est il ne faut pas jeter la pierre à l'autre en le critiquant, parce que sinon on va le braquer. Au contraire, il faut lui dire, je remarque remarque que tu es en difficulté ou qu'il y a quelque chose qui va pas, comment je peux t'aider, et peut-être refaire le point avec lui sur les finances. Et donc ça va l'aider à se sentir mieux, et ça va aider aussi toute la famille à se sentir mieux finalement.
3: Autre question, mon conjoint me reproche de trop dépenser, mais c'est moi qui gère les courses, les vêtements des enfants, les achats pour la maison. Comment lui faire prendre conscience de ce que coûte réellement le quotidien ?
5: Eh ben, je liste tout avec lui sur un mois et je lui montre quelles sont les dépenses réelles que je fais et pourquoi justement il pense que je dépense trop alors que finalement je dépense pour le foyer.
6: Si vous avez des expériences à partager avec nous, des conseils à nous donner, ça se passe au 0810 055 056. Je vous le rappelle, on parle de l'argent au sein du couple un peu plus tard dans l'émission. Le docteur Kierzek et Elsa Wolinski nous parleront ménopause. Mais pour l'heure, c'est Axel Red, chanté pour elle. Il est midi 22 sur votre radio ici. On est ensemble jusqu'à 13h.

0: peuvent chanter pour elle sur ICI. 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
0: Et il est midi 25 et nous le savions en préparant cette émission. On parle de l'argent dans le couple, il y a énormément de réactions au 0810 055 056. Et ce qui est formidable, c'est que vous mettez aussi dans ce WhatsApp gratuit, je le rappelle, des conseils. Hein. On va en parler dans un instant. Je vois apparaître Tricount, qui est une application, la petite technique des enveloppes. On va développer ça ensemble. Mais on a une question très intéressante, Audrazo.
2: Effectivement, hein. Question d'Alexandra sur le WhatsApp de l'émission. Et je pense que ça va faire écho à beaucoup de monde. C'est le dilemme quand l'un des deux dans le couple est propriétaire. Ouais. Question, quelle doit être la part financière de l'autre ?
3: Alors, quand l'un est propriétaire et l'autre non, mon nom n'est pas du coup sur l'acte de vente, donc je ne paye pas le crédit immobilier par exemple, je ne paye pas la taxe foncière, je ne paye pas l'assurance de crédit. Par contre, si je veux contribuer par exemple pour les courses parce que on vit ensemble, là c'est ok.
2: On peut pas quand même mettre un peu la main au pot sur le crédit parce que finalement on habite dans cet appartement potentiellement ?
3: Alors j'y habite, mais en cas de vente je n'aurai rien.
4: Oui, mais ça pourrait être une espèce de loyer finalement que je paye.
3: Alors,
4: que
3: dans ce cas-là, alors dans ce cas-là, il faudrait passer devant le notaire et l'acter.
0: D'accord.
2: Ah mais sinon, oui, c'est ça.
3: Exactement.
4: Bonne ambiance.
5: Oh là là,
4: bonne ambiance.
5: Passer devant le notaire, mais non, mais vous avez raison.
0: Tout est du coup transparent. Et après, pas de soucis, pas de chamaillerie. On va accueillir Josette qui nous a appelé au 0810 055 056. Bonjour ma chère Josette et bienvenue à vous.
6: Oui, bonjour.
0: On est ravis de vous accueillir. Donnez-nous votre technique. J'ai cru comprendre que c'est la technique des enveloppes. C'est pas mal ça.
6: Oui, mais je suis très âgée, j'ai 84 ans et ouais. Je viens de perdre mon mari il y a 4 mois.
0: On est avec vous, chère Josette, on vous présente toutes nos condoléances.
6: D'accord, merci. Et je voulais dire qu'en 63 ans de mariage, on n'a jamais eu aucun problème. Quand mon mari était payé en liquide, au début moi aussi, ouais. On mettait le jour de la paye tout notre argent sur la table. Et on faisait des enveloppes.
0: C'est-à-dire des enveloppes, Josette ? Racontez-nous.
6: Des enveloppes pour tous les frais de la maison, pour d'accord. L'alimentation, pour l'habillage, pour la voiture, enfin pour tout l'électricité, enfin tous les frais fixes et les frais pas fixes. Donc on n'a jamais eu de problème, nous, jamais.
0: C'est une technique, qui fonctionne toujours.
6: Oui. Après, mon mari a été artisan et ça a été un peu plus difficile parce que les mois où il ne pouvait pas se faire de salaire, c'est moi, je n'avais pas un énorme salaire, mais on se débrouillait et on vivait avec nos enveloppes.
0: Et voilà.
6: Et on n'a jamais eu aucun problème.
0: Eh ben ça, c'est
6: mes filles en rigolent encore. Et elles
0: c'est vrai. Oui, ben, je comprends, mais c'est les anciennes techniques qui fonctionnent le mieux. Et merci beaucoup, ma chère Josette, de nous avoir livré ce témoignage. Mmh. Valère, il y a aussi une super appli qui fonctionne bien.
7: Oui, c'est vrai qu'il y a une application qui fonctionne bien, enfin qui en tout cas peut aider à y voir clair et à partager les frais. C'est Tricount, simplement. Donc Tricount. Ça permet tout simplement d'affecter d'un côté des charges et puis de l'autre côté les dépenses. Et donc ça permet d'y voir clair, c'est un peu un tableau Excel interactif, ça facilite les choses, c'est gratuit de mémoire, en tout cas moi je l'ai utilisé en vacances et c'est plutôt pas mal.
0: Et ce serait bien, merci Valère Coréard. Si vous avez encore des témoignages à nous livrer, 0810 055 056. Mais pour l'heure, c'est l'actualité de toutes vos régions grâce aux 44 locales de votre radio ICI. Allez, à tout de suite.
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9: La Fondation 30 millions d'amis agit pour tous les animaux. C'est même le premier partenaire des refuges et associations en France. On en parle avec Réa Hutin, sa présidente. Bonjour Réa.
10: Bonjour.
9: Réa, comment la Fondation protège-t-elle les animaux ?
10: D'abord grâce à notre armée du cœur. Nos centaines de bénévoles enquêtent dès qu'une maltraitance animale nous est signalée et nous intervenons. Nous menons aussi un vaste programme de stérilisation et d'identification des chats errants.
9: D'accord.
10: Et au-delà des chiens et des chats, nous agissons chaque jour pour la préservation de la faune sauvage.
9: Bien. Et je crois que vous avez déjà obtenu de belles avancées pour les animaux.
10: Oui, en 2015, nous avons ainsi obtenu que le Code civil reconnaisse l'animal comme un être vivant et sensible. Il faut désormais aller plus loin pour lutter contre toutes les maltraitances animales.
9: Très bien. Et comment s'engager à vos côtés ?
10: En rejoignant la plus grande communauté des amis des animaux sur 30millionsdamis.fr.
9: Merci beaucoup, Réa.
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12: Allez, on commence avec un bon plan gratuit à Saint-Priest-en-Jarret. Le musée d'art moderne et contemporain propose une visite un peu particulière pour Halloween. Même pas peur au programme des œuvres mystérieuses, des créatures étranges et des histoires qui donnent quelques frissons. Rendez-vous les vendredis 23 et 30 octobre de 10h30 à 11h30. Et puis direction maintenant la Haute-Loire sur le Haut-Lignon. Pour les petits gourmands, la semaine gourmande revient du 17 octobre au 1er novembre. Et pour lancer les festivités, ce samedi 9 partenaires locaux ouvrent leurs portes pour des dégustations seulement 4 euros. Programme des vacances, des visites de ferme, des ateliers créatifs, des balades gourmandes et même un petit concours de dessin pour les enfants dès l'âge de 4 ans jusqu'à 12 ans. Le programme complet est à retrouver au prix de l'Office de Tourisme du Haut-Lignon. On se retrouve dans une petite heure pour d'autres conseils pratiques et loisirs sur votre radio locale ici Saint-Étienne-Loire.
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0: Il est midi 32, chers amis, en plein cœur de ce rendez-vous quotidien qui s'appelle « On vous doit bien ça », une émission qu'on a conçue pour vous rendre service, avec sérieux et avec bonne humeur. Je ne suis pas toute seule, moi je m'appelle Enora Malagré, je suis avec Aude Razo, le docteur Gérald Kierzek, la journaliste Elsa Wolinski et monsieur Bonplan, Valère Coréard. On a parlé en début d'émission de l'argent dans le couple, ça se passe au 0810 055 056, ce WhatsApp qui est gratuit si vous avez des questions à nous poser. Vous pouvez également nous laisser des messages vocaux comme l'a fait Sandrine Dudou aujourd'hui.
13: Bonjour, j'ai été victime d'une tentative d'arnaque. Donc j'ai reçu un SMS sur mon numéro privé. Bonjour maman, j'ai cassé mon téléphone. Donc je vais aller cet après-midi dans une agence pour voir si c'est réparable, mais il faut impérativement que je passe un virement à telle heure. Bon, il m'a dit que c'était pour du matériel informatique. J'ai fait le virement, et c'est ma banque qui m'a appelé à 13h30 pour m'alerter, me dire qu'il y avait des drôles de choses sur mon compte. Voilà.
0: Eh merci. Oui, ah, ça c'est une mission pour madame Aude Razo, madame anti-arnaque.
2: Oui, alors arnaque qui n'est pas nouvelle, et qui tourne quand même à nouveau depuis quelques jours, c'est vrai, parce que j'ai d'autres auditeurs qui m'en ont parlé. Donc là, Sandrine a très bien expliqué. En fait, vous recevez un texto ou un message WhatsApp, et donc ça donne « Papa, maman, mon téléphone est cassé, je t'écris avec mon nouveau numéro ». Et donc vient ensuite l'arnaque que Sandrine décrit très bien. C'est une demande d'argent. Donc là, vous avez plusieurs scénarios. Donc là, le faux-fils de notre auditrice lui demande un virement donc pour du matériel informatique, si j'ai bien compris. L'autre version, c'est le faux-enfant qui a besoin d'argent pour son nouveau téléphone, ou il vous dit qu'il s'est fait piquer sa carte bleue, ou alors qu'il a fait plein d'achats qu'il n'arrive pas à payer. Il y a une autre auditrice qui m'a aussi donné la version de « Maman, j'ai pas payé mes factures, peux-tu m'envoyer 4000 euros ?» Et l'escroc, là, on voit des coordonnées bancaires. Bon.
0: Excusez-moi, je vois Gérald s'agiter.
4: Mais voit justement quelles coordonnées bancaires
2: Les coordonnées bancaires de l'escroc. Donc là, c'est la première alerte. Ah, c'est-à-dire qu'à un moment donné, si c'est pas les coordonnées bancaires de votre enfant, si vous les connaissez un peu, souvent on les connaît parce qu'on a déjà fait des virements à son enfant, c'est suspect, évidemment. Mais bon, des fois, ils arrivent à bien enrober le truc. Hein. Vous pouvez aussi, oui, mais non, mais c'est un autre compte, maman, t'inquiète. Bon, voilà. Spontanément, on est parents. On va se précipiter un peu pour aider, mais en fait non, il faut pas se précipiter jamais quand il est question d'argent, on reste calme. Et votre premier réflexe, c'est souvent, c'est étonnant parce que les gens n'y pensent pas alors que c'est vraiment extrêmement simple, c'est de composer le numéro de votre enfant, le numéro que vous faites d'habitude pour le joindre. D'accord, tout simplement. Okay. En fait, souvent on n'y pense pas parce qu'on panique un peu. On se dit mais je vais l'aider, etc. Mais non, attention, on se pose, on vérifie d'abord que c'est bien votre enfant qui vous a écrit. Donc si ça sonne, c'est que le téléphone n'est pas cassé, probablement, effectivement, ou même encore mieux, s'il répond, vous pourrez carrément lui demander si tout va bien. Donc voilà, donc premier conseil.
4: Mais est-ce que tu veux un virement quand même?
2: Voilà. Oui, il va vous dire. Il voudra quand même le virement. Et voilà. Et puis deuxième point, je discutais il y a quelques mois avec une dame qui s'est fait piéger aussi par ce texto. Elle me disait, c'est vrai, je trouvais ça un peu bizarre. Mon fils, il m'a dit merci ma maman d'amour que j'aime, etc.
5: Alors qu'il m'appelle jamais comme ça.
2: Il m'avait jamais parlé comme ça. Et donc, en fait, vos proches, vos enfants, vos parents, vous les connaissez en fait. Vous savez comment ils vous parlent d'habitude.
5: Oui, si le verbatim a changé.
2: Voilà, la tournure, c'est pas tout à fait comme d'habitude. On les connaît bien quand même, nos proches. Donc, quand vous recevez un message de détresse et que ça sonne un petit peu faux, ne paniquez pas, posez-vous et ça doit vous alerter sur la formulation. Donc là, visiblement, Sandrine a réussi à éviter l'arnaque grâce à sa banque. Appelez votre banque si vous êtes fait avoir, c'est très important. C'est le premier réflexe, il faut bloquer absolument le virement.
5: Merci Audrazo. Juste après un petit disque merveilleux, nous allons largement parler ménopause. Si vous avez des questions, ça tombe bien. Le docteur Kirzek va y répondre dans un instant, 0810 055 056. Et c'est The Blues Brothers que vous écoutez. Everybody needs somebody to love, avec un accent breton anglais.

0: The Blues Brothers sur Ici. On est ensemble jusqu'à 13h, les amis.
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0: On va parler ménopause dans un instant parce que c'est aujourd'hui que sort l'épisode de notre podcast ici Bouffée de chaleur avec qui? Elsa Wolinski.
3: Eh oui.
0: Elsa, vous avez été interviewée par Anna Roy et dans cet épisode, vous vous confiez sur votre expérience de la ménopause et votre envie de briser le tabou. On en parlera dans un court instant. L'épisode du podcast hein, Bouffée de chaleur est à retrouver sur ici.fr, sur l'application Radio France et en vidéo sur YouTube, madame. Mais pour l'heure, c'est le docteur Curzet qui va nous parler ménopause.
4: C'est un bon nom, ça, pour le podcast Trouble vasomoteur. Parce que c'est ça, les bouffées de chaleur. C'est un trouble vasomoteur. C'est les vaisseaux qui s'ouvrent parce que bah, les hormones, c'est un chamboulement hormonal. C'est absolument une baisse des hormones féminines, les œstrogènes, qui vont complètement s'effondrer. Alors, il y a 5000 femmes qui rentrent en ménopause, j'allais dire chaque année. Ça fait 17 millions de femmes qui sont ménopausées. Donc, c'est énorme. Et vous avez dit le mot tabou. Bah oui, un tabou. On n'ose pas en parler. Pourquoi? Parce que toutes les femmes ont la ménopause, c'est un peu inéluctable, contrairement à l'andropause, c'est très variable chez l'homme, mais la ménopause, c'est inéluctable. C'est associé au vieillissement, parce que forcément, c'est plus les femmes de plus de 50 ans, c'est 51 ans l'âge moyen de la ménopause, et il y a des symptômes qui sont des symptômes très variables d'une femme à l'autre, et puis parfois, c'est des symptômes à type de changement d'humeur, d'irritabilité, ou des bouffées de chaleur, et elles n'osent pas en parler. Et pourtant, quand on regarde les enquêtes ou les études, 87% des femmes ménopausées ont au moins un symptôme. Donc une ménopause qui se passe bien, ça peut exister, mais il y a toujours des symptômes.
0: Elsa Wolinski, Puyodrazo.
3: Non mais parce que vous avez dit 5000 femmes, c'est 500 000.
4: 500 000, j'ai dit 500 000.
3: Ah pardon, excusez-moi.
4: Alors l'audition, c'est...
3: Alors justement, ça fait partie des symptômes de la ménopause.
0: J'en profite pour vous dire, hein, mesdames, et puis messieurs aussi, hein, mais si vous êtes en pleine ménopause, moi je suis en pré-ménopause, je découvre vraiment ce monde. 0810, 055, 056, sachez que vous n'êtes pas seul, hein, voilà. Allez-y, exprimez-vous, c'est votre antenne. Audrazo avant.
5: Non, alors moi en fait, bon, je ne suis pas encore en ménopause, mais quand j'entends des femmes en parler, j'ai l'impression que les... Peut-être je me trompe complètement, hein, mais que les symptômes sont un peu différents, très différents d'une femme à l'autre, un peu comme qu'on a nos règles finalement, c'est assez différent d'une femme à l'autre. Est-ce qu'il y a quand même des signes qui ne trompent pas, qui doivent me dire bon là, Aude, attention, c'est le début?
4: C'est totalement différent d'une femme à l'autre, et déjà il y a une définition de la ménopause, c'est l'arrêt définitif des règles liées à la chute hormonale, et cet arrêt définitif, il doit être consécutif pendant 12 mois. Et alors au début les symptômes, c'est la fameuse période de pré-ménopause, où ça peut être un espacement des cycles, ou des cycles au contraire plus raccourcis, déjà le début des symptômes, des bouffées de chaleur. Ce qui est quand même assez commun à toutes les femmes, c'est les bouffées de chaleur. Ce trouble vasomoteur, c'est quand même quelque chose d'assez fréquent. Les sueurs nocturnes, les troubles du sommeil, parce que forcément, quand on a des bouffées de chaleur et des sueurs la nuit, on dort pas très bien. Mais au-delà de ça, il y a une perturbation des cycles du sommeil neurologique. Il peut y avoir, je vous parlais, des troubles psychologiques, d'irritabilité. C'est un phénomène hormonal. C'est pas simplement être de mauvaise humeur. C'est vraiment le brouillard mental aussi. L'impression d'être un peu dans le brouillard.
0: De chercher nos mots, comme un peu Valère hier, c'est d'appeler un grille-pain alors que c'est un frigo. Enfin, non, mais c'est ça, moi, j'ai les prémices, là, c'est assez pénible.
4: Et puis après, il y a d'autres choses. Il y a des douleurs articulaires, une sécheresse vaginale, une prise de poids abdominale. Il y a, comme les hormones changent, en fait, il y a une répartition des graisses qui est complètement différente aussi. Voilà pourquoi on peut, et assez naturellement, on prend du poids à la ménopause par différents mécanismes, mais notamment le métabolisme va changer.
0: Valère Correa.
6: Oui, hier, je cherchais mes mots et Elsa me disait, mais est-ce que c'est votre andropause? Qu'est-ce que c'est l'andropause? Je ne connaissais pas.
4: Il n'y a pas vraiment d'andropause chez l'homme. C'est-à-dire que chez la femme, c'est l'arrêt des règles, donc on peut le définir. Chez l'homme, il n'y a pas d'arrêt particulier. Il peut y avoir une diminution de la testostérone, mais ce n'est pas chez tous les hommes. Ce n'est pas systématique. Et en tout cas, l'âge est plus tardif. Et il n'y a pas vraiment le pendant de la ménopause n'existe pas chez l'homme. Ce qui explique pourquoi c'est tabou, pourquoi les femmes n'osent pas en parler, ou parfois elles ne sont pas comprises par les hommes. Il y aurait la même chose chez les hommes, je vous garantis que tout le monde dans le couple serait au fait de la ménopause et des symptômes. Et alors, mais là, comme c'est assez asymétrique, ça reste un problème féminin.
0: Et alors, comment on peut se faire accompagner avec cette ménopause?
4: Médecin traitant. évidemment, premier interlocuteur, le gynécologue, parce que la ménopause, c'est pas uniquement des petits symptômes comme ça, c'est des conséquences qui sont graves. Conséquences sur les os, c'est une augmentation de l'ostéoporose, des risques de fracture du poignet, des tassements vertébraux, fracture du col du fémur, et puis c'est des maladies cardiovasculaires, parce que, en fait, avant la ménopause, les femmes sont protégées, un peu les hormones protègent des maladies cardiovasculaires, et après la ménopause, elles ne sont plus protégées, et on sait que les maladies cardiovasculaires, c'est la première cause de mortalité chez les femmes. Oui, mais il n'y a pas de traitement ni miracle, ni qui doit faire peur. Et le traitement hormonal de la ménopause, ce dont on parle souvent, ce sont des hormones pour corriger justement cette baisse hormonale. Donc c'est des œstrogènes, parfois combinés. Ça prévient l'ostéoporose, ça prévient le risque cardiovasculaire. C'est pas systématique, il y a des effets secondaires et il y a des antécédents qui contre-indiquent ce traitement hormonal. Donc on en discute avec un professionnel de santé, son médecin ou son gynéco, pour être sûr que c'est indiqué. Ensuite, il y a un nouveau médicament qui s'appelle le VEOZA, qui n'est pas un traitement hormonal, qui est non hormonal, et qui traite les bouffées de chaleur, justement.
0: D'accord.
4: Qui traite ces troubles vasomoteurs. Et ça, c'est intéressant, parce que même si vous avez une contre-indication au traitement hormonal, il existe un autre traitement non hormonal. Et puis, il y a tous les petits moyens d'hygiène, l'alimentation, faire attention à l'activité physique, la méditation, tout ça, c'est pas du tout anecdotique, c'est ce qu'on appelle les interventions non médicamenteuses.
0: Et soulager, on continue de parler de la ménopause avec Elsa Wolinski. Si vous avez des questions, 0810 055 056. On écoute Maître Gims avec Vianney. Ça s'appelle La Même. On est ensemble encore pour un petit quart d'heure. Ça passe vite. Jusqu'à 13h.

0: Maître Gims, la même sur ICI. On est ensemble jusqu'à 13h.
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0: Encore ensemble pour quelques minutes, je le disais avant, hein, ça passe à une vitesse folle. On parle de ménopause là dans cette deuxième partie d'émission. Il y a énormément de réactions, on s'en doutait, on sait à quel point c'est concernant. Au 0810, 055, 056, et ça concerne aussi nos alliés masculins. Et on le voit avec Alain qui nous a appelé, il appelle d'ailleurs de Nancy, je crois. Hein. Bonjour Alain, bienvenue.
3: Oui, bonjour.
0: Comment allez-vous cher Alain ?
3: Moi, ça va très bien.
0: Et ça, mais c'est super. Et on est très content de vous avoir et d'avoir un homme qui a envie de parler aussi ménopause avec nous sur cette antenne.
3: Oui, parce que lorsqu'on vit en couple, quand on a une compagne et tout ça, je pense qu'on est aussi intéressé, sinon plus, parce que c'est là qu'il faut être un peu plus vigilant, plus...
0: Oui.
3: Plus présent, on va dire.
0: Plus présent, oui. Comment vous essayez d'accompagner votre compagne, vous, dans cette période qui n'est pas facile ?
3: Bon, on a dépassé cette période.
0: Ah, d'accord, ok. Bon, tant mieux, elle est derrière. Mais vous, voilà, elle a une ménopause compliquée, votre femme ?
3: Non, je pense que ça a été mieux parce que j'étais présent. On en parlait tout le temps. Voilà, j'ai réussi. Enfin, je sais pas si c'est moi qui ai réussi ou pas. Donc, quand on en parle avec sa compagne ou sa femme, ouais. Je trouve que ça apporte beaucoup de choses.
0: Absolument. L'écoute est nécessaire. Je suis d'accord avec vous. Merci beaucoup Alain, voici un mari prévenant. Prenez-en de la graine messieurs autour de la table. Je plaisante. Allez, on continue de parler ménopause, tous ensemble. Sur ICI, on est ensemble jusqu'à 13h. C'est Elsa Wolinski qui reprendra la main juste après. À tout de suite les amis.
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0: Et quel bonheur de vous lire et de constater vos si nombreux appels au 0810 055 056 parce que cette émission, on l'a fait pour vous, pour vous rendre service, parce qu'on estime qu'on vous doit bien ça et on l'a construit ensemble cette émission. Et toutes vos réactions nous enchantent et nous permettent aussi de bien travailler. On parlait ménopause à l'instant et on va continuer de le faire. On sait à quel point c'est concernant comme sujet avec notre chère amie journaliste Elsa Wolinski.
7: Et nous, on commence en musique avec Michel Bernier.
8: C'est le tango de la ménopause.
0: Ah, je ne connaissais pas, génial.
8: Le début de l'ostéoporose. Tu comprends pas bien que je t'explique. La vie d'une femme, c'est biologique.
0: Eh oui,
7: ouais, ouais, c'est
8: nous
7: vrai.
8: Nous ne vieillirons pas ensemble.
7: Ouais, non, nous ne vieillirons pas ensemble. Au moment où je vous parle, vous l'avez dit Gérald, en France, plus de 17 millions de femmes sont concernées par la ménopause et chaque année, environ 500 000 entrent progressivement dans cette période de périménopause. Elles sont de plus en plus jeunes et elles ne savent pas ce qu'elles ressentent. Elles ne comprennent pas leurs symptômes. Je vais y arriver. Vous voyez, moi je suis en périménopause et c'est exactement ça.
0: S'en éteint.
7: Et voilà, s'en éteint. Effectivement, moi j'ai fait partie de celles-là. les insomnies, les bouffées de chaleur, l'irritabilité, les crises de larmes, le brouillard mental. Je ne reconnaissais plus mon corps et surtout, je ne comprenais pas ce qui m'arrivait. J'ai connu, Gérald, je dois le dire, une véritable errance médicale. Pendant un an, j'ai pleuré, je pleurais tout le temps sans comprendre pourquoi. Un jour, à l'approche de Noël, j'ai demandé à mes filles, mais qu'est-ce que vous voulez à Noël? Et elles m'ont répondu, que tu arrêtes de pleurer, maman, s'il te plaît. Moi-même, je me disais, mais qu'est-ce qui m'arrive? C'est pas possible, je suis en train de faire une dépression. Et d'ailleurs, mon généraliste m'a dit, mais oui, vous faites une dépression, madame, on va

0: enfin celui de la société. J'ai rencontré, si vous saviez, tellement de femmes perdues comme moi, mal à l'aise avec leur corps, qui changent brutalement. On prend du ventre, vous l'avez dit, on prend du gras dans le dos, on grossit sans comprendre pourquoi. Il y a la sécheresse vaginale, vous l'avez dit, les douleurs, les troubles du sommeil, les problèmes de concentration, les mots qu'on n'arrive pas à dire, comme moi aujourd'hui, comme moi hier. On apprend ce fameux mot brouillard cognitif qu'on ne connaissait pas du tout. Alors, il y a quand même environ 20% de femmes très chanceuses qui traversent la ménopause sans symptômes. Celles-là, on les aime pas trop quand on est comme moi. En fait, on en a plein, on en a même trop. Moi, j'ai eu l'impression d'avoir eu les 77, et d'ailleurs, on en attribue encore chaque année un peu plus, puisque maintenant, enfin, on s'y intéresse à cette ménopause. La ménopause, c'est pas une partie de plaisir, c'est un véritable chaos physique et psychologique, ça c'est moins qu'on puisse dire. Et pourquoi ce silence? Parce que la ménopause nous renvoie à une image de la femme vieillissante. Cette femme de plus de 50 ans, que notre société n'a pas envie de regarder, comme si à partir du moment où une femme ne pouvait plus avoir d'enfants, eh ben le temps s'arrêtait, comme si elle devenait invisible. Et il n'est pas question de devenir invisible, faites-moi confiance. Je fais partie d'une génération de femmes de 50 ans qui refusent de ressembler à l'image que la société a longtemps voulu nous imposer. Nous refusons de devenir invisibles dans les médias, au cinéma, dans la publicité. On a encore des désirs, des ambitions, des histoires à vivre et on refuse que notre âge décide à notre place dans la société. On a commencé à parler des règles, du postpartum, de l'endométriose. Vous le savez bien, Enora, la ménopause, c'est le dernier bastion du silence autour du corps des femmes. Alors, heureusement, les choses commencent à bouger. En avril 2025, la députée Stéphanie Rist a remis un rapport contenant 25 recommandations pour améliorer la prise en charge de la ménopause. Enfin, la ménopause commence à être véritablement considérée comme un sujet de santé publique, mais il reste énormément à faire. Je sais, Benjamin, vous allez en parler tout à l'heure. Je voudrais quand même finir sur un point positif, parce qu'il y a quand même des choses positives. Quand on est ménopausé, que c'est le chaos et que c'est l'enfer, il y a quand même un truc qui est pas mal, c'est qu'on décide un peu plus de ce qu'on veut et de ce qu'on ne veut plus. Parce qu'en fait, on traverse un truc tellement dur qu'on en a marre de que les autres décident pour nous. Donc, on apprend à dire non. Et c'est très important d'apprendre à dire non. Et il y a cette phrase aussi de l'anthropologue... l'anthropologue...
1: C'est la ménopause.
0: Mais la ménopause.
1: Elle va nous la sortir à chaque fois.
0: L'anthropologue Margaret Mead, qui est très importante et qui dit « Il n'y a rien de plus puissant au monde qu'une femme ménopausée parce qu'elle a plein d'énergie. » Effectivement, on a plein d'énergie. Alors... Oui, j'ai accepté de témoigner dans le podcast Bouffée de chaleur d'ici avec Anna Roy parce que la ménopause, c'est pas une maladie, c'est pas une honte et surtout, c'est pas la fin de notre vie de femme. C'est pas parce qu'on donne plus la vie qu'on doit arrêter la nôtre.
1: Merci beaucoup Elsa Wolinski. Ce podcast dont vous parliez s'appelle Bouffée de chaleur. Il est à retrouver sur ici.fr, sur l'application Radio France bien sûr et en vidéo sur YouTube. Et on salue amicalement Anna Roy et vous en particulier Elsa Wolinski parce que vous avez été la première, si en France, à parler justement de la ménopause. Merci pour ça, entre autres, pour toute votre vie entière. Merci beaucoup chère Elsa. On va accueillir Pascal. 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Bonjour cher Pascal, bienvenue à vous.
2: Eh bien bonjour.
1: Eh bien bonjour, comment allez-vous cher Pascal?
2: En pleine forme avec ce beau soleil d'automne.
1: Oh, vous habitez où Pascal pour avoir ce beau soleil d'automne?
2: Dans la région de Grenoble, un peu en périphérie de Grenoble.
1: Et voilà, quel chanceux. Eh bien, vous serez encore plus chanceux juste après ce petit coup de fil car ce c'est gagné.
2: Bravo.
1: 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Merci, cher Pascal. On vous embrasse très fort et on vous souhaite une jolie après-midi. Demain, les amis, on va parler vacances, trajets, comment dépenser moins. On adore avec toute cette merveilleuse équipe. Je voudrais faire un gros bisou à Vincent à la réalisation aujourd'hui. C'était sa première avec nous aujourd'hui. Notre chère Cindy à la technique. Oumaïma au standard et Gwenel à la préparation. Et quant à moi, chères auditrices, chers auditeurs, je vous dis à demain. Et dans un instant, c'est le trésor de nos régions.

0: Avec le cher Benjamin Mathieu. Bonjour Benjamin.
1: Bonjour Enora. Si vous voulez savoir pourquoi un maire dans les Vosges met un panneau pour dire aux gens de ne pas faire l'amour dans un champ, je vous propose d'écouter le trésor de nos régions jusqu'à la fin. Parce qu'évidemment, on ne va pas ouvrir le journal avec ça.
0: Il sait y faire.
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0: 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Il est 13h. Les informations, Benjamin Mathieu.
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1: Bonjour et bienvenue dans le 13h de nos régions. On débute ce journal avec un témoignage très fort face à la sécheresse. Des agriculteurs obligés de vendre une partie de leurs troupeaux et forcément c'est un crève-cœur. On vous parle également santé avec cette étude qui concerne de très nombreuses femmes ménopausées. Un quart d'entre elles souffrent d'insomnie chronique. La mobilisation lycéenne, cette fois ce sont les proviseurs qui tirent le rideau aujourd'hui, épuisés par les manifestations parfois violentes. Et puis un PSG champagne hier soir, victoire 4-2 contre Manchester City en Ligue des Champions. Ousmane Dembélé s'est bien amusé.
3: On prend énormément de plaisir quand on joue comme ça. Ça roulait tout seul. C'est un grand match à l'extérieur face au leader de la Première Ligue et il fallait juste répondre présent.
1: Vous avez le menu, nous sommes au plus près de vos préoccupations jusque 13h30. C'est un témoignage ici, alors que Sébastien Lecornu tient une réunion interministérielle aujourd'hui pour avancer sur son très attendu plan de relance agricole, dont on ne saura rien pour l'instant. Sur le terrain, les agriculteurs craquent en raison de cette vague de sécheresse, comme à Jumillac-le-Grand, c'est dans le Périgord vert. Maxime a 25 ans, il gère une exploitation laitière et il est obligé de vendre une partie de ses vaches. Avec la canicule, il n'y a plus de fourrage pour les nourrir. Tom Froidefond.
4: Maxime salue ses vaches, les pieds dans la paille de son grand hangar en tôle.
5: Ça va les grandes ?
4: Mais il en manque plus de 40 depuis le début de l'été. Il est effondré de devoir s'en séparer.
5: Dès qu'une vache a un problème, on évite les frais vétérinaires. Des plus anciennes vaches qu'on souhaite garder pour le plaisir d'être avec elles, mais on ne peut pas se permettre ça. Non, mais on est avec 24 heures sur 24. On connaît toutes les vaches.
4: Et d'après Maxime, impossible de leur acheter de la nourriture ailleurs.
5: Habituellement, quand il y a une année de sécheresse, ça ne touche pas tous les départements. On peut acheter chez un voisin. Là, cette année, c'est très compliqué. Et on a de la famille dans les Vosges, je les ai appelés, c'est pareil chez eux, c'est cramé. J'en ai parlé à mon grand-père, il a 87 ans, il n'a jamais vu ça.
4: Maxime espère que la pluie va à nouveau tomber en quantité pour sauver au maximum le cheptel qu'il lui reste.
5: Ça peut refaire partir les prairies et pour faire les stocks, limiter la casse. Là, on ne peut plus sauver dans tous les cas. Non, il ne faut pas lâcher, c'est comme ça, c'est la nature, il faut faire avec. C'est au premier problème, on baisse les bras. L'agriculture n'est pas comme ça, et heureusement. On ne se lèverait pas le matin.
4: Il doit bientôt reprendre l'exploitation seul, après la retraite de son père. Mais Maxime grimace. Des années comme ça, il ne va vraiment pas nous en falloir beaucoup.
1: Un reportage très touchant, signé ici Périgord. La retraite, on en parle justement en plein débat budgétaire. Les députés viennent de rejeter une mesure bien impopulaire, le plafonnement d'un abattement fiscal pour les retraités. Elle prévoyait d'abaisser de 4 400 à 3 000 euros le plafond de l'abattement de 10% qui est applicable aux pensions de retraite pour le calcul de l'impôt sur le revenu. À Aubagne, dans les Bouches-du-Rhône, le collège Lacanal, toujours dans l'incompréhension. Lundi dernier, un adolescent de 14 ans a blessé par balle un principal et une ancienne. Le collégien a été désarmé grâce au sang-froid du CPE. On apprend ce matin qu'un autre mineur a été interpellé dans le cadre de cette enquête où une mouvance ultra-violente aurait influencé l'auteur, David Di Giacomo.
6: Il s'agit d'un adolescent de 13 ans interpellé hier après-midi, non pas dans le secteur d'Aubagne, mais dans le nord de la France. Et il lui est reproché d'avoir été en lien sur TikTok avec le collégien qui a ouvert le feu dans son établissement à compte TikTok, où des centaines de vidéos de tuerie de masse ont été publiées. Les enquêteurs de l'ASDAT, la sous-direction antiterroriste, vont maintenant entendre en garde à vue cet adolescent de 13 ans pour comprendre précisément quel lien il avait avec le collégien d'Aubagne et savoir si lui aussi est fasciné par les tueries de masse dans les écoles et par la communauté dite True Crime Community, TCC, une menace terroriste encore minoritaire en France. C'est ce que nous expliquait ce matin sur France Info le procureur national antiterroriste, avec à ce stade 3 dossiers traités. Et c'est la première fois en France en matière de terrorisme justement qu'un jeune de 14 ans passe à l'acte.
1: Et c'est dans ce contexte que ici Normandie, Paris, nous révèle cette autre enquête ouverte à Caen pour apologie du terrorisme et apologie de crimes contre l'humanité, des faits très graves qui font suite à la publication de vidéos. C'était sur le réseau social Snapchat. Elles ont été postées le 8 octobre dernier, jour où des dégradations ont été commises dans plusieurs lycées de l'agglomération cannaise de Wesnes-le-Jeune.
7: Ce sont des vidéos qui font froid dans le dos. Sur l'une, on voit trois personnes posées de dos avec des maillots siglés du nom de Mera, Ben Laden et Hitler devant le lycée Salvador Allende à Hérouville, près de Caen. Sur une autre, ils sont devant le lycée Dumont-d'Urville à Caen. Sur d'autres, des mortiers d'artifice sont présentés. D'autres vidéos montrent encore un groupe de personnes cagoulées en train de commettre des violences et des dégradations dans le lycée La Place à Caen. Postées sur Snapchat le 8 octobre, elles ont été immédiatement repérées et signalé à la justice par le préfet du Calvados, qui en a l'obligation au titre de l'article 40 du Code de procédure pénale, dès lors qu'il a connaissance d'un crime ou d'un délit. Joël Garrigue, le procureur de la République de Caen, confirme à ICI Normandie qu'il a ouvert une enquête pour apologie du terrorisme, apologie d'organisation déclarée criminelle lors du procès de Nuremberg, et pour participation à une entente en vue de commettre des dégradations. Les investigations sont confiées au service interdépartemental de la police judiciaire du Calvados.
1: Et on passe à la mobilisation lycéenne. Édouard Geffray reçoit les organisations syndicales lycéennes en fin d'après-midi à Paris. Le ministre de l'Éducation nationale, qui est en Gironde ce matin, en visite dans un établissement près de Bordeaux qui a été saccagé lors d'une journée de mobilisation, venu apporter son soutien au personnel éducatif. Il a notamment déclaré « Le dialogue existe, il a déjà débouché, mais les gens qui font ça, c'est des criminels, tenez bon ». Alors à 2 jours des vacances de la Toussaint et donc d'une pause dans le mouvement lycéen, les proviseurs en ont gros sur le cœur. Ils ont tiré le rideau depuis 13 heures, une opération symbolique consistant à arrêter de répondre aux sollicitations. Professionnels bousculés, voire agressés, stress intense face au blocage, parfois qui tourne mal, les proviseurs sont au bout du rouleau. Illustration en Loire-Atlantique, Camille Marigot.
8: Comme tous les matins depuis 2 semaines, ce proviseur essaie d'être un peu partout entre les gendarmes et les barricades.
9: Attendez 2 minutes, on va voir si c'est sécurisé là-bas.
8: Le blocus de son lycée est finalement levé.
10: Bah, les autres matins, on n'intervenait pas.
8: Ce chef d'établissement, pourtant syndiqué, n'en dira pas plus à notre micro par prudence, dit-il, face aux tensions de plus en plus fortes entre parents, élèves, enseignants. Les choses se calment, mais la situation ici, à 20 km de Nantes comme ailleurs, reste selon lui très compliquée. Les proviseurs ne vont pas bien du tout, résume-t-il.
11: Ça résonne, vous avez voilà, un grand lycée quasiment vide.
8: Elle aussi a de tout petits yeux, Fabienne Dubourg, après des jours de blocage dans son lycée de la Basse-Goulaine.
11: Honnêtement, je passe par des hauts et des bas. La semaine dernière, j'étais bousculée lors du blocage. Donc c'est vrai qu'on prend des risques pour pouvoir assurer l'entrée des élèves ou la sécurité. Il y a de la fatigue aussi, puis on ne dort pas bien puisqu'on est inquiet. Donc c'est très difficile, très difficile.
8: Secrétaire académique du SNPDENU, UNSA, elle se sent d'abord impuissante face aux revendications, souvent nationales, de ses élèves, en colère aussi contre ceux qui bloquent et contre sa hiérarchie.
11: Là, on est bien content que les chefs d'établissement soient autonomes dans ce cas-là. On nous laisse faire en nous disant, enfin, on n'a pas trop de rappel à l'ordre sur le fait qu'on doit ouvrir absolument les établissements, mais cette impression d'être seule par rapport aux décisions à prendre.
8: Rouvrir ou pas son lycée, par exemple. En attendant, elle aborde les vacances avec soulagement et inquiétude. Comme beaucoup de proviseurs, elle doute que le mouvement se calme d'ici la rentrée.
1: Le reportage ici de Camille Marigot. Et pour commenter ces opérations, ces personnels qui sont un peu au bout du rouleau, j'accueille Laurence Collin. Vous êtes secrétaire générale adjointe du SNPDEL, le syndicat des personnels de direction. Bonjour à vous.
12: Bonjour.
1: Alors vous êtes vous-même proviseur au lycée des métiers Condorcet à Arcachon en Gironde. C'est le département qu'a choisi le ministre de l'Éducation nationale ce matin pour faire un déplacement. Vous avez entendu ce reportage. Pour commencer, vous-même, comment allez-vous après ce début de mobilisation intense des lycéens?
12: Alors, je ne suis plus à Condorcet Arcachon, je suis au lycée du Barp, donc en Gironde. Alors, comment je vais? J'ai envie de dire, moi, j'ai de la chance. Et je suis surtout très, très inquiète pour les collègues qui sont sur l'agglomération bordelaise.
1: Expliquez-nous, donc, à quoi ressemble leur journée en ce moment?
12: Alors, leur journée, c'est être debout sur le parvis à partir de 5h30 du matin, de vérifier qu'il n'y a pas d'amas de poubelles, que les portails sont libres, qu'ils vont pouvoir faire rentrer les élèves. Puis à partir de 6h, 6h30, on surveille le parvis pour vérifier qu'il n'y a pas d'intrusion, qu'il n'y a pas de regroupement d'élèves, qu'il n'y a pas de jeunes cagoulés, qu'il n'y a pas d'obstacles. Et puis, on appelle et on envoie des messages pour essayer d'avoir de la police, si c'est le cas, pour pouvoir assurer des entrées. Et puis, cette angoisse permanente de se dire que ça peut déraper d'un moment à l'autre et que peut-être que les personnels ou les élèves ou les deux vont être en danger et c'est l'angoisse du matin jusqu'au soir.
1: On l'entendait dans le reportage, il y a une certaine forme de gestion de crise. On a l'impression que vous êtes en permanence sur la brèche. J'imagine que vous n'êtes pas formé pour ça. Évidemment, vous venez de le dire, ça crée aussi du stress au quotidien.
12: Alors, on n'est pas formé pour ça. On est formé à la gestion de crise, mais pas à ce type de crise qui dure. Je crois que personne ne peut être formé pour ça. C'est surtout, on n'est pas formé, mais ça, de toute façon, on n'a pas le choix. C'est par rapport à l'imprévu. Comment est-ce qu'on réagit? Quand est-ce qu'on appelle au secours? Si on appelle au secours et qu'il se passe rien, la fois d'après, on appellera au secours pour rien. Et en même temps, il faut prévenir quand il y a un problème. Il ne faut pas rester seul.
1: Alors, paradoxalement, d'une certaine manière, les revendications des lycéens pourraient être des revendications que vous pourriez vous-même porter quand on parle de vétusté des locaux, de profs pas remplacés, d'emploi du temps surchargé. Ça vous impacte finalement également. Est-ce qu'il n'y a pas une connexion quand même finalement entre la mobilisation lycéenne et vos propres revendications?
12: Alors, ce que les lycéens réclament, ce sont des choses qu'on signale depuis des années, mais qu'on signale pas de la façon dont ils le font. Mais on a fait remonter la vétusté des locaux, on a fait remonter des emplois du temps parfois un petit peu trop chargés ou des salles trop petites pour accueillir des classes à 36 élèves. C'est des choses que l'on signale depuis plusieurs années, même depuis un bon bout de temps. Mais par contre, je pense que la réaction, on peut comprendre qu'ils ne soient pas contents et que ça se passe pas bien et qu'ils ont envie de dire des choses. Mais par contre, ce tsunami de violence qui dure maintenant depuis pratiquement 15 jours devient insupportable.
1: Est-ce que vous craignez un dérapage? Il y a des proviseurs qui ont reçu des menaces de mort. Alors, il y a aussi des lycéens qui ont subi des blessures assez graves suite aux interventions de la police. C'est cette crainte du dérapage qu'on sent tout de même.
12: Mais je pense que les dérapages, ils ont déjà eu lieu. Quand il y a des incendies dans des établissements scolaires, quand il y a du pillage, quand il y a des choses qui sont cassées, quand les personnels et les adultes et les enseignants prennent des projectiles, des proviseurs sont attaqués, quand des affiches avec des insultes circulent sur les réseaux sociaux, le dérapage, il est déjà là.
1: Merci Laurence Collin, vous êtes secrétaire générale adjointe du SNPDEN et je rappelle donc ce mouvement des proviseurs, mouvement rideau tiré aujourd'hui. 13h11 dans le 13h de nos régions, on parle désormais de votre santé avec ce sujet encore pour de nombreuses femmes très important, la ménopause, encore un peu tabou dans une enquête scientifique publiée dans le cadre des premières assises de la ménopause qui se tiennent aujourd'hui à Paris. On apprend qu'une femme ménopausée sur 4 présente des troubles fréquents du sommeil, Sommeil Nehen.
13: À 49 ans, Émilie explique avoir été peu informée sur la ménopause.
14: C'est sûr que la reproduction de la fougère que j'ai appris en 6e, ça m'a pas appris grand-chose sur ce que j'allais vivre dans la vie.
13: Et pourtant, elle qui n'est pas encore ménopausée, elle est en périménopause, la phase juste avant, ressent déjà plusieurs symptômes.
14: Prise de poids, perte de tonicité musculaire, douleur articulaire. Les bouffées de chaleur, elles sont pas massives, mais je sens qu'il y a des moments où je vais avoir très chaud, et ensuite un réveil systématique entre 2 et 4 heures du matin.
13: Les troubles du sommeil fréquents chez les femmes en périménopause, c'est l'une des surprises de cette étude, détaille le docteur Alexandre Vallée, qui mène cette recherche à l'hôpital Foch à Suresnes.
15: Ce qu'on observe, c'est que près d'un tiers des femmes ont une atteinte du sommeil de manière importante, qui se poursuit aussi pendant la ménopause. Et donc une répercussion à la fois sur la famille, sur le travail, sur le quotidien.
13: Autre découverte des chercheurs, le sentiment de solitude accroît le ressenti des symptômes. Avec cette étude, à laquelle 8000 femmes ont déjà participé et qui va durer 10 ans, les chercheurs espèrent mieux comprendre la périménopause et la ménopause chez les femmes françaises et ainsi aider les professionnels de santé à les accompagner lors de cette période clé de la vie.
1: Les explications de Solène Nehen, et si vous souhaitez participer à la suite de cette étude scientifique qui va suivre au total 100 000 femmes pendant 10 ans, elle s'appelle Climater, vous pouvez vous inscrire sur le site climater.fr. Près d'Orléans maintenant, l'entreprise Duralex et ses fameux verres de cantine, patrimoine industriel français, est sauvé une nouvelle fois. La justice a validé le projet de reprise de l'entrepreneur Cédric Meston, qui prévoit la sauvegarde de 155 des 220 emplois de cette célèbre verrerie. Après l'échec de la reprise de l'entreprise par ses salariés, une nouvelle page va s'écrire et sur place, d'une certaine manière, on peut dire qu'on y voit enfin clair. Lydie Lahaye pour ICI Orléans.
16: Quentin Jaillet, le maire de la Chapelle-Saint-Mesmin, est le premier à parler d'une bonne nouvelle.
17: L'histoire continue, donc d'abord c'est une bonne nouvelle de savoir que le site de la Chapelle-Saint-Mesmin va continuer à produire des verres. des verts auxquels les Français sont attachés. Maintenant, on veut de la stabilité. Je pense que tous les employés de l'entreprise Duralex ont envie de trouver cette pérennité, ce relâchement et cette confiance dans l'avenir qui a fait défaut pendant de nombreuses années.
16: À la sortie de l'usine, les quelques rares salariés qui s'arrêtent ne disent pas autre chose.
18: On attend de voir comment ça va se passer la suite, en espérant que ça se passe le mieux possible.
19: S'ils veulent que ça marche, il faut faire beaucoup de changements dans cette entreprise, parce qu'il y a beaucoup de choses qui ne vont pas.
20: Moi, je pense qu'il a un bon projet. Après, c'est une usine où il faut investir. Si vous investissez pas, c'est mort. Il faut investir dans les machines, faire des réparations de machines, il faut remettre l'outil de travail en marche. On travaille, si vous, mais on a trop de pannes, les machines sont vieilles.
16: Le nouveau PDG, Cédric Meston, prévoit d'arrêter le four actuel qui fonctionne au gaz pour le remplacer par un four électrique en 2029. Sa priorité, faire de Duralex le verre le plus vert au monde.
1: Et par contre, si vous aviez participé à la cagnotte destinée à aider l'entreprise à se redresser, elle avait connu un grand succès, 7 millions d'euros collectés. Ils ne seront pas remboursés, c'est ce qu'indique la plateforme de financement participatif Lita. C'est un château emblématique de la Sologne. Il a été ravagé par les flammes cette nuit, le château de Rère à Théia, dans le Loir-et-Cher, à quelques kilomètres de Vierzon. La toiture s'est effondrée vers 4h45 du matin, tout comme les planchers du premier et du deuxième étage. Selon le maire de la ville, le château était à l'abandon depuis des années.
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0: Benjamin Mathieu.
1: On fait une large place aux associations dans un instant, notamment celles qui se mobilisent en faveur des plus démunis. Elles ont beaucoup de mal à boucler leur budget. Je vous parle aussi des journées nationales de la réparation, car un grippin en rade, ça se répare bien plus facilement qu'on l'imagine. Et puis je vous révèle en fin de journal pourquoi un maire dans les Vosges lance une campagne d'affichage contre des randonneurs un petit peu trop démonstratifs. Question désormais dans le trésor de nos régions, que se passerait-il si les associations, acteurs de la solidarité, s'arrêtaient tout simplement de fonctionner du jour au lendemain? C'est l'alerte rouge lancée par la Fédération des acteurs de la solidarité qui lance une mobilisation nationale inédite. Ils imaginent une France sans Emmaüs, sans la Fondation pour le logement ou sans le SAMU social, pour reprendre les plus connus, car beaucoup de ces structures d'aide aux plus précaires sont à bout financièrement. Martin Laribel est délégué départemental en Isère pour la Fédération des acteurs de la solidarité.
21: La tendance, c'est qu'il y a quand même un tiers des associations qui sont en difficulté. J'ai une association en tête pour lesquelles, effectivement, c'est un don privé qui a fait qu'ils ont pu tenir leur budget 2026. Ces difficultés, elles se font à bas bruit. On a effectivement, parmi les 21 adhérents, donc plus de 60 services et plus de 5000 personnes accompagnées. Parmi ces structures adhérentes, certaines ont vu des services fermés, des crèches, c'est des places d'intermédiation locative qui sont aujourd'hui en difficulté. C'est des structures qui ont des salariés qui ont des CDD qui sont non reconduits, puisque voilà, des financements en berne. Tout ça, c'est effectivement la conséquence de choix politique et surtout d'enveloppe limitée.
1: Un témoignage recueilli par ICI Isère. Une manifestation est en cours devant l'Assemblée nationale à Paris pour mettre la pression sur les députés et tenter de peser sur les arbitrages du budget qui est en cours d'examen. Une bouilloire, un grippin ou un téléphone portable qui ne fonctionne plus, ça nous est tous arrivé. Et souvent, par manque de temps ou parce qu'on ne sait pas à qui s'adresser, on remplace l'appareil plutôt que d'essayer de le réparer. Aujourd'hui, c'est les journées nationales de la réparation. Et pour nous en parler, nous avons Marie Castagnier en ligne avec nous. Bonjour.
22: Bonjour.
1: Vous êtes délégué du réseau national des ressourceries et recycleries. Alors déjà pour commencer, est-ce que vous pouvez nous expliquer c'est quoi une ressourcerie? On imagine plein de ressources.
22: Alors exactement, une ressourcerie c'est une association dans laquelle on peut venir apporter tout type d'objet pour les donner, mais dans laquelle on peut aussi venir chercher tout type d'objet, vous l'avez dit, un grippin, ça peut être aussi une chemise, etc. Donc c'est un endroit où on dépose, on vient acheter des objets à prix solidaire.
1: Vous l'avez peut-être entendu, c'est pas forcément tout à fait le sujet, mais les associations dites sociales tirent la sonnette d'alarme sur le fait qu'en ce moment elles ont des vrais problèmes d'argent. Est-ce que c'est le cas aussi de votre fédération ?
22: Oui, on constate les difficultés qui ont été évoquées par le témoignage précédent, notamment sur les personnes que nous avons dans nos structures qui sont en insertion et qui sont soutenues par des dispositifs financés par l'État. Ce sont des ateliers chantiers d'insertion dont les financements sont en baisse depuis plusieurs années et les annonces du prochain budget ne laissent rien présager de bon sur ce point. Donc nous sommes aussi inquiets face à ces baisses de financement.
1: Et parce qu'on rappelle que vos associations justement font beaucoup d'insertion professionnelle et travaillent avec, évidemment, vous venez de le dire, des personnels en réinsertion professionnelle. Les Journées nationales de la réparation, on comprend le principe. Vous publiez une étude également sur les freins à ce jour pour la réparation, dans laquelle on apprend que 70% des personnes renoncent à faire réparer un objet faute de savoir à l'avance combien ça va leur coûter. Également parce qu'il leur semble que le prix du neuf semble suffisamment bas et donc du coup on va pas entre guillemets se prendre la tête. Est-ce qu'il y a un vrai changement de mentalité à opérer pour justement aller vers ce que vous nous offrez?
22: Alors exactement, donc les ressourceries dans leur mission ont aussi cette mission de sensibilisation pour permettre aux personnes qui souhaitent réparer leur objet de venir dans une ressourcerie pour apprendre à réparer et ainsi rallonger la durée de vie des produits, ce qui évite de racheter du neuf, souvent low cost et de mauvaise qualité. Donc n'hésitez pas donc à venir dans une ressourcerie, pousser la porte pour apprendre à réparer votre grille-pain. Après ces ateliers de réparation, donc on en organise toute l'année, mais on va les mettre encore plus en lumière pendant ces Journées nationales de la réparation. Quand on répare son grille-pain, on le regarde plus pareil. Le rapport à l'objet change.
1: On l'aime mieux.
22: C'est quelque chose d'assez fort dans les ateliers. Exactement. Mais c'est vrai, on en prend soin. Et donc, du coup, c'est vraiment cet enjeu de l'autoréparation et de donner aussi aux citoyens ce pouvoir d'agir sur leurs propres objets et de venir participer à ces repair cafés, ateliers couture, etc. On peut faire ça sur tout type d'objet.
1: Alors l'argument qui peut potentiellement être plus fort en cette période de forte hausse des prix, c'est pas forcément celui de l'économie circulaire, du réemploi, de la préservation de l'environnement, mais celui du pouvoir d'achat. On imagine que faire réparer coûte moins cher ou peut-être équivalent, mais en tout cas n'est pas plus cher que d'acheter du neuf de mauvaise qualité, ce que vous disiez.
22: Oui, en plus, dans nos associations, les ateliers réparation sont vraiment là pour sensibiliser et apprendre à réparer. Et du coup, on le fait soi-même. Donc, c'est pas la même chose. Ça coûte effectivement moins cher de venir le faire réparer dans une ressourcerie que de racheter du neuf.
1: Alors, acheter du neuf, la plupart des Français, dans ce même sondage que vous communiquez aujourd'hui, 60%, donc c'est pas rien, disent qu'en gros, ils préfèrent acheter du neuf alors qu'ils savent qu'il est réparable, mais parce que ça leur semble plus simple ou plus rapide. Là, c'est pareil, encore une fois, on n'imagine pas qu'on peut aller dans une ressourcerie, que ça peut être simple, facile d'accès et que ça peut aller vite aussi.
22: Effectivement, et c'est pour ça aussi que ces Journées de la réparation offrent aussi une visibilité à tous ces acteurs associatifs qui sont mobilisés tous les jours dans les territoires pour proposer ces ateliers réparation, ces repair cafés, etc. Et du coup, on a aussi besoin, nous, de pouvoir accéder à des endroits en centre-ville, puisque c'est un manque aujourd'hui. Il y a beaucoup plus de points de vente de neuf ou même de réparation tenus par des enseignes de neuf. Donc, du coup, n'hésitez pas à pousser la porte d'une ressourcerie et puis aussi à faire en sorte de pousser l'installation de ressourceries dans les centres-villes, puisqu'aujourd'hui, on y est présent, mais pas encore assez.
1: Et on peut rappeler aussi que vous êtes bien présent ces ressourceries dans le monde rural. Il y a de nombreuses ressourceries dans le monde rural. Est-ce qu'il y a un site internet où on peut trouver un peu toutes ces ressources justement?
22: Oui, vous pouvez aller sur le site du Réseau National des Ressourceries et effectivement, on a aussi des ressourceries itinérantes en milieu rural pour aller vers les gens et pour aussi rompre l'isolement. Et les ateliers de réparation permettent ça aussi, puisqu'on transfère des savoir-faire un peu perdus et ça permet de les revaloriser, de recréer du lien entre les gens.
1: Merci beaucoup Marie Castagnier d'avoir été notre invitée dans le 13h de nos régions. Vous êtes déléguée du Réseau National des Ressourceries et Recycleries.
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1: On part au bord du lac du Bourget en Savoie pour cette séquence que vous connaissez désormais parfaitement. Depuis le début de l'année, le réseau ici vient à vous pendant toute cette saison présidentielle avec nos isoloirs 50 qui sillonnent la France. C'est Dites-le ici, vous répondez à des questions très ouvertes. Le but c'est que chacun puisse s'exprimer mais aussi se sentir entendu. Exemple avec Florian, chef d'entreprise à Aix-les-Bains, qui souhaite plus de pouvoir aux acteurs locaux. Il le dit dans l'isoloir de Ici Isère.
0: Quel monde souhaitez-vous pour vos enfants et les générations futures?
3: Un monde dans lequel chacun trouve sa place. Les choses sont plus faciles et plus claires. Alors, en ce moment, tout est confus, tout est contredit, c'est super compliqué. Même sur le point de vue politique, où à part contredire ce que disent les autres, à part rejeter la faute sur les autres, à part dire qu'on a une meilleure idée, mais sans rien vraiment proposer derrière, moi j'aimerais bien proposer un monde sur lequel les choses sont dites ou faites avec des solutions concrètes pour qu'on puisse rentrer sur des choses beaucoup plus positives, beaucoup plus construites. Et ainsi, peut-être réussir à revenir avec un équilibre pour pouvoir apporter plus de santé, plus de sécurité, plus d'avantages financiers, ramener vraiment plus d'équilibre dans notre pays et dans le monde.
0: Quel serait votre message à la future présidente ou au futur président de la République?
3: Mon message serait tout simple, ce serait principalement de laisser le pouvoir d'action et de laisser les actions à de vrais acteurs locaux engagés pour récolter des vrais besoins et leur permettre de pouvoir déployer des solutions.
1: Et si vous voulez vous exprimer également comme Florian, la liste des 50 isoloirs dans toute la France est disponible sur ici.fr. C'est le football comme on l'aime, avec des buts, du spectacle, et à la fin c'est une équipe française qui gagne, portée par son duo d'attaquants Ousmane Dembélé et Désiré Doué des grands soirs. Le PSG s'est amusé hier soir face à Manchester City, victoire 4-2 au Parc des Princes en Ligue des Champions. De quoi faire taire les doutes après un début de saison poussif en Ligue 1, Nicolas Perronnet.
4: Rarement la partition n'avait été aussi bien exécutée. La dernière fois, sans doute, le récital. 5-0 en finale de leur première Ligue des Champions, décrochée face à l'Inter. Pendant une demi-heure, le PSG a joué à un football de rêve. De quoi permettre à ses supporters de chambrer avant même la mi-temps à 3-0. Aucune fausse note, savoure le chef d'orchestre, Ousmane Dembélé.
5: On prend énormément de plaisir quand on joue comme ça. Ça roulait tout seul. C'est un grand match à l'extérieur face au leader de la première ligue et il fallait juste répondre présent.
4: Ça a donc été le cas, mais beaucoup moins bien quand même. Dans ce drôle de match, de retour des vestiaires, la dynamique s'est subitement inversée. Paris a souffert beaucoup, mais a quand même réussi à envoyer un message à toute l'Europe, quoi qu'en dise l'entraîneur Luis Enrique.
6: L'unique message, c'est l'équipe à la fin de la saison qui gagne la Coupe d'Europe. Ce n'est pas important d'être dans les meilleurs à ce moment de la compétition.
4: Jamais le PSG ne s'était imposé à Manchester City. Jamais le PSG n'avait marqué 10 buts lors de ses deux premiers matchs de Ligue des Champions. Le message est quand même assez clair.
1: Et dans l'autre affiche de la soirée, hier soir, Madrid qui est venu à bout de l'AS Roma, 3-4, Kylian Mbappé a marqué. Et avec 72 buts en 100 matchs en Ligue des Champions, l'attaquant français devient le cinquième meilleur buteur de la compétition. Derrière Cristiano Ronaldo, Lionel Messi, Lewandowski et Karim Benzema. On a des nouvelles de Christophe Glaise. Cela fait bientôt 500 jours que le journaliste est détenu en Algérie, la France qui demande toujours sa libération. Sa mère, Sylvie Godard, a pu lui rendre visite dans sa cellule il y a une dizaine de jours. Elle raconte que son fils garde le moral grâce notamment au soutien d'une légende du foot.
23: Et il nous a dit cette fois-ci qu'il se sent fort parce qu'il veut être à la hauteur de toutes ces personnes qui le soutiennent. Et surtout, il nous a dit que le fait que tous les co-détenus, il y a 8000 détenus à la prison de Coléa, ont vu le témoignage de Zinedine Zidane.
1: Qu'on a entendu.
23: L'ont entendu. Et donc maintenant, j'ose pas dire le mot légende parce qu'il est un peu galvanisé, mais c'est vraiment un héros. C'est incroyable. Il en revenait pas. Et donc il dit, c'est pour ça qu'avec tous ces témoignages, cette mobilisation, il veut être vraiment à la hauteur.
1: La mère de Christophe Glaise chez nos confrères de France Info ce matin. L'amour est dans le pré, oui, mais dans les Vosges, on en a un peu marre des promeneurs qui prennent ça au pied de la lettre. Le maire de Thaon-les-Vosges, au nord d'Épinal, on a assez que les gens viennent faire l'amour dans les bois à côté d'un parcours de santé qui est apparemment connu des habitants pour être un repère d'amants adeptes des plaisirs de la chair en extérieur. Le maire de la commune, Cédric Axer, vient donc d'installer des pancartes avec des messages comme « Il y a des hôtels pour ça » ou encore « L'amour est aveugle, mais pas les promeneurs ».
24: Depuis des années, on a beaucoup d'usagers de ce parcours de santé qui nous disent, écoutez, monsieur le maire, on commence à en avoir marre, on vient avec nos familles, on vient avec nos enfants, et on croise des gens qui, visiblement, ont des pratiques particulières. Et donc, on a fermé la route ici, qui est devenue une véloroute, pour empêcher les flux, ça n'a pas marché. On a prévenu plusieurs fois, ça n'a pas marché. Donc, on s'est dit, allez, on va passer une étape. Et on a donc décidé de poser des panneaux qui font rire, mais qui globalement sont assez sérieux. On a pris un axe parce que je pense qu'il peut être efficace, mais on rappelle globalement le texte. J'espère que ça fonctionnera. En vertu des textes qu'on peut utiliser, eh bien on prononcera des amendes parce que ce n'est pas légal. Il faut quand même le rappeler.
1: Voilà, c'était la drôle d'histoire pour terminer ce journal. Et puis on finit avec cette information. Vous connaissez forcément au moins une de ses chansons. Stevie Wonder, le roi de la soul américaine, aveugle de naissance. Et ce soir à Paris, pour un concert événement à l'Accor Arena, l'artiste qui vient de fêter ses 50 ans de son album Songs in the Key of Life, eh bien, est donc en concert ce soir. Alors évidemment, c'est complet, mais vous pouvez en profiter pour vous faire un petit medley chez vous des meilleurs sons de Stevie Wonder. On vous on va écouter un petit morceau, juste un petit bout pour se faire plaisir, pour finir ce journal. Voilà, c'est forcément le plus connu. Happy birthday. Il y a forcément un de nos auditeurs dont c'est l'anniversaire, donc on en profite également pour lui souhaiter un excellent anniversaire. On se retrouve demain dans le trésor de nos régions, et puis vous connaissez le principe, la suite des informations, c'est sur ici.fr. À ce soir.
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1: Et toutes les heures à la demi, des infos pratiques et utiles dans la Loire, la Haute-Loire, ce dimanche 18 octobre. Rendez-vous dès 10h à la Tour en Jarret pour la traditionnelle fête de la châtaigne. Un moment de journée festive et gourmande en famille, hein, avec des stands artisanaux, des spectacles de rue, des animations pour les enfants et les rapaces de la volerie du Forêt. Pour vous simplifier la vie, stationnement est gratuit, hein, sur le parking Leclerc, avec des navettes gratuites toutes les 15 minutes. Et puis du jazz au féminin ce week-end en Haute-Loire, la Allograin de Brioude accueille la deuxième édition du festival Femmes du Monde, au programme 3 soirées uniques pour découvrir des artistes inspirantes. Le voyage afropop, hein, de Chian Potog vendredi, le jazz hypnotique de Macha Garibian samedi, en clôture dimanche, le duo complice Erel Besson, sacré aux victoires du jazz. Les concerts débutent à 21h et le dimanche à 18h, réservez vite vos places sur femmesdumonde.net.
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0: Billy Joel, on vient de s'écouter My Life. Salut tout le monde.
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0: Allez, bienvenue dans les après-midi 100% musique. Une fois plus, on va rester à vos côtés jusqu'à 17h avec des infos pratiques, loisirs et puis plein de musique également. Juste avant de retrouver Lucille Hermite d'ici une petite dizaine de minutes, téléphone Cendrillon, vous la calez. De même, Questel, petite nouveauté, ça s'appelle Te rencontrer encore. C'est parti, bel après-midi.

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0: Téléphone à l'instant avec Cendrillon. Ici ça marche, hein, tous les jours. Lucie Lhermitte réalise un petit focus pour de belles initiatives ligériennes et anti-ligériennes. Alors on va parler d'eau, hein. En moyenne tous les jours, 30 litres d'eau potable sont consommés dans nos toilettes, 20% de notre facture d'eau. Face à ce constat et à celui de la sécheresse qui est en cours, hein, dans notre département, la Tinette stéphanoise veut nous faire voir, hein, nos toilettes différemment. Clarisse Loas, c'est la présidente de cette association. Elle explique à Lucille comment en fait ça marche.
1: La tinette, c'était ce qui était utilisé avant pour faire la vidange et collecter les urines et matières fécales. En 1860, déjà à Saint-Etienne, il y avait des collectes avec des tinettes.
2: Et vous voulez remettre ça au goût du jour, mais alors comment on fait techniquement? Les solutions, c'est quoi?
1: Alors techniquement, il y en a plein des solutions. Dans l'idéal, c'est de pouvoir concevoir des bâtiments qui déjà anticipent l'installation de toilettes sèches.
2: Ouais.
1: Parce que c'est vrai qu'on a toujours cette image-là des toilettes de festival où on utilise de la sciure, on a des passages fréquents, des vidanges fréquentes. Mais en fait, il existe plein d'autres systèmes et notamment avec des possibilités de séparer l'urine et les matières fécales, ce qui a un intérêt d'un point de vue logistique parce que les urines, pour donner un peu un ordre de grandeur, on en produit 500 litres par an contre 50 litres de matières fécales. Donc là où il y a vraiment du volume.
2: 10 fois plus, littéralement.
1: Ouais, c'est ça. Et en plus, c'est là où il y a le plus de valeur fertilisante. Donc, d'un point de vue intérêt agronomique, c'est là aussi où il y a le plus d'intérêt à travailler sur ces matières-là. Et du coup, ça permet de faciliter la collecte et la gestion derrière.
2: Et alors, mais c'est-à-dire que chez moi, là, par exemple, concrètement, j'installe une toilette sèche, j'installe une tinette stéphanoise, c'est compliqué, ça coûte cher, comment ça marche?
1: Alors, au niveau des prix, vous trouverez vraiment tous les prix. Vous pourrez la fabriquer vous-même ou trouver un modèle manufacturé.
2: Il y a si on est bricoleur, on peut le faire soi-même.
1: Oui, vous pouvez le faire vous-même sans problème. Et du coup, ça va de quasiment gratuit si vous êtes sur du matériel de récup à plus de 600 euros. Ça dépend ce que vous choisissez comme
2: d'accord,
1: modèle.
2: C'est ça. Mais ça veut dire qu'on peut avoir des toilettes chez soi sèches. Donc, alors, on a toujours un petit peu peur des odeurs. C'est quand même un sujet assez tabou, parfois gênant. Les toilettes sèches, ça dégoûte encore un petit peu, peut-être, parfois, certains et certaines. Comment on réussit à convaincre, là? C'est quoi vos arguments à la tinette?
1: C'est rigolo. Effectivement, quand j'ai commencé à travailler un peu sur ces sujets-là, j'avais peur effectivement que ce soit un sujet tabou et que les gens aient du mal à en parler. En fait, finalement, c'est assez amusant de voir qu'il y a de la curiosité, il y a un peu d'amusement autour de ce sujet-là. Mmh. Et nous, l'enjeu, c'est de pouvoir montrer en fait comment ça marche et faire tester les gens ces autres toilettes possibles. Et du coup, l'enjeu de l'association, c'est de pouvoir créer des démonstrateurs, de pouvoir accompagner les gens dans leur changement d'habitude pour choisir la bonne toilette qui correspond à leurs usages et leurs contraintes. Et on essaie de mettre en place aussi des systèmes de collecte d'urine pour pouvoir revaloriser ces matières-là et les remettre dans un circuit d'agriculture. Pour moi, j'ai l'impression que répondre aux enjeux de transition, c'est vraiment... on se sent souvent impuissant, on a l'impression d'être un peu dépassé par ça. Et avec la tinette, l'enjeu, c'est vraiment de redonner le pouvoir d'agir sur une action qui est vraiment concrète et hyper impactante, localement aussi, sur la question de l'eau et des engrais. Donc, ça touche aussi notre souveraineté alimentaire derrière. Et souveraineté...
2: C'est ça, c'est-à-dire que en fait, ça ne touche pas que la façon dont on a de voir nos toilettes. Derrière, ça a beaucoup plus d'impact qu'on pourrait le penser.
1: Oui. C'est ça.
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1: Bobby McFerrin, Don't worry, be happy. Merci d'être là cet après-midi à nos côtés. Et puis, si vous aimez les manèges, les sensations fortes, puis même les petites gaufres, les churros, direction Firminy, la célèbre Vogue des Noix, et de retour jusqu'à ce dimanche. Et au total, il y a plus de 250 manèges et les attractions. C'est une des plus grandes Vogue de France. Les manèges sont installés en plein cœur du centre-ville de Firminy. Allez, on marque une pause et puis dans un instant, Boogie Wonderland avec Ursula and Fire. C'est ce que je vous ai calé juste avant le retour de l'info tout à l'heure à 14h. On aura également Zao de Sagazan. À tout de suite.
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0: Excellent après-midi à toutes et à tous. Bon retour au boulot pour certains, il est 14h.
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0: Vous écoutez ici Saint-Étienne-Loire, et vous avez bien raison, ma bonne dame, il est 14h. 14h, c'est le retour de l'info, l'actu, et c'est tout de suite sur votre radio.
2: Le Premier ministre dénonce la transformation du mouvement lycéen en un

0: mouvement de violences urbaines. De son côté, le ministre de l'Éducation nationale affirme que des décisions seront communiquées d'ici fin octobre concernant Parcoursup. Édouard Geffray qui reçoit une nouvelle fois les syndicats lycéens cet après-midi en visioconférence. Sébastien Lecornu tenait également une réunion sur les très attendus plans de relance agricole. Il promet de débloquer entre 500 et 700 millions d'euros pour les agriculteurs. Ils s'ajouteront aux 1,2 milliard déjà annoncés pour aider un secteur touché par les canicules à répétition, mais aussi l'augmentation du prix des carburants. Un autre mouvement social prévu ce samedi inquiète le gouvernement. Avec 250 actions envisagées et une soixantaine de manifestations annoncées dans toute la France, des gilets jaunes, mais aussi des lycéens et des étudiants participeront à cette mobilisation lancée pour protester contre la hausse des prix. Et puis en plein débat budgétaire, les députés viennent de rejeter une mesure impopulaire, le plafonnement d'un abattement fiscal pour les retraités. Elle prévoyait d'abaisser de 4 400 à 3 000 euros le plafond de l'abattement de 10% applicable aux pensions de retraite. L'instigateur de l'enlèvement de la petite Mia en 2021, Rémi Daillé, a été condamné à 6 ans de prison. Le tribunal a reconnu le caractère autoritaire et violent du projet terroriste mené par l'ancien youtubeur. Le mouvement d'extrême droite radicale, né pendant la pandémie du Covid, avait théorisé l'enlèvement d'enfants pour renverser le gouvernement pacifiquement ou avec effusion de sang.
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2: La météo après le gris et des brouillards de ce matin, c'est du jaune et du bleu pour cet après-midi. Le soleil qui va en effet briller de mille feux jusqu'en fin de journée avec un mercure qui continue à nous donner de la douceur en ce mois d'octobre, avant un petit rafraîchissement qui est prévu ce week-end. Pour l'instant, 20 degrés attendus à Saint-Bonnet-le-Château cet après-midi, 22 à Saint-Étienne, à Monistrol, au Puy, ainsi qu'à Bouin et Bourg-Argental, 23 degrés à Charlieu, à Saint-Galmy, 23 degrés également à Feurs et Montbrison, et jusqu'à 24 degrés cet après-midi. Ça sera pour le secteur de Roanne.
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0: YouTube à l'instant avec With or Without You. Bel après-midi à toutes et à tous. Merci d'être là. Les après-midi 100% musique. On se la coule douce, tranquillement, si vous êtes à la maison, si vous êtes à la retraite, si vous avez la chance d'être au repos aujourd'hui. Et puis bon courage pour tous les autres, ceux qui sont au boulot en train de nous écouter. Tous les après-midi, trois tubes de variété française arrivent sans pub, sans blabla. On vous a calé tout ça hein, dans les 10 prochaines minutes. On aura notamment Michel Sardou avec la fameuse Java de Broadway. On aura également Benabar. Et puis dans ce tiercé gagnant bleu, blanc, rouge, Francis Cabrel sera avec nous également.
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1: Et toutes les heures à la demi, des infos pratiques et utiles. Si vous êtes un amateur de voitures de collection, il y a un rendez-vous à ne pas manquer ce week-end. À Bellegarde en Forêt, ce dimanche de 9h à 17h, sur le parking du stade du foot. C'est la 5e édition du rassemblement de véhicules de collection. Des youngtimers, des véhicules d'exception. Bref, de quoi remplir vos yeux d'étoiles. Tout est prévu pour vous accueillir à l'entrée. Sachez-le, est gratuite. Et puis un tout nouveau lieu festif ouvre ses portes ce week-end à Noirétable. Il s'agit du cabaret L'As de Cœur, le cabaret dîner spectacle immersif qui prendra place au casino Golden Palace de Noirétable. La grande première, c'est ce samedi à partir de 21h, ce samedi 17 octobre, au programme chant, danse, comédie musicale, univers visuel, glamour et gastronomie pour une belle expérience immersive. Pensez comme un véritable voyage au cœur du cabaret. On vous le rappelle, c'est à Noirétable et c'est ce week-end.
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0: bip, hein, ça bouge, ça remue. Give me all your lovin'. Belle après-midi à toutes et à tous sur votre radio locale ici Saint-Étienne-Loire. Petite info également, hein, si vous êtes sur le secteur de Saint-Galmier ou même un petit peu plus loin, 97.1 la fréquence pour nous écouter, il y a des courses à l'hippodrome de Saint-Galmier ce dimanche 25 octobre. L'hippodrome Joseph Desjoyeaux de Saint-Galmier va ouvrir ses portes à partir de 13h30. 7 courses hein, de trop au programme avec des chevaux de toute génération, puis les animations également pour les jeunes visiteurs, hein, des balades à poney, des structures gonflables, des sulky à pédales, notez bien. Ça sera le dimanche 25 octobre. Allez, on marque une pause, retour de la musique dans un instant. Juste avant 15h, je voulais caler un petit souvenir drôlement sympa, puis un petit peu de douceur et tendresse, ça va nous faire du bien cet après-midi. France Gall, Cézanne Pain, elle arrive.
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0: l'alarme, vient de s'écouter Laurent Voulzy. Je vous souhaite un bel après-midi, il est 15h.
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0: Ouais, très bel après-midi à toutes et à tous, merci d'être à nos côtés, 15h à l'écoute d'ici. Et à 15h, c'est le retour de l'info, l'actu, et c'est tout de suite.
2: Le deuxième tour de la Ligue Europa ce soir, Lyon Crystal Palace, Rennes Ophi Crète et Marseille Olympiakos.
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0: La météo après le gris et des brouillards de ce matin, c'est du jaune et du bleu pour cet après-midi. Le soleil qui va en effet briller de mille feux jusqu'en fin de journée avec un mercure qui continue à nous donner de la douceur en ce mois d'octobre avant un petit rafraîchissement qui est prévu ce week-end. Pour l'instant, 20 degrés attendus à Saint-Bonnet-le-Château cet après-midi, 22 à Saint-Étienne, à Monistrol, au Puy, ainsi qu'à Bouin et Bourg-Argental, 23 degrés à Charlieu, à Saint-Galmier, 23 degrés également à Feur et Montbrison et jusqu'à 24 degrés cet après-midi. Ça sera pour le secteur de Roanne.
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0: Descree, on vient de s'écouter You Gotta Be en plein cœur de l'après-midi. Merci d'être à nos côtés une fois plus sur votre radio locale. Ici Saint-Étienne-Loire, vous nous écoutez sur Saint-Étienne, quartier Tarentaise, quartier Terre Noire, sur le soleil également, la fréquence 97.1. Sinon le DAB+, hein, vous le rappelle, hein, c'est la possibilité pour vous de nous écouter avec un son qualité numérique. Trois tubes bleu, blanc, rouge arrivent dans un tout petit instant. C'est la promesse qu'on vous fait tous les après-midi. On revient très très vite en musique, ne bougez pas.
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1: Allez, on commence avec un bon plan gratuit à Saint-Priant-Jarret. Le musée d'art moderne et contemporain propose une visite un peu particulière pour Halloween. Même pas peur au programme des œuvres mystérieuses, des créatures étranges et des histoires qui donnent quelques frissons. Rendez-vous les vendredis 23 et 30 octobre de 10h30 à 11h30. Et puis direction maintenant la Haute-Loire sur le Haut-Lignon. Pour les petits gourmands, la semaine gourmande revient du 17 octobre au 1er novembre. Et pour lancer les festivités, ce samedi, 9 partenaires locaux ouvrent leurs portes pour des dégustations seulement 4 euros. Programme des vacances, des visites de fermes, des ateliers créatifs, des balades gourmandes et même un petit concours de dessin pour les enfants dès l'âge de 4 ans jusqu'à 12 ans. Le programme complet est à retrouver au prix de l'Office de Tourisme du Haut-Lignon. On se retrouve dans une petite heure pour d'autres conseils pratiques et loisirs sur votre radio locale ici Saint-Étienne-Loire.
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0: On vient s'écouter Iggy Pop à l'instant sur votre radio locale, ici Saint-Étienne-Noir. Bel après-midi à toutes et à tous. Tant que je vous tiens, sachez que le salon du camping-car et du fourgon aménagé est de retour. Ça sera le week-end prochain, à partir du 22 jusqu'au 25 octobre. C'est un événement pour tous les passionnés de voyage et les amateurs de véhicules de loisirs. 10 000 mètres carrés d'expo de véhicules neufs et d'accessoires. Les toutes dernières nouveautés, c'est au parc des expos. Je vous le rappelle, c'est le week-end prochain. Ça démarre à partir du 22 jusqu'au 25 octobre. Retour de la musique dans un tout petit instant avec Maxime Le Forestier.
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0: On va peut-être prendre un fourgon aménagé ou alors un camping-car et direction San Francisco. Maxime Le Forestier, il sera avec nous juste avant le retour de l'info tout à l'heure à 16h.
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0: On vient de s'écouter Pascal Obispo. Je vous souhaite un bel après-midi, les 16h.
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0: Nous sommes le jeudi, nous sommes le 15 octobre et il est 16h. Et qu'est-ce qu'on fait à 16h? On retrouve l'info, le flash, c'est tout de suite.
2: Ce n'est pas fait pour restaurer la confiance du consommateur. Plusieurs magasins Carrefour sont soupçonnés de détourner l'argent des promotions, selon Complément d'enquête, le magazine d'investigation. Diffusé ce soir sur France 2, ils appartiendraient à un indépendant, un locataire gérant de la marque. Des élèves du collège Saint-Stanislas à Saint-Rénan dans le Finistère, pris en charge par les pompiers et le SAMU, ils ont été victimes d'irritations aux yeux et à la gorge alors qu'ils se trouvaient dans un bus. La préfecture du département précise qu'ils ont été exposés à de l'ammoniac, mais qu'il n'y a pas de danger à 7h. L'affront de la justice face aux attaques dont elle fait l'objet, la Cour de cassation, dans un message publié sur le réseau social X, se dit s'associer à l'indignation du Conseil supérieur de la magistrature. Il dénonce les attaques visant un magistrat de Bobigny depuis la condamnation du fondateur du média identitaire Frontière, qui s'appelle Éric Tegner. C'était en juin. Dans son dernier numéro, le magazine d'extrême droite consacre sa une au magistrat et s'en prend nommément à lui. En économie, la fonderie de Bretagne, qui emploie 244 salariés à Caudan dans le Morbihan, a été placé en liquidation judiciaire faute de repreneur. Un drame humain et industriel inacceptable pour les syndicats. Et puis le trafic des trains est interrompu depuis le début de l'après-midi sur la ligne TGV Paris-Strasbourg en raison d'une panne d'alimentation électrique. Le retour à la normale est

0: attendu ce soir, mais plusieurs trains accusent des retards importants, retard d'une heure à l'arrivée en gare de l'Est et même de deux heures en gare de Strasbourg.
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2: Allez, la météo avec un ciel qui reste bien dégagé jusqu'en fin de journée avec un mercure qui continue à nous donner de la douceur en ce mois d'octobre. Pour demain, ça sera une fois plus du grand beau temps avec du soleil et puis de la douceur du matin jusqu'au soir. 22 degrés attendus par exemple en journée à Bourg-Argental, à Saint-Bonnet-le-Château. Demain, 23 degrés à Saint-Étienne, à Monistrol, puis à Charluy et Saint-Galmier. On attend même demain après-midi jusqu'à 24 degrés sur les secteurs de Feur, de Montbrison ainsi qu'à Rouen.
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0: Je pense à vous, on vient de s'écouter Pierre Demer sur Ici Saint-Étienne-Loire tous les jours de la semaine sur le coup des 16h10. On a une petite leçon de Gaga et ça tombe bien, Olivier Glin, notre prof, est arrivé.
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0: Olivier qui vient de publier Complètement Gaga 2, un livre qui rassemble toutes nos chroniques, des chroniques réalisées à la radio. En attendant, on l'a avec nous en chair et en os, on va l'accueillir. Salut Olivier, alors on va bouger avec vous aujourd'hui.
3: Bonjour, vouille, on va tout chambouler. Belette, belette. Aujourd'hui, on va tout caravirer. Alors, caravirer, ça ne signifie pas qu'on va partir faire une petite virée en caravane. Une caravirée, contrairement à ce qu'a cru la tatin l'autre jour quand je lui ai dit que j'avais pensé à tout caravirer chez moi. « Aïe, mon petit, mais où c'est que tu vas aller? Et pour combien de terres ?» Mais non, tatin, la définition suivante de caravirer nous est donnée dans le parler de la vallée de l'Ondaine. Ça signifie mettre sans dessus-dessous, mettre en désordre, changer des objets de place, souvent par instabilité psychologique. Exemple, tous les 6 mois, elle caravire tout chez elle. Vous voyez le genre, la table change de pièce, le buffet se trouve où était le canapé, bref, après vous rentrez chez vous, vous savez plus où vous êtes, vous avancez frein à borgnon. Le Dico Gaga donne ce joli exemple. En caravirant les meubles, tâche moyen de pas m'hébercher mon balatum. Le balatum, c'est du revêtement de sol, un peu comme du lino, et hébercher, ça veut dire rayer. Ça nous vient de une berche, qui désigne une brèche dans la région. Bref, une petite entaille, faut pas tout s'empiller. Et notre verbe, c'est hébercher plutôt que hébrécher. On aime bien inverser le R, nous, hein. Comme quand vous avez une brèche dans les dents et que vous êtes berchu en gaga. On trouve aussi notre verbe du jour chez l'écrivain stéphanois Charles-Ex Braya. Dans Le Chemin perdu, il écrit « Et puis voilà qu'elle se met à fouiller elle-même dans les tiroirs, caravirant ce qui s'y trouvait. » Et dans Le Château vert, du même auteur, quelqu'un s'exclame « Vous voyez pas que je suis occupé, que j'en ai la cervelle toute caravirée ?» Donc alors on peut caravirer les choses, mais on peut aussi avoir la cervelle caravirée. Et là, c'est plus le buffet qui a changé de place, ce sont vos idées. Et c'est vous qui avez pris un coup sur le buffet. Ça vous laisse le cerveau tout de bisangouin pour utiliser une autre expression gagasse. Le linguiste Jean-Baptiste Martin nous apprend que le mot viendrait du latin « cara », le visage, et « vibrare », qui veut dire « osciller, vibrer ». Voili voilou, si vous me cherchez, je suis parti en cara viré.
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0: musical Olivia Newton-John. On vient de l'écouter, petit souvenir des années 80. Bienvenue si vous le rejoignez. Et puis, bel après-midi, hein, si vous êtes en train de taffer au boulot ou peut-être à la maison, en train de bricoler tout simplement et tout bonnement. On va essayer de vous motiver avec trois tubes de variété française. C'est la promesse qu'on vous fait tous les après-midi sur votre radio locale, ici Saint-Étienne-Loire. Je vous ai calé trois tubes bleu, blanc, rouge. Écoutez, ça arrive. On aura les Gold, les Toulousains du groupe Gold avec Laissez-nous chanter. Je vous ai calé également Véronique Sanson, qu'une petite nouveauté, le dernier titre de Charles Doré, Hypersensible. Ça arrive dans les 10 prochaines minutes.
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1: Et toutes les heures à la demi, des infos pratiques et utiles dans la Loire, la Haute-Loire, ce dimanche 18 octobre. Rendez-vous dès 10h à la Tour en Jarret pour la traditionnelle fête de la châtaigne. Un moment de journée festive et gourmande en famille, hein, avec des stands artisanaux, des spectacles de rue, des animations pour les enfants et les rapaces de la volerie du Forêt. Pour vous simplifier la vie, stationnement est gratuit, hein, sur le parking Leclerc, avec des navettes gratuites toutes les 15 minutes. Et puis du jazz au féminin ce week-end en Haute-Loire, la Allograin de Brioude accueille la deuxième édition du festival Femmes du Monde, au programme 3 soirées uniques pour découvrir des artistes inspirantes. Le voyage afro-pop, hein, de Chiane Potog vendredi, le jazz hypnotique de Macha Garibian samedi, en clôture dimanche, le duo complice RL Besson, sacré aux victoires du jazz. Les concerts débutent à 21h et le dimanche à 18h, réservez vite vos places sur femmesdumonde.net.
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0: Feels like I'm falling in love. On vient de s'écouter Coldplay. Direction la Comédie de Saint-Etienne. Ce matin, ils étaient nos invités. La saison culturelle qui a redémarré déjà depuis quelques jours avec de belles pièces qui vous seront proposées tout au long de l'année. On était avec le directeur de la comédie et metteur en scène de cette pièce, La Mélancolie des Paquebots, qui sera jouée d'ailleurs jusqu'à ce soir.
1: La saison culturelle a redémarré à la Comédie depuis quelques jours avec de belles pièces qui vous seront proposées tout au long de l'année. Ce matin, le directeur de la comédie, metteur en scène de la pièce La Mélancolie des Paquebots, joué jusqu'à demain. Bonjour Benoît, qui sont les paquebots? De quelle mélancolie parle-t-on?
2: La mélancolie des paquebots, c'est une phrase qui est tirée d'un roman de Flaubert, de l'éducation sentimentale, qui raconte l'errance finale de son héros. Donc la mélancolie des paquebots, c'est d'abord la description, oui, d'une errance. Et dans le spectacle, c'est celle de cinq hommes plus très jeunes qui vont se réunir peut-être une dernière fois. On a l'impression que c'est peut-être des anciens artistes de music hall, peut-être des anciens clowns, des anciens comiques, je ne sais pas comment les qualifier, et qui font ensemble une sorte de dernière traversée poétique et un peu comique, je crois, de leur époque, du moment où ils sont. Et c'est pour ça que ça m'a semblé juste d'appeler ce spectacle La Mélancolie des Paquebots.
1: Alors, c'est pas une pièce avec une histoire qui commence et qui évolue, ça peut surprendre d'ailleurs. On a surtout l'impression d'une sorte de patchwork, avec plein de scènes, plein de sketchs finalement presque, tantôt burlesques, tantôt graves. On pourrait y chercher un récit, une progression, une conclusion. En fait, c'est pas vraiment le cas.
2: Non, effectivement, c'est pas une histoire qui se déploie de façon linéaire, c'est plutôt une pièce, on a essayé de trouver un récit qui puisse ressembler à un rêve, au fond, d'une certaine manière. Donc effectivement, dans un rêve, il n'y a pas de cohérence, les choses se juxtaposent, vous êtes un endroit puis un autre, vous êtes une personne puis une autre, enfin, et c'est vrai qu'on a joué aussi avec toutes ces dérives, on peut dire, et tous ces déplacements. Oui, c'est la cohérence d'un rêve, c'est-à-dire aussi parfois l'incohérence, l'arbitraire, le coq à l'âne, le télescopage. Au fond, c'était aussi une manière de parler de notre désorientation contemporaine, je pourrais dire ça.
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0: Le trio Frédéric, Goldman et Jones avec C'est pas de l'amour. On va se quitter avec ça aujourd'hui. C'est de l'amour.
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0: Ah oui, c'est de l'amour qui
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0: nous attend.
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0: Avec Mickaël Dussurgé qu'on aime, qu'on adore. On va le retrouver jusqu'à 19h comme tous les soirs de la semaine. Je vous souhaite une belle fin d'après-midi, un bon début de soirée. Je vous dis bye bye et puis à demain.
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0: Elle n'avait rien d'une garagiste pourtant à l'époque, mais pourtant ça s'appelle Mécano sur ICI Saint-Étienne-Loire. Une femme avec une femme dans quelques minutes. On démarre tous ensemble le 17-19 avec 100% sport. On sera à Saint-Pierre-de-Boeuf ce soir. On aura des cartes carburant de 50 euros aussi à vous offrir ce soir. Et puis dans le prochain quart d'heure, eh bien, on va vous parler de la Ligue d'improvisation stéphanoise, la LISA, puisque ce sont les lundis de l'impro, un lundi par mois du côté du Triomphe à Saint-Étienne. On vous en reparle dans quelques minutes.
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0: Bonne fin d'après-midi avec nous, merci d'être là, il est 17h. C'est l'info locale avec Louise Tobat. Bonsoir Louise.
2: Bonsoir Mickaël, bonsoir tout le monde.
0: L'AS Saint-Etienne va devoir se passer de son gardien.
2: Gauthier Larsonneur sorti sur blessure le week-end dernier après un contact au genou avec son défenseur et forfait pour le match de samedi contre le Red Star. Nous n'avons pas plus de détails sur cette blessure ni sur la durée de son absence, mais elle pourrait, selon les informations d'ICI Saint-Etienne-Loire, se compter en semaines, voire en mois. C'est donc le gardien numéro 2 de l'ASS, Mamour Ndiaye, qui défendra les buts de Saint-Etienne samedi. Les Verts qui pourront aussi compter sur le retour de Julien Le Cardinal, Mahmoud Djaber ou encore Zourico Davitashvili. Deux personnes gravement blessées ce matin à Saint-Didier-en-Velay en Haute-Loire. Leurs deux voitures se sont percutées sur la départementale 500 qui traverse la commune. Ça s'est passé aux alentours de 9h du matin. Deux hommes, l'un de 19 ans et l'autre de 70 ans, ont été transportés en urgence absolue à l'hôpital Nord de Saint-Etienne. Philippe Tabarot, le ministre des Transports, vient au Pertuis annoncer une rallonge de 50 millions d'euros pour finir le dédoublement de la route, la Nationale 88, qui est donc au cœur de ce déplacement ministériel cet après-midi. Un projet porté par la région, mais contesté par l'opposition écologiste et par les associations environnementales. Autre rallonge, cette fois de l'État pour l'agriculture. Pardon. Le Premier ministre annonce une enveloppe entre 500 et 700 millions d'euros pour le plan de relance agricole de 2027. Une somme déjà prévue au budget de l'État que l'Assemblée nationale étudie en ce moment. Les détails sont sur notre site internet. C'est une formalité dans le monde politique, mais ça y est, le parti Les Républicains de la Loire soutient officiellement la candidature de Bruno Retailleau à la présidence de la République. Que se passerait-il

0: 000 si la sauvegarde 42 disparaissait. Eh bien, ça donnerait plus de 400 enfants à la rue ou dans des familles dysfonctionnelles. Message d'alerte lancé par une dizaine d'associations de solidarité de la Loire qui font face à des baisses de subventions alors qu'elles s'occupent tous les jours des plus précaires d'entre nous. Manifestation ce midi à Saint-Étienne avant un rassemblement demain à Lyon avec tous les acteurs de la région. À Saint-Étienne, la grève de demain à la Stas n'aura qu'un très faible impact sur la circulation des trams et des bus. En revanche, dans son nouveau bulletin, la compagnie de transport stéphanoise annonce que la ligne T2 ne circulera pas samedi, ainsi que 4 lignes de bus. À l'appel du syndicat SNTU-CFDT, les conducteurs se mettent en grève pour demander notamment une prime exceptionnelle pour les aider à payer leur carburant pour aller au travail. Saint-Étienne qui ne compte pas s'arrêter au Masters de pétanque. La ville annonce aujourd'hui qu'elle accueillera une autre compétition, le Trophée des villes. Ce sera du 21 au 24 janvier. Les stars de la pétanque s'affronteront au Parc Expo de Saint-Étienne avec comme cet été des animations pour attirer le grand public. Toutes les infos sont sur ici.fr. La météo aujourd'hui, Mickaël, c'est un très beau temps pour un 15 octobre.
1: Exactement, on prend les mêmes et on recommence pour demain. Une journée très très ensoleillée qui nous attend à l'image de la journée d'aujourd'hui avec des températures bien au-dessus des normales saisonnières, hein, toujours aussi douces pour ce mois d'octobre, de 23 à 25 degrés en pleine et de 19 à 21 degrés sur le relief. Au meilleur de la journée demain, il fera 21 degrés à Yssingeaux, 22 au Puy-en-Velay et à Feur, 23 à Roanne, à Riorges et à Saint-Étienne. Et un maximum de 25 degrés à Saint-Chamond et dans la vallée du Gier. Vos conditions de circulation actuelles, compliquées sur la RN88 quand vous arrivez de Saint-Chamond au niveau de Terre-Noire en direction de la Ricamarie. Comptez sur votre trajet habituel un petit peu plus de temps. Si ma petite souris veut aller sur la route, voilà, ça ira très bien. 19 minutes de temps en plus de votre trajet habituel. On a aussi du monde sur le col de la Borie. Quand vous quittez Saint-Genère en direction de la Fouillouse, là aussi c'est un petit peu compliqué, vous comptez 9 minutes en plus sur votre trajet actuel. Et puis quand vous êtes sur la 72 en direction de Saint-Chamond, quand vous revenez de la terrasse, comptez 6 minutes en plus sur votre trajet habituel. Un petit peu de monde rue de la Monta, rue des Alliés, et puis on a du monde aussi rue Étienne Mimard. Soyez prudents, bon courage si vous êtes actuellement dans les bouchons et bonne route avec ici Saint-Étienne-Loire.
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1: Et on démarre cette émission avec un petit baiser d'Alain Souchon sur Ici.

0: Croisé, Alain Souchon sur Ici Saint-Étienne-Loire.
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0: Bonjour tout le monde, bienvenue dans ce nouveau 17-19, que vous soyez au Puy-en-Velay, à Rouen ou à Saint-Thé. Nous partageons cette fin de journée ensemble, avec pas mal de bonnes choses encore dans cette émission ce soir. À 18h15 par exemple, on vous fera découvrir l'épopée Rura à Saint-Pierre-de-Beuf, ça sera dans 100% Sport. On vous offrira aussi vos cartes carburant de 50 €, et puis dans quelques minutes, ma bonne adresse du jour qui se trouve aujourd'hui à la salle Comédie Triomphe à Saint-Étienne, où se dérouleront les lundis de l'impro avec l'ALISA, la Ligue d'impro stéphanoise. Et on sera d'ailleurs dans un instant avec un comédien de l'ALISA pour nous éclairer sur cet événement toujours très drôle et toujours très étonnant. En attendant, voici le tandem Joseph Kamel et Vita sur Ici Saint-Étienne-Loire. Bonne fin d'après-midi avec nous.

0: La magnifique collaboration entre Vita et Joseph Kamel, jamais sur Ici Saint-Étienne-Loire.
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0: Chaque jour à cette heure-ci, je vous donne ma bonne adresse du jour. Et aujourd'hui, ma bonne adresse se trouve à Saint-Étienne et plus précisément à la Comédie Triomphe, où a lieu chaque lundi du mois les lundis de l'impro avec la Ligue d'improvisation stéphanoise. Et nous avons de la chance car nous sommes avec Patrick Jasserand ce soir, comédien historique de la LISA, pour nous parler de cet événement mensuel unique et terriblement drôle. Bonsoir Patrick.
3: Bonsoir Mickaël.
0: La LISA fait rire les Stéphanois depuis plus de 20 ans. Quel est le secret de cette longévité?
3: C'est peut-être qu'on a su rester jeune.
0: Ouais.
3: Ça fait 26 ans que moi je fais de l'improvisation avec la LISA. On a su rester jeune parce qu'on s'entoure encore de jeunes. Il y a depuis 26 ans tout le temps des nouvelles personnes qui intègrent à l'association et on reste connecté à la jeunesse et puis on a la connerie quoi. On a envie de faire rire. Il y a tellement de choses sérieuses aujourd'hui.
0: Bien sûr.
3: Que nous, on prend le contre-pied de tout ça et notre bonheur c'est de faire rire les autres.
0: Et oui, et le public qui participe au spectacle en donnant quelques idées, hein, forcément. Ils sont plutôt inspirés, nos Stéphanois, ou complètement déjantés?
3: Nos Stéphanois sont souvent sur la réserve. Il leur faut un peu de temps pour se lâcher. Mais quand ils se lâchent vraiment, ils y vont à fond. Hein.
0: Ils n'osent pas trop au départ.
3: Non, quand il y a un spectacle d'impro, en général, au premier rang, il n'y a personne. Hein, parce qu'ils savent peut-être qu'on va faire appel à eux. Donc, ils se mettent un peu au fond. Mais après, on ne les met jamais en difficulté. On les fait plus briller qu'autre chose. Donc, après, ils se lâchent pleinement avec nous et ils reviennent.
0: Ils ont une petite corbeille avec des petits papiers. Ils tirent des sujets. Je sais que j'avais fait, il y a quelques années, moi, une soirée comme ça.
3: Ça peut se passer un peu comme ça,
0: mais autrement,
3: quand ils arrivent, on leur donne un petit papier, un stylo, et sur le papier, ils écrivent un petit peu ce qu'ils veulent voir dans la soirée.
0: Un petit plaisir pour nos auditeurs, et pour moi, je vous l'avoue, Patrick Jasserand. Oui. Petite impro, là, en 30 secondes, je vous donne une situation. Vous êtes devant une femme qui est habillée en robe de princesse, elle tient une pancarte, ici Saint-Étienne-Loire, elle est devant une boulangerie en plein centre-ville stéphanois. À vous de jouer, Patrick.
3: Ok. Donc, mais madame, mais que faites-vous là avec cette pancarte? Bien sûr que je sais qu'on est à Saint-Étienne et que Saint-Étienne c'est dans la Loire. Et regardez, derrière vous, cette boulangerie est fermée. Donc vous n'allez pas vous adresser à grand monde. C'est quoi? C'est pour un blocus? Qu'est-ce qui se passe? Mais vous êtes bien vieille pour bloquer cette boulangerie, madame. C'est pas comme ça que vous allez avoir des éclairs et des gâteaux gratuitement. Oust! J'ai envie de vous dire oust! Regardez plutôt par là-bas. J'ai l'impression que la suite au prochain épisode.
0: Eh ben merci
3: là,
0: beaucoup.
3: Vous avez vu, hein, vous étiez suspendu à mes lèvres.
0: Complètement. Merci beaucoup,
3: il y a
0: Patrick.
3: Juste de l'impro et lundi soir la suite.
0: Exactement, hein, les lundis de l'impro, ça sera comme ça, donc avec Patrick Jasserand et toute sa troupe de LISA, la ligue d'improvisation stéphanoise, qui sera donc ce lundi pour les lundis de l'impro. C'est au Triomphe, c'est au Square Violette. Allez-y, nombreux et nombreux. Il y a encore des places, on peut venir vous voir, Patrick. Hein.
3: Il y a encore des places, on peut prendre des préventes, on peut réserver, on peut faire ça par téléphone, on peut faire ça sur internet ou on peut venir le soir même, à partir de 20h, il y aura encore quelques places, c'est sûr.
0: Merci beaucoup Patrick d'être passé dans 17-19 et d'avoir joué le jeu avec nous.
3: Merci Mickaël.
0: Et si vous voulez plus d'infos ou réserver vos places pour les lundis de l'impro, vous pouvez aller sur www.improlisa.fr ou alors sur www.comédietriomphe.fr. Et on rappelle que la salle Comédie Triomphe, ça se passe au 4 Square Violette à Saint-Étienne. La suite, c'est avec Stilto et Supertramp tout de suite. C'est The Logical Song sur Ici Saint-Étienne-Loire. Merci d'être avec nous.

0: Celle qui avait remplacé Karine Ferry dans Voice Kids. C'était Stilto sur ici, Saint-Étienne-Loire. Restez avec nous, ce week-end aura lieu une très belle fête autour de la châtaigne dans le forêt. On vous en parle dans le ICI Express de 17h30. Et puis on écoutera Michael Jackson sur ici, Saint-Étienne-Loire.
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0: Liberian Girl, Michael Jackson, sur Ici Saint-Étienne-Loire.
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0: Toutes les heures et demie, Ici Saint-Étienne-Loire vous donne des infos pratiques et utiles dans la Loire et la Haute-Loire. Et on commence avec le trafic qui est très très compliqué ce soir sur le contour stéphanois, notamment sur l'A72 dans les deux sens de circulation. Quand vous longez le stade Geoffroy Guichard, comptez au moins 10 minutes de plus sur votre trajet habituel. Quand vous quittez Saint-Gélaire en direction de la Fouillouse, là aussi comptez 8 minutes de plus sur votre trajet. Et puis on a du monde quand vous arrivez de Saint-Chamond au niveau de Terre-Noire, au niveau de l'embranchement A72 RN88. Et bien quand vous prenez cette RN88 en direction de la Ricamari, là il faut compter au moins 19 minutes de plus sur votre trajet actuel. Et puis ce dimanche 18 octobre, rendez-vous dès 10h à la Tour en Jarret pour la traditionnelle fête de la châtaigne. Venez vivre une journée festive et gourmande en famille avec des stands artisanaux, des spectacles de rue, des animations pour enfants et les rapaces de la Volerie du Forêt. Pour vous simplifier la vie, le stationnement est gratuit sur le parking Leclerc avec des navettes gratuites toutes les 15 minutes. Venez nombreuses et nombreux.
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0: Dans quelques minutes, on vous offre des cartes carburant de 50 euros et puis on retrouvera Émilie Mazoyer qui soufflera les 100 bougies d'un célèbre personnage de bande dessinée et de dessins animés. Ça va forcément vous rappeler plein de souvenirs d'enfance. C'est dans quelques minutes, juste après Jackie Quartz, maintenant pour une jolie mise au point sur Ici Saint-Étienne-Loire. Très bonne fin d'après-midi avec nous.

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0: Mise au point, Jackie Quartz sur Ici Saint-Étienne-Loire.
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0: 17h35, nous retrouvons tout de suite Émilie Mazoyer pour toute l'actu musicale de ce jeudi, avec des nouvelles notamment de Hugo Frey, Charlotte Cardin, Nelson, et un personnage de notre enfance qui fête ses 100 ans cette année. Salut Émilie.
3: Salut tout le monde. Émilie, au rapport pour votre dose quotidienne d'actualité musicale. L'anniversaire du jour va vous faire retomber en enfance. Vous avez même le droit de verser votre petite larme.

a 100 ans. Sa première apparition avec ses copains, Maître Hibou, Coco Lapin, Tigrou et Porcinet, c'était le 15 octobre 1926, jour où le premier épisode de ses aventures sous la plume d'Alan Alexander Milne est sorti dans les librairies anglaises. Alors, petit détail croustille, il y a 100 ans, Winnie l'ourson se baladait complètement à poil. Son petit t-shirt rouge n'est apparu que dans les années 30, quand Steven Schlesinger, un producteur américain, a acheté la licence aux Anglais pour lancer Winnie aux États-Unis. Charlotte Cardin avait annulé ses 4 derniers festivals de l'été car sa voix était toute cassée. Bonne nouvelle, c'est réparé et une nouvelle chanson vient d'arriver.

Memories, souvenirs, la nouvelle chanson de Charlotte Cardin, premier extrait de l'album Midnight, mon amour, qui sortira en janvier prochain. Si vous voulez en savoir plus, allez donc sur ici.fr ou votre application Ici ou votre appli de podcast préférée pour écouter l'épisode de Décibel d'hier, mercredi 14 octobre. Charlotte Cardin était notre invitée. Dans les télécrochets pour enfants, on s'ennuie souvent avec des petits qui essaient de chanter comme les grands. Mais parfois, on tombe sur un ovni parfaitement réjouissant.

0: Ce garçon s'appelle Nelson, il a 15 ans, il vit en Martinique, chanteur lyrique depuis l'âge de 11 ans. Nelson avait participé l'an dernier à l'émission Prodige sur France 2, mais là c'est sur TF1 qu'il s'est illustré en remportant haut la main le concours The Voice Kids. Son projet c'est de mélanger la pop et la musique classique, on lui souhaite plein de réussite. Plus de peur que de mal pour Hugo Frey, 97 ans, qui a surpris la semaine dernière des cambrioleurs dans sa maison de Marly-le-Roi. Heureusement effrayé par l'alarme qui s'est déclenchée, les deux malfrats se sont enfuis et Hugues s'en est bien sorti.
1: C'est un fameux trois-mâts, fin comme un oiseau.
2: Iseo
3: Santiano. Restez avec nous, ce soir 19h, Émilie Mazoyer recevra Mireille Dumas et Bilal Hassani dans Décibel. Oui, ça nous arrive de chanter comme ça, Alex, qui réalise cette émission, chantez aussi derrière moi. Je suis désolé, je balance pas, mais quand même. Allez, c'est le moment de jouer tous ensemble. 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Bonne chance, le temps de nous appeler. On vous passe Lynn Marlin et Marc Lavoine et Patrick Fiori qui sont toujours occupés sur ici.

0: sur ici Saint-Étienne-Loire, Sitting Down Here. On va du côté de Saint-Chamond avec Pascal. Bonsoir Pascal.
1: Bonsoir.
0: Bienvenue dans le 17-19.
1: Merci.
0: Qu'est-ce qu'on fait Pascal à 17h45 là?
1: Oh bah là, on s'occupe un peu des chevaux et puis on va rentrer à la maison tranquille.
0: Ah, vous travaillez donc dans un hara, c'est ça?
1: Non, à la maison on a quelques chevaux.
0: Ah, écoutez, très bien. Il y a des chevaux aussi sous le moteur, sous le capot?
1: Ah ben ouais, faut les alimenter.
0: Il faut les alimenter, exactement. Donc j'avais posé une petite question pour gagner une carte carburant de 50 euros tout à l'heure. À votre avis, en quelle année fut créée la toute première station-service en Europe? Est-ce que c'était 1935 ou 1905? Vous me répondez quoi, Pascal?
1: Moi, je réponds 1905.
0: 1905, exactement. Et c'était où, à votre avis? Dans quel pays d'Europe?
1: Où j'aurais dit en Allemagne.
0: Eh ouais, c'est exactement ça. La première station-service au monde a vu le jour en 1905 en Allemagne. Attention à mon accent, à Wiesloch. Voilà, ça c'est.
1: J'aurais pas pu vous le dire.
0: Moi non plus. J'ai fait allemand 17e langue. C'était dans la cour d'une pharmacie à l'époque. C'est ici qu'une certaine Bertha Benz, femme de Karl Benz, ça vous parle forcément, fait le premier plein pour prouver que l'auto de son mari valait le coup. Et ben voilà, c'est une belle histoire qui vous rapporte une carte carburant de 50 euros, Pascal.
1: Ah oh bah super, hein, ça fait plaisir. Hein.
0: Eh ben écoutez,
1: beaucoup.
0: On est là pour vous faire plaisir sur ici Saint-Étienne-Loire. Merci à vous de votre fidélité, Pascal. Très belle soirée du côté de Saint-Chamond.
1: Merci bien.
0: À très
1: merci,
0: bientôt.
1: Bonne soirée. Au revoir.
0: D'autres cartes carburant à gagner, bien sûr, dès demain sur ici Saint-Étienne-Loire. La suite en musique. Oh là là, qu'est-ce que c'était bon ça aussi. Grenkin Band, Jeopardy sur ici.

0: Christine Bern sur ici Saint-Étienne Noir. Restez avec nous à 18h, retour de l'info locale avec Louis Thoman. Et puis on écoutera la dernière séance de Eddy Mitchell sur ici Saint-Étienne Noir.
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0: chanter pour elle, Axel Red. Le nouvel album arrive en mars prochain. On a hâte.
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0: Bon début de soirée avec nous sur Ici Saint-Étienne-Loire, il est 18h. Et à 18h, on fait un point sur l'info locale avec Louise Thoman. Bonsoir Louise.
2: Bonsoir Mickaël, bonsoir tout le monde.
0: Comment feraient les femmes victimes de violences, les enfants placés ou les personnes à la rue sans les associations?
2: C'est la question que pose une dizaine d'associations de solidarité rassemblées ce midi à Saint-Étienne pour protester contre la baisse de leurs moyens. Et la réponse à cette question, elle est très concrète pour Séverine Henriot, directrice de la Sauvegarde 42 qui est spécialisée dans la protection de l'enfance.
3: Si demain nous nous arrêtions en annonce, ce serait 426 enfants et adolescents en danger qui n'auraient plus de solution de placement. 104 jeunes majeurs qu'on accompagne aujourd'hui vers des dispositifs d'autonomie qui ne pourraient pas être accompagnés, qui seraient sans foyer. Et puis aussi, c'est les victimes. Ce serait 1118 victimes sans solution d'accompagnement. Alors non, on n'est pas proche de la fermeture de la sauvegarde. L'objet de cette manifestation et de cette mobilisation, c'est de dire que si nous nous arrêtions, il y aurait les publics les plus fragiles et les plus précaires qui ne seraient plus accompagnés. Alors aujourd'hui, on a effectivement quelques baisses de subventions, mais là où nous avons la préoccupation la plus importante, c'est l'absence de financement pour répondre aux besoins des enfants et des familles, notamment sur le volet de la santé mentale. Ils ont besoin de plus d'accompagnement et de plus de soutien dans le quotidien et dans ce qu'on a amené à leur proposer en termes d'accompagnement.
2: Cette semaine de mobilisation, et si nous arrêtions vraiment, se poursuit après Saint-Étienne aujourd'hui. Les associations de solidarité se retrouvent demain à Lyon pour une action régionale. De l'argent pour finir le contournement de la RN88, voilà la raison de la venue du ministre des Transports en Haute-Loire cet après-midi. Philippe Tabarot annonce une rallonge de 50 millions d'euros, en plus des 15 millions déjà mis sur la table par l'État pour terminer le chantier à Saint-Austien et au Pertuis. Une annonce qui ravit Laurent Wauquiez, député de Haute-Loire et à la tête de la région au lancement de ce projet il y a des années. Les automobilistes du Pilat vont être contents. Le pont de Chorieux rouvre demain, 2 ans après avoir été balayé par les crues d'octobre 2024. Ça y est, le chantier est terminé et vous pourrez à nouveau circuler sur la départementale 7 à partir du milieu d'après-midi demain.
0: Des auditions des parents pour les enfants interpellés en marge du mouvement lycéen autour de Saint-Étienne.
2: 77 personnes gardées à vue au total, dont une grande majorité de mineurs, indique à l'instant le parquet de Saint-Étienne. 30 personnes gardées à vue cette semaine. Une quinzaine d'entre eux ont été placés sous contrôle judiciaire et devront suivre une mesure éducative. Les autres font l'objet d'alternatives aux poursuites. 2 hommes en urgence absolue après un accident de la route en Haute-Loire. Leurs voitures se sont

0: percuté ce matin à Saint-Didier-en-Velay. Les deux conducteurs de 19 et 70 ans ont été transportés à l'hôpital Nord de Saint-Étienne.
1: Il n'y aura pas de tram entre la Cité du Design et Château-Creux ce samedi.
0: La grève à la Stas sera plus suivie samedi que demain. La compagnie de transport prévoit uniquement des fréquences allégées pour ce vendredi. Mais pour samedi, plusieurs lignes de bus seront à l'arrêt, tout comme la ligne T2. Tous les détails sont sur ici.fr. Les conducteurs se mobilisent pour obtenir une prime exceptionnelle pour compenser la hausse du carburant. Vous ne verrez d'ailleurs plus les publicités pour le nouveau livre de Philippe Devilliers dans les transports en commun stéphanois. La métropole annonce le retrait de ses pubs après un signalement de la Ligue des droits de l'homme et de SOS Racisme. Explication du vice-président de l'agglomération stéphanoise en charge des transports. Il ne peut pas y avoir de promotion d'ordre politique dans les bus. C'est la deuxième campagne suspendue à la Stas en quelques semaines.
1: Il n'y aura pas de larceneur pour quelques temps dans les cages de la SS.
0: Le gardien des Verts est forfait. Annonce du club qui doit faire 100 pour le déplacement au Red Star samedi. Gauthier Larsonneur touché au genou le week-end dernier. Jérémy Marier, l'AS Saint-Etienne n'en dit pas plus sur la nature de cette blessure, mais c'est loin d'être anodin.
2: Oui, Gauthier Larsonneur touché un ligament de son genou droit avec plusieurs options qui se trouvent sur la table aujourd'hui. Louise, notamment une opération chirurgicale, c'est une possibilité. L'ASS attend que le gardien et le staff médical choisissent l'une de ces options avant de communiquer davantage avec une indisponibilité qui ne sera pas courte. Ça, c'est une certitude. Plusieurs semaines, voire plusieurs mois, 2 ou 3 mois, selon la nature exacte de cette blessure. Potentiellement donc, l'AS Saint-Etienne pourrait être privé de Larsonneur jusqu'en début d'année prochaine, avec 7 matchs de championnat prévus jusque-là. Et une certitude donc, en attendant ce choix sur la prise en charge médicale de Gauthier Larsonneur, c'est que Mamour Ndiaye va être lancé dans le grand bain. Le jeune gardien sénégalais de 20 ans, décrit comme un joueur à très fort potentiel. Ndiaye, Paris fait pour l'avenir à la base par la SS, mais qui va devoir faire ses preuves dès maintenant.
0: Les précisions de Jérémy Marier que vous retrouvez dès à présent sur ici.fr. Autre joueur stéphanois à l'infirmerie, le milieu Tamar Svetlin et le défenseur Tchikolamba. Ils prennent la place à l'infirmerie de Julien Le Cardinal, Mahmoud Djaber et Zouriko Davitashvili, qui sont tous les trois d'attaque pour aller affronter le Red Star. Saint-Etienne candidate pour détrôner Marseille comme capitale de la pétanque. La ville veut devenir capitale mondiale en 2027 en accueillant en janvier le trophée des villes après les Masters de pétanque en juillet dernier. 18h05, vous écoutez ici Saint-Etienne-Loire et la météo ce soir. Mickaël, on finit une belle journée et demain ça donne quoi?
1: Exactement, on remet ça. On avait une belle journée aujourd'hui. On aura le même type de journée qu'aujourd'hui, donc sans la grisaille matinale, car le soleil devrait briller généreusement toute la journée demain entre Loire et Haute-Loire avec des températures bien au-dessus des normales de saison. Et c'est toujours aussi agréable, de 23 à 25 degrés en pleine et de 19 à 21 degrés sur le relief. Au meilleur de la journée demain, il fera 21 à Saint-Just-Malmont, 22 degrés au Puy-en-Velay, 23 à Roanne, au Chambon-Feugerolles, à Andrézieux et à Saint-Thé, et un maximum de 25 degrés dans la vallée du Gier. Vos conditions de circulation actuellement, pas mal de monde sur la route nationale 88 quand vous quittez Terre-Noire en direction du Chambon-Feugerolles et même de la Ricamari. Comptez au moins 20 minutes de plus sur votre trajet habituel. On a aussi du monde sur la 72 quand vous longez le stade Geoffroy Guichard. Comptez 10 minutes de plus dans les deux sens de circulation que votre trajet habituel. Et puis, on a aussi du monde quand vous êtes sur le col de la Borie, sur la rocade, quand vous quittez Bellevue en direction de Saint-Genalaire, où là, vous pouvez compter facilement 20 minutes de plus sur votre trajet habituel. Il y a quelques voitures aussi qui sont sur le bas-côté, notamment sur la RN 88, sur la bande d'arrêt d'urgence. Attention, juste avant d'arriver au tunnel du rond-point. Et puis, on a un autre véhicule arrêté quand vous êtes sur la 72, que vous quittez la terrasse et que vous partez en direction d'Andrézieux sur le lieu dit montée de la Feuilletière. Voilà, soyez prudents et bonne route avec ici Saint-Étienne-Loire.
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1: La suite, c'est Johnny Clegg et Savuka, Assim Bonanga sur ici Saint-Étienne-Loire. 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

0: Il était surnommé à l'époque le Zoulou Blanc. Il prêchait pour l'apartheid en Afrique du Sud. Et cette chanson, cette magnifique chanson pour Nelson Mandela, Assim Bonanga, c'était Johnny Clegg and Savuka sur Ici Saint-Étienne-Loire.
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0: Merci de partager ce début de soirée avec nous. On salue toutes celles et ceux qui nous écoutent au travail, entre autres. Nous sommes ensemble jusqu'à 19h, on est en direct de Saint-Étienne. Et dans quelques minutes, on vous emmènera à Saint-Pierre-de-Beuve pour l'événement sportif, l'épopée Rura, qui aura lieu ce week-end au cœur du Pilat Rodanien. Deux jours d'aventure, des défis, et en plus, c'est pour la bonne cause. On en parle avec la responsable de cet événement dans 100% Sport.

0: C'est le nouveau Charlotte Cardin sur Ici Saint-Étienne Noir. C'était Memories. Si vous aimez Charlotte Cardin, ne manquez pas sur ici.fr ou sur votre appli Ici. La rediffusion de Décibel, c'était hier soir. Émilie Mazoyer avait reçu Charlotte Cardin. Si vous aimez Charlotte Cardin, eh ben vous vous refaites donc la rediff sur Internet. 18h15, on parle randonnée, course d'orientation, run and bike, biathlon, rafting et plein d'autres défis ludiques au cœur du Pilat Rodanien dans 100% sport aujourd'hui. Et tout ça, c'est ce qui vous attend ce week-end à Saint-Pierre-de-Beuf avec l'épopée Rura qui démarre ce samedi 17 octobre à l'espace Eau Vive. Et pour parler de cet événement sportif et solidaire, nous sommes avec Marie-Estelle Rigor, responsable de l'épopée Rura. Bonsoir Marie-Estelle.
1: Bonsoir Mickaël.
0: Pourquoi avoir appelé cet événement l'épopée Rura? Parlez-nous de cette association Rura justement.
1: Alors Rura, nous on existe depuis 10 ans et on lutte contre les inégalités auxquelles font face la jeunesse rurale et les jeunes qui grandissent dans des petites villes. En fait, on a mis en place un programme de mentorat, un jeune, un mentor. Donc on mentore tous ces jeunes qui font face à une multitude d'obstacles, que ce soit accès à l'orientation, confiance en soi, accès aux opportunités. Et donc voilà. Donc l'association s'appelle Rura et on a créé cet événement qui s'appelle l'épopée Rura, qui est une sorte de raid, de mini raid, donc une aventure avec un objectif qui est de collecter des fonds pour l'association, mais aussi de faire connaître l'association et nos actions.
0: L'épopée Rura ce week-end met plusieurs sports à l'honneur. Comment faire pour faire cohabiter tous ces sportifs?
1: Écoutez, alors c'est vraiment un raid, donc il y aura tous les niveaux sportifs qui seront attendus, des gens plus ou moins habitués à ce genre de sport. L'idée, c'est vraiment une découverte. Donc en fait, on va faire une multitude d'activités, que ce soit de la randonnée, du vélo, du rafting, du biathlon. Après, c'est accessible pour tous, donc tout le monde va y arriver.
0: Et le Pilat, c'est notre riche patrimoine local. Donnez-nous quelques petits exemples d'endroits magnifiques que les Ligériens pourront découvrir ou redécouvrir lors de cette épopée Rura.
1: On va faire une course d'orientation à Malval, par exemple, qui est classé, qui est un village médiéval magnifique. On va évidemment passer dans les vignes, on va aller à Macla, on va aller à Bessé, et puis bien sûr à la base nautique de Saint-Pierre, où il y aura plusieurs activités sur l'eau, notamment du rafting dans le rapide de cette base nautique.
0: Dans les eaux vives.
1: Exactement.
0: Alors, chaque binôme doit collecter 800 euros pour soutenir les jeunes en milieu rural. On en parlait tout à l'heure. Comment les fonds récoltés vont-ils concrètement aider ces jeunes, Marie-Estelle?
1: Eh bien, ils vont financer toute la mise en place de ce mentorat. Donc vraiment, on a un jeune, un mentor. Ça veut dire que pendant un an, un jeune est accompagné par un mentor qu'on va former, qu'on va encadrer. Et donc, tous ces fonds vont permettre de mettre de matcher le mentor et le mentoré et de les suivre tout au long de l'année. Il y a également plusieurs événements qu'on organise pour nos jeunes qui grandissent en milieu rural et dans les petites villes. Des événements, on a un concours d'éloquence, on a plusieurs types d'événements qu'on organise à Paris. Et puis, on a des bourses. Enfin, voilà, il y a plein de choses qu'on propose à nos jeunes. Et ces fonds vont permettre de financer nos actions.
0: Eh bien, merci beaucoup Marie-Estelle Rigor d'être passée nous voir dans le 17-19.
1: Merci beaucoup.
0: L'épopée Rura, c'est ce samedi 17 et dimanche 18 octobre à l'espace Eau Vive. C'est à Saint-Pierre-de-Beuf. Et si vous voulez plus d'infos sur cet événement sportif et solidaire, rendez-vous dès maintenant sur l'épopée.rura.fr. La suite avec Dave Stewart, Lily Was Here sur Ici Saint-Étienne-Loire.

0: Le patron, le boss, le taulier de ici Saint-Étienne-Noir, Bernard Lavillier, Mélodie Tempo, Harmonie. Un petit tour sur vos routes pour vous dire qu'il y a encore pas mal de monde sur la 72 quand vous longez les terrains de Méon. Comptez 10 minutes de plus sur votre trajet quand vous arrivez donc de Saint-Chamond en direction de la Terrasse. On a pas mal de monde aussi sur la RN88 quand vous quittez Terre-Noire en direction de Firminy. En arrivant au tunnel du rond-point, comptez 10 minutes de plus sur vos trajets habituels. Et puis au niveau de Terre-Noire, quand vous arrivez de Saint-Chamond en direction de la 72, là aussi ça commence un petit peu à coincer. Comptez 5 minutes de plus sur votre trajet habituel. Et puis entre Saint-Genelaire et Villars, là aussi c'est un petit peu compliqué. Actuellement, il y a encore pas mal de monde. Dans le centre-ville stéphanois, la rue Bergson pour aller sur Saint-Thé, là aussi c'est bien bouché. Nous avons aussi du monde sur la rue des Frères Chappe et sur la rue de la Monta. Bon courage si vous êtes dans les bouchons. Dans quelques minutes, quelques idées sorties pour les prochaines vacances qui arrivent à grands pas. Et puis on écoutera Bruno Mars sur ici Saint-Étienne-Loire.
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0: L'album s'appelle The Romantic, c'était Bruno Mars, On My Soul, sur Ici Saint-Étienne-Loire.
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0: Toutes les heures à la demi, on vous donne les infos pratiques et utiles. Les vacances de la Toussaint arrivent bientôt, dès vendredi soir, pour les enfants qui n'ont pas classe samedi. C'est parti pour 2 semaines sans école. Et si vous vous demandez déjà comment occuper les matrus sans exploser le budget, j'ai 2 bonnes idées pour vous dans la Loire et la Haute-Loire. On commence avec un bon plan gratuit à Saint-Priest-en-Jarret. Le musée d'art moderne et contemporain propose une visite un petit peu particulière pour Halloween. Même pas peur, au programme des œuvres mystérieuses, des créatures étranges et des histoires qui donnent quelques frissons. Rendez-vous les vendredis 23 et 30 octobre de 10h30 à 11h30. Direction maintenant la Haute-Loire sur le Haut-Lignon pour les petits gourmands. La semaine gourmande revient du 17 octobre au 1er novembre et pour lancer les festivités ce samedi, 9 partenaires locaux ouvrent leurs portes pour des dégustations à seulement, tenez-vous bien, 4 euros. Au programme des vacances, visite de ferme, atelier créatif, balade gourmande et même un concours de dessin pour les enfants de 4 à 12 ans. Le programme complet est à retrouver auprès de l'Office de tourisme du Haut-Lignon.
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0: Une nouvelle émission arrive sur M6 ce soir, version cauchemar en cuisine, mais dans un autre endroit. Restez avec nous. Patrice Gascoigne, notre spécialiste télé, nous dit tout après Julien Clerc. Elle voulait qu'on l'appelle Venise.

0: Victoria, soirée mondaine sur ICI Saint-Étienne-Loire.
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0: Merci d'être avec nous comme chaque soir entre 17h et 19h. Notre spécialiste télé, Patrice Gascoigne, nous rejoint dans le 17-19. Bon plan, indiscrétion et d'autres infos sur le petit écran. Il connaît tout, il s'occupe de tout. Aujourd'hui, Patrice, vous nous faites découvrir une toute nouvelle émission qui arrive ce soir sur M6. Une émission qui s'appelle « Alerte à l'hôtel ».
3: Vous voyez quand Philippe Etchebest découvre effaré l'état de la cuisine d'un restaurant qu'il doit sauver ? Eh bien ce soir, on aura la version « Hôtel ».
4: C'est pas aux normes, mais c'est dangereux. Quelqu'un peut être électrocuté.
5: C'est la folie. Moi, j'ai jamais vu ça.
6: Espérons que ce soit mieux de l'autre côté du mur, dans ma chambre.
5: Bah, elle est pas faite, la chambre.
4: J'arrive pas à le croire. Le lit est même pas fait. Les draps sales, là. Mais dans cet hôtel, ça s'arrête jamais.
3: Dans Alerte à l'hôtel, ils sont deux experts à avoir pour mission de sauver un hôtel en grosse difficulté. Fred Siriex, figure incontournable de l'hospitalité au Royaume-Uni, et Pauline Pétard, une spécialiste du redressement hôtelier. Passé le constat, souvent assez terrible, comme on l'a entendu dans l'extrait, nos experts ont un mois pour transformer durablement l'hôtel, en l'occurrence ce soir, un hôtel situé à Souples-le-Loing, en Seine-et-Marne. J'ai rencontré l'un de ces experts, Fred Siriex, qui passionne déjà des millions de téléspectateurs, mais outre-Manche, puisque cela fait 15 ans qu'il est présent sur une chaîne britannique avec le format anglais, le format original de Alerte à l'hôtel. 15 ans qu'il plaît à nos voisins avec son accent français. Mais est-ce que le charme va agir en France ? La réponse de Fred Siriex.
7: Je sais pas. Ça dépend des téléspectateurs, de ce qu'ils pensent de l'émission. C'est à eux de décider.
3: Ça fait quoi finalement d'aller maintenant montrer sa tête sur une chaîne française ?
7: Alors je suis ravi parce que ma mère va pouvoir regarder mes émissions sans les sous-titres. Ses copines lui ont envoyé plein de messages pour dire ton fils est à la télé, il va passer sur M6. Donc ma mère est ravie et je suis ravi moi aussi.
3: Votre maman qui est à Limoges ?
7: Elle est à Limoges.
3: Est-ce qu'il y a plus ou moins d'appréhension de faire de la télé en France qu'en Angleterre ?
7: L'appréhension pour moi, c'est la langue, en fin de compte, parce que ça fait 35 ans que je suis en Angleterre, je travaille en Angleterre, le business se fait en anglais. Et la deuxième chose, c'est la façon de faire la culture française par rapport à la culture britannique. Donc ça, c'est vraiment différent. Mais bon, moi, je suis français, je ne suis pas britannique. Donc, en fin de compte, c'est une question de se réadapter très rapidement et facilement aux façons de faire ici.
3: Et dès ce tournage, c'était un petit peu différent de la manière de tourner que vous avez faite en Angleterre ?
7: Ce que j'ai adoré, la première email que j'ai eue, ce qu'on appelle call sheet, tout est marqué avec les grands détails, ce qu'on fait de 8h à 9h, à 10h, etc. Et après, il y avait un gros passage gras, c'était lunch de midi à 2h. Et il y avait le menu et le vin à côté et café. En Angleterre, on a passé ça. Et ça, j'ai adoré.
3: Grâce à Fred Siriex, on sait qu'on mange bien sur les tournages de Alerte à l'hôtel. Première mission ce soir sur M6.
0: Dans quelques minutes, votre chronique Ici ça marche avec Lucille Lhermitte. Elle nous emmènera à Saint-Bonnet-le-Château ce soir pour découvrir des lunettes vraiment pas comme les autres. En attendant, voici Bruce Springsteen sur Ici.

0: danser dans le noir, mais c'est plus sympa quand Bruce Springsteen chante Dancing in the Dark sur Ici Saint-Étienne Noir. Allez, tout de suite, nous retrouvons Lucie Lhermitte pour votre chronique Ici ça marche. Alors, l'inclusion dans les standards de la mode, c'est pas vraiment toujours une évidence, y compris dans l'objet aussi banal qu'une paire de lunettes de vue. À Saint-Bonnet-le-Château, l'opticienne Karine Bessac a monté son entreprise Racine en partant de ce constat.
1: La plupart des montures vendues, elles vont être sur un type de normes, ça va être des normes dites caucasiennes. Du coup, sur le marché, il manque le côté diversité, donc le côté morphologie afro, mais aussi asiatique, par exemple. Il y a des marques qui font des montures sur les normes asiatiques, mais pas assez, comme sur les normes afro.
2: Donc ça veut dire que contrairement à ce qu'on aurait pu se dire, parce que la lunette c'est quand même un objet assez courant, assez banal maintenant même, on en porte toutes et tous, de plus en plus même malheureusement, mais on n'aurait pas cru qu'il y ait encore un manque de diversité dans cet objet-là.
1: Moi-même qui ai travaillé depuis une dizaine d'années dans l'optique, je ne m'en rendais pas forcément compte, et c'est en travaillant dans l'artisanat que mon mentor m'a vraiment fait remarquer ça. Et donc, on avait tout le temps des clients qui venaient pour trouver une monture qui soit adaptée à leur morphologie.
2: Comment vous les faites, vos lunettes, concrètement ? Qu'est-ce que vous changez dessus ?
1: Je change surtout la base nasale, donc qui est un peu plus large et plus basse.
2: Donc, entre les deux verres.
1: Voilà, c'est ça. Et l'écart au niveau des tempes, donc un peu plus large, et la longueur des branches aussi.
2: Donc, c'est principalement ça. Donc, ça fait des lunettes qui sont
1: Un peu plus grandes, comme je dis, grande taille.
2: Combien de temps ça vous prend pour fabriquer une monture de lunettes ? Parce que vous faites tout à la main dans votre atelier.
1: Oui, je fais tout à la main. Donc, je vais mettre d'une commande numérique qui va découper la plaque d'acétate. Donc,
2: matière. C'est quoi l'acétate ?
1: C'est la matière. Donc, c'est du plastique, mais du plastique bio. Donc qui va venir découper la matière, et ensuite moi je façonne tout à la main. Donc pour une monture il faut à peu près une demi-journée.
2: Donc ça veut dire que mine de rien vous n'êtes pas dans le gros comme... marché
1: C'est ça, c'est vraiment tout à la main, et je fais à la commande, du coup pas de stock.
2: Donc c'est standard que vous voulez voir bouger. Est-ce que vous pensez que vous pouvez impulser quelque chose?
1: J'espère. Après, c'est vrai qu'on n'est pas beaucoup. Alors, il y a beaucoup d'artisans lunetiers, mais avec peut-être ce message derrière, pas beaucoup. Je sais qu'il y a mon mentor de base qui m'a lancé là-dessus, et donc j'espère qu'il y en aura d'autres.
2: Et vous avez d'ailleurs été récompensé pour ça quand même, il faut le dire. Vous avez été distingué par le prix Artinov 2026 dans la catégorie innovation de savoir-faire par la Chambre des métiers et de l'artisanat de la Loire. Ça change quelque chose pour vous ?
1: Ça fait super plaisir, surtout que je suis une jeune entreprise, donc de reconnaître... l'innovation derrière Racine, ça fait très plaisir. Je pense que chaque visage en fait mérite d'être mis en lumière.
0: 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Rendez-vous demain matin avec Lucie Lhermitte dès 10h. 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

0: importe.
1: Premier extrait du 12e album studio de Zazie, peu importe. L'album s'appelle Volatile, il est sorti il y a quelques jours. Très bon début de soirée avec nous. La suite, c'est avec Émilie Mazoyer pour Décibel, avec Mireille Dumas et Bilal Hassani en invité. Et puis avant Décibel, l'info de 19h. Et on écoutera aussi Daniel Balavoine sur ICI.
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0: Ça n'a pas pris une ride. Sauvez l'amour, Daniel Balavoine sur ICI.
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0: Bon début de soirée tout le monde, merci d'être avec nous sur ICI Saint-Étienne-Loire, 19h. L'info tout de suite, c'est avec Marine Logénie sur ICI.
2: Une scène chaotique dans un lycée à Saint-Denis, en Seine-Saint-Denis, en plein mouvement des lycéens ce matin alors que l'établissement était de nouveau bloqué. Des policiers sont intervenus à l'intérieur du lycée Paul-Éluard. Ils sont venus arrêter un jeune avec la collaboration du proviseur, mais le corps enseignant s'y est opposé. Damien Mestre, vous êtes à l'entrée du lycée pour le récit de cette arrestation avortée.
3: Oui, tout commence ce matin avec un nouveau blocus devant l'établissement. Les élèves manifestent, le climat est tendu avec les policiers et quelques heures plus tard, deux agents de la brigade anticriminalité en civil rentrent dans l'établissement, tentent d'interpeller un élève identifié quelques heures plus tôt pour un outrage. Les professeurs s'y opposent, scène totalement chaotique avec une grande bousculade dans les escaliers. L'élève en question s'appelle Bilal, il a accepté de répondre à nos questions il y a quelques minutes. Il décrit une scène assez violente.
4: Il me tenait par derrière, au niveau de la nuque, genre il me pousse dans l'escalier en me tenant, en me serrant fort contre les profs et tout, il me pousse. Genre ok, j'aurais pas coopéré, j'aurais essayé de m'enfuir ou quoi, ok je comprends, mais là à aucun moment j'essaie de m'enfuir ou quoi, il doit pas faire ça.
3: Lui évoque un accrochage ce matin avec les forces de l'ordre, reconnaît avoir insulté un policier mais ne comprend pas pourquoi il s'est fait interpeller dans son lycée avec l'accord du proviseur.
4: Bah je suis comme sous le choc, surtout venant du proviseur. Il est censé protéger ses élèves, pas les dénoncer.
3: Et face à la pression des professeurs, il n'a finalement pas été interpellé. Les professeurs, eux, manifestent ce soir devant le commissariat local et réclament par ailleurs la démission du proviseur du lycée.
2: Et puis on apprend à l'instant qu'une enquête est ouverte pour violence envers les policiers, que 4 personnes ont été interpellées ce soir. De son côté, le Premier ministre estime que le mouvement lycéen s'est transformé en mouvement de violences urbaines. Sébastien Lecornu qui évoque des violences dont l'intensité a encore augmenté ces derniers jours. Le ministre de l'Éducation nationale affirme de son côté que des décisions seront communiquées d'ici fin octobre concernant Parcoursup. Édouard Geffray qui recevait une nouvelle fois les syndicats lycéens cet après-midi en visioconférence. Autre sujet d'inquiétude pour le gouvernement, l'appel à manifester contre la vie chère ce samedi partout en France avec une éventuelle convergence des luttes entre gilets jaunes, lycéens et syndicats avec un appel à se mobiliser contre la hausse des carburants et la baisse du pouvoir d'achat. À ce stade, Aurélien Tirard, 250 actions sont envisagées.
5: Oui, il s'agit de rassemblements spontanés, notamment sur des ronds-points sur le format gilet jaune, avec des appels à blocage aussi, des barrages filtrants. Toutes ces actions sont en train de se structurer sur l'ensemble du territoire. Le ministère de l'Intérieur suit de près leur préparation et rappelle ses instructions. Les blocages durables d'équipements, de sites et d'axes de transport sensibles ou tentatives d'exaction feront, je cite, l'objet d'une intervention ferme et immédiate des forces de l'ordre. À cela s'ajoute une 60aine de manifestations. Le ministère de l'Intérieur craint que les principaux cortèges à Paris et dans les grandes villes ne soient débordés par la mouvance d'ultra-gauche avec des prises à partie des forces de l'ordre. C'est l'analyse des services de renseignement qui craignent aussi à Paris la venue samedi de plusieurs centaines d'individus violents, des personnes déjà présentes selon le préfet de police lors de la dernière manifestation parisienne et qui s'en sont pris aux policiers et ont pillé des commerces.
2: Et en plein débat budgétaire

0: Terre, les députés viennent de rejeter une mesure bien impopulaire, le plafonnement d'un abattement fiscal pour les retraités. Elle prévoyait d'abaisser de 4 400 à 3 000 euros le plafond de l'abattement de 10% qui est applicable aux pensions de retraite pour le calcul de l'impôt sur le revenu. Le gouvernement imaginait récupérer ainsi 1,4 milliard d'euros avec la mesure. Vous connaissez forcément au moins une de ses chansons, la cultissime Happy Birthday. Elle est évidemment signée Stevie Wonder, le roi de la soul américaine, aveugle de naissance, et ce soir à Paris pour un concert événement à l'Accor Arena, l'artiste vient fêter les 50 ans de son album Song in the Key of Life, un album cultissime rempli de tubes que l'on chantonne avec Yann Bertrand. Le concert est évidemment complet.
1: 21 titres, 1h40 de musique entre soul, funk, pop à son apogée. Songs in the Key of Life est un monument. Succès commercial, le disque est façonné dans ses moindres détails par Stevie Wonder, chanteur, musicien, producteur, Frédéric Adrian, auteur d'une biographie parue au Castor Astral.
2: Bah, c'est une succession de tubes absolument improbable. Quand on les entend, on a du mal à se dire que ces choses-là ont 50 ans. C'est un disque, allez le mettre et demandez-vous si vous n'êtes pas trompé, si vous n'avez pas mis un best-of à un moment.
1: Stevie Wonder chante sa fille à peine née, rend hommage à Duke Ellington, évoque ses joies et ses peines, ses combats face au racisme des années 70. It's a bloody scene. Il livre aussi une œuvre parmi les plus acclamées, reprises et samplées de l'histoire.

0: très clairement dans les listes de Stevie Wonder, le plus influent, celui qui a été le plus écouté, le plus entendu, le plus repris, le plus retravaillé par les autres musiciens.
1: Et ce soir, à Paris, l'on donnera toute la texture en live, 12 ans après son dernier passage en France.
2: Un reportage qui fait du bien au moral, signé Yann Bertrand.
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4: C'est une journée très ensoleillée qui nous attend demain, à l'image de la journée d'aujourd'hui, avec des températures bien au-dessus des normales saisonnières et toujours aussi douces pour ce mois d'octobre, de 23 à 25 degrés en plaine et de 19 à 21 degrés sur le relief. Au meilleur de la journée, demain, il fera 21 degrés à Yssingeaux, 22 au Puy-en-Velay et à Feur, 23 à Roanne, Riorges, Saint-Étienne et un maximum de 25 degrés à Saint-Chamond et dans toute la vallée du Gier.
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6: Salut à toutes, salut à tous. J'espère que vous allez bien ici. C'est Décibel et jusqu'à 20h, on s'occupe amoureusement de vos petites oreilles. On va même vous donner un petit conseil télé puisque nos invités du jour, Bilal Hassani et Mireille Dumas, viennent nous parler d'un documentaire que Mireille a réalisé sur Bilal. Bilal Hassani, bat-toi comme une fille, mon fils, sur le parcours donc de ce jeune artiste mis en lumière il y a maintenant 7 ans. Quand il représentait la France à l'Eurovision.

toi comme une fille, mon fils. Mireille Dumas et Bilal Hassani sont ce soir nos invités. Ils vont venir nous en parler tout à l'heure. Et puis également au programme de ce jeudi 15 octobre, l'anniversaire d'une fermeture un peu triste pour les fans de punk. Un petit Jacques Higelin, ça fait jamais de mal. Un coup de cœur pour Ambriel. Et puis un blind test consacré au système solaire. Si ça vous dit de venir jouer avec nous, vous pouvez d'ores et déjà appeler le standard ou Maïma vous y attend. 0810 055 056. Allez, on commence cette soirée avec des nouvelles de Muse. Bah oui, comme les grands festivals d'été français ont fait leurs premières annonces pour lancer les éditions de 2027. Eh bien, c'est Muse qui sera tête d'affiche en Bretagne, aux Vieilles Charrues, dans les Hauts-de-France, au Main Square Festival, et puis également en Franche-Comté, aux Eurockéennes de Belfort. C'est chouette, hein, les fans du groupe sont ravis, en fait, s'ils viennent autant nous voir, les petits amis de Muse. C'est que la sortie en juin dernier de leur 10e album, The Wow Signal, n'a pas été le wow espéré. Alors pour reconquérir le public, eh ben on vient leur faire coucou. Voici Muse.

0: merveille de Feeling Good. Vous connaissez sans doute aussi la version Nina Simone. Mais pour la petite histoire, Feeling Good, c'est une chanson qui date même d'avant Nina Simone et qui avait été écrite dans les années 60 pour une comédie musicale. Nos petits amis de Muse, en plus du Main Square Festival des Vieilles Charrues et des Eurockéennes, seront sur scène à Paris le mois prochain, en décembre à Montpellier et en janvier à Bordeaux et Lyon.
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0: Et c'est l'heure du coup de cœur de Décibel, une jeune artiste qui s'appelle Ambrielle. Elle est très très fan de Amy Winehouse et Lady Gaga. Elle les a écoutées en grandissant et croyez-moi, ça s'entend. Elle a 23 ans, elle vient du sud de la France, de Saint-Raphaël, très exactement. Le grand public l'a découverte dans The Voice, où elle faisait partie de l'équipe d'Amel Bent. Ensuite, elle a rejoint l'aventure Starmania, nouvelle version. Elle était la doublure de Sadia, mais quand même, elle était dans Starmania. Et puis maintenant, elle trace sa route avec une chanson bien à elle, WTF, ça veut dire What the fuck, un vrai coup de cœur pour l'équipe de Décibel. Découvrez mes amis, mademoiselle Ambrielle.

0: Notre coup de cœur du jour, elle s'appelle Ambrielle et sa chanson What the Fuck, qui s'écrit WTF si vous la cherchez sur les plateformes de streaming. Allez, bougez pas les amis, à suivre l'arrivée de nos invités Mireille Dumas et Bilal Hassani qui vont vous donner envie de regarder la télé.
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4: Timéo, le chasseur.
5: Il était 5 heures du matin, on avançait dans les marais, couvert de brume.
4: Révélé par The Voice Kids, Timéo Béas est un jeune chanteur originaire de Cran. L'interprète de Canaillou a aussi su séduire les studios Disney en prêtant sa voix au personnage de Mufasa, le roi lion.
5: Marchait devant dans les roseaux.
4: Pour l'un de ses enregistrements, il rend hommage à Michel Delpech.

0: c'était Timéo.
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2: Ah, je suis très très contente de mon plateau d'invités de ce soir. Deux habitués de Décibel, mais ils n'étaient jamais venus ensemble. Bonsoir Mireille Dumas.
3: Bonsoir.
2: Et bonsoir Bilal Hassani.
4: Bonsoir.
2: Bilal Hassani, auteur, compositeur, interprète. On s'est vu il y a très très peu de temps pour la sortie de l'album.
4: On se voit beaucoup.
2: Bonsoir Paris.
4: Ça me fait plaisir.
2: Ah, et moi aussi, moi aussi. Et c'est en 2019 que le grand public découvre Bilal Hassani, qui représente fièrement son pays à l'Eurovision.

0: soir-là, tout le monde était devant sa télé, mais aussi Mireille Dumas, journaliste, réalisatrice, productrice, animatrice de télévision. On l'a vu depuis Bal et Masque, Vie privée, vie publique, et puis la série de portraits que vous avez fait, Mireille, que ce soit Lynn Renault, Brigitte Bardot ou encore Hugo Frey. Vous adorez les personnalités atypiques. Alors ce soir-là, quand vous avez vu Bilal à l'Eurovision, c'était le coup de foudre immédiat.
1: J'ai craqué. J'ai craqué, je le trouvais gracieux, je le trouvais fragile, je le trouvais fort, je trouvais que du haut de ses 19 ans, voilà, il venait avec un courage incroyable, voilà, sur cette scène, chanter ce qu'il était, assumer ce qu'il était, même s'il le faisait encore assez timidement, on va le voir, par rapport à aujourd'hui, mais je trouvais ça absolument formidable. Voilà, il m'a beaucoup touchée ce jour-là. Voilà. Mais je ne savais pas qu'un jour...
0: Vous feriez un documentaire sur lui ?
1: Non, je ne le savais pas encore.
0: Ah, alors à quel moment, justement, tous les deux, vous parlez de ce documentaire ? Parce qu'il faut bien dire que ce n'est pas un portrait qu'on peut faire sans la participation de l'artiste. Ce film, Bilal Hassani, Bats-toi comme une fille, mon fils, qui est déjà disponible sur France.tv et que vous pourrez voir à la télé lundi prochain sur France 4, c'est vraiment... une collaboration entre vous deux, c'est-à-dire que vous, Mireille, évidemment, vous posez les bonnes questions, mais vous, Bilal, évidemment, vous apportez des réponses que vous n'avez jamais apportées ailleurs, il me semble, et aussi, il y a plein d'archives qu'on n'avait jamais vues, donc c'est vraiment un boulot à deux. Comment vous avez procédé ?
2: Je dirais déjà que c'est notre rencontre, elle s'est faite sur un plateau télé, et je parlerais même d'une collaboration à trois en réalité avec ma maman.
0: Amina, elle est dans le film.
2: Qu'on interroge aussi et qui a un rôle aussi important dans le travail, à la fois d'organisation parce que le tandem il s'est beaucoup fait entre Mireille et elle, et aussi sur l'accompagnement au niveau des archives pour pouvoir un peu toujours. Épauler mes propos avec des images qui sont réelles.
0: Ouais.
2: Et donc, voilà, je pense que ma maman, elle travaille sur ce documentaire depuis 2001, peut-être, elle. Et nous, on a commencé en 2025.
0: Mireille, à quel moment vous avez dit c'est un sujet ?
1: Non, ce qui est vrai, c'est que j'ai eu un coup de foudre pour le couple aussi de Bilal et de sa mère sur, effectivement, un plateau de télévision. J'ai trouvé qu'ils avaient une relation tellement forte, tellement, justement, qui était aussi... Il y avait une force incroyable pour affronter l'adversité aussi. Il y avait un amour conditionnel de la part de sa mère sur Bilal et réciproquement. Donc ça m'a énormément touchée. Et là, je me suis dit qu'en plus de la personnalité, évidemment, de Bilal, de l'artiste qu'il est, j'ai eu envie de plonger, parce que je ne connaissais pas justement son répertoire, d'entrer dans son univers. Et je me suis aperçue qu'il se racontait depuis qu'il était tout jeune, non seulement sur les réseaux, mais dans ses chansons, que j'ai découvertes qui sont vraiment... C'est très touchant. Et là, c'est vrai que Amina... La maman de Bilal a été un trait d'union entre nous dans le travail, etc. Parce que bon, Bilal, il organise ses concerts, il prépare ses albums, etc. Et avec Amina, on pouvait échanger sur toutes ses archives. Mais ça a été un travail. Moi, je n'ai jamais, il le sait, Bilal, je n'ai jamais travaillé autant sur un.
0: Ah, mais c'est le pire bosseur de l'émission.
1: Sur un homme, non, mais parce qu'il y avait tellement de.
0: Ah oui, il faut se mettre au diapason.
1: Imaginez qu'il fallait dérocher. Oui. Il parle sur les réseaux depuis qu'il est tout petit.
0: Oui.
1: Il a écrit plein de chansons.
0: Il y a beaucoup de matière.
1: Beaucoup de matière. Il faut aller chercher ce qui a du sens. Et je voudrais finir. C'est vrai qu'il a été mis à contribution et je le remercie énormément de quelque chose. Parce que je lui ai demandé un effort considérable. Bilal, il est habitué. Maintenant, il fait de la souvent, il est dans l'actualité, donc ce qu'on appelle, entre parenthèses, de la promotion. Et donc, dans ce personnage public, médiatique, il arrive toujours dans son personnage scénique, c'est-à-dire l'idéal de cette pop star dans laquelle il se projette. Donc, et il arrive toujours comme ça.
0: Coiffé, maquillé, perruqué, magnifique.
1: Tout à fait, avec ses codes dits féminins. Et Bilal me dit, mais moi au départ, avant il me dit, mais moi s'il y a plusieurs caméras, moi je veux apparaître comme ça. Et ça a été une discussion, hein, Bilal, j'ai dit, Bilal, s'il te plaît...
2: Un bras de fer sur plusieurs semaines.
0: Ouais. Tu voulais pas être filmé
2: au
0: naturel. Et pourtant tu l'es la moitié du documentaire à peu près.
2: Oui, bien sûr.
0: T'as compté les minutes, mais c'est ça.
2: J'ai compté les secondes, mais en réalité, j'ai fini par comprendre, parce que c'est vrai qu'il y a un truc de plus évident pour moi quand quand il s'agit de discuter, enfin de me montrer, on va dire, au naturel sur mes réseaux sociaux, parce que je m'adresse à une audience qui me connaît, que je connais. C'est plus facile, c'est-à-dire que j'aime, même, enfin voilà, j'ai pas de volonté de provoquer, parce que je suis quelqu'un d'assez tranquille,
0: oui.
2: Et que j'ai envie d'être une pop star et toutes ces choses-là. Mais moi, quand je déchaîne les foules, ça me et les réactions, ça me stresse énormément. Et je savais, enfin je pensais en tout cas que de me montrer avec les deux, etc., que ça pouvait peut-être réouvrir une porte vers une conversation qui me dépasserait encore une fois.
0: Et t'as pas envie.
2: Et j'avais pas envie. Mais à la fois, Mireille m'a tenu la main sur tout le processus un peu de comment est-ce qu'on allait aussi peut-être ouvrir la porte, certes à la conversation, mais vers, je sais pas, une acceptation d'un public divers qui me connaît pas encore très bien et tout et tout.
0: Oui.
2: Je me suis dit, j'ai réfléchi. Et puis j'ai accepté.
0: Puis voilà. De montrer, c'est justement ces deux visages. Et moi, ce qui m'intéressait, comme quand il chante la chanson « Il ou elle », mais « Il et elle », il l'explique très très bien.
1: Ouais.
0: Je voulais que ce « Il et elle » soit à l'antenne et discute l'un avec l'autre. Et il était évident que pour un documentaire, il fallait montrer aussi cette fragilité. Moi, je l'aime autant en Bilal, pop star, et en même temps dans cette espèce de fragilité qu'il a et qui me touche énormément.
1: Il ou elle, est-ce que c'est un sujet? Est-ce que c'est une question? Est-ce qu'il faut choisir? Tout ça, c'est dans le documentaire Bilal Hassani, bats-toi comme une fille, mon fils. On va l'écouter, cette fameuse chanson, et j'ai appris dans le documentaire qu'au départ, quand t'as lu le texte Bilal, tu t'es dit, c'est pas pour moi, et en fait t'as compris après comment tu pouvais toi le tordre et en faire quelque chose de personnel. Il ou elle, Bilal Hassani, et dans Décibels avec Mireille Dumas qui lui a tiré le portrait.

0: Bilal Hassani, il ou elle, t'es en tournée en ce moment, Bilal. Tu seras samedi soir à Cessinet-Parisais, c'est dans le 38, puis Clermont-Ferrand, Rouen, ça c'est pour le mois d'octobre, en novembre à Rennes, à Montpellier, à Paris, le 17 novembre à la Cigale. C'est complet.
1: C'est complet.
0: C'est complet.
1: Et vendredi, je suis à Aix.
0: Trop bien.
1: J'ai trop envie que vous veniez nous voir.
0: Rendez-vous aussi, toujours pour le mois de novembre, à Brest, à Strasbourg, à Lille, à Tours, à Bordeaux. Ça n'arrête pas. C'est une belle tournée et c'est finalement une question qui peut être amenée avec ce dont on parlait juste avant. Le fait que quand tu es sur scène, tu es une personne, évidemment, publique, pop star. C'est un mot qui revient beaucoup dans le documentaire de Mireille Dumas. Et à la fois, ton public t'aime aussi pour qui tu es, ton côté authentique. Donc, est-ce qu'il y a deux Bilal ou est-ce qu'il y en a juste un et demi? Je sais pas combien vous êtes là-dedans.
1: En vrai, il y a que moi.
0: Ouais.
1: Non, je suis seule dans mon esprit. En tout cas, c'est sûr. Mais d'apparence, je peux proposer des différentes tenues
0: et
1: des choses comme ça. Et moi, je suis très à l'aise avec mon public. Ça, c'est sûr. Toutes les personnes qui me suivent le savent. Je me montre vraiment dans toutes mes formes le matin très tôt quand je viens de me réveiller. Ça me gêne moins de faire une story par exemple que de laisser je sais pas un amant me regarder avant que je sois allé prendre ma douche quoi.
0: Oh, oui, on comprend.
1: voilà. Mais c'est parce que je les aime trop et que j'ai l'impression qu'on se comprend dans tout ça. Donc à chaque fois je suis très à l'aise. Et aussi je sais quand je parle avec mon public qu'ils comprennent eux tout ce que je porte, quoi. C'est-à-dire, et les looks que je vais mettre sur scène, ils vont les comprendre. C'est-à-dire qu'ils ne vont pas les questionner sous le prisme du genre en premier.
0: Non. Et tout est référencé. On va se demander plutôt si tu es plus Gaga ou Céline Dion.
1: C'est vrai, oui.
0: C'est ça. Ça dépend de la longueur de la jupe. Tu as des robes Céline Dion et tu as des robes Gaga.
1: C'est ça, bien sûr. Et du Beyoncé capillaire, et du Doja Cat pour les ongles, du Bowie pour les yeux. Voilà, c'est des rêves. Ouais.
0: Que des rêves. Pour mieux comprendre les rêves, le parcours de Bilal Hassani, je vous recommande Bilal Hassani, bat-toi comme une fille, mon fils, un documentaire déjà dispo sur France.tv, signé Mireille Dumas, qui est avec nous aussi ce soir. On revient dans une seconde, les amis, à tout de suite.
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3: Et toutes les heures à la demi, des infos pratiques et utiles dans la Loire, la Haute-Loire, ce dimanche 18 octobre. Rendez-vous dès 10h à la Tour en Jarret pour la traditionnelle fête de la châtaigne. Un moment de journée festive et gourmande en famille, avec des stands artisanaux, des spectacles de rue, des animations pour les enfants et les rapaces de la volerie du Forêt. Pour vous simplifier la vie, stationnement est gratuit sur le parking Leclerc, avec des navettes gratuites toutes les 15 minutes. Et puis du jazz au féminin ce week-end en Haute-Loire, la Allograin de Brioude accueille la deuxième édition du festival Femmes du Monde, au programme 3 soirées uniques pour découvrir des artistes inspirantes. Le voyage afro-pop de Chiane Potog vendredi, le jazz hypnotique de Macha Garibian samedi, en clôture dimanche, le duo complice Erel Besson, sacré aux victoires du jazz. Les concerts débutent à 21h et le dimanche à 18h, réservez vite vos places sur femmesdumonde.net.
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0: Le nouveau documentaire, le nouveau portrait signé Mireille Dumas, après les portraits de Line Renaud, Brigitte Bardot ou encore Hugo Frey, eh bien, il est consacré à Bilal Hassani.
4: 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J'aime pas quand c'est tout, baby, j'aime bien quand on fait beaucoup.
0: Beaucoup d'amour pour Bilal Hassani. Mireille Dumas, est-ce que d'observer, d'étudier un artiste aussi jeune, ça vous a demandé, vous, de vous adapter? C'est vrai que vous avez fait des portraits sur des artistes qui ont une carrière comme ça au long cours. La carrière de Bilal, elle est finalement très récente.
5: Oui. C'était plus simple pour moi parce que justement, j'ai l'habitude quand même d'avoir des artistes qui je regarde sur 50 ans de carrière.
0: Ouais.
5: Donc là j'ai 10 ans de
0: même pas
5: mais quand même tu as commencé quand tu étais ado, donc j'ai une dizaine d'années de, donc c'était en même temps plus simple. Ce qui était un peu différent, c'est que justement il a commencé quand même aussi sur YouTube.
0: Ouais.
5: Il est donc, il y a toute cette masse de travail, de vidéos, etc., et il est habitué aussi à parler directement
0: À son public.
5: À son public. Ouais. Ce qui change un petit peu les choses. Sinon, je suis rentrée dans son univers. Franchement, j'ai adoré. J'ai découvert. En plus, ses premières chansons, il se raconte ses clips, je lui ai dit. Ouais. Il me bouleverse.
0: Et alors, Bilal aussi, t'es très bouleversée parce que Mireille, elle te montre, évidemment, elle te demande de commenter certaines images que toi, t'as pas vues depuis 7 ou 8 ans. Et tu dis à un moment, j'ai trouvé ça très touchant, tu dis que t'as beaucoup de tendresse pour le jeune homme que t'étais à ce moment-là. Tu peux m'expliquer ça? Cette espèce de nostalgie, mais qui n'en est pas vraiment?
1: L'idée de faire une rétrospective si tôt aussi, c'est quand même un truc qui est assez bizarre et méta pour moi, parce que dans ma tête, à aucun moment, il était normal de faire un portrait de ce type si vite. Aussi parce que même si j'ai fait beaucoup de choses dans les 10 dernières années, j'ai quand même 27 ans, donc... Voilà, de revoir ces images-là, c'est des images que je pensais que je reverrais dans 15, 20 ans,
0: oui, un truc comme ça. Normalement, c'est un montage vidéo qu'on te fait à ton mariage.
1: Voilà, ce genre exactement. De truc. Mais donc oui, je suis très attendrie par ce que je faisais, les chansons et tout, parce qu'en fait, j'avais pas de moyens, et c'était pas parfait, tout n'était pas très beau, tout n'était pas... Parce qu'aujourd'hui, c'est plus facile déjà de faire du parfait, parce que maintenant, j'ai plus d'accès, que j'ai plus de ventre et de choses comme ça. Et en fait, je suis content d'avoir fait ça quand j'étais plus jeune. J'ai pas de regrets, mais c'est pas non plus une nostalgie. C'est vraiment genre, je suis content de pas m'être dit à l'époque, cette perruque, elle est pas bien. Va pas te montrer comme ça, tu vois.
5: Ouais. Mais ce sont ces interrogations, moi, qui m'ont vraiment bouleversée, ces interrogations d'adolescent. Il en parle très bien de l'enfant qui ne sait pas très bien, qui se pose. D'ailleurs, il a une phrase absolument magnifique, Bilal, quand il dit, avant de pouvoir le dire aux autres, il fallait déjà que je me le formule à moi.
0: Et donc,
5: toutes ces chansons, il se cherche, il dit ces choses, il se cherche, il ne sait pas bien, voilà, la perruque, pas la perruque, qui suis-je, où vais-je, les grands. Non, mais c'est un peu ça. Et pour moi, c'était très très émouvant justement d'avoir un jeune artiste comme ça en pleine construction, parce qu'il est en construction, il est en plein essor, ouais. Et c'était effectivement le travail est différent, mais dans le fond il est le même, parce que l'idée c'est quoi? C'est quand même d'aller montrer un petit peu, de mettre en perspective sa vie intime, ce qu'il ressent, et sa vie artistique. C'est ça qui est intéressant, voire esthétique, j'ai envie de dire, les trois. Ouais.
0: Alors, il y a quand même une partie qui est hyper choquante a posteriori, c'est quand tu reparles, Bilal, de ces vagues de haine, alors qui en plus arrivaient de tous les côtés, c'est-à-dire qu'il y avait à la fois du racisme, qui arrivait d'ailleurs de la part de plusieurs communautés, de l'homophobie, de la transphobie, tout ça te tombe dessus alors que tu es déjà tout jeune, que... T'as juste représenté la France à un concours, tu vois. Ça, c'était vraiment quelque chose de très positif et pas du tout polémique, ce que tu avais fait à l'époque. Et tu reviens là-dessus et presque tu le balayes. Est-ce que c'est vraiment ça? Tu as balayé cette période-là?
1: Oui, il vaut mieux, parce que sinon on n'avance pas. Hein. Ouais. C'est ce que je me dis, voilà, parce qu'il y a un moment où il faut bien que je continue de vivre sans être traumatisé, quoi. Et donc, moi, j'ai fait mon travail dans le privé, de mon côté, pour pouvoir un peu laisser s'évaporer peut-être les séquelles de tout, tout ce qui s'est passé au début. Mais par contre, du coup, ça m'a permis, en balayant... justement, ce qui est un peu dommage, c'est que ça m'a fait un peu oublier, quoi.
0: Oui,
1: tout ce qui se passait pendant ce temps-là.
0: C'est ça. Ouais.
1: Donc, j'omets, je sais pas si c'est le truc le plus sain, mais ça existe plus trop, quoi.
0: Mireille, vous avez très souvent étudié, que ce soit des personnalités publiques ou des personnes qu'on ne connaît pas, qui sont comme ça à la marge et qui peuvent subir de la haine, mais à une toute petite échelle, une aussi grande échelle, c'est la première fois que vous étudiez ça.
5: Oui, un cyberharcèlement à ce niveau-là, de masse.
0: De milliers, de millions.
5: Oui. D'ailleurs, je vous dis oui, mais je ne me rends pas compte. Je crois que seul Bilal ou sa mère, qui en a été témoin, peuvent vraiment en témoigner. Et je crois avoir compris, à travers d'ailleurs ce que dit sa mère, tu me diras ça, Amina, si elle a raison, que ça a été une période pour toi où tu as failli tout arrêter. D'abord, d'une part, tu broyais des idées noires, surtout elle a eu peur pour toi, parce que à ce moment-là, c'est d'une telle violence. Et toi, tu t'es demandé si tu n'allais pas arrêter à un moment donné.
1: Ouais.
5: Et ce qu'il y a de formidable avec Bilal, c'est que justement, l'adversité ne le rend pas plus fort, mais il repart.
0: Ah ouais, ouais, ouais. C'est résilience maximale.
1: Absolument.
0: Bonsoir Paris, je vous propose de l'écouter, symbole éclatant du talent et du succès de Bilal Hassani. En ce moment, en tournée, les amis. Bonsoir, même si vous n'êtes pas à Paris.

0: Bonsoir Paris, bonsoir Bilal Hassani.
1: Bonsoir Émilie.
0: Bonsoir Mireille Dumas.
2: Bonsoir Émilie.
0: Elle marche avec tout le monde cette chanson, elle est parfaite. Bonsoir Paris, c'est aussi le nom du nouvel album de Bilal Hassani. En arrivant tout à l'heure, Mireille Dumas nous a dit une phrase très importante, Bilal. Elle qui est donc l'autrice et la réalisatrice de ce documentaire Bilal Hassani, bat-toi comme une fille mon fils. Elle dit en fait, tout est dans les chansons. Est-ce que c'est toujours le cas aujourd'hui? Est-ce que toutes les réponses à toutes les questions qu'on peut se poser sur toi sont dans les chansons?
1: C'est toujours dans ma musique. Avant c'était des questions, comme on le disait, plutôt internes. Donc je parlais avec moi-même et j'essayais de trouver des réponses plus internes.
0: Ouais, journal intime quoi.
1: Exactement, mais je pense que tout auteur fait ça. Hein. On est toujours dans un récit autobiographique, mais ce que je trouve intéressant maintenant, c'est que c'est une conversation, c'est une balle de ping-pong avec l'opinion aussi, et avec l'idée que se fait le public de moi. Et là où avant, c'était un monstre un peu que j'avais peur de nourrir, au fur et à mesure, je me suis rendu compte que c'est plus agréable, toujours pour moi, de parler de ces choses-là en musique, plutôt que de faire des... Je sais pas, communiquer de presse, quoi. C'est toujours mieux de jouer de ça, ouais, avec ma créativité.
0: Mireille, dans le documentaire, il y a un fil rouge, enfin, il y en a plusieurs, hein. Il y a évidemment les interviews de Bilal, il y a aussi sa maman, hein, qui vous parle face caméra. Et puis, il y a ce fil rouge qui est un concert qui a eu lieu à la Maison de la Radio et de la Musique, ici, où on se parle, tout début de 2025, à l'Hyper Weekend Festival. Un concert qui s'appelait L'Affreuse, où, en fait, c'était un format sur lequel Bilal, on t'avait jamais entendu, piano, voix, et chanter les mots que quelqu'un d'autre avait écrit pour toi. Et donc, c'est vraiment le fil rouge de ce docu. On te voit comme ça, plusieurs reprises sur cette scène, habillé tout en blanc et tout, et chanter des chansons comme ça.
1: C'était quoi la question? Je n'ai pas la réponse. Parfois j'ai la pression, et je n'ai pas une once de mépris ou de dégoût pour ce corps que je sculpte. Je n'entends pas les insultes qui sortent des plaques des cons.
0: Mireille, pourquoi ce concert-là il vous a marqué particulièrement? Pourquoi il est aussi présent dans le documentaire?
2: D'abord parce que c'est à ce moment-là que j'ai commencé à filmer, la première fois, vraiment. Et je l'ai trouvé, il m'a beaucoup, il a été coécrit avec Martin Dust, il a participé, Bilal aussi à l'écriture. Je trouve qu'il y a de très très beaux textes, c'est très simple. Il arrive dans cette robe presque virginale comme ça, juste piano voix. Je trouvais ça absolument magnifique, avec des chansons qui sont très signifiantes. Et d'ailleurs, bat-toi comme une fille mon fils, c'est l'une, enfin, comme une fille, c'est exactement la chanson où j'ai, dans laquelle j'ai puisé d'ailleurs ce titre qui m'est apparu tout à coup comme une évidence, vraiment. Vraiment. Mmh. Et donc, on a commencé il y a, donc en 25.
0: Ouais, janvier 25.
2: Un an après, on a achevé le tournage avec l'album Bonsoir Paris, qui est d'ailleurs à la fin du film. Ça a fait juste toute l'année.
0: Une boucle. Une année.
2: Et moi, j'aime bien, il se cherche. Ce que je veux dire, c'est qu'il a des... Justement, ce qui est bien, c'est qu'il se cherche dans plein de styles. Ouais. Voilà, là, maintenant, on est plus pop dance, plus festif, etc. Et c'était un moment beaucoup plus d'introspection. Mais ce moment d'introspection, vous imaginez bien, pour le documentaire que je faisais, c'était du pain béni aussi.
0: Parfait. Voilà. Quel souvenir t'en as, Bilal, de cette courte mais intense période piano-voix et le fait de pas être le seul auteur de ce que tu chantes?
1: J'ai beaucoup aimé, surtout travailler avec Martin Dust, en réalité, qui est un auteur formidable. Faire ce projet, c'était super cathartique, mais vraiment, et à la fois... vocalement, c'était un endroit que j'aimais bien visiter, la chanson comme registre, quoi. Et je suis très fier de ces morceaux, voilà. Et je pense que L'Affreuse aura des concerts anniversaires, quoi. Ouais. Mais c'est que en live, je crois qu'il existe bien.
0: C'est bien ça.
1: Voilà, peut-être dans 5 ans, je le ferai dans 10 ans, parce que ces chansons, elles marquent
2: mais
1: bien.
2: Mais j'aime bien les défis qu'il se lance, parce qu'il se lance, on le verra dans le film, on va pas tout dévoiler. Mais quand il change Dalida, Brel et tout.
0: Brel,
2: moi ça
0: scène, j'ai chanté ces gens-là.
2: Je voulais absolument que ça soit dans le film, que les gens le voient chanter Brel.
1: Merci Mireille.
2: Voilà.
0: Bat-toi comme une fille, mon fils, c'est disponible sur France.tv. Et si vous voulez voir à la télé, ça sera lundi prochain à 21h sur France 4. Merci beaucoup Mireille Dumas.
2: Merci
0: à la famille. Bonne tournée et à la prochaine.
1: Bisous.
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0: 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Je te suis et tu me fuis. 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
1: Qu'on était bien avec Bilal Hassani et Mireille Dumum. On va continuer à être très bien avec Patrick et Marie-Christine. Bonsoir à tous les deux.
2: Bonsoir, Émilie. Et bonsoir, Patrick.
1: Bienvenue, bonjour. Les amis. Alors, c'est l'heure du blind test. Comme tous les soirs, tout le monde repart gagnant. Mais on est dans une semaine particulière. Je ne sais pas si vous en avez entendu parler, Marie-Christine et Patrick, c'est la semaine de la résilience. Alors, qu'est-ce que c'est qu'une semaine avec la Croix-Rouge où on se prépare au cas où, évidemment, on n'a pas d'infos exclusives qui nous font dire qu'à un moment, on n'aura plus de courant, plus d'Internet, plus de carte bleue, plus rien. Et qu'on s'éclairera à la bougie, mais au cas où, on peut se retrouver face, c'est vrai, à des catastrophes naturelles ou pas très naturelles, et avoir besoin d'un petit kit de survie. Et dans ce petit kit de survie, il est très important d'avoir un poste de radio, soit à pile, soit encore mieux à dynamo. Comme ça, on peut avoir toutes les informations nécessaires. La radio, c'est le canal de secours, de choix pendant les situations de crise. Et donc, tous les soirs dans Décibel, on vous offre le poste de radio ici pour cette semaine de la résilience. Alors, autant Patrick et Marie-Christine, vous aurez chacun ce soir un vinyle de la discothèque Décibel, mais seulement l'un de vous deux gagnera le petit poste de radio. C'est celui ou celle qui remportera le plus de points au blind test, d'accord ?
2: Très bien.
1: Ça marche. Le thème du blind test de ce soir, ce sont les objets célestes, le système solaire, toutes ces choses qui sont dans le ciel et qui ne sont pas des nuages, parce qu'ils sont un petit peu plus hauts. C'est des chansons qu'on aime beaucoup, évidemment. Et il faut retrouver le nom de l'interprète de ces chansons-là. Marie-Christine, on a déjà joué ensemble souvent.
2: Oui.
1: Voilà, donc je ne réexplique pas les règles. Patrick, est-ce qu'on a joué ensemble souvent ou pas ?
2: Nous avons joué, cher Émilie, une seule fois. Donc, je dois donner que le titre, c'est ça ?
1: Alors non, seulement l'interprète.
2: Ah, l'interprète, pardon, j'ai gaffé. L'interprète, très
1: c'est
2: bien.
1: Pas grave.
2: J'ai compris, Émilie, j'ai compris. D'accord.
1: Super. Et alors, un dernier petit point de règlement, Patrick, mais qui est quand même important. Il faut bien donner son prénom avant de donner la réponse. Ça sert de buzzer, hein, comme dans Question pour un champion, ils appuient sur un champignon. Nous, on n'a pas de champignon, mais vous avez vos prénoms. Donc, on s'en sert.
2: Le prénom de l'artiste ou le mien ?
1: Non, le vôtre, Patrick.
2: Avant de répondre le nom de l'interprète, je dis Patrick.
1: Par exemple, si y a dans le port d'Amsterdam, alors il faut dire Patrick Jacques Brel.
2: D'accord, j'ai compris.
1: Bon, et évidemment, il n'y a pas Jacques Brel dans ce blind test, sinon...
2: Dommage.
1: Oui, je suis désolée, mais j'aurais abîmé le suspense. Allez, Marie-Christine et Patrick, est-ce que vous êtes prêts à jouer ?
2: Oui.
1: Première chanson qui nous emmène dans l'espace. Dites-moi qui chante ça ?
3: Marie-Christine, j'ai demandé à la Lune, Indochine.
1: Oui, bravo !
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1: L'interprète qu'on cherchait, c'était bien Indochine. Et en plus, Marie-Christine nous a donné le nom de la chanson, mais ça, c'était pas obligatoire. J'ai demandé à la Lune. C'était la Lune que l'on cherchait dans cette...
3: Et ils nous ont sorti une dernière belle chanson aussi, hein, il n'y a pas très longtemps. Oh,
1: mais n'arrête pas. Là, en fait, ce qu'on attend avec impatience pour Indochine, c'est leur dernier live.
3: Il y a des beaux violons dans la dernière chanson. Hein.
1: C'est magnifique. Mmh. Magnifique. Indochine, leur tournée suite à la sortie de l'album Babel. Et le live va pas tarder à sortir, je crois que c'est au mois de novembre. Hein, donc, on se tient prêt. Un point pour Marie-Christine. Patrick, tout va bien ?
2: Oui, je connaissais la réponse. J'ai pas démarré au moment où vous dites, c'est tout, voilà.
1: Ah oui, alors c'est ça le truc du blind test, c'est que non seulement il faut avoir une bonne réponse, mais en plus il faut la trouver très rapidement.
2: Alors, il faut réagir.
1: C'est un sport de haut niveau.
2: Il faut réagir.
1: Deuxième chanson qui nous emmène dans le système solaire. Dites-moi, qui chante ça ?
3: Alors, j'ai le
1: Marie-Christine a la chanson. C'est ça ?
3: Ouais, j'ai.
1: C'est quoi la chanson, Marie-Christine ?
3: Les Sunlight des Tropiques.
1: Ah, c'est pas les Sunlight des Tropiques ?
3: Non, c'est pas ça.
1: Non, c'est un groupe.
2: L'affaire Louis Prio.
1: Bravo, Patrick !
3: Oui, de ça.
1: Chic Planète. Annette de l'affaire Louise Trio. Un point pour bravo, Patrick, bravo. Un point pour Marie-Christine. Oh ben vous savez quoi ? On va en rester là, vous êtes à égalité. Moi ça me va bien, ça me fait plaisir. Hein ? Qu'est-ce que vous en dites ?
2: Merci.
1: Oh ben oui, moi j'aime bien. On s'arrête comme ça sur une... Sur une égalité. Oui, c'est très beau.
2: C'est très bien. Comme c'est ça... très bien. Ça vous ressemble bien, Émilie. Bravo.
1: Et il faut...
3: Merci.
1: Voilà. Comme ça, vous avez chacun, les amis, votre vinyle et chacun une radio. Voilà. Merci ça, beaucoup
3: merci,
1: à tous les
3: merci
1: deux.
3: Merci, Émilie. Merci, merci. Émilie.
1: On est comme merci. Ça. On est comme ça. Eh ben, si c'est la fin du monde, vous aurez chacun une radio et ce sera formidable.
3: Oh, oui. Allez. Voilà, il nous manquera juste une lampe...
1: À la lampe torche. Ah oui, bah ça, alors je sais pas. Faut peut-être appeler une autre radio. Je sais pas qui est-ce qui file des lampes.
3: Non, on va pas changer de radio, non.
1: Allez, on va rester.
2: J'avais besoin de changer mon poste de radio.
1: Ouais.
2: Ça tombe très bien, Émilie. J'avais besoin de changer le poste de radio. Ça pouvait pas mieux tomber, Émilie. Je vous en remercie sincèrement. Voilà.
1: Formidable. Okay. Semaine de la résilience et soirée bien agréable avec vous à l'écoute d'ici. On reste dans le ciel, mais on risque de tomber. On est avec Jacques Higelin. Tomber du

0: encore et toujours Jacques Higelin, tombé du ciel. C'était il y a un petit moment déjà, 1988.
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0: Le 15 octobre 2006, il y a 20 ans, c'était la fermeture du CBGB, un club new-yorkais situé au 315 de la rue Bowery. L'ultime concert là-bas a eu lieu il y a 20 ans. C'est Patti Smith qui était sur scène, mais c'est un lieu qui a lancé Blondie, Willie DeVille, les Fleshtones, les Cramps, les B-52s, les Heartbreakers de Johnny Thunders ou encore les Dead Boys. Et puis... les Ramones. Alors, en hommage au CBGB qui a définitivement claqué la porte il y a 20 ans, hey, oh, let's go, les Ramones, sur ici.

0: oui, les Ramones, qui sont la preuve vivante que le punk n'a pas du tout été inventé à Londres par Malcolm McLaren et ses Sex Pistols, mais bien à New York dans les années 70, et notamment au CBGB, un lieu où le public devait passer par les loges des artistes pour aller aux toilettes, ce qui favorisait évidemment beaucoup de rapprochements. Allez, décibels, c'est terminé pour ce soir. Merci à l'équipe de l'émission. Il y avait à la technique Isaac Herman, Julien Moulet, Elorie Roussillon au standard, Oumaïma Abaz, à la réalisation Vincent Thévenet et à la programmation Mélodie Chaïb.
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0: Décibel revient demain à 19h avec un invité très disco, Céron. Bonne soirée les amis. Il est 20h.
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4: Bonsoir à tous et bienvenue sur Ici. Je suis très heureux de vous retrouver en début de soirée, du lundi au vendredi, pour ce nouveau rendez-vous. Vous êtes habitués maintenant, il n'y a pas que Paris dans la vie. Le rendez-vous des régions, des villes, des villages, une balade en France pendant une heure pour découvrir les richesses de notre pays. On ira dans le Vaucluse et à Toulouse aujourd'hui pour découvrir vos initiatives positives. Et puis ce soir, je reçois un invité comme tous les soirs qui va vous accompagner pour un parcours inspirant aux côtés d'une femme d'exception. C'est une athlète française, adepte de la course d'ultra-fond, championne de France des 24 heures en 2018 et 2022, entre autres parce que les titres sont nombreux, vice-championne d'Europe et détentrice du record de France de cette discipline, vice-championne du monde avec l'équipe de France, figure de l'adaptation aux conditions extrêmes. Elle intervient régulièrement dans les écoles ou en entreprise pour partager son expérience. Auteur, autrice également, elle contribue à de nombreux ouvrages, détentrice de nombreux prix, marraine d'associations. Elle a aussi trouvé le temps de devenir avocate. Je ne sais pas où elle l'a trouvé, elle va peut-être nous le dire. Je reçois une superwoman ce soir. Bonsoir Stéphanie Jiquel.
5: Bonsoir.
4: J'ai pas tout dit, hein. C'est qu'une petite partie là, on est d'accord, hein, parce qu'au niveau des records, ils sont nombreux.
5: Il y a quelques records, effectivement, des expériences très différentes dans des univers différents.
4: On va retracer ce soir, j'ai bien retracé parce qu'il nous faudrait plusieurs chapitres, en se promenant dans la cartographie de votre vie, peut-être pour mieux comprendre d'où vous venez. Alors tout commence à Carcassonne. Pour vous, il y a une raison à cela, si j'ai bien compris, c'est que, je crois que c'est votre maman, vous voulez naître, enfin pour vous, que la naissance soit à Carcassonne.
5: Oui, elle voulait effectivement accoucher à Carcassonne, donc elle a grandi à Carcassonne, mes grands-parents étaient à Carcassonne, donc moi j'ai connu ma grand-mère, puisque mon grand-père est décédé d'une sclérose en plaques un mois avant que je naisse.
4: Ouais.
5: Et donc elle voulait accoucher à Carcassonne, elle vivait à l'époque donc avec mon père à côté de Toulouse. Et donc ils sont allés à Carcassonne pour la naissance et je suis née donc en juillet 82 dans cette belle ville qui est importante pour moi.
4: Alors on va bien sûr reparler de Carcassonne, mais vous avez raison de le dire, vous allez très vite partir du côté de Toulouse après. Je crois que votre papa travaillait dans l'aérospatiale, quand on est près de Toulouse c'est presque évident, enfin en tous les cas rien d'étonnant.
5: Effectivement, il travaillait dans ce que l'on appelait aérospatial à l'époque, ADS aujourd'hui. Donc il était électronicien aéronautique et donc c'est la raison pour laquelle on habitait à côté de cette petite, enfin à côté de Toulouse, donc cette petite ville qui s'appelle Colomiers.
4: Alors quelles sont les images que vous avez de Colomiers, là, par exemple Stéphanie Jiquel, si vous m'envoyez une carte postale là-bas?
5: Alors c'est surtout le rugby, hein. Je pense que Colomiers est très connu pour le rugby.
4: On vous offre un petit taquin, hein. En même temps, la région toulousaine, mais Colomiers aussi particulièrement, c'est vrai.
5: Colomiers en particulier. Après, j'ai surtout des souvenirs d'enfance où j'aimais énormément faire du roller dans la rue. Je passais tout mon temps, il faut savoir qu'à l'époque, on n'avait pas les réseaux sociaux, on n'avait pas les écrans. Donc j'aimais en fait faire de l'activité physique. J'étais autodidacte, c'est-à-dire que je n'ai jamais été repérée par un club ou autre.
4: Ça veut dire que le sport, il est dans votre vie très tôt, hein.
5: Il est arrivé très tôt, mais je n'en avais pas conscience. C'est-à-dire que pour moi, j'étais en train de jouer. J'essayais de répéter des figures de patinage artistique que je voyais à la télévision et je les répétais en roller. Et je faisais énormément, énormément de roller. Je pouvais rester jusqu'à 22 heures à faire du roller. Et beaucoup de gymnastique aussi. Donc je mettais les matelas l'hiver dans le garage ou bien à l'extérieur l'été. C'est vraiment le souvenir que j'ai de Colomiers.
4: Carcassonne, on l'a évoqué, vous y êtes née. C'est quand même une ville qui est très importante, effectivement.

0: Je reviens, l'an dernier, vous avez donné le départ du Tour de France sur l'étape Carcassonne-Foix. C'est une ville qui vous a reconnu, puisque je crois qu'en juillet dernier, vous avez reçu aussi les trophées de la ville. Une belle reconnaissance quand on est né dans une ville comme Carcassonne et qu'on obtient tout ça.
1: Oui, c'est vrai que j'y reviens régulièrement. Donc, jusqu'au décès de ma grand-mère, j'y venais plusieurs fois par an. C'est une ville qui a beaucoup d'importance pour moi. Et là, j'y reviens aussi régulièrement parce que je vais souvent à Font-Romeu pour des stages d'entraînement en altitude, au Centre national d'entraînement en altitude. Donc, j'en profite pour passer par Carcassonne. Et là, donc, après la cinquième victoire sur l'ultramarin, j'avais quelques jours de off. Et du coup, j'en ai profité pour donner le départ du tour. Et j'étais très honorée de le faire. Donc, à Carcassonne, parce que pour moi, ça avait plus de sens que n'importe où ailleurs, je pense.
0: Carcassonne, c'est le roller, vous l'avez dit, c'est la piscine, c'est les promenades le soir avec votre grand-mère aussi, hein, c'est ces souvenirs que vous avez avec elle, je sais pas, le long des remparts, par exemple. Pour moi, Carcassonne, c'est les remparts.
1: Hein. Oui, en fait, on allait souvent à la cité de Carcassonne, et notamment l'été, il y avait un festival, donc il y est d'ailleurs toujours, avec des chanteurs qui se produisaient, des pièces de théâtre, puis nous, on aimait bien rester à l'extérieur du théâtre et puis écouter. Donc, on y restait jusqu'à très tard le soir. Et puis je me souviens aussi de tout ce qu'elle m'a appris, notamment à monter sur un vélo ou bien à faire de la poutre dans la petite école à côté qui s'appelait Marcelin Berthelot à Grazailles. C'est là aussi que j'ai appris l'activité physique, je pense.
0: Grazailles, c'est le quartier de Carcassonne. Il était où ce grand cerisier ?
1: Il était dans le jardin de la maison de Carcassonne.
0: Ça, c'est un souvenir d'enfance.
1: C'est un souvenir d'enfance parce que les cerises, en plus, y étaient excellentes. Des cerises très, très noires. Et il y en avait vraiment beaucoup. C'était un très, très gros cerisier. Et oui, j'aimais énormément ces moments où on allait cueillir les cerises, où mon père montait sur le toit pour aller chercher les dernières cerises tout en haut. Enfin, c'était des bons moments.
0: C'est aussi la tête dans le ciel, hein, parce que quand on est dans l'air toulousain, on voit les avions qui décollent. Ce sont ces souvenirs-là de collège, d'école, vous l'avez évoqué, de collège qui vous emmènera à Poitiers, parce que voilà, à un moment donné, le collège vous envoie vers un ailleurs. Vous allez découvrir le Futuroscope, par exemple.
1: Oui, j'ai découvert le Futuroscope, effectivement, quand j'étais au collège. C'était un très très beau voyage, puisque je ne voyageais pas beaucoup, donc c'était un premier ailleurs. Il y en a eu d'autres ensuite, par la suite. Mon rêve, c'était de voyager, en fait, quand j'étais jeune.
0: C'est-à-dire que
1: j'aimais beaucoup Carcassonne, mais je rêvais à un moment donné de voir autre chose, et ce qui m'attirait, c'était les déserts, les images de déserts dans les magazines, dans les reportages.
0: Mais très vite, vous avez parti aux États-Unis d'ailleurs, découvrir des déserts chauds et froids assez jeune. Hein.
1: Ouais, j'ai découvert les États-Unis quand j'étais en école de commerce. Ça a été l'un des premiers voyages et qui ont amené ensuite tous les autres. Après, je suis partie plutôt vers des déserts froids, que ce soit au Groenland, au Svalbard, en Antarctique, au Pôle Nord.
0: On va en parler de ces expéditions. Je reviens juste un dernier instant sur Toulouse. Vous allez vous installer à Toulouse une fois que les études avancent. On fait des allers-retours dans cette émission. Vous allez faire du théâtre en seconde. Vous faisiez partie d'une troupe et vous avez fait du café-théâtre. Et je suis sûr que tout ça, ça vous aide dans votre rôle de conférencière aujourd'hui.
1: Alors, c'est sûr que j'aime énormément la scène. En fait, j'ai eu cette intuition depuis très jeune que j'aimais beaucoup la scène, et il est fort probable que plus tard, après le sport de haut niveau, j'y consacre une partie de ma vie. Peut-être un cours, type cours Florent ou autre. C'est quelque chose qui pourrait beaucoup me plaire. Et c'est vrai que j'étais dans une troupe de café-théâtre et on a arpenté les différents cafés de Toulouse. Et donc, on jouait de la musique, du piano, on chantait, on faisait des mini sketchs. J'aimais beaucoup cette vie-là, c'était avec des personnes qui étaient plus âgées que moi, et c'était un moment de ma vie que j'ai beaucoup apprécié.
0: Vous allez voir qu'il va y avoir un déracinement, un départ à Paris, on va bien sûr revenir dans ces régions-là, à Toulouse, Carcassonne. Je vous propose un voyage, je vous l'ai dit, Stéphanie Jiquel, et là, on va s'intéresser à la Revue des Merveilles dans cette émission. Tous les jours, Benoît Prospero passe en revue cette merveille, ces merveilles du vivant. Et aujourd'hui, ça tombe bien, on fait de la radio, on va tendre l'oreille.
2: Chut. Vous entendez ? Eh ben non, vous n'entendez rien, mais pourtant oui, les plantes se parlent entre elles et elles communiquent aussi autour d'elles. Nous sommes avec ici Vaucluse et le jardinier Aurélien Roguet. Alors concrètement, ça veut dire quoi que les plantes se parlent ? Premier exemple, quand une plante commence à manquer d'eau, il peut se passer quoi ?
3: Eh bien, elle ne reste pas simplement là à subir la sécheresse. Outre le fait qu'elle referme ses stomates, qui sont l'équivalent des pores de notre peau, pour éviter de perdre trop d'eau dans ses tissus, eh bien, elle modifie notamment les substances qu'elle libère par ses racines dans le sol.
2: Donc, clairement, ça veut dire que les plantes ont la volonté de faire passer un message et surtout une manière d'y arriver. Et écoutez la suite.
3: Ces molécules sont un signal chimique pour appeler à l'aide des bactéries protectrices ou des micro-organismes précis, comme des champignons présents autour des racines, qui vont étendre leur réseau pour aller chercher l'eau et les nutriments plus loin.
2: Oui, quand elle manque d'eau, une plante peut appeler à l'aide. Et c'est pas fini, ça peut aller encore plus loin.
3: Parfois, l'alerte lancée par une plante lors d'une attaque avertit les autres plantes qui vont se défendre avant même d'avoir été attaquées elles-mêmes.
2: Ah ben comme quoi, absence de mots ne veut pas dire absence de communication. Et communiquer, eh ben les plantes savent le faire de plusieurs manières.
3: Les plantes peuvent modifier leur environnement grâce à leurs racines. Mais elles peuvent aussi communiquer dans l'air en libérant certaines molécules lorsqu'elles sont attaquées ou stressées. Et elles sont également en relation avec des champignons et tout un monde microscopique dans le sol.
2: Ah non mais moi je trouve ça complètement fou. Est-ce que vous voulez un autre exemple de communication ? Oui, en Afrique, des koudous, une espèce d'antilope mourait dans leur enclos et on n'arrivait pas à comprendre pourquoi, jusqu'au jour où on a compris.
3: En fait, les arbres étaient fortement mangés par des koudous du fait de l'endroit clos et en réaction, les arbres ont commencé à produire un tanin très amer en grande quantité pour dissuader les antilopes de les manger.
2: Et comme pour l'exemple, des plantes qui préviennent du danger.
3: Et c'est alors que tous les arbres autour de l'enclos, qui n'avaient pas encore été grignotés, se sont mis à produire des tanins à leur tour. Les tanins en grande quantité ont provoqué la mort des animaux et assuré la survie des arbres.
2: Eh ben oui, les plantes savent alerter, faire passer un message, réagir, se parler et savent faire aussi tout ce que nous n'avons pas encore découvert. Oui, les végétaux qui nous entourent sont extraordinaires. Oui, les plantes et les arbres sont une merveille. Merci au jardinier Aurélien Roguet et merci ici Vaucluse.
0: Merci beaucoup Benoît Prospero. Vous saviez, vous, Stéphanie Jiquel, que les plantes communiquaient entre elles ?
1: Alors, je l'imaginais, mais là, c'était vraiment intéressant. J'ai appris pas mal de choses.
0: Vous qui êtes sensible, évidemment, à la nature et à l'environnement. Une athlète de haut niveau, une exploratrice, elle est à vos côtés jusqu'à 21h. Elle détient de très nombreux records. Elle est là aussi pour partager ce parcours inspirant et puis partager surtout les émotions qu'elle a pu vivre, notamment en Antarctique. On va se rendre d'ici quelques minutes parce que ça n'a pas été facile tous les jours, très clairement. Stéphanie Jiquel, votre invitée ce soir. Il n'y a pas que Paris dans la vie, non ? Il y a l'Antarctique. On va aller loin ce soir. Bienvenue sur Ici.
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0: Allez, on va lever les yeux au ciel. Eye in the Sky de Alan Parsons Project pour vous accompagner en ce début de soirée sur Ici.

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2: Ah non, je suis avec une exploratrice qui va vous emmener loin ce soir. Une aventurière, une athlète de haut niveau, Léane Carcassonne, ancienne avocate d'affaires, diplômée d'HEC. Elle choisira de quitter les barreaux, le bureau, je ne sais pas comment dire, en tous les cas, elle partira pour repousser les limites de l'endurance, détentrice de nombreux records, autrice et conférencière. Elle est votre invitée ce soir sur ICI. Ben c'est vrai que vous avez été avocate. Votre premier petit boulot, c'était dans la fiscalité, j'ai vu, tiens, du côté de Colombier.
3: Oui, tout à fait. En fait, j'ai découvert le droit en école de commerce. Ouais, parce que mon rêve, c'était de faire une école de commerce pour pouvoir m'émanciper et justement un jour voyager. Et j'ai découvert le droit. Ça m'a vraiment passionnée. C'est-à-dire que les avocats parlaient très, très bien de leur métier, mais j'avais envie d'en savoir un petit peu plus. Et comme tous les domaines dans lesquels je me plonge un petit peu, j'ai toujours envie d'en savoir un peu plus et d'en faire quelques années de ma vie. Donc j'ai commencé par la fiscalité, puis après par des cabinets sur Paris.
2: Je vous appelle plus maître parce qu'on va découvrir qu'à un moment donné, vous avez cessé d'être avocat et on va le comprendre. Mais déjà à l'époque, vous teniez un blog, j'ai vu, pour interviewer les sportifs de haut niveau, les explorateurs. C'était il y a quelques années, les alpinistes. Ça vous intéressait déjà tout ça?
3: Oui, en fait, beaucoup. J'aime écrire. J'ai écrit trois ouvrages et là je travaille sur d'autres livres. Donc l'écriture a toujours fait partie de mon existence. Et quand j'étais en école, j'aimais beaucoup la philosophie. Enfin voilà, j'aime beaucoup les réflexions et j'adore les rencontres.
2: Ouais.
3: Et donc à l'époque, le blog, c'était le podcast d'aujourd'hui. Donc c'était un moyen de rencontrer des personnalités, évidemment, de comprendre leur cheminement. Et je trouvais ça extrêmement intéressant.
2: C'est ce que je fais avec vous ce soir. Finalement, l'émission est disponible en podcast à partir de 21h. Votre première expédition dans le froid, parce que vous découvrez une espèce d'appétence pour le froid, même si vous venez d'un endroit où il fait plutôt chaud, hein, Carcassonne et Toulouse, 2045 km à travers l'Antarctique en 74 jours, par moins 50 parfois, avec, si j'ai bien compris, une rage de dents pendant au moins 3 semaines, 1 mois, la toile de tente qui se déchire, rien qui va plus à un moment donné. Mais pourquoi vous avez fait ça?
3: J'avais très envie de découvrir l'Antarctique, en fait. J'avais déjà été au pôle Nord, j'avais été au Groenland, j'avais été au Svalbard, lors d'expéditions beaucoup plus courtes. Et un jour, je me suis dit, mais j'ai très envie d'aller voir ce qu'il y a derrière les montagnes qui longent la côte du continent antarctique. J'avais déjà été en Antarctique, mais uniquement sur les côtes. Et j'ai eu cette idée complètement folle. Et un jour, l'idée folle est devenue un objectif. Il a fallu énormément d'années pour me préparer, pour monter aussi le projet, pour lever les fonds. Et ça a été l'une des plus grandes expériences de ma vie, quelque chose d'extrêmement engagé, et c'est sûr que j'ai pris beaucoup de risques, mais j'en suis ressortie aussi avec une très très grande plénitude.
2: Une expérience qui reste encore aujourd'hui un record au monde, une plus longue expédition réalisée par une femme. Voilà, c'est bien de le rappeler. En revenant de cette aventure, c'est un peu là que vous posez la question, hein. De ces aventures et de celle-ci qui reste très forte, vous dites, est-ce que je continue d'être avocate ou pas? C'est un peu à ce moment-là qu'il y a le déclic.
3: Oui, je me suis posé la question, c'est-à-dire quand je suis partie, je ne savais pas trop, et puis après je me suis dit que j'avais répondu à toutes les questions que je me posais dans cet environnement. J'avais quelque part fait le tour, répondu aux questions que je m'étais posées, et donc j'ai voulu partir ailleurs, et là j'ai choisi le monde de l'exploration, et puis j'ai voulu rester dans l'entreprise en donnant des conférences aussi, puisque j'aime la scène.
2: Vous décrochez deux records de France d'athlétisme, vous avez couru par exemple 254 km en 24 heures non-stop. Non, mais c'est fou, c'était en Aveyron ça?
3: Alors ça c'était à Vérone. C'était à Vérone. En Aveyron, c'est le 100 km de Millau que j'ai remporté trois fois.
2: La liste elle est énorme de records, donc on ne sait plus où est-ce que vous avez été, vous avez tellement s'effaillé.
3: Alors en Aveyron, effectivement, là je viens de l'Aveyron parce que j'ai remporté trois fois le 100 km de Millau. C'est une course qui existe depuis 54 ans, c'est l'une des plus vieilles courses.
2: Et vous l'avez fait récemment,
3: Millau? Voilà, je l'ai fait récemment, donc j'ai remporté l'épreuve trois fois et j'ai amélioré à trois reprises le record de l'épreuve, et dont la dernière fois c'était il y a deux semaines. Et j'ai couru en moins de 8 heures cette épreuve, ce qui n'avait jamais été fait par une femme.
2: Vous êtes passé sous pont?
3: Je suis passée sous le pont, et donc c'est une course qui est mythique aussi en raison de son dénivelé, puisqu'en général sur les courses de 100 km on cherche du plat comme sur marathon. Là il y a beaucoup de dénivelé, il est concentré sur la deuxième partie de course, donc ça veut dire qu'il y a des impacts notamment à la descente en matière de lésions musculaires, hein. C'est de ça dont on parle quand on court, donc c'est ça qui rend la discipline difficile. Et en plus on court en pleine chaleur, puisqu'en 100 km qui démarre le matin, c'est forcément un 100 km qui se court aussi l'après-midi, en plein milieu de l'après-midi dans l'Aveyron, avec la chaleur dans le bitume et puis sur les roches, c'est très
2: chaud. Le froid, effectivement. En tous les cas, vous avez découvert, vous aviez le froid, je sais pas comment vous avez vécu la canicule là cet été, mais bon. Parmi les régions et les lieux où vous avez un ancrage, il y a le Vercors. Pourquoi le Vercors?
3: Alors le Vercors, ça me rappelle mes années d'expédition, parce qu'aujourd'hui je suis un peu plus dans le sport de haut niveau. Je passais quasiment tous mes week-ends dans le Vercors pour faire du ski de fond.
2: À Autran?
3: Ouais, à Autran. Je partais à 6h37, je me rappelle très bien de ce train. Le premier train à 6h37 pour Grenoble, ensuite je prenais le bus. J'arrivais à Autran, je chaussais mes skis de fond tout de suite. Je faisais du ski jusqu'en soirée. Et puis le lendemain, je faisais du ski toute la journée.
2: Parfois, mais à l'extrême,
3: parfois il faisait moins 20 degrés. On le croit pas comme ça, mais c'est vrai qu'il peut faire très très froid dans le Vercors. Et puis après, je prenais le dernier bus le dimanche soir. Et le lundi matin, je faisais de la fusion acquisition à Paris.
2: Sur les Champs-Élysées à Paris.
3: Exactement.
2: C'est fou. Ça, mais déjà à l'extrême, hein, parce que vous skiez, peu importe le temps, c'est vraiment, vous ne gaspillez pas une seconde, quoi. C'est vraiment du lever du jour, lever du soleil, pardon, à son coucher, quoi.
3: Alors, c'est vrai qu'à 30 ans, je conciliais beaucoup de choses. Hein. Alors, c'est là qu'on voit que le corps à 30 ans n'est pas le même que celui que l'on a à 44 ans. J'ai 44 ans aujourd'hui. Je pourrais pas faire ce que je faisais à l'époque, et c'est là que je vois aussi, je mesure en fait les réalisations, les performances que je fais aujourd'hui, parce que c'est sûr qu'en termes de récupération, même de capacité à concilier, c'est quand même pas la même chose avec 15 ans de plus.
2: Et Courchevel ?
3: Alors Courchevel a été partenaire notamment de mon expédition à travers l'Antarctique de 2045 km. C'est une station qui m'a soutenue. C'est une station qui est très sportive. On la connaît pour son côté très très glam, très très chic. C'est une station qui est très sportive. On a des personnalités comme Kylian Jornet ou Matteo Jacquemont qui s'entraînent là-bas. Donc là j'ai adoré faire notamment les cyclo-courches. Donc c'est des montées à vélo.
2: Cyclo-courches.
3: Ouais.
2: C'est pas mal.
3: C'est des montées sèches à vélo depuis le Carré jusqu'à l'Altiport.
2: Et qu'est-ce qu'on voit ?
3: Bah, c'est du, en fait, on fait du vélo, donc juste une montée sèche, hein, donc un peu comme sur le Tour de France. Bon, j'aime bien ça.
2: Il y a des paysages quand même autour de
3: vous. Ah oui, bah, il y a des paysages qui sont somptueux. Donc là, on est dans les Alpes et c'est magnifique. C'est des environnements que j'aime. J'ai connu Courchevel. Peut-être plus encore l'été que l'hiver. Autant j'y allais l'hiver.
2: C'est bien la montagne l'été. Hein.
3: Voilà, mais Courchevel, j'y allais plus souvent l'été, notamment pour ces cyclo-courches. J'ai fait l'hiver pas mal de montées aussi en ski alpinisme depuis le Prat jusqu'à Courchevel, puis parfois certaines montées jusqu'à la Solire. Donc j'ai fait aussi beaucoup de ski alpinisme, pas que du ski de fond.
2: Stéphanie Gicquel, on va continuer de se balader, on ira faire un tour dans le Morbihan et puis en Bretagne aussi. Vous avez un intérêt particulier. On va de région en région parce que j'ai l'impression que pour vous, c'est un exploit et gagner une région. À peu près ça. C'est bientôt un exploit, une ville.
3: C'est un moment de vie, une région. Ouais. C'est très intéressant d'ailleurs parce que ça faisait longtemps que je n'avais pas parlé de Courchevel. Ça m'a fait bizarre.
2: De Courche. Si on est moderne. Ici, ça entreprend comme vous, actuellement, dans le parcours qu'on est en train de raconter, tout ce que vous entreprenez, tout ce que vous êtes en train de faire au stade de votre vie, de ce que l'on raconte. En France, un foyer consomme en moyenne 120 mètres cubes d'eau. Une partie pourrait être économisée, ça on en parle beaucoup, hein, pour booster un peu notre pouvoir d'achat. Mais comment, Catherine Quicandon, vous nous proposez une idée pour y arriver, a priori, facilement.
4: À Épeville, dans la Somme, à une cinquantaine de kilomètres au nord de Compiègne, on aime faire des économies. Voici Bloop, une entreprise cofondée par Lucas Roguet, Sidney Silam et Alexandre Ledoyen, qui ont inventé un kit qui rassemble les éléments de base pour faire des économies d'eau, c'est-à-dire des aérateurs et des régulateurs pour les robinets de la maison. Mais concrètement, combien économise-t-on ? Réponse de Lucas Roguet.
5: Une fois équipé, une économie qui peut aller jusqu'à 60 mètres cubes d'eau par année pour deux personnes et également une économie d'énergie, puisque quand on va utiliser de l'eau chaude, eh bien on va aussi faire appel à l'énergie pour la chauffer, notamment à la douche, ce qui est l'usage le plus prépondérant dans nos usages quotidiens de l'eau. Et donc en finalité, c'est pour un ménage donc de deux personnes, une économie qui peut aller jusqu'à 430 euros par an.
4: Ah oui, quand même. Et en plus, pas besoin de faire appel à un professionnel.
6: Qui c'est ? C'est le plombier !
4: Car le kit fabriqué à Amblainville dans l'Oise est très facile à installer.
5: On a déjà beaucoup de clients qui l'ont installé. Et sur la majorité des cas, on les a questionnés et ils ont installé l'intégralité du kit en moins de 5 minutes. Pour la petite anecdote, on a fait installer le kit à une enfant de 8 ans qui l'a installé très facilement. Je pense que pour les néophytes du bricolage, ça sera très facile aussi.
4: L'idée de Bloop a émergé en 2024, les premiers tests en 2025 et le kit actuel est en vente depuis cette année. Mais pourquoi cette idée en particulier pour entreprendre ?
5: Au départ, donc, nous sommes trois profils très différents, ingénieur, designer produit et une autre personne qui vient plutôt d'études de sciences politiques. Bien, tout simplement, on a commencé à se questionner sur chacun quelles étaient les mesures simples, peu coûteuses, que l'on pouvait mettre en place dans notre quotidien pour économiser de l'eau. Et finalement, on s'est rendu compte qu'il y avait très peu de solutions simples, accessibles financièrement, tant que dans l'utilisation et dans l'installation.
4: Le kit coûte 45 euros et c'est dégressif si vous en prenez plusieurs. Plus d'infos sur bloop.tech, B-L-O-O-P. Et d'ailleurs, d'où vient l'appellation Bloop ? Eh bien, c'est le nom d'un son sous-marin ultra basse fréquence enregistré en 1997. C'est un peu le son de l'eau, en fait. Merci à ICI Picardie pour cette idée qui nous sort la tête de l'eau. ICI s'entreprend dans la Somme avec Bloop, un kit pour économiser de l'eau et de l'argent, tant qu'à faire.
2: Bah évidemment, salut à tous les Picards. Merci à Catherine Quicandon, Stéphanie Giguet. Je vous ai vu très concentrée, très surprise ou intéressée, en tous les cas, par ce sujet.
3: Bah, tous les sujets sont hyper intéressants, en fait, comme je l'indiquais tout à l'heure. J'adore en fait toutes les personnes qui ont des initiatives, qui font plein de choses.
2: Vous restez avec nous, on parlera du Morbihan. Vous y avez préparé l'ultramarin, c'est ça ?
3: Oui, l'ultramarin. Faut savoir que la famille de mon conjoint vit en Bretagne. Donc c'est comme ça que j'ai connu la Loire-Atlantique, mais aussi le 35 et puis le Morbihan. Ouais. Et progressivement, j'ai eu envie de faire des choses sur cette course et je l'ai remportée 5 fois.
2: Eh ben, on va se rendre sur les plages de Bretagne dans quelques minutes avec Stéphanie Giguet, aventurière, exploratrice, sportive de haut niveau, conférencière. Les titres sont nombreux, autant que ses records. Elle est votre invitée encore pour quelques minutes. Jusqu'à 21h.
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2: Et c'est la nouveauté de la soirée avec Vianney, d'or et d'étain sur ICI.

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3: Et toutes les heures à la demi, des infos pratiques et utiles. Si vous êtes un amateur de voitures de collection, il y a un rendez-vous à ne pas manquer ce week-end. Un Bellegarde en forêt ce dimanche de 9h à 17h sur le parking du stade du foot. C'est la 5e édition du rassemblement de véhicules de collection. Des youngtimers, des véhicules d'exception, bref, de quoi remplir vos yeux d'étoiles. Tout est prévu pour vous accueillir à l'entrée. Sachez-le, est gratuite. Et puis un tout nouveau lieu festif ouvre ses portes ce week-end à Noirétable. Il s'agit du cabaret L'As de Cœur, le cabaret dîner spectacle immersif qui prendra place au casino Golden Palace de Noirétable, la grande première. C'est ce samedi, à partir de 21h, ce samedi 17 octobre, au programme chant, danse, comédie musicale, univers visuel, glamour et gastronomie pour une belle expérience immersive. Pensez comme un véritable voyage au cœur du cabaret. On vous le rappelle, c'est à Noirétable et c'est ce week-end.
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4: Avec Stéphanie Jiquel, notre invitée est élue membre de la commission des athlètes de haut niveau pour un mandat de 4 ans jusqu'au JO 2028. 7 marathons en 7 jours consécutifs, c'est en 2019, en Antarctique, en Afrique du Sud, en Australie, à Dubaï, en Espagne, au Chili et aux États-Unis pour cette Française venue de Carcassonne. Et qui nous permet de se balader. Alors, vous l'avez dit, la famille de votre conjoint, elle est dans ce qu'on appelle la Bretagne historique, ou la Bretagne pour certains, c'est le 44, c'est la Loire Atlantique. En tous les cas, la Bretagne, c'est une région qui compte pour vous. Vannes, Lorient, Auray.
5: Alors, il y a une course que j'aime tout particulièrement, c'est l'ultramarin.
4: Oui.
5: Une course qui fait 175 km. Je l'ai remportée 5 fois, donc la dernière fois, c'était au mois de juin. Ce mois de juin. C'est une course qui part de Vannes et qui revient à Vannes. Donc j'ai mis 17h13 pour faire le tour du golfe du Morbihan en courant. On passe par des lieux qui sont très différents et on court aussi de nuit. J'aime tout particulièrement la côte, côté océan, près de Arzon, avec les Gauvelins, la plage Saint-Jacques. J'aime aussi beaucoup la baie de Kerdréan, près de Bonneau, ou les plages de Loc-Miquel. Et ce que j'aime, en fait, c'est le rapport au temps et à l'espace que procure cette discipline, puisqu'on progresse lentement au rythme de la course à pied. Et la nuit aussi, donc il n'y a absolument personne, on entend les bruits de la faune. C'est perturbant parfois on a un petit peu peur, parfois on sent aussi le froid, la brise de l'océan, mais en même temps, j'aime vraiment beaucoup, en fait, ces lieux.
4: Et quoi cette histoire où vous traquez des pneus sur le sable ?
5: Alors ça remonte à déjà une quinzaine d'années. Je tractais des pneus sur le sable, notamment sur la plage de la Baule, puisque une partie de la famille habite à Basse-sur-Mer, donc à côté de la Baule. Et je tractais des pneus pour pouvoir me préparer à des expéditions durant lesquelles j'aurais à tracter des poulkas. Donc j'allais dans le Vercors pour tracter des poulkas l'hiver, et l'été, je tractais des pneus sur le sable.
4: Bon, mais c'est beau cette région, là, Basse-sur-Mer, Guérande, Croisic, vous avez l'occasion... En dehors du sport, vous visitez, vous baladez ?
5: Oui, alors justement, puisque la famille est là-bas, c'est vrai que j'y passe aussi des moments de détente, même si aujourd'hui, dans le sport de haut niveau, ils sont quand même un peu plus rares qu'à l'époque quand j'étais exploratrice, parce que le sport de haut niveau est beaucoup plus chronophage et je suis amenée à partir souvent en stage d'entraînement, parce que quand on s'arrête, il faut repartir de plus loin, donc c'est beaucoup plus compliqué, donc j'y passe peu de temps, mais quand même, oui, il y a des moments, des moments de détente dans ces régions, puis des moments d'entraînement. Je me suis souvent entraînée sur la côte entre Pornichet et le Croisic, faire l'aller-retour.
4: Ah, vous êtes team Pornichet, ou alors ? Parce qu'il y a team Pouliguen, team Pornichet quand on a la poule derrière le dos, face à l'océan, à gauche Pornichet, à droite le Pouliguen.
5: Alors après, la famille habite plutôt à Basse-sur-Mer, donc on est plutôt amené à aller au Pouliguen, mais Après, voilà, Pornichet n'est pas trop loin. Et en tout cas, vu que j'aime l'ultra distance, j'ai souvent fait des allers-retours. Après, on est même parti une fois avec mon conjoint depuis Basse-sur-Mer et on a couru jusqu'au Sable d'Olonne. On est passé par l'île de Noirmoutier.
4: Là, c'est 2 heures de train, mais c'est plus en train, quoi. C'est-à-dire que là, la Baule, Nantes, enfin, Sable d'Olonne, c'est 2 heures en train. Moi, je retire que le train.
5: Après, c'est intéressant quand on fait de la course d'ultra distance, on peut aussi parcourir les GR. Donc, le GR 34, évidemment, dans le Morbihan est magnifique. Mais on peut courir le long d'autres GR en France. Et c'est aussi ce qu'apporte la course à pied, de pouvoir être déconnecté, de pouvoir partir sur plusieurs jours et découvrir le paysage à travers la course à pied. Ouais. C'est vraiment intéressant.
4: Bon, il y a ce centre national aussi d'entraînement qui vous marque. On en a un peu parlé tout à l'heure. C'est à Fort-Romeu. Pourquoi il vous marque plus particulièrement qu'autre chose ?
5: Il y a toutes les infrastructures là-bas pour pouvoir s'entraîner. On rencontre aussi d'autres sportifs de haut niveau, donc vraiment les très très grands champions, les champions de marathon, Bachir Abdi, Sifan Hassan qui était présent cet été, Eilish McColgan, enfin tous les plus grands sont à Fort-Romeu. Et puis pour moi c'est un centre qui me marque aussi particulièrement parce que ça fait déjà presque 10 ans que je m'y rends tous les étés et tous les automnes pour préparer mes échéances. Et en 2021, quand j'ai été renversée par une trottinette à Paris, j'ai eu une fracture de la rotule et j'ai fait une partie de ma rééducation et réathlétisation au Centre National d'Entraînement en Altitude avec deux personnalités qui sont remarquables, qui sont aujourd'hui parties malheureusement à l'Institut de Montréal, mais qui m'ont beaucoup aidée dans mon parcours et qui ont beaucoup compté.
4: Il y a Albi.
5: Alors Albi, ça a été mon premier titre de championne de France et ça a été aussi ma 7e place aux Mondiaux en 2019. Donc une très belle 7e place. J'avais réussi même devant des personnalités comme Courtney DeWalter dont on parle beaucoup dans l'Ultra Trail. Et j'avais fait une belle performance à ce moment-là, à quelques kilomètres du record de France. Et puis plus tard, j'ai amélioré le record de France à Vérone et à nouveau ensuite à Phoenix.
4: Ouais. Alors on parlait de la Bretagne. Je sais que la baie de Quiberon vous plaît beaucoup. Je ne sais pas si vous avez des coins de plage, hein, d'ailleurs, quand vous prenez un peu du temps pour vous avec votre conjoint. En off, vous baignez où ?
5: Non, j'aime bien, à côté de Basse-sur-Mer, j'aime bien la Gauvelle.
4: Ah oui ?
5: Et puis sinon, la plage du Pouliguen aussi, j'aime bien.
4: On change totalement d'ambiance, je vous emmène en Corse. Je vous ai dit, c'est Félix Giquette qu'on allait beaucoup voyager. L'île de Beauté, elle compte à plusieurs niveaux. Pour vous, peut-être parce que vous allez la trouver magnifique, vous allez nous le dire, mais aussi parce que vous étiez vice-président d'une association, vous allez pouvoir nous donner le nom, qui emmenait des enfants il y a quelques années en rémission de cancer, et vous avez fait, je crois qu'il faisait un voyage qui allait de Calvi à Bonifacio, me semble-t-il.
5: Oui, quand j'étais à HEC, j'étais vice-présidente de Rêve d'Enfance, et c'est une association qui amène tous les ans une trentaine d'enfants en rémission de cancer, de Calvi à Bonifacio et de Bonifacio à Calvi, donc il y a deux équipes, 6 voiliers, et c'est absolument magique. Pour moi, c'était ma première expérience.
4: Ouais, voilier en plus, ça doit être magnifique.
5: Hein. Ouais, c'était ma première expérience aussi en Corse. Et puis avec ses enfants, c'était un moment de partage extraordinaire, une de mes plus belles expériences. Et puis une première expérience d'entrepreneuriat aussi. Ça compte quand on a juste 20 ans.
4: Et la Corse ?
5: Et la Corse, ça me donne envie en fait d'y revenir. Alors j'ai un très très bon ami qui vient de Corse et qui nous parle souvent de la Corse avec mon conjoint et qui me dit que ça serait bien d'aller faire des stages là-bas. Donc il m'a invité à plusieurs reprises et c'est vrai que j'aimerais bien découvrir cette région. Après, on a aussi le GR20 en Corse. Alors c'est c'est un autre sport parce
4: parcours
5: que
4: grande randonnée. Hein,
5: voilà, grande randonnée. Donc là, on est plutôt dans de la marche active. C'est vrai que moi, j'aime beaucoup courir, donc je suis plutôt j'aime plutôt des sentiers comme le Morbihan qui permettent vraiment de développer une foulée, d'être avec une allure assez rapide. Mais pourquoi pas un jour aller vers de la randonnée et faire le GR20.
4: Stéphanie Giquel, on va quitter la Corse et on va aller ailleurs parce qu'on voyage. Encore une fois, vous avez accepté le principe de cette émission. En 2024, d'après le ministère de l'Intérieur, les services de police et de gendarmerie ont enregistré 272 000 victimes de violences commises par leurs partenaires ou ex-partenaires. Un sujet très sérieux, un nombre qui a doublé entre 2016 et 2023 dans un contexte de libération de la parole et d'amélioration des conditions d'accueil des victimes par les forces de sécurité. Alors, pour accompagner au mieux ces victimes, il y a une initiative qui nous vient des régions, qui vient de voir le jour en Haute-Garonne. Robin Bernot avec Alexandre Vaux sont près de Toulouse.
6: À Colomiers, des appartements de transition vont permettre aux femmes victimes de violences conjugales et à leurs enfants de se reconstruire.
7: C'est indispensable et ça devrait être fait partout.
6: La mairie de Colomiers, deuxième ville la plus peuplée de Haute-Garonne, a présenté il y a quelques jours ce dispositif inédit des appartements de transition aménagés dans une ancienne école qui, après une phase d'hébergement d'urgence, vont permettre aux victimes de pouvoir bénéficier de plusieurs mois de stabilité pour se reconstruire et préparer leur accès à un logement pérenne. Lucie Klecht, directrice de l'association France Victimes 31, confirme que c'est une première dans le département et salue l'initiative de la mairie au micro d'Alexandre Vaux.
8: C'est une première. Le principe de cet espace de transition permet de laisser le temps aux victimes de pouvoir construire une insertion qui soit plus pérenne, ce qui n'est pas possible sur des places d'urgence où les conditions de prise en charge se font souvent dans des hôtels et où là on est plus sur de l'urgence et répondre immédiatement au danger que finalement avoir le temps de se poser, d'être accompagné et de pouvoir avoir dans un seul et même endroit un espace d'accueil, d'écoute, d'orientation et de construction de projets et à travers ça de réparation parce que derrière il est question de reconstruction toujours.
6: Ce projet est financé par l'État, le fonds de dotation de Colomiers Rugby mais aussi la ville de Colomiers et IKEA qui a meublé les appartements. Alors ici dans le midi toulousain ça marche et vous, qu'en pensez-vous? Je suis allé en discuter avec Marilyn.
9: Je trouve que c'est une super bonne initiative parce que souvent c'est des choses qui sont faites dans l'urgence et les femmes restent. Enfin, c'est des hébergements qui sont temporaires alors que là c'est quelque chose de pérenne et ça leur permet de rebondir, de se reconstruire avec ou sans enfants. Je trouve vraiment l'initiative géniale, vraiment.
6: Mais alors est-ce que la question des violences conjugales est suffisamment traitée aujourd'hui?
9: Alors on en parle de plus en plus. Après il n'y a pas beaucoup de choses qui sont mises en place pour ça. Mais je pense encore pas assez quoi. Voilà. Ben après, on le voit quand même, il y a des associations qui viennent sur des marchés ou des manifestations pour les violences faites aux femmes.
6: Une initiative qui pourrait peut-être voir le jour ailleurs en France?
9: Alors le développer, oui, j'en suis certaine que si, c'est vraiment top, quoi.
6: Ce dispositif lancé à côté de Toulouse permettra aux familles de pouvoir rester de 6 mois à 1 an. Les premières seront accueillies entre la fin de l'année et le début de l'année prochaine.
4: Merci beaucoup Robin Bernot pour ce reportage. Stéphanie Jiquel, vous êtes notre invitée, on va continuer de se promener, on aura pu aller à Aix-en-Provence. Je crois que vous avez un entraîneur qui est là-bas. Aix-en-Provence.
5: Oui, Jérémy Cabadet, c'est un très grand entraîneur, notamment de marathonien olympique aussi, et il est là-bas, il est à Aix-en-Provence.
4: Quel est votre lien avec la région PACA, avec Marseille, avec Aix-en-Provence, avec le Sud?
5: En fait, j'aimerais beaucoup connaître mieux le Sud-Est. J'ai eu l'occasion, par exemple, de faire le GR 653. Je parlais tout à l'heure des GR, je vais souvent le long de chemins de grandes randonnées. Et ça m'a donné très envie quand on arrive sur le domaine de l'Estérel, au niveau de Théoul-sur-Mer. C'est trop beau. Et c'est une région que je ne connais pas encore suffisamment et que j'ai envie de découvrir, j'ai envie d'explorer, j'ai envie de courir dans ces régions-là en hors saison. Parce que j'aime pas trop quand il y a du monde. Je dis souvent que je suis loin de l'agitation du monde, dans le monde, tout en étant loin de l'agitation du monde. Mais je pense que ça vaut le coup, cette région-là, oui.
4: Stéphanie Jiquel. Elle est votre invitée jusqu'à 21h dont il n'y a pas de Paris dans la vie. Bienvenue à vous.
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4: Il y a Pink Floyd également, Another Brick in the Wall sur ICI.

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2: Avec une sportive de haut niveau, son parcours est incroyable, hein, vous le découvrez depuis 20h, une exploratrice polaire, une écrivaine, une conférencière, Stéphanie Jiquel est votre invitée ce soir jusqu'à 21h. Qu'est-ce que mange un sportif? Vous êtes toute fine, toute mince, vous mettez des complexes là depuis 20h.
3: Alors, je fais
2: vous avez le temps de vous faire plaisir un peu, alors, Stéphanie?
3: Oui, je fais très attention à la qualité micronutritionnelle des aliments de mon assiette.
2: Ouais.
3: Ça, je l'ai découvert par l'expérience, mais aussi à force d'échanges avec mon nutritionniste depuis des années. Quand je suis rentrée d'Antarctique, par exemple, je pesais 39 kilos, c'était vraiment très faible.
2: Ah oui, oui.
3: Et j'étais vraiment carencée en oligo-éléments, en B9, en B12, en zinc, en sélénium, un stress oxydatif très élevé. Et en fait, on s'est rendu compte que mes fluctuations d'humeur que j'avais à l'issue de cette expédition étaient liées à ces carences.
2: Ah d'accord.
3: Et j'ai beaucoup appris, et c'est vrai qu'aujourd'hui, quand je suis dans une ville, la première chose que je fais, que ce soit en France ou à l'étranger, c'est trouver un commerce ou un marché où je vais pouvoir sourcer mes aliments, trouver l'aliment que je recherche en particulier. J'accorde beaucoup d'importance à faire ces courses.
2: Ben, rassurez-moi, est-ce que vous avez une cartographie culinaire? On se balade en France, est-ce qu'il y a une région qui vous guide vers un plat que vous aimez bien?
3: Alors, je n'ai pas de plat en particulier, mais par exemple, là, j'étais à Millau. Donc pour le 100 km de Millau, ouais. Et donc c'est la région du Roquefort et j'aime énormément le fromage, donc tout ça pour dire que je me fais plaisir parce que ouais. Le fromage est très qualitatif. On a souvent tendance à dire que le fromage il faut l'éviter. J'aime énormément le fromage, j'en mange beaucoup et ça n'apporte aucun désagrément à mon corps, tout simplement parce qu'il faut savoir sourcer le produit, ouais. C'est-à-dire qu'il y a des bons fromages et puis il y a des fromages qui le sont un peu moins. Voilà. Après les galettes évidemment, chaque fois que je vais en Bretagne,
2: bah, oui.
3: On en mange jamais hein, en dehors, c'est mon mari qui cuisine, moi je source les produits, lui cuisine. Il n'en fait jamais en dehors de la Bretagne, mais par contre en Bretagne, oui, on essaye d'avoir à chaque fois notre petite galette.
2: Bon, attendez, vous parlez de fromage, vous me dites que vous adorez le fromage, je vous donne une région, vous me citez un fromage, l'Auvergne. Et il y en a plein, hein.
3: À l'Auvergne,
2: c'est ma région.
3: Ouais, il y en a pas mal. Ah, vous venez de là-bas. Alors, c'est quel fromage que vous aimez bien?
2: Il y en a plein, le Cantal, il y a le bleu d'Auvergne, il y a le Saint-Nectaire.
3: Ouais. Alors, je préfère le bleu d'Auvergne.
2: Fond d'Ambert. Ok,
3: ouais.
2: Le bleu d'Auvergne. Dans le Nord, dans les Hauts-de-France, vous savez, ce fromage qui sent très très fort, là, qu'on voit dans Bienvenue chez les Ch'tis.
3: Ah, le maroilles.
2: Mais ouais, maroilles. Vous êtes fan de fromage, vous connaissez le maroilles. Et en Alsace.
3: Après, j'aime bien plutôt la pâte dure. C'est-à-dire que tout ce qui est comté, notamment les comtés 40 mois, j'aime beaucoup ça.
2: Pas de Munster, quoi.
3: Ouais, un peu moins tout ce qui est pâte molle ou. J'aime moins le chèvre aussi, plus les pâtes dures.
2: Bon, mais qu'est-ce qu'il y a comme spécialité du côté de Carcassonne où vous êtes né? Pas forcément en fromage, hein, d'ailleurs, il y a
3: non,
2: des bonnes choses.
3: Après, vers Castelnaudary, on parle beaucoup du cassoulet. Et ça, pour le coup, c'est pas trop mon truc.
2: Les petits pâtés de Narbonne?
3: Non, j'aime pas trop le pâté, ni le cassoulet, ni la charcuterie. Et c'est un peu moins intéressant d'un point de vue micronutritionnel. Mais après, ça reste intéressant pour se faire plaisir, mais j'aime moins le goût. Voilà.
2: La blanquette de Limoux. Oh, je vais pas réussir à vous convaincre, il est bientôt 21h, la fin de Stéphanie. Bon, d'accord, j'ai compris, c'est parfait. Bon, vous venez de remporter fin juin, un petit peu parlé, un grand raid de 175 km de l'ultramarin, 5e victoire en record. Vous avez enchaîné fin septembre et le 3 octobre dernier, 2 épreuves de 100 km au niveau international. 3 octobre, vous avez terminé le 100 km de la Somme en 7h49, niveau également complètement fou. Vous êtes membre de la Royal Geographical Society, c'est quoi ça?
3: C'est un groupement, une association à Londres qui regroupe les explorateurs, les scientifiques, les chercheurs, les voyageurs, les géographes aussi. Donc je suis membre de cette association depuis de très nombreuses années, une quinzaine d'années. Voilà, on a des conférences, on peut se réunir, on peut donner des conférences aussi soi-même, diffuser des films. Voilà, c'est un lieu de partage.
2: En termes de conférences, alors vous participez à énormément de conférences. Il y a plein de thèmes que vous pouvez aborder. J'en cite quelques-uns. L'acclimatation de la chaleur, pour le coup, et du froid, vous connaissez. L'activité physique pour un monde plus durable. Le sport féminin, la charge mentale des sportifs de haut niveau, on n'en parle pas forcément souvent.
3: Ouais, c'est un sujet qui m'affecte tout particulièrement et que j'essaye de porter notamment au sein de la commission des athlètes de haut niveau. Parce que je pense que les sportifs de haut niveau ont une très grosse charge, qu'il y a beaucoup de choses, parfois en lien avec le management des fédérations, mais aussi en lien parfois avec une surmédiatisation à l'issue de certaines compétitions. Il y a aussi tout l'aspect financement qui n'est pas évident pour certains sportifs. Et puis on a une vie qui est disruptive, c'est-à-dire que c'est une vie qui est très différente et bien souvent on ressent une très très grande solitude.
2: Comment être plus en forme à 40 ans? Vous l'avez dit tout à l'heure, vous avez 44 ans, je le répète parce que vous l'avez dit, parce que c'est pas courtois de citer l'âge d'une femme, mais vous l'avez dit. Donc vous en parlez aussi, voilà, comment on est en forme à 20 ans, comment on peut l'être à 30, comment on peut l'être à 40, vous pouvez parler de sport business, de sport connecté, parce que l'IA, bah, ça fait aussi partie de notre vie, et vous êtes marraine d'un nouveau programme de sport business, je crois, récemment en école de commerce.
3: Ouais, l'Académie Insight à HEC, c'est très intéressant parce que le sport business, bah, c'est un monde économique comme n'importe quel autre monde économique, l'univers du sport. Et c'est vrai que ça manquait en particulier à HEC, donc ça a été créé cette année. Et j'ai accepté avec plaisir d'être marraine de ce programme et d'intervenir sur des sujets en lien avec le sport business, la professionnalisation, l'impact des réseaux sociaux aussi, parce qu'on n'en parle pas souvent, mais oui. C'est vrai que c'est très impactant, même d'un point de vue charge mentale pour les sportifs de haut niveau. Tout l'aspect financement et puis tout ce que cela génère en termes de droits TV et puis pour le grand public.
2: Vous êtes marraine du Stade Français Campus?
3: Oui, c'est une association qui regroupe 50 sportifs de haut niveau du Stade Français, donc toutes disciplines confondues. Le Stade Français, c'est mon club, donc à Paris. Et notamment, je m'entraîne avec le groupe de sprint du Stade Français. Alors, ça peut être un peu étonnant pour une ultra-fondeuse, une spécialiste d'ultra-endurance, de s'entraîner avec le groupe de sprint. Mais j'apprends beaucoup à leur côté, parce que je pense qu'on apprend en allant voir ce qui se passe ailleurs. Et c'est très intéressant. Et puis le préparateur physique Alain Elie aussi est extraordinaire.
2: Bon, définitivement, on n'ira pas manger un cassoulet ensemble après, puisque j'ai bien compris que vous aviez un emploi du temps encore bien chargé. Vous êtes auteur de nombreux livres, je vais en citer quelques-uns. En mouvement, chez Ramsay en 2021. On est tous aventuriers, du verbe naître, qui est sorti en 2018. Il y a également Expédition Across Antarctica, qui a été préfacé d'ailleurs par Nicolas Vanier, qui est sorti il n'y a pas longtemps, qui a eu un prix, hein. Également, d'ailleurs, ce livre.
3: Le prix René Caillé, ouais, des livres de l'aventure, il y a 10 ans, tout ouais, juste 10 ans. Ouais.
2: 2016. Puis il y a des films, il y a des docus, il y a des choses hein, sur France 2, on a pu voir des choses avec vous.
3: Oui, Le goût de l'effort, La coureuse hors norme aussi. Donc ça, c'est sur France 2, sur mon parcours à la fois à l'ultramarin et puis sur le 100 km de Millau. Il y a aussi Open Brain dans le cerveau des athlètes qui a été diffusé sur Canal+, pour comprendre comment le cerveau d'un athlète permet de mieux comprendre le fonctionnement de la vie humaine, parce que finalement, on pousse l'entraînement, on pousse l'adaptation assez loin. Mmh. Et quand on étudie le sportif de haut niveau, ben on comprend mieux la vie humaine. Donc en étudiant ces sportifs qui font de l'ultra-endurance, on peut aussi soigner des maladies ou mieux comprendre comment fonctionne le corps.
2: Stéphanie Gic, elle est votre invitée. Parmi toutes les régions qu'on a évoquées, il y en a une qui retient plus votre attention, à laquelle vous allez plus souvent. Vous pourriez peut-être pas y vivre, mais en tous les cas, vous dites qu'au-delà de tout ce que vous y faites au niveau sportif, bah, c'est une région qui est très intéressante.
3: Aujourd'hui, je suis attirée par la différence, c'est-à-dire parce que je ne connais pas encore. Donc, j'aimerais beaucoup découvrir le Sud-Est et découvrir la Corse.
2: Ouais.
3: Après, j'aime beaucoup Paris parce que je me suis battue pour vivre un jour à Paris. Et aujourd'hui, c'est le cas, même si je n'y suis que temporairement, parce que le sport de haut niveau m'amène ailleurs. Après, chaque région correspond à un moment de vie. C'est-à-dire que j'ai adoré les Alpes pour préparer mes expéditions, à la fois le ski de fond à Autran, comme le ski alpinisme à Courchevel. Aujourd'hui, j'aime tout particulièrement les Pyrénées parce que je m'y entraîne, mais j'aime aussi beaucoup, beaucoup le Morbihan, et je trouve que d'ailleurs que c'est une région qui est sous-cotée. Très clairement, elle est sous-cotée. Mais en même temps, peut-être heureusement, c'est ce qui permet aussi d'avoir ce calme et cet isolement quand on y va.
2: J'ai rien contre Paris, et d'ailleurs, il n'y a pas que Paris dans la ville, n'est pas là pour opposer Paris à la province, mais vous avez dit, moi j'ai tout fait pour vivre à Paris. Je rappelle que vous venez de Carcassonne. Pourquoi vous vouliez vivre absolument à Paris?
3: Parce que je rêvais de voyager, de découvrir le monde, et je partais du principe que Paris était la porte vers le monde.
2: Il y a des aéroports vers Carcassonne.
3: Alors, bien sûr. Mais j'avais cette impression qu'il fallait d'abord passer cette étape-là. Ouais. Puis je pense que j'étais impactée aussi par les livres que j'ai lus, qui présentaient un peu un Paris un peu idéal. Et je pense que j'étais un peu impactée par cela. Et je pensais aussi que j'aurais des clés, des codes, que je m'émanciperais, que je m'ouvrirais à autre chose. C'était la différence, je pense, qui m'attirait. J'aime beaucoup cette vie à Paris, même si aujourd'hui je ne la vis pas au quotidien. Je suis souvent ailleurs. Mais les années que j'ai passées à Paris, oui, je les ai vraiment beaucoup appréciées.
2: C'est quoi le message avec tout ce que vous faites? Que vous voulez faire passer?
3: Que l'activité physique est essentielle pour se sentir mieux, pour retarder les effets du vieillissement, pour retrouver parfois le goût de la vie, la joie, avoir du sens, pour avoir moins de fluctuations d'humeur, qu'il faut vraiment reprendre conscience de cette capacité extraordinaire du corps. Il peut s'adapter à beaucoup, beaucoup de choses, mais que parfois la société de confort nous endort et on a tendance à oublier cette capacité extraordinaire du corps.
2: Vous qui avez parcouru la France entière, qui avez rencontré des tonnes de Français, qu'est-ce que vous retenez des visages que vous croisez quand vous faites des conférences, de ce qu'on vous dit, de ce pays que vous découvrez en permanence ?
3: Alors, c'est des régions qui sont très différentes, c'est-à-dire qu'à chaque endroit, il y a ses spécificités. Je rencontre beaucoup de gens qui sont passionnés, des gens qui aiment leur région, des gens qui... Il y a beaucoup de gens qui pratiquent de l'activité physique, en réalité. Je pense qu'il faut inciter les jeunes à le faire aussi, mais il y en a beaucoup qui sont déjà dans ce cheminement.
2: Merci pour ce parcours admirable, inspirant, qui nous pousse, en tous les cas, au-delà de nos limites et qui nous encourage peut-être à faire un petit peu plus de sport. Moi, c'est ce que je retiens pour moi personnellement, ce serait pas mal. Bravo pour tout ce que vous faites, pour tous ces exploits. On vous retrouve, on l'a dit, à la télévision, dans les documentaires, dans les conférences et dans les records. Merci Stéphanie Jiquet, vous êtes heureuse de ce voyage ?
3: Merci, oui, c'était très intéressant.
2: C'est votre propre histoire.
3: C'est ma propre histoire, oui.
2: À retrouver sur ici.fr. On se retrouve demain avec grand plaisir, avec Marie Robert, professeure de lettres et de philosophie, qui elle aussi a un parcours assez impressionnant. C'est dès 20h sur ICI. Salut.
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2: 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Osez, comme le chante Alain Bachung.

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1: Merci d'écouter ici, passez une excellente soirée. Il est 21h. Guillaume pour 100% 80 demain. Ciao.
2: Bonsoir à tous. Ce qui est bien avec les tubes des années 80, c'est qu'on n'a pas besoin d'être nostalgique. Ils sont toujours aussi efficaces et actuels, puisqu'aujourd'hui, les nouveaux venus dans la musique imitent le son des années 80. Allez, ce soir, ça commence comme ça.

0: Laura Branigan, c'était Self Control.
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0: Laura Branigan est américaine. Elle connaît son premier succès grâce à une reprise de la chanson Gloria de Umberto Tozzi en 83. Du coup, l'année d'après, elle réitère et cette fois en reprenant un tube d'un autre artiste italien, Raf, le fameux Self Control, qu'elle réarrange à sa façon New Wave. Résultat, sa version fait d'elle une star, c'est numéro 1 dans toute l'Europe durant l'été

A avec Take On Me. En 1984, quand ce jeune groupe norvégien sort ce titre, il passe relativement inaperçu. Il est ensuite réenregistré un an plus tard pour figurer sur leur premier album. Et c'est cette version qui va débarquer très rapidement dans tous les top 50 européens, puis mondiaux. Le clip très innovant, réalisé à partir d'images réelles et de dessins d'animation, va même leur permettre de décrocher un prix lors des fameux MTV Video Music Awards. En 1980, elle, Diana Ross, s'offre un tube mondial, elle aussi, avec I'm Coming Out, et c'est tout de suite dans 100% années 80.

0: Le groupe INXS avec Need You Tonight. Un des plus beaux cadeaux que l'Australie nous ait offert au rayon musique, bien sûr. Ce groupe INXS qu'on a adoré dans les années 80, puissant, énergique, le charisme de son leader Michael Hutchence y était pour beaucoup. Need You Tonight est un de leurs grands succès, ça c'était en 1987. Dans un instant, lui on l'aime encore et toujours et pour longtemps, Alain Souchon arrive avec Somerset Maugham. C'est juste après ça.
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0: évidemment, c'était Céline Dion, d'amour et d'amitié.
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0: Au Canada, tout le monde connaissait déjà Céline Dion en 1983. Mais c'est grâce à ce titre que la France tombe sous son charme. Enregistrée à Paris, produite par un grand nom de la chanson française, Eddy Marnay, D'amour et d'amitié va d'abord être multidiffusée par une radio importante. Mais c'est surtout grâce à son passage dans l'émission Champs-Élysées de Michel Drucker qui va lui permettre de signer son premier grand tube chez nous. Un an plus tard, en 1984, George Michael, lui, s'impose avec son Careless Whisper.

Oscar Show avec Wouldn't It Be Good. Encore un titre qui est devenu un tube, notamment en France, grâce à l'émergence des radios libres. Ben oui, on est en 1984. La bande FM est libre et veut capter un jeune auditoire. Donc la musique est à l'image de la jeunesse qui se cherche de nouvelles idoles. Alors pourquoi pas ce jeune anglais au look du moment, hein, franchement. Idem pour beaucoup de jeunes groupes français comme Raft par exemple. Le duo qui nous invite en 88 à... Ben, y a qu'à danser.

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4: Amour censure de Oshi est sans doute le titre le plus nécessaire de sa carrière. Je vous explique.
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4: Le 6 octobre 2019, un déclic brutal s'opère pour Oshi. Ce jour-là, des milliers de personnes défilent dans Paris pour la Manif pour tous, criant leur opposition à la PMA. Choquée, meurtrie par ces images, la chanteuse refuse de se taire. Pour elle, l'amour universel que l'on croit acquis est en réalité menacé. Elle écrit alors un cri du cœur pour dénoncer ouvertement l'homophobie, c'est amour-censure.

0: Ce titre fait aussi tristement écho à son propre vécu. Oshi a elle-même été victime d'une agression devant chez elle. C'est donc ici un titre comme un exutoire.
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4: En 1985, Alain Souchon sort la ballade de Jim. Et c'est le texte qu'il a eu le plus de mal à écrire.
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4: C'est une chanson à fleur de peau qui mêle rupture amoureuse et idées noires. À travers l'accident de Jim, Souchon exorcise un traumatisme personnel. La perte de son père dans un accident de voiture alors qu'il n'avait que 13 ans. Mais la magie de ce titre, c'est qu'il finit dans la lumière. Jim se réveille à l'hôpital et retrouve l'envie de plaire.
5: Le

0: Ce message d'espoir lui vaudra sa première victoire de la musique. Même son clip entrera dans la légende en battant ceux de Johnny Hallyday et de Mylène Farmer.
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3: Oui, avec un agriculteur exploitant qui a 39 ans à Angluzel et Courcelles, on est à 10 km de Cézanne. Bonjour Alexis Le Herle.
4: Bonjour.
3: Quel est votre parcours pour arriver jusqu'ici en tant qu'exploitant agricole?
4: Alors moi je suis agriculteur, donc installé à Angluzel depuis 4 ans. Donc avant j'étais double actif pendant 2 ans. Avant de m'installer, j'étais 10 ans conseiller agricole, donc notamment sur l'installation en agriculture.
3: C'est 10 ans d'expérience en tant que personne.

0: installation et puis quelle aide on pourrait bénéficier pour s'installer en tant que jeune agriculteur.
1: Quel est le profil des personnes que vous avez accompagnées pour l'installation ? C'est plus des jeunes, des personnes en reconversion professionnelle qui décident de se lancer dans l'agriculture ?
0: Alors, en 10 ans d'expérience, j'ai vu le profil légèrement évoluer. Alors, on voit que l'âge moyen d'installation a progressé. Donc, les gens s'installent de plus en plus tard. Et donc, en termes de profil, on avait beaucoup de profils donc sur des exploitations, on va dire, assez classiques de la région. Donc, grande culture, céréales, viticulture. Mais on voit de plus en plus de projets avec de la diversification, production de maraîchage, développement de nouveaux élevages sur les exploitations.
1: Quand on entend parler des agriculteurs, souvent, c'est la reprise d'une exploitation familiale, c'était essentiellement le cas ou pas ?
0: Alors dans la Marne, oui, on est essentiellement sur des reprises d'exploitation familiale, donc des enfants, filles ou neveux de neveux nièces d'exploitants agricoles qui reprennent la suite dans l'exploitation familiale. Mais de plus en plus, on a des personnes donc extérieures au milieu agricole qui reviennent, qui ont un projet de revenir sur l'exploitation. Donc dans ces cas-là, la difficulté, c'est aussi l'accès au foncier. Donc c'est pas facile de trouver des surfaces agricoles pour exploiter dans la Marne.
1: Alexis Leherle, pendant 10 ans, 200 agriculteurs et agricultrices par an reçus pour l'aide à l'installation. Quelles étaient les principales sources de motivation et les freins de ces personnes que vous avez rencontrées et aidées à s'installer ?
0: La première motivation, c'est continuer l'entreprise familiale, donc poursuivre cette activité avec souvent des projets de diversification, de nouvelles activités sur cette exploitation avec de nouvelles cultures ou création ou développement de certains élevages. Après niveau frein, les freins c'est aussi souvent quand même le financement de ces projets d'exploitation, car une reprise d'exploitation c'est quand même relativement onéreux à reprendre avec des emprunts sur une durée assez longue, donc faut avoir les capacités financières de pouvoir assumer ces reprises.
1: Voilà Alexis Leherle qui a aidé des agriculteurs à s'installer pendant près de 10 ans en Champagne-Ardenne. Merci Alexis.
0: Merci.
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3: Bonjour, je m'appelle Thomas Félix, j'ai 55 ans. Donc moi j'arrive le matin, je me pose mon vélo dans le garage, je traverse la cuisine, je prends un café, je monte à l'étage et j'arrive ici dans ce grand open space. 12 personnes à peu près partagent l'espace. Bonjour les gars.
4: Ce Bordelais est un designer, il habite et travaille dans le quartier du Grand Parc, un secteur qu'il affectionne particulièrement. L'équipe de Thomas Félix a travaillé sur plusieurs projets, on lui doit les fameuses devantures bleues avec un sourire blanc des magasins Cultura.
3: Je suis assez fier effectivement quand on regarde en arrière sur 25 ans d'activité, les façades Cultura, la déclinaison de ces façades sur les différentes natures de magasins de la marque, et il a fallu créer une charte, quelque chose qui allait unifier toutes ces façades, qui fasse que on les reconnaisse d'un premier abord. Ce grand sourire qui est apposé au nom, à 50 ou 60 mètres du magasin, il fallait qu'on reconnaisse et le magasin et les services qu'on allait y trouver. C'est toujours un processus un peu long.
4: Franchement, vous êtes comment dans le travail, vous ? Exigeant, forcément ?
3: Oui, c'est une maladie, parce que effectivement, on a du mal à se contenter de ce qu'on fait. On va toujours chercher au-delà et plus loin. Oui.
4: Sur Résine Le Bousca, vous avez imaginé tout le mobilier urbain.
3: Des chaises longues, des tabourets, des choses de différentes natures pour équiper l'espace public.
4: Alors, il paraît qu'un matin, vous êtes retrouvé sous le trottoir en train de discuter, de faire connaissance avec Jean-Luc Joie, qui est quand même très connu.
3: Un bordelais pure souche. Bah, ça s'est fait effectivement dans le quartier où j'habitais, et je voyais ce grand bonhomme là faire des choses extraordinaires avec ses gros doigts. Il m'en voudra pas. Et il m'a accueilli très gentiment, et puis on a fait connaissance, on a lié une très belle amitié qui dure encore aujourd'hui. On se voit régulièrement pour refaire le monde.
4: Et dans le quartier où nous sommes aujourd'hui, le quartier du Grand Parc, qu'est-ce qui vous plaît aussi ? C'est un quartier en pleine mutation qui a beaucoup changé ces 10 dernières années.
3: Enfin, c'est très hétéroclite comme quartier. Il y a toutes sortes de populations. Il y a une mixité qui me plaît beaucoup. Je m'y suis installé. Maintenant, j'ai ma maison aussi dans ce quartier. Je vais faire mon marché au Grand Parc. Je vais faire mes petites courses de proximité dans le quartier. Voilà, j'aime atteindre les quais. J'aime faire mon petit footing sur les quais de temps en temps. Voilà, c'est des coins que j'affectionne particulièrement.
4: Allez, on va vous écouter un petit peu sur une anecdote, quelque chose qui vous vient en mémoire, qui représente votre vie finalement.
3: On a été les premiers à fabriquer des espaces de travail un peu atypiques chez Thales. On a installé un jour un canapé.

0: de nous-mêmes chez Ikea. On a installé un canapé Ikea chez Thales. Et c'était peu avant que le directeur de Thales reçoive le nouveau directeur d'Eurocopter, d'Airbus Hélicoptère. Et la discussion s'est terminée dans le canapé, qui avait tant fait parler de lui en interne, etc. On ne travaille pas dans un canapé. Ben finalement, il a fait l'unanimité. Le directeur de chez Thales est sorti en disant « Vous m'emmènerez dans tous les locaux ?» Parce qu'en fait, j'ai eu la meilleure discussion possible avec le directeur de chez Eurocopter. Et cette discussion n'aurait pas pu avoir lieu ailleurs que dans un canapé, et certainement pas dans une salle de réunion.
1: Thomas Félix est donc designer dans le quartier du Grand Parc à Bordeaux. S'il a grandi dans le Béarn, Bordeaux est devenu sa ville de cœur.
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3: Ah, le matin, on fait la toilette, et faut nous prendre pour des gobettes.
4: Berrichon dans le texte.
3: La gobette, c'est la truie, ou la métreux, qu'elle est de ses petits gouris. Ah, par chez nous, c'est pas comme chez les Bertans, j'en pas de gros élevage de cochons. Dans le temps, dans les fermes, on engraissait un verra, en que des truches et puis les yeux grasses. Puis, on y faisait sa fête. C'était la Saint-Cochon. Tout le monde venait aider la famille, les voisins, pour éplucher les oignons, faire le boudin puis les saucisses, saler la viande, et puis casser la croûte. On buvait une goutte, puis bien souvent une deuxième. Celle-là, on l'appelle le rince-cochon. Même si on l'élève pour le manger, ça n'empêche pas de l'avoir de la tendresse pour le cochon. Écoutez donc ce qu'en dit Jules Gilbert.
4: En Berrichon dans le texte.
3: Ah, je l'avais acheté sur le champ de foire, le 1er de septembre à Saint-Martin. Oh, il était vif, c'est à pas croire. Deux grandes oreilles, le museau mutin. Le soir, un coup formé dans les tables, il a ben dû trouver le temps long. Il a regretté ses bains manchables, tous ses petits frères, les autres laitons. Oh, doucement, il s'est fait à son auge, ou qui avait dû boire à gogo. À la paille fraîche qui fait sa bauge, ou qui ronflait comme un sous-l'eau. Oh, pour le pousser, je peine à un gère. Toute la journée, il dévorait. Puis un soir, j'ai dit à ma vieille, c'est temps, faut qu'on tue notre bestiaux. Eh ben, ça nous a fait quelque chose. À la Mélie puis à Moué. Ça l'a pas empêché de faire la fête. Ce chagrin-là, c'est vite passé. J'en fais des pâtés en clatette, des grands boudins que j'en épicé. J'en ai mangé de la couchouna et que j'en arrosé en que du vin gris. Des andouillettes et des tripoilles, des saucisses et du boudin frit. Le soir, j'étais ben tout un peu pompette. Ouais, émotionné pour de bon, j'ai ben failli gâter la fête. Comme un vieux, je pleurais mon cochon.
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1: Aujourd'hui, on s'offre une balade à Cap-Breton où histoire, nature et patrimoine se rejoignent, la maison de l'oralité. Notre guide, Véronique Gabaud, responsable du pôle culture de la ville de Cap-Breton.
2: Cette maison, en fait, c'est une des rares traces de l'époque du Moyen-Âge à Cap-Breton, avec la maison du Rey, la maison du Roi. On a voulu préserver ce bâtiment en 2013. La ville a choisi de dédier ce lieu à l'histoire de la ville. Et puis, il y a une autre spécificité à Cap-Breton, c'est que depuis 35 ans, on organise un festival du conte. Et puis, surtout, à Cap-Breton, il y a plein de légendes, certainement dues au fait que Cap-Breton soit un port et qu'il y a eu beaucoup d'histoires maritimes. À Cap-Breton, on aime parler. Et du coup, on a un pôle dédié aux arts de la parole et du récit. Et cette maison de l'oralité, on y propose des accueils en résidence d'artistes qui viennent à Cap-Breton pour créer des spectacles. Et on a aussi pas mal d'actions culturelles, de médiation, pour faire découvrir l'art du récit, l'art du conte à tout public.
1: Est-ce que quand on visite la maison de l'oralité, on a accès à des histoires, des contes ?
2: On découvre l'histoire de Cap-Breton, mais au fil de la visite, il y a parfois des podcasts qu'on peut écouter, issus notamment de ces fameux projets de médiation. On a eu un projet avec des scolaires qui s'appelle Bestiaire du Gouffre. Donc c'est un bestiaire imaginaire autour de ce fabuleux canyon sous-marin. On a aussi un podcast sur la légende de la Tourelle. La Tourelle, c'est une tradition à Cap-Breton. On se retrouve le soir du 24 décembre autour d'un grand feu. Mais quelle est l'origine de cette tradition ? Ben justement, on est allé à la rencontre des habitants. On a essayé de comprendre d'où ça venait et puis surtout comment ils la vivent. Donc, on peut écouter tous ces témoignages. Et au mois de mai, à la période du festival, on a toujours une exposition temporaire qui fait le lien avec le Festival du Conte. Et cette année, ça s'appellera Radio Estacade. Parce que ici, on aime bien les rumeurs dans la ville et les légendes, comme je le disais. Donc, on aura une installation qui nous raconte justement ce patrimoine maritime, la vie des pêcheurs, la vie des habitants et leur attachement au port. Mais c'est élargi aussi au patrimoine naturel et immatériel. Donc, immatériel, vous l'avez compris, c'est un peu l'oralité et les légendes. Et puis, naturel, bien sûr, on parle des traditions de Cap-Breton, de la forêt landaise, du gouffre. C'est un lieu, en fait, qui permet de comprendre l'évolution de la ville, comment elle s'est construite et ce qui est important aussi pour ses habitants.
1: La maison de l'oralité est ouverte gratuitement toute l'année. Des audioguides en différentes langues, y compris en gascon, recommandé par Ici Gascogne.
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3: Il vit moto, il mange moto, il boit moto, il respire moto. C'est notre Lorrain du jour, il s'appelle Alexandre Croze. Bonjour à vous.
4: Bonjour à tous.
3: Alors, vous êtes le créateur de la boutique Seeds Motorsport à Voustviller, hein, commerce, entretien, réparation, préparation de moto. Et cette passion, elle vous a mené très loin parce que vous avez participé à plusieurs grands prix de moto auprès de grands champions comme Jack Miller ou Brad Binder, par exemple.
4: Alors, moi, voilà, tout à fait. En tant que mécanicien, donc c'était un rêve d'enfant quand je suivais Valentino Rossi puis les autres à la télé. Donc, j'ai voulu être mécanicien en grand prix. Donc, j'ai travaillé dur pour y arriver. Puis, j'ai travaillé 15 ans en grand prix, oui. Donc, j'étais responsable de la moto. Je faisais toute la mécanique sur la moto.
3: Comment on fait pour devenir mécanicien auprès d'un très grand champion de moto ? On le contacte ? Ça se passe comment ?
4: Alors en fait, j'ai fait l'école de la performance à Nogaro dans le Gers. Et dans l'école, on était une trentaine à vouloir aller en Grand Prix. Il y avait une seule place et j'avais été retenu. Et j'ai travaillé dur pour y rester.
3: Et comment vous avez fait pour être retenu, puisque vous aviez tellement de compétiteurs ? Qu'est-ce qui a fait la différence ?
4: Alors en fait, on est testé. Ça va du physique, le mental est testé. Ensuite, les compétences, mécano, soudure, usinage, électronique, l'anglais. Donc c'est un tout. La compétition demande une extrême polyvalence pour pouvoir se sortir de toutes les situations.
3: Quand vous dites le mental est testé, ça se passe comment ? Comment est-ce qu'on fait pour tester le mental d'un mécanicien moto ?
4: Il y a un psychologue qui suivait le temps de toutes les épreuves physiques à la montagne, nous poussait à bout en fatigue. Il décide si on est apte ou pas à aller en Grand Prix.
3: Le moment le plus compliqué en Grand Prix moto, voilà, où il y a eu la plus grosse pression, la plus grosse montée d'adrénaline, ça serait quoi ?
4: Ça serait un crash avant la course, où il faut réparer la moto pour être prêt sur la grille de départ. Il y a aussi des nuits blanches qui peuvent arriver, où il faut reconstruire la moto, il faut refabriquer des pièces. Humainement, c'est une aventure incroyable.
3: Attendez, c'est-à-dire ça vous est déjà arrivé, par exemple, que la veille d'un moment important du Grand Prix, vous deviez refaire la moto, quoi?
4: Oui, bien sûr. C'est très souvent qu'un gros crash, on doit reconstruire une moto. Donc on ouvre chaque tiroir, on va au camion, on reprend des pièces, on en refabrique une.
3: Et on arrive à le faire à temps ?
4: Oui, on fait toujours le nécessaire pour y arriver.
3: Votre dernier Grand Prix moto, c'était quand ?
4: C'était le Grand Prix de Silverstone il y a 3 ans, pour Pedro Acosta, qui a fait champion du monde Moto 2 l'année-là, donc c'était plutôt sympa.
3: Eh ben c'est ça, hein, c'était grâce à vous.
4: Non, c'est grâce à tout le monde.
3: Oui.
4: C'est vraiment un travail d'équipe.
3: Quand vous ne le faites pas, ça fait 3 ans que vous ne l'avez plus fait, que vous avez votre routine dans votre boutique, qu'est-ce que vous ressentez ? Il y a un petit manque d'adrénaline ou il y a le fait de se dire j'ai une routine plus tranquille, ça me va bien ?
4: Maintenant, je prends plus de plaisir avec ma petite équipe ici à développer l'entreprise et à avancer, faire mon petit bout de chemin. Et puis, il y a une vie de famille qui s'installe, un mariage. Et puis après, on a envie un petit peu de se poser quand on prend un peu plus d'âge, oui, en effet.
3: Merci beaucoup, Alexandre Cross. L'entreprise SIDS Motorsport. Vous êtes basé à Voustvillers. À bientôt.
4: À bientôt. Merci. Bonne journée à vous. Au revoir.
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5: La cabine minute, la minute de Camini. C'est la cabine minute sur ici Picardie. J'espère que vous allez bien. Aujourd'hui, on va parler d'amour ou alors de célibat. Enfin, je sais pas, parce que on voit tellement de choses sur les réseaux sociaux. Oui, les hommes ceci, les femmes ceci. Il y a une femme, elle m'a fait du mal au cœur. Mon mec m'a fait du mal au cœur. Il m'a trompé. Il est parti. Mais en fait, pourquoi vous vous mettez en couple ? Vous savez qui vous vous mettez en couple ? Vous mettez en couple avec un être humain. Alors un être humain, je vous rappelle quand même ce qu'il est capable de faire. Un être humain, ils ont créé la guerre, l'esclavage, la torture, le viol, le génocide et la télé-réalité. Et après, vous êtes surpris quand votre partenaire, qui est un être humain, il vous a mal parlé ou alors il vous a trompé, machin et tout. C'est vous qui choisissez de sortir. Pourquoi vous sortez avec un être humain ? Et après, vous êtes surpris quand ça se passe mal. Vous avez l'arrogance de croire qu'un être humain, il va bien vous traiter pendant 30 ans. Il y a des êtres humains, ils trichent au Scrabble. C'est quoi l'intérêt de tricher au Scrabble ? Et vous leur confiez vos émotions, vous leur confiez votre cœur à un être humain et vous êtes surpris quand l'être humain il vous fait un coup de Trafalgar, mais vous n'êtes pas bien. Arrêtez de vous mettre en couple. Mettez-vous en couple avec un esprit, voilà. Tu mets en couple avec un esprit, voilà, l'esprit au moins il va pas t'emmerder. Enfin, en même temps, un esprit, c'est un ancien être humain, donc si ça peut être emmerdant. Non, mais pas les esprits. Arrêtez de faire confiance aux êtres humains. T'as cru que ton partenaire c'était qui ? C'était Jésus. D'ailleurs, même Jésus, ils l'ont tué, les êtres humains. Même lui s'est fait avoir. Et vous exigez une loyauté pendant 30 ans. Arrêtez ça. Arrêtez de vous mettre en couple avec des humains. Mettez-vous avec un arbre. Voilà. L'arbre, c'est solide, calme, silencieux, stable. Et en plus, il est enraciné, il peut pas partir. Voilà. Ton ex, il aurait dû essayer. L'arbre, tu peux lui faire des câlins. Il parle pas, il t'engueule pas. Tu peux oublier les sacs poubelles, il dit rien. Tu peux lui raconter ta journée, il te juge pas. Et c'est mieux qu'un mec, c'est mieux qu'une meuf, c'est mieux qu'un psy. Alors après, niveau sexe, écoute, c'est du bois. Il est toujours dur. Alors après ça dépend de ce qu'on aime, hein, ça dépend de ce que t'aimes, tu vois. En même temps, si c'est pas très fun, au moins il te ghoste pas, l'arbre, tu vois. Il a pas d'insta, il pose pas de story ambiguë en mode je suis dans une forêt chelou. Et le pire, c'est que des fois tu parles à un arbre dans la vie, tu vois. T'as plus de réponses que quand tu parles à une copine. Parce qu'un arbre, lui, il te fait pas rien, non rien. Non, c'est pas ça, mais laisse tomber. Alors moralité, si vous vous mettez en couple avec un être humain, n'oubliez jamais qu'en face de vous, vous avez un être humain. La cabine minute de Camini.
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1: Pour moi, c'est important, c'est d'aider les gens. Moi, j'aimerais bien faire dans les restaurants parce qu'on peut gagner beaucoup d'argent et ça aide les gens à manger.
2: Moi, je voudrais être maquilleuse et coiffeuse. Parce que j'aime bien maquiller et coiffer.
3: Moi, j'aimerais bien être militaire pour sauver mon pays quand il est en guerre.
4: Moi, je... Oh, je sais pas.
5: Bah, j'aimerais bien faire majorette, pompier.
6: Tu serais en tenue de majorette pour être pompier, c'est quoi l'idée?
5: Bah, il faut pas être majorette alors, parce que si on les garde quand on fait les majorettes, bah après, ça va être trop tard et je vais louper. Oh. Et aussi, c'est beaucoup de travail être pompier, parce que mon père est pompier, c'est-à-dire que c'est beaucoup de travail quand on se le voit garder le travail.
6: Donc tu préfères être quoi? Plutôt majorette ou plutôt pompier alors?
5: Pompier.
7: La maison de retraite, c'est aider les personnes âgées à faire des activités, les aider à aller quelque part.
8: Moi, quand je serai grand, je voudrais faire des vidéos, un peu de tout.
9: Antoine. Ça tourne, le moteur? Pas le bruit. Ça tourne, oui.
10: Ça tourne.
9: Ça tourne ici, ça tourne. J'attends. Bon.
1: Si moi ce que pour moi c'est important, c'est d'aider les gens, à les nourrir, à les soigner, à faire tout ce qui est bien pour la santé.
11: Moi j'ai deux choses que je pense que j'aimerais bien faire, c'est être joueur de foot à Paris ou France ou Caen ou autre chose, et être maçon.
6: Ça n'a rien à voir.
11: Mon tonton il fait maçon. Du coup, t'as des idées pour construire des cabanes à tes enfants après.
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12: Bonjour et bienvenue à Prades, Virginie.
13: Merci Vincent. Vous êtes guide accompagnateur.
12: Surtout sur la destination Conflans-Canigou, donc avec la chance d'habiter à côté du massif du Canigou et de pouvoir emmener les groupes et les gens à la découverte du Canigou et surtout faire l'ascension du pic du Canigou.
13: Et pas que, parce qu'il y a aussi des randonnées, des excursions que vous proposez.
12: Tout à fait, il y a un vaste choix de randonnée dans le Conflans. Et puis bah, aujourd'hui, je vous propose de faire une petite excursion et puis d'aller sur les balcons nord du Canigou pour prendre un petit peu de la hauteur et avoir une belle vue sur le massif du Canigou.
13: Eh bien, on embarque. Allez, c'est parti. Et là, nous allons prendre quelle direction, Vincent?
12: On va aller en direction de Kaya.
13: Vincent, vous venez de vous arrêter. Qu'est-ce qu'il y a dans le ciel?
12: Eh bien, il y a un cirque-à-être là qui vient de passer, qui est assez bas parce qu'il est en train de chasser. Donc, le cirque-à-être Jean Leblanc. C'est un oiseau qui est reconnaissable parce qu'il est très clair, dessous, tout blanc. Son régime alimentaire est spécialisé sur les reptiles.
13: Donc, alors là, il vole au-dessus de nous.
12: Ah, il est passé tout proche. Donc là, on s'est arrêté au bord de la route pour l'apercevoir parce que c'est pas aussi fréquent de le voir d'aussi près.
13: Donc là, on est sur la route de Sournia.
12: La route pour aller dans les Fenouillades. Puis on va donc aller jusqu'à la chapelle de Saint-Jacques de Calaron.
13: Déjà là, Vincent, c'est Prades là que nous voyons.
12: Oui, alors on a pris un peu de hauteur, donc on va faire un petit bout de cette route qui va nous procurer un belvédère remarquable sur tout le massif du Canigou et le pic du Canigou.
13: Voilà, on est sorti du 4x4 et ça y est, on prend le départ de la petite marche.
12: Oui, on récupère la piste et puis donc on va faire la petite marche pour se rendre jusqu'à la chapelle.
13: Là, on a un panorama incroyable déjà. Hein.
12: Très beau panorama sur une bonne partie du Conflans. Et puis on est dans une végétation qui est là pour le coup. On a pris un petit peu d'altitude. On est toujours dans une végétation qui est marquée par le climat méditerranéen. Alors là, on a plein de genévriers. Vous voyez tous ces arbustes, il y en a certains qui montent un petit peu plus. Le genévrier qui fait la baie de Genièvre. On fait notamment, on s'en sert dans la cuisine, et ça participe aussi à la confection, peut-être vous connaissez cet alcool, du gin.
13: Et Vincent, nous sommes arrivés au pied de la chapelle.
12: de la chapelle Saint-Jacques. Et donc, on peut voir, en étant là devant, le panneau qui explique un petit peu l'histoire et les dates importantes de la chapelle, de la vie de la chapelle, les fameuses coquilles pour matérialiser Saint-Jacques. Et donc, on va faire un petit tour.
13: Vincent, on est ici sur ce qu'on appelle les balcons du Canigou.
12: Oui, sur la partie qu'on dénomme ainsi, les balcons nord du Canigou.
13: Au pied de la chapelle qui surplombe ce très très beau panorama avec plein de petits chemins autour.
12: Dans la forêt, là, on a une petite forêt de chênes, puis c'est très joli parce que c'est varié, c'est bien entretenu. Il y a de la lavande, du romarin. Voilà, comme on avait une petite paire d'heures devant nous et qu'on était sur l'heure du repas, j'ai pensé que c'était un lieu sympathique à vous faire découvrir. On sort le panier repas donc, qui a été préparé par le Rasteil, avec donc des produits locaux. On a le jus de pomme d'Adama, le pain de Jérémy.
13: Ça, c'est le fromage d'Escouloubre.
12: Un petit peu de jambon, le jambon d'Alex, du camp de Mathilde. On a le saucisson à l'ail. On va se régaler.
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14: Téline Escale, un duo électropop. 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
2: Wikizef, petit guide à l'usage des étrangers du sud du péage d'Arras en vacances dans notre belle région.
3: Dimanche matin, levé avant le soleil, vers 9h, vous descendez prendre un café que vous pensez amplement mérité. 8h de sommeil, franchement, on mérite une pause café. Et devant la cafetière, votre cousin regarde attentivement le café couler. Ça s'appelle une sentinelle de cafetière. Et là, il se retourne et dit « Bon, t'es déjà debout ? Il fait corps noir, t'as qu'est ta lit ou quoi ?» Ne paniquez pas, Wikizef est là pour vous aider. Taquet un lit. C'est une réflexion semi-désagréable, parce qu'il y a plusieurs niveaux de réflexion désagréable. Ça dépend de l'heure qu'il est, du temps qu'il fait. Admettons, il fait 27 degrés à l'ombre, et ben c'est l'heure de « fais pas chier ». Ou alors, il est 3 grammes à quart. Et ben c'est pas la peine de se demander pourquoi il est désagréable d'un seul coup, c'est parce qu'il n'y a plus de canette.
2: Exemple.
3: Vous avez la réflexion désagréable qui serait « t'es déjà debout ? Ah, retourne te coucher, c'est pas le jour à me faire quiller du côté de la cafetière, hein ». La réflexion pas désagréable, t'es déjà debout. Oh bah alors, j'ai fait du café pour un régiment de soldats, t'inquiète, assis-toi, je te ramène un jatte. Réflexion semi-désagréable, bah t'inquiète, t'as lit ou quoi ? Petite phrase qui présuppose que pour que vous parvinciez à vous lever tôt, il faille forcément que vous fûtes tombé du lit. Vu que vous n'êtes pas totalement du Nord, que forcément tout ce qui est au sud du péage d'Arras possède un degré de fainéantise qui augmente au fur et à mesure qu'on s'approche de la Côte d'Azur. Ou là-bas, pour se lever tôt, bah faut pas qu'il quitte leur lit, hein, mais qu'il descende en rappel. Allez, au revoir hein, et un baisse à marraine.

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1: Bonjour Serge.
2: Bonjour Mathieu.
3: T'es de l'Isère, si tu sais que...
2: Mon cher Mathieu, on ne répétera jamais assez, le pâté chavant n'est pas du tout un plat typique de la région.
1: Ah ben non.
2: Ah ben oui, vous le savez,
1: ben oui.
2: Les gens qui ne savent pas, vous avez l'instruction, vous.
1: Eh merci.
2: Ça n'a rien à voir avec le pâté croûte, le pâté de foie, la caillette ou la terrine au bleu de Sassenage, non. Le pâté chavant est un complexe. Comme nous en avons tous, ça peut être...
1: Ne regardez pas quand vous dites ça.
2: Je suis
1: parce que
2: vous êtes le seul dans la pièce.
1: Ah,
2: regarde,
1: c'est pour ça.
2: Bref, celui-ci n'a rien à voir, bien sûr, avec celui d'Oedipe. Les Grenoblois n'ont aucun problème avec leur père ou leur mère. Ça dépend comment ils ont voté, bien évidemment.
1: Oui, bien sûr, voilà, c'est ça.
2: C'est tout sauvage. Le pâté chavant est un temple, écoutez-moi bien, dans lequel nous allons faire notre cinéma, tout en mangeant du maïs préalablement soufflé, bien sûr, hein, et sucé des esquimaux préalablement gelés, selon une vieille tradition iséroise et montagnarde. Et vous savez quoi? Comme disait mon grand-père, suce le glaçon, t'auras le bâton. Il est bon de connaître les us et coutumes de notre région. Alors, nous, bien sûr, on y sait, parce que nous sommes d'ici, Isère, bien sûr. Mais, de toute façon, tout bon Isérois, c'est ça.
1: C'est bien, connaître les us et pas les sus, ce n'est pas du tout pareil.
2: Hein. C'est vous qui dites, oui. Moi, ça n'engage que vous.
1: Exactement. En tout cas, merci Serge, à demain.
2: Mais je vous en prie.
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4: Bonjour à toutes et tous, bienvenue dans Affaires classées, le podcast. Nous sommes en 1875, au cœur de la Bigorre, dans le petit village de Montousset, pas loin de Bagnères. Un fermier du village est assassiné avec sa fille. La veille, trois inconnus leur avaient rendu visite. Question, qui sont ces étranges visiteurs? La suite, dans un instant.
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4: Nous sommes en l'an 1877. Les gazettes judiciaires de l'époque regorgent de faits divers, de vols, de meurtres. Pour quelques sous, certains n'hésitent guère à frapper, à tuer. Souvent, hélas, ces drames sordides impliquent des ressortissants espagnols sans ressources, des sans domicile fixe, errant de ville en ville, profitant de la quiétude des campagnes pour commettre leurs méfaits. En cette fin de 19e siècle, la France accueille nombre d'immigrés fuyant leur patrie après l'invasion de Napoléon, comme en atteste le procès qui va suivre. Ce matin du 12 mars, une imposante foule de curieux s'est amassée des deux côtés de la petite rue qui conduit de la prison au palais de justice de Tarbes. Tous guettent le passage, dans un instant, du convoi à cheval qui transportera les accusés du crime de Montousset. Voilà plusieurs jours que la presse régionale annonce ce qui sera le procès criminel de l'année dans le coin. Il est 11h. Le président de la cour d'assises, Monsieur Léniel, vêtu de son imposante robe rouge et noire, ordonne aux gardes qu'on introduise les accusés, deux hommes et une femme, dans le box. Ils sont jeunes, une trentaine d'années, de taille moyenne. Les deux hommes sont originaires de la province voisine de l'Aragon, tandis que leur voisine de galère est certes née à Tarbes, mais de parents espagnols. L'affaire a débuté 2 ans plus tôt. Dans la soirée du 25 novembre 1875, le trio arrive d'Auch en diligence à la gare de Lannemezan. Ils vont marcher, à pied, toute la nuit, en direction du petit village de Montousset, dans le canton de Bagnères-de-Bigorre, qu'ils atteignent enfin au matin suivant.
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4: Leur traversée ne passe pas inaperçue. Des paysans, déjà au champ, scrutent ces inconnus. Qui sait s'ils ne sont pas là pour voler? Un petit garçon les voit, aiguisant leur couteau au bord d'un sentier. C'est à lui que le trio réclame son chemin.
6: La ferme des Campistrous, tu sais où c'est ? Arrivé à destination, il toque à la porte et tombe sur Philippe, le chef de famille. C'est Louise, sa fille, que la dame du trio demande à voir. Elle dit être une ancienne amie. Direction un champ proche où Louise est à pied d'œuvre. Quand elle aperçoit sa visiteuse, elle se jette dans ses bras, l'embrasse avec effusion et propose au trio de passer la nuit à la maison. Dimanche 27 novembre, Rosalie, une voisine des Campistrous, s'étonne de voir les volets fermés. Elle frappe à la porte. Personne. Louise. Silence. Un sombre pressentiment envahit Rosalie, qui part alerter Monsieur le maire, lequel se transporte sur place, accompagné de quelques hommes. Un épouvantable spectacle les attend. Philippe, le chef de famille, gît inanimé dans son lit. Une mare de sang s'écoule à travers le matelas. Un double bâillon noué derrière la tête et fortement serré a été posé sur sa bouche pour l'étouffer ou l'empêcher de crier. Des plaies béantes sur sa poitrine, son cou, sa tête lui ont été infligées par une arme blanche. Et Louise, elle, c'est dans l'écurie que son cadavre mutilé sera découvert, lardé de coups de couteau. Pour les gendarmes de Bagnères, il n'y a pas à chercher bien loin. Le vol est le mobile de ce double meurtre. Les meubles ont été fouillés, le linge des armoires jeté au sol. Un objet va pourtant retenir leur attention.
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6: C'est un cache-nez noir et blanc. Rosalie, la voisine, est formelle. Il appartient à l'un des deux hommes arrivés la veille. Elle a croisé le trio quand il se dirigeait vers la ferme en début de soirée. Et bizarrement, tout ce beau monde a disparu. Nul ne sait à ce stade qui sont les deux hommes à l'accent espagnol qui accompagnaient la visiteuse qui se disait amie de Louise Campistrous. Elle, en revanche, est très vite identifiée. Elle se nomme Marie Viaud. Née à Tarbes, elle s'adonne depuis longtemps à la prostitution dans les rues du chef-lieu de la Bigorre. Selon les policiers, Marie s'est mise en ménage avec un certain Francis Badel, un homme fort dangereux, condamné par 3 fois et fraîchement sorti de prison après avoir failli assassiner un compatriote. Sa spécialité, c'est le vol d'argent et malheur à la victime qui lui résiste. Un voleur patenté, capable de tuer sa proie, voilà qui dessine le portrait idéal du suspect numéro 1 dans l'enquête ouverte sur le crime survenu le 26 novembre à la ferme de Montousset. Reste une question. Comment Marie Viaud a-t-elle fait connaissance avec Louise ? La réponse ne tarde pas. Quelques mois avant son assassinat, la jeune paysanne avait fait un petit séjour derrière les barreaux à la prison de Tarbes à cause d'un menu larcin. Et c'est là que Louise et Marie s'étaient liées d'amitié, à tel point que Louise lui fit promettre qu'il faudrait passer la visiter une fois dehors à la ferme familiale. Immature, Louise avait glissé une imprudente confidence. Philippe, son père, avait longtemps vécu aux Amériques. Il en était revenu riche, très riche, et pour preuve, il cachait sous son matelas des lingots d'or et 30 000 francs en espèces.
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6: Une confidence qui ne tomba pas dans l'oreille d'une sourde. Marie en parla aussitôt à son amant, lui aussi en prison. C'est pour s'emparer de ce joli magot que Marie Viaud conçut le projet de rendre visite à son ex-voisine de cellule, aidée des deux hommes que les policiers ne tardent pas à identifier comme étant les deux frères Badel, Francis et Valentin. Mais où sont-ils passés ? Le lendemain du crime, le trio sanguinaire a déjà traversé la frontière afin de se planquer en Espagne. Grâce à l'entraide entre les deux pays, les trois suspects seront malgré tout interpellés vite après. Face au juge, Marie Viaud se met à table et elle raconte. Profitant de l'hospitalité du vieux Campistrous, le trio assassin entamait la soirée en savourant les spécialités culinaires de la ferme de Montousset avant de tuer le père et sa fille. Selon ses deux compères, c'est Marie Viau qui a décidé d'achever le vieil homme.
7: « Il faut en finir, et vite, sinon les gendarmes vont arriver !»
6: Joignant le geste à la parole, elle s'empare d'un couteau de cuisine posé sur la table et elle le tend à son compagnon.
7: « Vas-y, achève-le !»
6: Détail sordide, une fois les deux meurtres commis, la jeune femme s'est mise à danser, ivre de joie, à l'idée du magot qu'elle imaginait découvrir dans les armoires de la ferme. Mais sa joie sera de courte durée. Malgré une fouille approfondie, les trois compères ne trouvent pas une seule trace du butin dont Louise avait parlé à sa copine de cellule en prison. Ni lingot d'or, ni billets, ni pièces de monnaie. Le butin se résumera à quelques vêtements. Deux robes, un parapluie, des boucles d'oreilles, des chemises, des draps et une montre.
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6: Un butin bien dérisoire face à la guillotine que les trois assassins encourent à présent. Inculpés du crime de vol suivi de meurtre, commis avec préméditation, ils retournent à la prison de Tarbes, et pour longtemps. La même où naquit leur sanglant projet criminel. Le procès aux assises s'ouvre au printemps 1877. La presse locale et nationale est là. L'affaire passionne l'opinion publique car, aux yeux de tous, les frères Badel ne sont que des exécutants. Le cerveau du drame, l'instigatrice, c'est Marie, la diabolique. Dans l'inconscient populaire, la femme donne la vie, pas la mort. Et comme chaque fois lorsqu'une femme est accusée d'un crime horrible, la foule accourt. Face aux magistrats et aux jurés, les frères Badel semblent résignés, convaincus que leur sort est déjà scellé et qu'ils finiront coupés en deux par la lame du bourreau. Mais Marie, jeune et belle, joue la comédie jusqu'au bout. En pleine audience, elle tombe à terre, en proie à des attaques nerveuses. Simule-t-elle la folie pour échapper à la peine capitale ? Un médecin accourt, il lui fait respirer des sels. Marie se calme, repose sa tête sur l'épaule d'un gendarme et l'audience reprend. Au nom de la société, l'avocat général, M. Dumoulin, requiert la peine de mort contre les trois accusés. Unis dans le crime, unis dans le châtiment. Une heure suffira à la cour pour rendre son verdict. Peine de mort pour Marie Viau, peine de mort pour Francis Badel et prison à vie pour le jeune frère Valentin. C'est le 12 mai suivant que Francis sera guillotiné. Marie aura plus de chance. Elle est graciée par le chef de l'État. Devenue une détenue modèle, elle sera libérée 25 ans plus tard, en 1902.
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6: D'or et de sang, c'était ce nouvel épisode du podcast. Je vous propose de nous retrouver dans un prochain rendez-vous avec cette fois-ci un petit voyage dans le temps en juillet 1992. Un curé d'origine basque est découvert dans les toilettes d'une aire d'autoroute en Charente-Maritime. Que s'est-il passé ? Réponse dans un prochain numéro. À bientôt.
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1: Avant d'accueillir le centre des congrès, l'Ancan, c'était une atmosphère à part. Un lieu avec du bruit, des odeurs aussi, et de l'effervescence. Ici, on criait les enchères, on vidait les caisses de poissons, et toute une ville vivait au rythme de la mer. Entre 1956 et 1994, la criée de l'Ancan est l'épicentre du port de pêche Rochelet. Chaque jour, les bateaux rentrent au bassin des chalutiers, chargés de merlus, de barres, de dorades. Les caisses sont déchargées directement sur les tables de tri et les mareyeurs enchérissent à la voie. On imagine facilement une ambiance intense, rythmée, quasi théâtrale.
2: Il est tout frais, mon poisson, il frétille, il est tout frais.
3: Ça sent le poisson d'en face.
1: À son apogée, au milieu des années 1960, jusqu'à 25 000 tonnes de poissons transitent ici chaque année. La Rochelle figure alors parmi les ports de pêche les plus actifs de France. Et si on s'attarde sur le bâtiment en tant que tel de l'Ancan, eh bien, nous sommes face à une construction longue de près de 300 mètres là, après son agrandissement. C'est un véritable outil moderne. Quai de déchargement, atelier de mareyage, liaison ferroviaire, chambre froide. En fait, tout est pensé pour rationaliser et accélérer le commerce du poisson.
4: Bah, qu'est-ce que ça ?
2: Un bon poissonné, c'est tout frais et bien goulu !
4: Ça pue, puis ça bouffe maintenant que tu l'as posé sur le capot !
1: Dès le XIIIe siècle, le marché aux poissons occupe différents sites dans La Rochelle. Il s'installe dans le centre-ville, rue du Port, puis rue Amelot, avant de migrer dans l'ancien couvent des Carmes. C'est la Coursive aujourd'hui. Pour finalement se fixer au bord du bassin des Chalutiers. À la fin du XIXe siècle, l'arrivée des bateaux à vapeur transforme profondément la pêche. Les sociétés d'armement se multiplient à partir du début du XXe siècle, puis vient l'âge d'or des Trente Glorieuses, avant le déclin, lié au choc pétrolier notamment, mais aussi à l'éloignement des zones de pêche et aux crises successives. En 1994, la criée quitte l'Ancan pour rejoindre le chef de baie. Une page se tourne alors. Mais le bâtiment, lui, eh bien, il reste debout. Transformé en centre des congrès, il a réussi à conserver son esprit d'origine, avec ses grandes baies ouvertes sur le bassin, ses quais et puis ses volumes impressionnants. Et avec la seconde édition de l'événement la criée de l'Ancan, eh bien, le lieu renoue avec son histoire et reprend le temps d'une journée son accent maritime.

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2: Christian Roque, musicien.
3: Les Limousins sont formidables. Stéphane Pigato.
2: Depuis tout petit, je voulais faire de la musique. C'était une passion, j'écoutais la musique, ça me travaillait. J'étais très amoureux de la musique dès le départ, depuis tout petit. À 7 ans, j'ai commencé à prendre des cours de solfège. J'ai commencé par la clarinette dans une fanfare. Et donc, j'ai pris des cours de solfège avec un prof d'accordéon. Et je voulais pas faire d'accordéon, mais bon, j'ai craqué quand même et je suis devenu accordéoniste.
4: Vous intégrez du coup très jeune, hein, finalement, un groupe avec notamment d'autres accordéonistes de renom. On peut citer Jean Ségurel. Comment ça se passe, ça, quand si jeune, à 15 ans, on intègre ce genre de groupe?
2: 12, 13 ans, 14 ans, je jouais comme ça pour les petits papis mamies dans les EHPAD. Et il y a quelqu'un qui m'avait repéré et il s'avère que c'était un musicien de Robert Monédière. Et je suis rentré, donc j'avais 15 ans à peu près. J'ai donc travaillé avec Robert Monédière et Ségurel qui venait aussi jouer avec nous.
4: Et alors, comme à l'époque,

0: Parce que ça aussi, c'est pas commun de sortir de cette carrière pour intégrer la garde républicaine. En deux mots, comment ça arrive, ça?
1: Comme on dit chez nous, j'étais en pleine bourre, comme on dit, ça tournait plein pot, quoi. On était souvent en studio, on faisait des télés avec Guy Lux. Quand Manuela, mon épouse, attendait notre fils, il a fallu trouver une solution pour vivre un peu et vivre à peu près normalement, quoi. J'ai passé le concours pour la garde républicaine et je suis rentré, donc, comme trompettiste à la garde républicaine, oui, effectivement, pour l'accueil des chefs d'État et les concerts avec le président, voilà.
0: Et comment vous regardez dans le rétroviseur, comme ça, sur cette vie qu'on vient de parcourir assez rapidement,
1: oui.
0: C'est quoi votre plus grande fierté dans tout ça?
1: Ma plus grande fierté, c'est d'avoir pu faire passer le goût de la musique à des élèves. J'étais prof de trompette et d'accordéon, et j'ai des élèves maintenant, j'en ai un qui est prof à Toulouse, et je suis fier d'avoir donné envie à des enfants de faire de la musique. J'ai 66 ans, j'ai eu la chance de vivre de ma passion, et ça c'est pas rien.
0: Il arrive le moment où on pense s'arrêter peut-être?
1: Moi mon pays c'est la Corrèze, je voulais revenir en Corrèze et travailler en Corrèze, donc j'ai monté mon orchestre, ce qui a très bien fonctionné pendant 20 ans. Parallèlement, j'ai monté un chœur d'hommes, voilà, qui continue à tourner, ça s'appelle le chœur de loup de Lubersac, avec lequel on tourne pas mal et on va se voir.
0: Et là, vous qui vouliez rester un petit peu tranquille en Corrèze, avec ce chœur-là, vous faites le tour de France et finalement, c'est reparti pour un tour. Quoi.
1: C'est reparti pour un tour, effectivement.
0: Et pour paraphraser la chanson de Dalida, alors le plus tard possible, là on est d'accord, Christian, vous mourrez sur scène?
1: Sur scène, peut-être pas, mais dans la musique, oui. C'est quand même très fatigant faire de la scène. Quand on part en tournée et tout, c'est quand on part sur plusieurs jours, ou même des fois plusieurs semaines, c'est quand même dur. Ça, je ferai plus. Voilà, donc, mais je serai toujours dans la musique, c'est sûr.
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3: Bonjour Médéric Esquisserus.
4: Bonjour Philippe, bonjour à tous.
3: Notre linguiste marseillais. Vous m'inquiétez, Médé, vous avez un drôle de regard inquisiteur ce matin là.
4: Inquisiteur?
3: Ouais, un petit peu, oui.
4: Mais confesseur peut-être.
3: Ah.
4: Je vais commencer par une question. Êtes-vous capable de résister à la tentation? Attendez. Est-ce que vous êtes capable de résister à, je sais pas moi, un bon aioli provençal?
3: Ah, c'est difficile.
4: L'aioli complet, hein.
3: Ouais.
4: Avec tous les légumes, la morue, et gradaille dans la sauce. Moi non, j'avoue. Est-ce que vous êtes capable de résister à une daube qui a mijoté pendant des heures et qui embaume la maison?
3: Ah, c'est compliqué.
4: Un morceau de gâteau des rois aux fruits confits bien pégueux.
3: Ouais.
4: Êtes-vous capable de résister? Ça, je sais que non. Un chichi frais, tout chaud et bien sucré. Et voilà. Alors, je parle que des désirs gustatifs, du plaisir de la chair, car je pourrais aussi vous poser des questions sur les plaisirs de la chair et vous interroger sur votre capacité à résister à la tentation. Mais ce n'est pas mon rôle. Je ne suis ni confiseur, ni confesseur. En revanche, certains en entendent de belles. La semaine dernière, plusieurs temps forts religieux ont commencé, le ramadan pour les musulmans, mais aussi le carême pour les chrétiens. C'est dans ce cadre que l'on m'a envoyé un lien vers le podcast Carême dans la ville, réalisé par des dominicains, avec l'épisode du 22 février, au titre forcément alléchant, Confession marseillaise. Et je n'ai pas résisté à la tentation, j'ai écouté. Et vous aussi, vous allez écouter. C'est le frère Clément Binachon, du couvent de Saint-Lazare à Marseille, qui parle. Et voilà cette drôle de confession marseillaise, avec l'accent, ou pas.
5: Confession marseillaise. Après avoir jeûné 40 jours et 40 nuits, Jésus eut faim. Matthieu, chapitre 1, verset 2. Marseille, il y a quelques années, dans un confessionnal. Bénissez-moi mon père parce que j'ai péché. Je dois vous confesser, mon père, que j'ai peur que d'avoir été infidèle. C'était la semaine passée. Je prenais mon café tranquille à mon poste habituel en terrasse au-dessus de la plage des Catalans. Et là, il y a une petite que le bon Dieu avait drôlement bien proportionné, qui a eu la mauvaise idée que d'aller piquer une tête là, sous mes yeux. Eh bien, je ne vous cache pas que ce spectacle m'a un peu émotionné. Et c'est ça que je voudrais confesser. Vous me pardonnerez cet exemple pagnolesque, mais il me semble éclairer une confusion courante.
4: Ah, la petite des Catalans. Alors voilà, oui, je vous résume l'essentiel de cet épisode. Ce n'est pas un péché que d'éprouver la tentation, le désir, l'envie, tant que vous n'y succombez pas. Bon, on en parle de l'accent. On sent que frère Binachon essaie d'imiter l'accent marseillais, mais sans se lâcher totalement. Ça donne l'accent, avouons-le, très bizarre, une imitation pas trop réussie, mais il faut savoir faire preuve de clémence, et donc on pardonne volontiers à frère Clément Binachon. Vous remarquerez qu'il est resté sobre. Il aurait pu se laisser aller à répéter ce que l'on peut entendre, souvent de très mauvais goût, voire très sexiste. Ça peut aller de « Oh, vé la petite comme elle est charmante, Fada !» à « Ting comme elle est bonasse !» en passant par « Oh, elle est bien tankée, celle-là !» Voire, en mode chanson, « Il y a une petite, la belle de mai, coquin de sort, qu'elle me plaît !» Ou « Il y a une petite au catalan, vous pouvez faire ça aussi. » Et ça peut marcher dans plein de sens. Des filles qui parlent de mecs, des mecs qui parlent de mecs, des filles qui parlent de filles, chacun s'y retrouvera. Merci à Sophie pour l'envoi de ce podcast. Et le

0: Bonjour à toutes les femmes folles à la messe, comme le disait Rabelais. Bon carême à toutes et tous. Ramadan Mabrouk si c'est le cas. Et méfie à la tentation. Ouais. Espenché. Oui, pécho, c'est péché.
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2: Bonjour, vous ferez attention, il y a une peluche qui vous suit.
3: Oui,
2: vous avez vu, elle est magnifique ma peluche. Hein.
3: Mais elle est vivante surtout.
2: Oui, oui, oui.
3: Elle bouge.
2: Elle bouge et elle fait plein de câlins, c'est super.
3: Ça doit être bien, des câlins de chocho.
2: C'est ça.
3: Et c'est un chocho.
2: Oui, c'est ça, ouais, exact.
3: Comment elle s'appelle?
2: Boubouille.
3: Oh là là, en plus il s'appelle Boubouille.
2: Ouais, ma boubouillette, elle est trop mignonne. Elle est
3: ah, c'est
2: trop
3: une fille?
2: Non, c'est un garçon, mais j'ai le droit de dire ce que je veux. C'est comme ça.
3: Ouais. Ça pourrait le perturber quand même dans son, dans son...
2: Non, parce qu'il est bien dans ses pompes. Il est bien dans ses pompes et il sait que c'est, il est ce qu'il veut. Voilà. Et c'est ce qui compte dans la vie, d'être ce qu'on veut.
3: Moi, je pense souvent, quand je vois des chochos comme ça ou des chiens qui ont vraiment beaucoup de poils,
2: ouais.
3: Je me dis souvent, l'été, par contre, ils doivent un petit peu souffrir.
2: Ouais, ouais. C'est vrai qu'on a acheté une petite clim juste pour lui, pour pouvoir le mettre au frais, ouais, parce qu'on habite en centre-ville. Et c'est vrai qu'il a eu très, très chaud, quoi. Après, voilà, on essaye de le sortir au moment de fraîcheur. Et cet été, ça s'est bien canalisé. J'espère que l'été prochain, s'il ne fera pas trop, trop chaud, sinon on l'emmènera au pôle Nord et puis c'est tout. Je ne sais pas comment.
3: C'est l'occasion d'un voyage.
2: Exactement. Je ne sais pas comment on peut faire voyager un chouchou jusqu'au pôle Nord, mais ça doit se trouver.
3: Bon, oui,
2: tout est possible.
3: Ça se réfléchit, ça s'organise.
2: Exactement, ça s'organise.
3: Mais alors, je note hein, qu'au niveau de...
2: Oui, non, ne notez pas, les gens n'ont pas besoin de le savoir. Non, ne notons pas, un chien blanc n'est pas toujours blanc partout. On essaye de le laver.
3: Surtout quand il a des poils longs.
2: Exactement, tout
3: s'accroche. Figurez-vous que j'ai le cas avec mon chat.
2: C'est vrai? Ouais, ouais, ouais.
3: Il y a bien par moments où le cucu n'est pas très très propre.
2: Et pas nénette. C'est ça, exactement.
3: Mais sur un chien blanc, ça se voit encore un peu plus.
2: Et bah, c'est ça, on n'a pas trouvé la crotte magique blanche qui ne tâchera pas l'arrière-train. C'est bien dommage.
3: Alors, d'où l'histoire du pôle Nord, parce que justement, là, c'est tant jamais.
2: Eh oui, exactement. Tout est lié, tout fait sens, hein, c'est vrai.
3: Merci pour cette rencontre.
2: Je vous en prie, merci à vous. Très belle journée.
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1: Salut Brésil.
2: Au fait, c'est quoi ton prénom?
1: Je m'appelle Geoffrey, j'ai 40 ans malheureusement.
3: C'est dingue ce que le temps passe vite.
1: Et je suis animateur en centre aéré.
4: Un jeune animateur un peu cinglé.
1: Et je suis dans les petits bonheurs, même les gros bonheurs.
5: Mais il est complètement fou ce mec.
6: Mais moi les dingues, je les soigne.
7: Et quelle est votre adresse actuelle?
1: Je suis de Plomodierne. Et je dirais que ma ville, c'est un petit village, mais très actif. Il y a beaucoup de vie. Il y a peu de bars, mais le peu qu'il y a comme bar, bah, on s'y amuse bien. Donc c'est une ville très accueillante au bord de mer. L'hiver, ça dort, mais l'été, ça se réveille, on va dire.
2: Je vais vous apprendre quelque chose, ce n'est pas du tout la saison.
8: On se baladera dans la région.
1: Mon coin préféré quand je me balade, eh ben, ça serait la plage de Pentrez.
3: Mais elle est comment? Raconte.
1: C'est une grande plage qui fait 4 km de long, où on peut partir du début jusqu'à la fin, et on s'y sent bien. Il y a un côté solitaire, surtout quand on y va en hiver, quand il n'y a personne et qu'il pleut. C'est là que c'est le meilleur.
9: Comme il pleut tout le temps, hein. De l'eau, il n'en manque pas, hein.
10: Souvenons-nous de notre première rencontre avec elle.
1: Mon premier flirt, premier bisou, c'était en Normandie, en CM2. J'ai les classes de mer avec mon école, donc on partait en Normandie. Et on avait fait une boum pour la fin et on a eu le droit à un petit feu d'artifice.
11: Pour un feu d'artifice, il va y avoir un beau feu d'artifice.
1: Et au moment du feu d'artifice, j'ai fait mon premier bisou.
2: Ah bah c'est le bouquet.
1: Je me souviens même de son prénom, Maud Varzignac. Je sais pas si tu m'écoutes, hein, mais voilà, c'était avec toi. Que de souvenirs.
12: Oh, dis donc, est-ce que c'est moi ou est-ce que ça balance? Hein?
13: Ça balance.
12: Ça balance.
14: Et attends, t'as pas tout vu?
15: Un méga-tube?
1: Mais ça serait, ça vient de mes parents, mais ça serait Claude François, Alexandrie Alexandra.
15: Non, mais c'est vraiment trop pourri la Bretagne, hein.
1: Je me revois quand j'avais 7 ans à danser sur Alexandrie Alexandra et de voir mes parents danser sur cette musique avec un engouement. Maintenant je fais des imitations de Claude François.
16: Non, ce matin j'ai pas envie.
15: Non mais c'est bon, allez-y, je me concentre. Ouvrez bien vos oreilles.
17: Je suis dans ta vie. Je suis dans tes bras.
18: Ah oui, c'est étonnant.
17: Barracuda.
15: Ça fait une demi-heure que je cavale dans les couloirs pour localiser le boucan. Vous croyez que j'ai que ça à foutre?
1: Allez, salut.
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19: Le vin, ça prend du temps. 18 mois en général en Bourgogne avant d'être mis en bouteille. En ce moment, le millésime 2024 finit son élevage en fût comme à Beaune chez Philippe Pacalet. C'est dans le calme de ses caves qu'il nous raconte les notes aromatiques de son Geoffrey 2024.
3: Donc là, on a changé de cave, on est plutôt sur du 2024, c'est ça?
2: On est sur des 2024 rouges.
3: Attendez, vu que je prenne votre micro, c'est peut-être plus pratique. Hop, voilà. Donc là, vous avez ouvert le tonneau. Vous plongez la
2: pipette. Et on se retrouve avec un misime classique, pour ceux qui ont vu une belle robe rubis, Geoffrey Village. C'est quatre parcelles différentes. Geoffrey, c'est toujours beaucoup de fruits. Hein. Ça fait un vin assez gourmand et toujours beaucoup de structure. Il y a les deux. Si on prend 10 personnes, il y a toujours 7 qui l'apprécient. On va les soutirer pour les mettre en bouteille l'année prochaine.
3: Quand vous dites préparer, ça veut dire que...
2: On a mis un bouchon.
3: Ça, donc là, c'est le bouchon qui est à l'intérieur du...
2: Voilà, après on met le robinet.
3: D'accord.
2: Parce qu'on n'utilise pas de pompe, on fait par gravité. Ça évite d'aspirer le vin, c'est moins stressant.
3: C'est plus doux.
2: Voilà.
3: Ah, on peut stresser des vins.
2: Ouais, c'est de la matière vivante. Hein. C'est comme nous, ça évolue. C'est un peu à l'image de l'homme, le vin. C'est un produit culturel. Il y a beaucoup de points communs.
3: Donc il faut lui apporter beaucoup de douceur. Voilà.
2: Même si la forme du vin, là, c'est le tonneau après la bouteille. Nous, on a un squelette, c'est différent. Mais c'est une construction différente.
3: Oui, mais nous, on se trimballe avec le même squelette toute la vie.
2: Voilà.
3: Eux, ils changent de squelette quand même.
2: Mais on ne grandit plus à partir de 21 ans, normalement.
3: Non.
2: Et les vins, dès qu'on les a mis en bouteille, ils grandissent, mais différemment, parce qu'ils sont aussi coincés dans cette bouteille.
3: C'est pour ça qu'on a cette forme de tonneau, finalement, parce qu'on aurait pu mettre ça dans des cubes, finalement.
2: Enfin... C'est un œuf coupé au deux bouts. L'œuf sous la terre, la gestation, enfin, il y a toujours une jolie philosophie avec tout ça, mais c'est... Hein, il y a un sédiment qui se forme au fond du tonneau, qui s'appelle l'ali, donc quand vous remuez le tonneau, ben, ça remélange, ça dynamise, quoi. C'est un peu comme un bébé avec son placenta, quoi. C'est... Il y a une naissance. et ça protège le vin, donc ça dure un certain temps, c'est pour ça qu'on doit soutirer. J'ai un rôle protecteur et nourricier, c'est bien fait quand même.
19: Philippe Pacalé à Beaune est le papa de 50 000 bébés quand même, bouteilles par an, c'est pas rien et ça fait partie de la fierté de notre région.
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5: Il y a un truc qui nous rassemble tous, nous les Mayennais, c'est bien sûr le bon Mayennais. La vache broute dans les champs, puis ce lait précieusement pasteurisé pour fabriquer du fromage. Et ce fromage délicatement conservé dans cette boîte, oui, celle-ci, avec le couple si mystérieux dont personne ne connaît l'histoire, mais où tout le monde se raconte une histoire. Une recette qui marche depuis 1912. Audrey Gaillot, chargée de communication pour la société Vaubernier, implantée à Martigné-sur-Mayenne.
13: On est habituellement quatrième marque nationale la plus vendue en France, mais sur le mois de décembre, on a eu la bonne surprise de voir qu'on était passé troisième.
5: Et si au départ il n'y avait que le bon Mayennais, désormais la marque est une référence en France. Catherine Drezen, présidente de Vaubernier.
14: Aujourd'hui, ce sont 130 collaborateurs qui travaillent. Nous fabriquons une large gamme de fromages et de produits laitiers bon Mayennais. Camembert, brie, coulommiers, lingots, carrés.
5: Ah, mon camembert est prêt. Ça, avec du pain alors. L'entreprise Vaubernier fait travailler plus de 170 producteurs de lait autour de la fromagerie.
13: On met un point d'orgue à faire que nos fromages soient de qualité. Et puis, on a des consommateurs qui nous sont fidèles.
5: Oui, et d'ailleurs, pas plus fidèles que moi, parce que moi, j'ai le bic 4 couleurs bon Mayennais grâce à ça, pardi, au point. Ils existent depuis le début. Vous les échangez pour avoir un cadeau. Et forcément, ça fait un succès fou, comme le souligne Catherine Drezen.
14: Sur l'année 2025, on a à peu près échangé par point ou vendu 45 000 objets à l'effigie de bon Mayennais.
5: Et comme le dit Audrey, les objets sont variés.
13: On a quand même une trentaine d'articles qui sont disponibles sur la boutique, donc on y retrouve des tabliers, des torchons, des sacs isothermes. Quand on passe dans différentes maisons, on voit toujours les petits coins qui sont dans les petits pots et les gens ont l'habitude de les conserver, donc je pense que ça se passe de génération en génération.
5: C'est vrai, ça finalement, tout le monde a une histoire avec le bon Mayennais.
13: L'habitude de voir le camembert sur la table le dimanche avec ses grands-parents, et finalement c'est des choses qu'on reproduit nous aussi avec nos enfants. Et donc pour nous, c'est vraiment une fierté de voir que la marque se transmet.
5: Et même si la recette du camembert, le bon Mayennais, n'a jamais changé, la tradition n'empêche pas l'innovation.
13: Donc la fini 1912 au mois de septembre, qui a un peu plus de caractère par rapport à notre camembert historique. Autre exemple, sur le fromage le léger, on a revu le pack là récemment pour pouvoir faire émerger la notion de riche en protéines, qui est aujourd'hui sur le marché un point qui est important, notamment pour les sportifs.
18: Ça y est, j'ai fini mon camembert au four, bah du coup, je vais courir.

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1: Clac, ça va rerouler.
2: Le jour où je suis monté sur un skate, pour moi, c'est le jour de ma naissance. Donc j'avais 6 ans. Je me suis dit très rapidement, ouais, vers 15-16 ans, je veux faire ça toute ma vie, quoi, en fait.
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2: Je suis Thierry Mondamer, j'ai 53 ans, j'habite à Chambray-les-Tours et je skate depuis plus de 47 ans.
4: Cheveux longs, t-shirt ample et le skate, bien sûr. Thierry est d'ailleurs assis dessus quand on se rencontre dans son terrain de jeu.
2: Ça m'a même servi d'oreiller. Quand j'avais 20 ans, j'ai fait un road trip dans toute l'Europe, en fait, pendant 3 mois. Pas déjà pour être sûr de pas se le faire voler.
4: À 6 ans, qui est-ce qui vous a mis sur cette planche?
2: Je m'en rappelle comme c'était hier, c'était le 1er juillet 1978. Aujourd'hui, dans les cours d'école, il y a des draisiennes, des trottinettes. À l'époque, il y avait des skates. Il y avait la descente du collège qui donnait sur l'école primaire, avec un grand virage et un espèce de talus en herbe. Mais 9 fois sur 10, on tombait dans le talus, quoi. En fait, c'est un sentiment de liberté qui est très, très important avec le skate. Alors, bien sûr, il y a le côté glisse et puis l'air, voilà, qui passe dans les cheveux. En fait, dans le skate, ce qui est intéressant, c'est que c'est un des rares sports qui offre ça. Il y a tellement de disciplines, même sans être bon techniquement, etc., vous pouvez trouver du plaisir.
4: Le plaisir avec la sensation et tous les à côté, les copains, la liberté, la musique.
2: Plutôt hardcore, fusion, c'est par exemple des groupes comme Nirvana, des choses comme ça, quoi. Il y a tout ce qui est rock californien, il y a de la fusion comme Red Hot Chili Peppers, voilà, il y a plein de choses comme ça. Il y a une vraie culture dans le skate, hein. Le chanteur des Red Hot, donc Anthony Kiedis, il a skaté, moi j'ai eu la chance de skater avec lui.
4: C'est vrai?
2: Oui, c'est vrai. Bah oui, moi j'ai commencé en 78, donc j'ai évolué avec mon temps, quoi.
4: S'évader sur quatre roues, ici ou à l'autre bout du monde, c'est aussi une histoire de spot. Et ça, c'est la chasse au trésor de Thierry, trouver à chaque fois les meilleurs spots.
2: On en découvre tout le temps. Là, je viens d'en découvrir un dimanche, qui reprend exactement ce qui se fait dans un skatepark aujourd'hui en partie. Ça, c'est rare de trouver ça dans la région. Alors, ça fait 2 jours que j'y pense.
4: C'est comme les champignons, il ne nous dira pas où c'est, que ce soit ici en Touraine ou à l'étranger.
2: Beaucoup, puisqu'il y a quelques années, je partais le vendredi et j'allais un week-end en Espagne. Je revenais dans la nuit du dimanche au lundi, voire des fois je dormais devant le parking où je travaillais. Et la même chose le week-end d'après, mais ce coup-ci c'était pas en Espagne, c'était en Allemagne par exemple.
4: Complètement mordu, le skater, vous l'avez compris. Toutes ces activités, c'est à retrouver sur skateboard.bitterworld.fr. Peu importe votre âge, vous pouvez essayer cette discipline. Avec lui, ça se passera comme sur des roulettes.
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5: Itinéraire bis cette semaine, nous sommes à Villeneuve-sur-Yonne et aujourd'hui, pause gourmande et sucrée. Je suis à la maison de nom, François de Charon, bonjour.
6: Bonjour.
5: Merci de nous accueillir dans cette maison qui a toute une histoire ici à Villeneuve-sur-Yonne.
6: Oui, effectivement, c'est un passage obligatoire, la maison Donon à Villeneuve-sur-Yonne. Elle a été créée en 1920 par la famille Donon. Et aujourd'hui, au 1er janvier 2023, j'ai repris l'entreprise et j'essaie de perpétuer cette tradition du pain d'épices et du miel. Moi, je suis arrivé dans Lyon, enfin ma famille est arrivée dans Lyon il y a une quarantaine d'années et on était déjà clients en fait depuis toujours à la maison de nom. Et c'est comme ça qu'en fait j'ai été complètement séduit et conquis à la fois par les produits, par l'équipe et par le cadre idéal dans lequel on exerce notre métier.
5: Cette maison, vous avez voulu lui donner une autre image. Quelle est la pâte François de Charon ici?
6: Alors, la pâte François de Charon, c'est d'abord en fait perpétuer la tradition et le savoir-faire de la maison Donon au travers de nos produits intemporels qui sont le pain d'épices, la biscuiterie et également le miel, bien entendu. L'idée, c'était d'avoir une image qui corresponde un peu plus à ce qu'attendent aujourd'hui nos clients, une image peut-être un petit peu plus premium et qui se démarque et qui montre en même temps la qualité des produits qu'on fait à la maison Donon.
5: Et puis, ici aussi, on est au cœur de la maison, à côté de l'atelier de fabrication. Ici aussi, vous avez voulu redonner une autre image à cette maison.
6: Oui, en fait, quand je suis arrivé, je me suis aperçu qu'il y avait beaucoup de clients qui aimaient passer du temps chez nous, qui aimaient regarder ce qu'on faisait, regarder la fabrication. Et donc, j'ai installé effectivement une cour, je l'ai végétalisée, j'ai installé des tables, j'ai mis tout un tas de visuels où on voit le processus de fabrication pour que nos clients, quand ils viennent, ils aient envie de rester et qu'ils soient bien quand ils restent, qu'ils puissent déguster nos produits, boire un café ou une boisson fraîche.
5: Là, on est dans ce salon de thé, votre création, et puis juste à côté, une boutique qui, elle aussi, est nouvelle.
6: Alors, elle existait déjà, mais effectivement, on a fait quelques petits changements. On a remis en avant nos produits d'exception, qui sont vraiment le pain d'épices et le miel. Et puis, on a aussi développé toute une gamme de biscuits, qui maintenant deviennent de plus en plus recherchés par nos clients. On essaye d'amener de la nouveauté chaque année, notamment au moment de Pâques et au moment de Noël, où on prépare des créations spécifiques pour ces périodes festives.
5: Les produits de la Maison Donon, on les retrouve ici au cœur de Villeneuve-sur-Yonne, dans cette très très belle boutique, mais sur d'autres points de vente.
6: 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Et nos produits, on les retrouve bien sûr sur notre site e-commerce, où vous pouvez retrouver l'ensemble de notre gamme, les acheter et vous les faire expédier.
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2: Sur la route de la Guinguette à Anzem, en venant de Guéret, vous verrez sur votre gauche une maison avec des fenêtres blanches. C'est l'atelier du sculpteur Scal. Mais c'était quoi avant?
3: Je suis Scal, sculpteur. Avec joie de vous accueillir.
2: Donc votre maison, c'était la boucherie du bourg.
3: Une des boucheries du bourg, oui. Alors je crois que c'était la famille Fell qui aurait fermé, d'après les anciens qui habitent le village, dans les années 50. Mais il y a encore les traces.
2: Et donc là, le carrelage...
3: C'est ce qu'on appelle, je crois, du casson. Alors, je ne sais pas si c'est l'expression qui est employée en Creuse, mais en général, on appelle ça du casson, parce que ce sont des bouts de carrelage de toutes les couleurs, qui ont servi à faire le sol de l'atelier de boucherie. Et puis, il reste encore au plafond, encore des suspentes pour les bouchers, où ils accrochaient les morceaux de viande. Mon atelier, apparemment, c'était dans cet endroit qu'on accueillait les clients qui venaient. Donc ici, pareil, le même carrelage que dans l'autre partie. Et là, maintenant, j'ai transformé ça dans mon atelier de sculpture. Sur les matériaux, principalement des métaux, mais aussi du bois. Moi, ce qui m'importe, c'est le rendu dans les formes. J'apporte beaucoup d'importance à la lumière posée sur les pièces, les reflets, enfin. Et puis surtout, j'aime pas les lignes droites. Les gens qui aiment ce que je fais, c'est Jules Verne, Tim Burton, par exemple, me définit mieux comme recréateur.
2: Et là, par exemple, qu'est-ce qu'on a devant nous?
3: Je dirais un manège, mais qui est issu de plein de pièces différentes. Une montre, des engrenages. Alors évidemment, c'est un petit moteur de jeu d'enfant. Mais il y a un plateau qui tourne dessus avec comme un manège pour enfants. Mais là, au lieu que ça soit des chevaux, des voitures, ben là, c'est des symboles du temps.
2: Et est-ce que, comme les anciens clients de la boucherie, on pourra passer la porte et venir voir le manège du temps?
3: Dès cet été, j'accueillerai les visiteurs. Notre partie qui est sans carrelage, peut-être leur bureau, peut-être pas leur comptage, j'en sais rien. En tout cas, là, il y a une grande partie qui est carrelée en casson, comme je disais tout à l'heure, qui est très pratique à entretenir quand on a un atelier de sculpteur.
2: Donc il y a un pont entre le passé et le présent quand même, ça reste de la boucherie à l'atelier.
3: Ah oui, tout à fait, j'ai choisi cette maison pour ça aussi, parce qu'il y avait vraiment un passé, une architecture un peu curieuse, un peu décalée, et ça a fait beaucoup dans le choix, ouais, tout à fait.
2: Comment vous avez mené votre enquête?
3: Principalement, je fréquente la bibliothèque La COP, dans Zem. On est quelques-uns, et j'ai rencontré Brigitte, par exemple, à qui j'ai posé des questions. En tout cas, c'est grâce aux anciens du village que j'ai pu avoir quelques infos, quoi. J'ai fait une belle rencontre, je suis bien ici.
2: Dans cette maison, on ne découpe plus de la viande, mais des matériaux recyclés pour fabriquer des œuvres.
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2: Allez, on passe la frontière, que ce soit au niveau du col du Locle, de Valorbe, pas de souci. On va en Suisse et on regarde un petit peu ce qui se passe chez nos voisins avec David Aubry. Bonjour David.
3: Bonjour Louise, bonjour à tous.
2: Alors je le disais, un conflit de voisinage tourne au vinaigre, mais pour la plaignante.
3: Oui, ah, vous voyez, j'aime bien aller dans la rubrique justice, hein, ça en dit long sur une société. Alors, sur le ring ce matin, la momone, une solide bernoise, la soixantaine bien tapée. Alors c'est le genre de femme, il ne faut pas la chercher, ou alors on la trouve, hein. Vous allez voir, face à elle, une voisine lambda que la momone ne peut pas blairer. Mmh. Et vous allez voir aussi que notre amie du jour, eh ben elle n'est pas là pour obtenir le prix Nobel. Hein. La diplomatie, c'est pas son truc. Elle, quand elle est contrariée, elle envoie du lourd. C'est le genre grande gueule, sans gêne, c'est un peu la mère Trump du quartier. Alors je vous rassure, elle n'a pas sorti la machine à baf, mais elle a décidé d'afficher sa voisine juste parce qu'elle ne peut pas l'encadrer.
2: Alors elle l'a en effet affichée au sens propre, hein, pour le coup.
3: Eh ben absolument. Les faits se sont déroulés dans la buanderie de la Copro, le lieu idéal, là où tout le monde passe et a le temps de jeter un œil sur les murs. Attention, je ne m'en piquais à la presse suisse. La momone, elle a décidé de laver son linge sale en public et sans adoucissant. Sur une affiche en face de la machine, elle traite la voisine de rebut antisocial de l'humanité. Bref, c'est ce qu'on appelle de la diffamation et des injures. Alors, forcément, la dame visée s'est pas laissée faire et elle a porté plainte.
2: Et le ministère public lui a donné raison.
3: Évidemment, la momone n'est pas ressortie blanchie de la buanderie. Selon les juges, elle a sali la réputation de sa voisine en portant atteinte à sa dignité et à son droit à la considération. Rien que ça. Et tout ça, eh ben, ça se paye. 620 balles d'amende, et frais de justice et un avertissement. En cas de récidive, ce sera 80 balles de plus par jour d'affichage.
2: Eh ben.
3: Pour pas risquer de perdre à nouveau ses nerfs, on lui conseille donc de ne s'acheter une machine à laver pour faire ses lessives dans son appart et pas à la buanderie. Et accessoirement, Loïs, on va aussi lui conseiller de prendre une petite verveine, ça détend.
2: Oui, ça peut faire du bien, surtout de grand matin comme ça. Merci beaucoup David, et puis voilà, vos conseils, on les retrouve, parce que là, on trouve un super conseil, achetez votre machine à laver, voilà, n'allez pas la faire dans un lieu public, on a toujours des risques comme ça. Merci, les conseils à retrouver sur l'application ici et sur ici.fr Besançon. Et puis nous, on se dit à demain, tout simplement. Voilà, David.
3: À demain.
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4: Bonjour, je m'appelle Jean, je suis né en 1935. J'ai fait du vélo depuis très jeune. J'ai côtoyé après des gens de qualité et j'ai eu la chance de participer à beaucoup d'épreuves et d'en tirer de grands souvenirs et des profits.
5: Bonjour Jean. Alors c'est pas exagéré hein, de dire que vous êtes un mordu, un grand passionné de vélo et de cyclisme. Ça se voit quand on regarde vos albums photos chez vous, vos nombreux trophées. Et ça se voit un peu dans vos yeux aussi quand on parle de vélo, ça vous émeut ?
4: Mais c'est vrai qu'à vélo j'ai été heureux. Ah oui, j'étais mordu. Et alors dans mes rêves, je rêvais que le Tour de France passait dans le coin, que je me planquais derrière une haie et que je m'emmanchais dans le peloton. Je roulais comme les autres sans fatigue. Et ça, c'était un rêve qui m'est resté longtemps. Et j'ai même rêvé une nuit, il n'y a pas si longtemps, que sur le guidon, j'avais mis mon nom.
5: Jean, vous-même, vous avez participé à certaines courses, notamment le Paris-Brest-Paris.
4: Ah, Paris-Brest-Paris avait existé la première fois en 1891. Et c'est Charles Théron qui avait gagné. Il avait eu un peu de chance parce que il avait déjà un frère qui avait une voiture. Et il avait bénéficié de ravitaillement, d'assistance. Et à un moment, il a voulu abandonner. Et son frère a sorti un pétard. Il a dit, si tu t'arrêtes, je te tue. C'était sympa au possible. Il n'y a pas de dérailleur, il n'y a pas de frein, il y a un pignon fixe. Et puis tu pédales. T'en chies comme un russe au Congo. Alors c'est quand même assez baroque. Moi, après, j'ai fait Paris-Brest-Paris en 1991, 100 ans après Charles Théron. Je suis quelquefois un peu farfelu. J'ai eu beaucoup de plaisir à faire Paris-Brest-Paris parce que je l'ai fini pas abîmé.
5: Qui sont les cyclistes qui vous ont marqué ?
4: Bernard Hinault. J'ai adoré ce garçon. Et puis, à un moment, on a familiarisé. Je me suis occupé, entre autres, de lui et de son vélo. Il était attaché à ce que je faisais. Et je savais que pour un contre-la-montre, il fallait lui mettre de la guidoline neuve, le chatterton des guidons. Je l'ai accompagné au championnat du monde et il était champion du monde, à Salange. Et là, les larmes sont sorties et on s'est embrassés. Et après, j'en ai eu un autre, Luc Leblanc. Luc Leblanc était champion du monde. Luc Leblanc était maillot jaune du Tour. Luc Leblanc a eu le malheur de perdre un frère lors d'une soirée de 14 juillet à Nieul en Haute-Vienne. Un gars bourré rentre dans la foule, tue le frère à Luc et casse une jambe à Luc. Ça n'a pas empêché Luc d'être champion du monde. Enfin, pour moi, c'est grandiose. Et il y a 2 ans, le Tour de France passe à La Roche et Luc Leblanc conduit une voiture. Tout le monde pose des questions, tout ça. Et je dis à Luc Leblanc, comment va ta sœur? Les gens me prennent pour un timbré, quoi. Ah, il me dit, elle va bien, elle habite à Toulouse, elle fait telle et telle chose. Ces périodes-là, pour moi, sont formidables.
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6: Et non, crèche, ça désigne pas une garderie en breton. Je vais vous l'expliquer. Avant cela, un petit dicton.
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6: Je sais pas pour vous, mais moi j'adore la sagesse populaire, le bon sens des anciens dictons. Et celui que j'ai choisi pour vous, bah, tombe sous le sens. Mais c'est mignon. Écoutez bien. Gand ni tra, nerer tra. Alors, ceux qui comprennent ont sûrement déjà un petit sourire. Parce que, bah oui, c'est bête comme chou, mais ça marche. Gand ni tra, nerer tra, littéralement, avec rien, on ne fait rien. Gand ni tra, nerer tra. C'était utilisé dans le sens de on n'a rien sans rien. Si on ne fait pas d'efforts, on ne peut pas avoir de résultats. Que ce soit au travail ou dans la vie de tous les jours, ça fonctionne pour tout ce qui demande un minimum d'efforts physiques ou intellectuels. Gand ni tra, nerer tra. Ça sera notre phrase philosophique du jour ou votre mantra breton du jour, si vous voulez. Une dernière pour bien mémoriser. Gand ni tra, nerer tra.
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6: Et du coup, créar. Créache. Aïe, aïe, aïe, aïe, aïe. Encore un mot breton bien malmené, comme Quignamonde. Souvent mal écrit et surtout très souvent mal prononcé. Le mot breton, c'est créar. Et ce mot, on le retrouve dans des hameaux ou des quartiers, même pour un phare. Et la bonne production est crère ou créar. Créar, c'est une prononciation plus du Nord Finistère. Mais on la trouve parfois ailleurs. Et crère ou créar, dans la langue bretonne parlée, c'est le haut. Créranti, c'est l'étage de la maison. Et dans les non-lieux, c'est un point haut, donc un lieu habité en hauteur. Créar, crère. Et c'est aussi une colline ou une montagne, comme l'une des plus célèbres, hein, le Ménéum, dans le Finistère, qui est surnommé Acher, c'est-à-dire la colline. Donc voilà, si vous souhaitez vous approprier ce mot, n'hésitez pas à surtout bien le prononcer, ça fera du bien aux oreilles. Crère, créar et Acher. Si vous mettez l'article devant. Je vous laisse vous entraîner. Je vous dis à demain, même heure, pour d'autres petites surprises. Canevar Hoas.
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1: Les petits bonheurs, généralement, ce sont des sourires qui se récoltent tous les jours au hasard des rencontres. Il suffit d'un micro ici, de ne surtout pas prendre de rendez-vous et de ne pas se présenter. Ça marche très bien à Megève, par exemple. Nous sommes donc en Haute-Savoie, sur les hauteurs de Megève, au Mont d'Arbois, pendant que des chevaux sont en train de monter dans une bétaillère.
2: Bonjour.
1: Matin de bonheur, venez vous occuper des bêtes.
2: C'est ça, on vient les mettre au chaud, ouais.
1: Ah, c'est-à-dire que là, ils quittent la montagne?
2: Ouais, ce coup-ci, ouais, c'est bon. Ce coup-ci, on va les ramener, on va les mettre en pension pour cet hiver, ouais. Ils ont passé tout l'été en montagne, donc ce coup-ci, ça y est. Ils vont aller se mettre au chaud pour l'hiver.
1: Ah oui, ils font toute la saison,
2: là,
1: ici?
2: Ouais, ceux-là, ils font toute la saison ici. Il y en a qui sont là pour la monte, il y en a qui sont là pour l'attelage, et puis vu que nous, on est élevage, il y en a, ils sont juste là pour grandir.
1: Vous, c'est pas juste un loisir, c'est votre métier?
2: Ouais, moi, c'est mon métier, ouais. Je suis cocher palefrenier. Ouais.
1: Quand vous dites pour l'attelage, c'est les calèches qu'on peut voir à Megève, par exemple?
2: Exactement, c'est ça.
1: Donc, les chevaux, quand ils sont pas attelés, on les voit ici, sur les hauteurs de Megève?
2: Ouais, c'est ça. Nous, on en a à l'Alpette, comme là en face, en haut de la côte 2000. On en a aussi au Mont d'Arbois, là, juste derrière. Et puis, après, au fur et à mesure de la saison, on les fait descendre petit à petit. Puis là, ils atteignent leur point le plus bas sur Megève. Puis après, on les change de département et puis voilà.
1: Donc là, ils montent dans le bus?
2: C'est ça, ouais. Ils montent dans le bus. Là, je vais en mettre 4. Là, après, j'ai mon patron qui va arriver. Il va prendre le reste. Et puis après, on va prendre un camion et une remorque. Puis on y charge tout dedans. Puis lui, il part cet après-midi.
1: Et là, ils partent où, hein, en résidence d'hiver?
2: Ils partent dans l'Allier, ceux-là. Ils partent dans l'Allier. Ils ont des gros champs de plusieurs hectares où c'est qu'ils ont du foin, des abris pour eux, de l'eau à volonté. Puis voilà.
1: L'Allier, donc en Auvergne, si je ne m'abuse, il fait pas beaucoup plus chaud qu'ici l'hiver.
2: Non, il fait pas beaucoup plus chaud, mais par contre ils auront plus d'herbe qu'ici, on va dire. Ils auront moins de neige, ils auront un peu plus de foin, un peu plus d'eau, parce que nous ici, c'est qu'on est tout de suite dans la neige, et puis nous on n'a pas assez de foin pour tous les nourrir l'hiver, donc on préfère les mettre en pension. C'est beaucoup plus agréable pour eux. Puis pour nous l'hiver, on a déjà bien assez de boulot comme ça, donc au moins ils sont un peu tranquilles aussi de leur côté.
1: Alors justement, vous faites quoi l'hiver si vous avez plus de chevaux?
2: Alors c'est pas qu'on en a plus, c'est qu'on en a moins. Toute la partie élevage en fait part tout en pension, et en fait l'hiver nous on fait énormément de calèches sur Megève. On a des grosses calèches qui montent jusqu'à 12 personnes. C'est qu'on fait les fondus en calèche en soirée ou le midi, et on fait juste des balades en calèche.
1: Bon, vous, j'imagine que le cheval, c'est une passion, on fait pas ce métier-là par hasard.
2: Mon grand-père était déjà éleveur de chevaux, là, maintenant, je bosse chez un ami de mon grand-père. Puis voilà, après, on fait ça par passion, de toute façon, c'est pas par l'argent qu'on va le faire, hein, comme dans tout métier agricole.
1: Même à Megève.
2: Même à Megève, l'agricole, ça reste l'agricole, à Megève ou pas.
1: Je peux vous demander votre prénom?
2: Moi, c'est Mathieu, moi.
1: Et c'est quoi le dernier petit bonheur de Mathieu, s'il vous plaît?
2: Mon dernier petit bonheur, c'est d'avoir fait un galop sur les crêtes de la côte 2000 en plein été avec le soleil couchant. Et ça, je pense que je m'en souviendrai jusqu'à ma mort.
0: 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Lucas Vanitou, bonjour.
3: Bonjour.
0: Vous êtes le fondateur de l'association Belfortaine Objectif Égalité, qui existe depuis combien de temps?
3: Nous entrons dans notre 7e année. J'ai créé l'association avec mon ancien animateur jeunesse à la ville de Belfort en 2019. Nous avons deux pôles au sein de l'association. Un pôle famille avec lequel nous réalisons des animations socio-éducatives, socio-culturelles, directement au pied des immeubles, et des projets collectifs avec elle. Et puis un pôle jeunes solidaires dans lequel nous réalisons des animations plutôt sur la thématique qu'on appelle l'éducation à la citoyenneté, à la solidarité internationale.
0: Quand j'entends international, ça veut dire que vous allez parfois très très loin pour réaliser ces projets?
3: Alors ça nous arrive, oui. Tous les deux ans, on porte un projet fort qui s'appelle les périples solidaires et culturels. Et nous avons déjà financé à distance, pour raison Covid, on n'avait pas pu s'y rendre, au Cambodge, trois puits, aux Philippines, nous sommes en relation avec une école, et puis dernièrement en Indonésie en novembre dernier avec un nouveau groupe de jeunes, nous sommes rendus là-bas.
0: Des jeunes de quel âge et qui ont fait quoi?
3: Alors des jeunes de 16 à 19 ans, dont c'était la première expérience à l'international, qui ont travaillé pendant plus d'un an pour réaliser des actions d'autofinancement leur permettant de se rendre sur place, certes, mais aussi et surtout de partager vraiment un moment interculturel. Ils étaient en binôme franco-indonésien pour rénover une maison de la nature afin que les enfants de la communauté puissent bénéficier d'apports sur cette thématique.
0: Des projets à l'international, ça c'est OK, avec des jeunes, mais aussi des projets tout près de chez nous et même dans nos quartiers.
3: Tout à fait. Aider au local ne nous empêche pas d'aider à l'international. Donc on a à cœur de privilégier notre territoire également.
0: Quand on se rend compte qu'à Belfort, par exemple, c'est près de 30% de la population qui est en situation de précarité, forcément, ça fait réfléchir et ça donne des idées.
3: Nous, notre enjeu, c'est de travailler avec ces familles-là qui ne se referment pas sur elles-mêmes et donc de continuer à favoriser ce lien qu'il existe entre les publics, précaires ou non d'ailleurs, et de réaliser des interventions.
0: Quel genre d'intervention ?
3: Une rencontre au pied des immeubles avec des ateliers, surtout sur la période estivale, le mardi et le jeudi, sur le quartier des Glacis. On va réaliser des animations de rue et aussi des animations nocturnes le jeudi soir. Et ça, c'est conclu en fin d'été par un grand festival qui s'appelle Clôture de l'été, avec des concerts, de la nourriture, des jeux pour les familles, des rencontres et des conférences sur des thématiques, parce qu'on a toujours cette volonté d'avoir un apport éducatif important de façon à essayer d'émanciper le public. Le but, c'est pas de faire à leur place, mais qu'ils apprennent à le faire, plus tard le répliquer.
0: L'association ne manque pas de projets, du grain à moudre donc pour toutes celles et ceux qui veulent continuer à défendre la solidarité et l'inclusion.
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5: Bonjour Julie, bonjour tout le monde.
6: Il y a un débat, Lucie, sur l'origine de la Loire. Je ne sais pas si vous qui nous écoutez, vous êtes au courant, mais c'est ce que vous nous racontez en tout cas aujourd'hui.
5: Oui, alors je parle bien du fleuve, le plus long fleuve qui s'écoule entièrement en France. 1020 km de long, fleuve légendaire, royal, qui a vu naître ses fameux châteaux. Fleuve sauvage aussi, puisque c'est l'un de ses surnoms. Est-ce que vous savez où la Loire prend sa source, Julie ?
6: Mais oui, carrément, je le sais, Lucie mieux sait qu'elle prend sa source au Mont Gerbier de Jonc.
5: Excellente réponse, bravo, c'est en Ardèche, dans le Massif central. Plus précisément, c'est une montagne, le Mont Gerbier de Jonc, très reconnaissable avec sa forme arrondie. C'est un ancien volcan qui semble avoir été posé là, comme ça, par un géant. La Loire prend apparemment sa source à environ 1400 mètres d'altitude. Et je dis environ parce que, encore une fois, il y a débat. Sur place, il y a trois sources différentes qui sont indiquées comme étant la source de la Loire. Il y a l'authentique source de la Loire, la géographique source de la Loire et la véritable source de la Loire. Les trois sont des filets d'eau ou au mieux des ruisseaux. Et là, c'est le moment de se souvenir de vos cours de primaire. Pour former un fleuve, il faut qu'il y ait une source, rejointe par d'autres sources affluentes, puis par des rivières affluentes, etc., etc., pour finalement que tout ça aille se jeter dans la mer. Mais alors, comment il peut y avoir une source géographique, une source véritable et une source authentique de la Loire ? Eh bien, parce que les propriétaires des terrains sur lesquels sont situées ces sources se sont chamaillés pendant longtemps pour savoir lequel était le propriétaire de la source de la Loire, question certainement d'argent et de tourisme.
6: Bien sûr, aujourd'hui, Lucie, c'est fini quand même, les chamailleries, tout le monde s'est mis d'accord.
5: Bien sûr que oui, tout ça c'est terminé. Aujourd'hui, on parle des sources de la Loire. En fait, la Loire prendrait sa source dans la nappe phréatique sous le mont Gerbier de Jonc. Nappe phréatique qui fait jaillir non pas trois sources, mais une trentaine au pied du mont. Alors, il n'y a pas de source officielle en fait. Et cerise sur le gâteau, certains bénévoles se sont mis à chercher quelle était la vraie source de la Loire. Et ils se sont rendus compte que le premier affluent du fleuve prenait sa source plus haut et plus loin que ces fameuses sources dont je vous parlais tout à l'heure. Même si on n'est pas sûr de sa source principale, on est sûr qu'elle se jette à Saint-Nazaire. Et là, il n'y a pas besoin d'investigation.

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2: Bonsoir à tous et bienvenue une fois encore ce soir sur ICI. Je voudrais saluer les 44 stations du réseau ICI qui nous permettent chaque soir, d'ailleurs à travers des reportages, de mettre en avant vos initiatives positives. Ce soir, encore un tour de France, on ira du côté de Nantes, face au château de Clisson, pour découvrir un jardin extraordinaire. Nous irons aussi à La Rochelle pour découvrir cette fois une entreprise qui nous aide à nous protéger des virus et des bactéries. Alors que l'automne vient juste d'arriver, c'est plutôt pas mal. Enfin, nous irons faire du sport pour ceux qui aiment en Nouvelle-Aquitaine. Ce tour de France est aussi des paysages, des villes, des régions et un ancrage lié à nos territoires, et ce grâce au parcours singulier d'un invité. Ce soir, je reçois un journaliste, un écrivain, une figure incontournable du paysage médiatique français. Depuis près de 40 ans, il a travaillé au Nouvel Observateur, Marianne, Le Point, rédacteur en chef, éditorialiste, notamment au Journal du Dimanche. C'est aussi une voix, vous l'avez entendu sur Europe 1, sur RTL. Il a présenté durant 8 ans la revue de presse de la matinale de France Inter. Il est aussi auteur de plusieurs livres, passionné de sport, journaliste sportif d'ailleurs, à l'origine. Aujourd'hui, il poursuit son travail d'écrivain avec son nouveau livre « Mes mains pleines de sang » publié chez Grasset, paru fin septembre, dont nous parlerons à la fin de l'émission. Je reçois Claude Askolovitch. Bonsoir Claude.
3: Bonsoir.
2: Vous avez l'air surpris de ce que je dis.
3: Non, je regardais, le temps a passé vite. À l'intérieur de chaque homme de bientôt 64 ans, c'est moi, il y a un type de 30 ans qui se demande ce qui lui est arrivé. Je crois que c'est de Groucho Marx en réalité.
2: C'est vrai que vous
3: toujours avez... sur Inter, allez, vendredi matin.
2: Ouais, mais bien sûr, oui, je parlais de la revue de presse évidemment que vous avez fait pendant 8 ans, effectivement tous les jours, ça c'était dans la matinale. Alors on va parler de tout ça, on parlera de ce livre, vous intéressez à l'identité juive, à votre attachement à Israël face à la guerre de Gaza, on en parlera.